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26: Dans une dernière journée de travail avant le congé de demain. On va être le 1er juillet. On est quoi aujourd'hui? Ben ouais, on est le 30 juin 2026. Bon matin. Bienvenue sur les ondes de Boulevard 102.1. Je viens de me taper deux Tylenol, fait que ça devrait bien aller pour les quatre prochaines heures. C'est ce qui se passe. Pourquoi être malade au mois de juillet? Ça a comme pas de bon sens. Mais c'est la vie, c'est la vie. Je vais entamer le mois de juillet complètement grippé. C'est bizarre, mais c'est comme ça. On préfère avoir la grippe pendant l'hiver, puis l'été avoir un petit break. Mais dans mon cas, moi, c'est pas. Ça fait une couple de mois là, que je traîne ça. J'imagine c'est ça, vieillir. J'espère que vous allez bien. J'espère que vous profitez du soleil qui se lève tranquillement, mais sûrement, parsemé de nuages et ce ciel actuellement. C'est 13 degrés sur Québec. Est-ce qu'il va faire beau? Ça va-tu être le même genre de température qu'hier? Le même genre de météo? Je pense que oui, ça va se ressembler pas mal. On nous dit que ce sera ensoleillé aujourd'hui, avec peut-être quelques nuages cet après-midi, maximum de 27. L'indice humidex va faire chaud! 32, c'est ce qu'on nous mentionne. Risque d'orage tard ce soir, donc ça devrait faire tomber l'humidité. Cet orage-là qui va arriver ce soir ou cette nuit, minimum de 19 degrés. Demain, mercredi, jour de déménagement. Alternance de soleil-nuage avec un 40% de probabilité d'averse. Risque d'orage en après-midi pour tous ceux qui déménageront demain. J'ai tellement d'empathie pour vous autres. Je suis là-dedans, moi, depuis déjà quelques jours. Et je vais avoir terminé ce soir mon déménagement parce qu'avec la pluie de demain, ça me tente pas, pas en tout. Mais je peux vous dire que quand il pleut, puis on déménage, c'est très... très ordinaire. Maximum de 26 pour demain. Et là, c'est l'humidex. L'humidex demain va être un peu tannant. Humidex de 37 comme température ressentie. Ça va être djadjadash. Jeudi, nuageux avec 60% de probabilité d'averse, maximum de 28 degrés. Et vendredi, ce sera une alternance de soleil-nuage avec un 30% de probabilité d'averse, maximum de 30 degrés. Les boys vont venir me rejoindre vers les alentours de 6h30. C'est l'horaire d'été qui est débuté déjà depuis quelques jours. Et j'en profite pour être avec vous autres, plutôt que de mettre de la musique francophone. Ils voulaient me donner un break pour l'été. J'en veux pas de break. C'est peut-être pour ça que je suis tout le temps malade aussi. Mais j'en veux pas de break. Moi, je veux travailler. Je veux être avec vous autres. Ça me tentait pas de vous mettre du francophone. Bien qu'il y a de l'excellente musique francophone, c'est important de le dire. C'est très, très bon, la musique francophone. Par quoi on commence aujourd'hui? Ben, d'habitude, ce que je fais entre 6h et 6h30, on fait une revue de presse. Il y a des sujets qui sont intéressants, des sujets qui sont pertinents, des sujets qui sont excitants, mais il y a des sujets qui sont vraiment tristes, comme l'article de Jean-François Racine de ce matin, qu'on peut lire dans le Journal de Québec. Un jeune cycliste âgé de 11 ans, vous en parlez dans le retour, il y a eu un accident dans le secteur de Beauport, malheureusement en soirée. La sûreté, pas la ville, le service de police de la ville de Québec nous a annoncé malheureusement le décès du jeune cycliste qui était âgé de seulement 11 ans. Qui a perdu la vie après avoir été heurté par une conductrice qui était dans les 70 ans avancés. C'est ce qu'on nous a mentionné. L'accident grave s'est produit vers 15h10 près du boulevard Raymond et de l'avenue de la Sablonnière. On dit que la bicyclette a malheureusement entré en contact avec le véhicule, la dame. Jusqu'à maintenant, ça, c'est nébuleux. Je lisais l'article de Jean-François Racine, qui est quand même assez intéressant. La dame a été... s'est sauvée. Elle n'est pas restée sur place. Il y a des gens qui ont vu l'accident, qui ont décidé de suivre la dame, c'est ce qu'on nous mentionne, et ont contacté le 911. Donc, la dame a été interceptée rapidement. On parle d'une personne de 76 ans qui a été arrêtée pour délit de fuite. Et là où je vous dis qu'il y a un peu de nébuleux dans l'histoire, c'est que sur le véhicule, il n'y a aucune trace d'impact. Là, vous comprendrez que comme il y a mort d'enfant, ben, les enquêteurs vont vérifier avec un peu plus d'attention le véhicule de cette dame-là, qui est un Rogue, de ce que je vois. Ouais, ça ressemble à ça. Un genre de Rogue. Donc, aucune trace d'impact. Est-ce que la dame s'est rendue compte qu'elle avait... entrer en contact avec le jeune homme. Ça, c'est ce qui reste à déterminer. Et probablement qu'elle sera rencontrée par les enquêteurs aujourd'hui, si ça n'a pas déjà été fait hier. Donc, l'interrogatoire de la dame pourrait mener à des accusations. C'est ce qu'on nous mentionne. Donc, à lire sur le site du Journal de Québec. Ce qui est encore plus triste, c'est que la mère s'apercevait que son enfant n'était pas rendu à la maison. Elle était bien inquiète. Donc, elle s'est approchée du lieu pour se rendre compte que, effectivement, c'était son enfant qui avait été frappé, et elle a été immédiatement conduite à l'hôpital au bord d'un véhicule de patrouille. Et c'est à 19h20 hier que la police a finalement confirmé le décès de l'enfant. Autre sujet, ça commence à faire beaucoup, la rougeole qui continue sa progression au Québec, alors qu'il y a deux nouveaux cas qui ont été identifiés dimanche à Pont-Rouge, près de Québec. Plus tôt dans la journée, le Centre intégré Université Laval avait publié un communiqué dans lequel on pouvait lire qu'il y avait deux cas de rougeole qui avaient été rapportés le 28 juin dernier. Et là, on a confirmé que le premier cas a rapporté ce virus-là du Guatemala, donc le premier individu a rapporté le cas du Guatemala. Et le second a été infecté par cette même personne. Et on a précisé que la rougeole est présente dans plusieurs pays d'Amérique latine et même aux États-Unis en vertu de la couverture vaccinale qu'il n'est pas optimale. Donc, si vous n'avez pas été vacciné contre la rougeole, faites-le, les amis. En plus de la région de Québec, on nous dit qu'il y a des cas qui ont récemment été rapportés à Montréal, Laval et Montérégie, dans les Laurentides et dans la Naudière. Et le 12 juin dernier, les passagers d'un vol entre Toronto et Montréal ont notamment été exposés. Donc, voilà. Pourquoi ça arrive, ça, encore en 2026? C'est qu'il y a tout simplement des gens qui refusent de faire vacciner leurs enfants encore à ce jour parce qu'ils ont des raisons personnelles, mais en même temps, ils mettent en danger la vie de leurs propres enfants. C'est pas la meilleure des choses à faire. Dernier bilan en date d'hier soir. Sur la presse, 20h18, on nous parle du double séisme au Venezuela qui a eu lieu la semaine dernière. Donc là, il y a un nouveau bilan qui dépasse les 1700 morts. Vous avez bien entendu, 1700 morts. Et on parle d'à peu près 50 000 personnes qui sont disparues. Et on estime que la catastrophe a généré quelques 1,2 million de tonnes de débris dans l'État de la Guerra, donc c'est au nord. C'est la région la plus durement touchée. Et des centaines de corps qui se retrouvent dans des morgues de fortune aménagées à l'intérieur des entrepôts du port de la ville éponyme à 40 kilomètres des Caracas. Ça, c'est ce qu'ont constaté les journalistes qui sont sur place. Donc, il manque énormément de gens encore, des gens qui manquent à l'appel. C'est 50 000 le nombre de disparus là, selon les Nations Unies, selon leurs évaluations. Sinon, Post-Canada, on peut apprendre ça sur le canal Argent. Post-Canada qui a versé des primes malgré des pertes records. Qui a été héritier de ces dites primes-là? Est-ce que c'est les employés de Post-Canada? Non, c'est la haute direction de Post-Canada qui a versé des primes secrètes à ses cadres et ses employés malgré des pertes de 1,5 milliard de dollars l'an dernier. On nous dit qu'en 2025, l'organisation a enregistré une perte avant impôt sans précédent Une hausse de 46 % par rapport à l'année précédente. Depuis 2018, elle a perdu environ 5,4 milliards de dollars. Donc, c'est énormément d'argent. Et vous comprendrez que c'est le gouvernement fédéral qui doit casquer. Et malgré le fait que ça va pas pantoute, que l'argent n'est pas au rendez-vous, eh bien, on continue de donner des bonus pour garder le talent en place. Ce serait le temps peut-être de couper certains de ces talents-là. Peut-être que ça coûterait moins cher. Il y a environ 7000 personnes chez Postes Canada là, qui sont des hauts dirigeants, des cadres et des qui pourraient avoir accès justement à ces 10 bonus-là. 7000 personnes, pensez-y 30 secondes. Et malheureusement, ben, ce qu'on nous dit, c'est que le PDG les chiffres sous la main. Donc, il n'était pas capable de dire combien de bonus on avait donné aux employés. Donc, le Journal de Québec parle d'aucune transparence dans ce dossier-là. Il y a d'autres sociétés d'État fédéral qui divulguent sans peine ces renseignements, normalement, dans leur rapport annuel. Mais pour ce qui est de Postes Canada, on fait les choses différemment. Les Québécois ont généralement un panier d'épicerie moins cher que le reste des Canadiens. Je sais que ça peut surprendre. C'est sous la plume de Yannick Beaudoin ce matin. On dit que certains facteurs menacent de faire grimper la facture au Québec au cours des prochains mois. C'est le marché de l'alimentation qui a beaucoup évolué au cours des 5 dernières années. Et celui-ci est devenu archi-économe. Et ça, ça vient du food professor, notre ami Sylvain Charlebois. C'est lui qui mentionne ça. Il dit, quand on regarde l'ensemble des produits, les viandes, les légumes, les fraises, les bleuets, souvent, le Québec, c'est le marché où c'est le moins cher au Canada. Il y a quelques années, c'était souvent le contraire. Bien que nous, au Québec, quand on va à l'épicerie présentement, on a l'impression que tout a explosé. Ben, selon les experts, on va appeler Sylvain un expert parce que c'est ce qu'il est. Ben, ici, on est quand même assez chanceux. Puis il faut comprendre que c'est une moyenne, là. On a des épiceries à rabais ici au Québec. Maxi est une épicerie à rabais. On a Super C aussi qui est une épicerie à rabais. On a des centres de liquidation à Québec qui rentrent justement dans cette fameuse moyenne-là. Et dans des centres de liquidation, on prend exemple à Montréal, le centre de liquidation Marie qui fait beaucoup jaser. Des fois, c'est des rabais de 70, 80, 90 %. Donc, c'est souvent ces bannières-là qui font baisser la moyenne d'épicerie. Mais c'est sûr et certain que si vous vous concentrez juste sur une épicerie, vous n'avez pas l'impression que ce que M. Charlebois a dit ce matin, c'est vrai. Mais en moyenne, il semblerait qu'au Québec, c'est un peu moins cher. On dit que les quêtes de rabais des Québécois poussent les épiciers à faire davantage d'efforts pour attirer la clientèle. Moi, de mon côté, j'ai commencé à faire énormément d'économies quand je me suis acheté un petit congélateur. C'est pas un gros congélateur, mais c'est un petit congélateur. Puis quand je vois des bons deals, exemple, sur la viande, ben je m'achète une bonne quantité pour ensuite congeler ça. Puis quand le temps des fêtes arrivera, tiens, je sortirai ça pour faire manger les convives à la maison. On dit qu'en 2026, la bataille qui était auparavant menée par Maxi et Super C sur les rabais, on va de plus en plus voir IGA s'imposer comme étant une épicerie qui va offrir de gros rabais. On dit que le manque d'informations sur les fermetures d'épicerie dérange Sylvain Charlebois, qui est un spécialiste de l'industrie agroalimentaire. Ai-je besoin de le rappeler? Depuis 5 à 10 ans, les bannières vont annoncer la construction, la conversion de magasins, sans nécessairement nous dire combien de magasins ils vont fermer. Et ça, c'est un facteur qui est très important, parce qu'en 2021, ce que Sylvain Charlebois nous mentionne, c'est qu'il y avait 22 supermarchés au Québec pour 100 000 habitants. Et là, on est rendu à 18 supermarchés pour 100 000 habitants. Donc, on dit qu'à court terme, le conflit au Moyen-Orient aussi fait grimper l'inflation alimentaire, mais le facteur météo pourrait aussi jouer un rôle au cours des prochains mois. Peut-être qu'on va avoir un break à un moment donné, les amis. Christine Fréchette qui a fait parler d'elle hier parce qu'on sait maintenant où est-ce que la première ministre va se présenter aux prochaines élections. Elle va changer de comté. Elle est originaire de la Mauricie. Sa famille est toujours en Mauricie. Donc, elle va tenter de se faire élire dans Trois-Rivières, qui est une circonscription qui est laissée vacante par le ministre Jean Boulet. C'est une rumeur qui courait déjà depuis quelques jours. On se demandait pourquoi il y a beaucoup de choses qui se passaient à Trois-Rivières, Drummondville, Drummondville, dans ces secteurs-là, ben là, maintenant, on a notre réponse. Christine Fréchette ne se représentera pas dans Saint-Guinée, où elle avait gagné les dernières élections. Elle va être à Trois-Rivières. Et toujours dans la politique, Radio-Canada puis Bell Media refusent de tenir un débat des chefs à Québec, malgré les demandes des cinq principaux partis. Pour ce qui est de Bell Media, bon, c'est toujours bien de leurs affaires. Pour ce qui est de Radio-Canada, j'imagine que c'est un mandat de présenter ce genre d'événement-là pour être sûr et certain que tout soit équilibré. Pourquoi? Parce que c'est bénéficier de nos subventions. Sans nos subventions, Radio-Canada ne pourrait pas rester en vie, ou du moins les employés des bureaux ou encore les employés qui sont à la radio, à la télé, ne pourraient pas bien gagner leur vie. Donc, ça aurait été bien que Radio-Canada prenne la décision de présenter un débat des chefs à Québec, mais on a dit que non. Donc, c'est Radio-Canada et Bell Media qui mentionnent ça. Ce qui reste, c'est Vidéotron. Donc, c'est TVA. Est-ce que TVA va décider de faire un débat des chefs à Québec? Est-ce qu'on pourrait faire un débat des chefs? Tiens, je dis ça, je dis rien. On pourrait-tu faire un débat des chefs au centre Vidéotron? C'est-tu le genre d'endroit où on pourrait faire ce type de débat-là avec 4-5 caméras, avec un producteur? Tout l'équipement est là au centre Vidéotron pour faire ce genre de débat-là. Jusqu'à maintenant, on n'a pas de réponse de la part de TVA, à savoir s'ils vont se lancer là-dedans. Ce qu'on nous mentionne du côté de Bell et du côté de Radio-Canada, c'est que ça coûte extrêmement cher. Donc, à Montréal, l'équipement est déjà là et c'est la raison pour laquelle on veut faire ça à cet endroit-là. Et c'est à noter que le débat des chefs qui pourrait... peut-être un des débats des chefs qui pourrait peut-être avoir lieu à Québec. C'est une initiative d'Éric Duhaime, appuyée par la première ministre du Québec, Christine Fréchette. Peut-être une station de radio pourrait embarquer dans ce fameux débat des chefs. Ici, il y a 4 micros. Fait qu'on faudrait faire acte d'imagination pour être capable de faire rentrer tout le monde ici. Mais ce serait possible. Qui pourrait animer ce débat des chefs ici sur les ondes de boulevard? Moi, je mettrais Max Larouche. Capable de faire du karaoké, capable d'animer un débat des chefs. Sinon, autre chose, la main-d'œuvre indépendante. Qu'est-ce que c'est ça? On parle de main-d'œuvre indépendante dans les hôpitaux. On est toujours dépendant des infirmières d'agence à quelques mois de l'interdiction complète. Certains établissements ont même augmenté le nombre d'infirmières qui proviennent des agences. Il reste 4 mois, hein, c'est l'échéance pour mettre fin au recours aux agences privées. On avait retardé la date, mais on n'était pas capable de se passer de ces agences-là. Donc, on avait décidé de repousser cette date-là. Et ce qu'on nous mentionne, c'est que les agences de placement

travailleurs d'agence doublé en un an et on croit être capable de s'en passer. Et le tiers de cette main-d'œuvre est concentré dans le secteur de Rimouski, entre autres, où la majorité de ces gens-là travaillent en CHSLD. S'il y a bien une place où on ne peut pas se priver de travailleurs, c'est bien en CHSLD. Comment on évalue une société? Ben, on évalue une société quand on est capable d'évaluer que les vieux et les jeunes, on s'en occupe bien. Et en CHSLD, c'est important de l'avoir de la main-d'œuvre qualifiée et des infirmières qui sont dûment formées. Et si on n'a pas assez de monde pour s'occuper de nos vieux, ça paraît mal en sacrifice. En Abitibi-Témiscamingue, le taux d'absentéisme du personnel régulier est passé de 8% à 12%, faute de remplaçants promis par l'équipe volante publique. On dit qu'on retire la main-d'œuvre indépendante, mais on presse le citron sur la main-d'œuvre qui est restante ici en région. Et ça, c'est ce que mentionne le président du syndicat de la FIQ en Abitibi-Témiscamingue. Son nom, c'est Jean-Sébastien Blais. Et selon lui, les retraits des agences risquent d'avoir des conséquences concrètes. On pense même fermer des lits, bien entendu. Sinon, sous la plume de Julien McAvoy, on voit que la ministre fédérale de l'Industrie, on la connaît bien, Mélanie Joly, ne recule pas d'un pouce sur l'arrivée des véhicules électriques chinois au Canada. On parlait déjà d'une trentaine... De 1000 de véhicules chinois. Et là, elle est de retour d'une mission en Chine et au Japon, ce qu'elle a fait la semaine dernière. Et on a confirmé hier à Montréal que le Canada maintient le cap sur son entente avec Pékin. Les investissements qui ont été faits dans ces pays-là vont transformer l'industrie du secteur automobile pour les prochaines décennies. C'est ce qu'elle a mentionné. En Chine, elle a rencontré 4 constructeurs, BYD, Chery, Geely et Shanghai Launch, pour les inciter à investir au Canada. Elle a aussi rencontré le vice-président chinois Han Zheng. Le recul de l'administration Trump sur l'électrification des transports n'a pas ébranlé Mélanie Joly et Ottawa. Et le Canada va continuer à investir dans le secteur parce que c'est là, selon elle, que les capitaux mondiaux vont. Indépendamment de ce qui se passe à Washington, en janvier, le premier ministre Mark Carney qui avait rompu avec la position américaine en concluant une entente avec Pékin, cette fois-ci de 49 000 véhicules électriques chinois qui seront admis au Canada par année à un tarif réduit de 6 % en échange d'un meilleur accès au marché chinois pour les producteurs agricoles et les pêcheurs canadiens. On dit que c'est un quota qui va augmenter de 6,5 % annuellement pour atteindre environ 67 000 véhicules d'ici 2031 et Washington impose pour sa part un tarif de 100 % sur ces mêmes véhicules. On dit que c'est une divergence qui a créé des frictions dans les négociations pour le renouvellement de l'accord Canada-États-Unis-Mexique. Les représentants américains au commerce, Jamieson Greer, a clairement indiqué que les États-Unis souhaitent une harmonisation des tarifs extérieurs entre les 3 partenaires, notamment sur les véhicules, sur les voitures chinoises, donc les véhicules chinois. Et je veux juste vous rappeler, c'est pas écrit dans l'article que je peux lire ce matin, mais le SCRS avait mis en garde le premier ministre canadien Mark Carney de faire importer des véhicules chinois en raison du possible espionnage. Québec, j'imagine qu'on va parler de ça aujourd'hui avec mes boys, parce que Capitale de Québec pensait ne plus avoir de problème avec le système d'éclairage après les ratés de la saison 2025. On s'en est rendu compte l'an passé parce qu'il y avait des fins de partie qui étaient un peu difficiles. Là. On se rend compte qu'il y avait des lampadaires, des lumières installées sur les poteaux qui ne fonctionnaient pas. Et c'est encore une fois arrivé samedi soir. C'était contre les Boulders de New York. Et là, je peux vous dire que les gens des capitales de Québec sont en beau fusil. Charles Demers, entre autres, qui mentionne que c'est une situation qui a demandé beaucoup de diplomatie. Il a fallu qu'ils réussissent à convaincre la Ligue, les gérants et les voltigeurs des deux équipes de terminer la rencontre. C'est une sale combe, hein, samedi dernier. Et le match était excellent jusqu'à temps que cet incident arrive. On a fait venir un électricien sur place. Et selon lui, ben, il ne pouvait pas réparer le problème le soir même. Là. Donc, pour lui, pour Charles Demers, et avec raison, c'est une situation qui est complètement inacceptable. Le match qui a finalement été complété après une pause d'environ 35 minutes, les visiteurs ont eu le dessus sur la formation sur les capitales de Québec. Le match est terminé samedi 5-4. Et ce que Charles Demers mentionne, c'est que c'est certain que ça paraissait qu'il y avait un lampadaire de moins. C'est aussi la sécurité des joueurs qui est en jeu. Si tu es dans le champ, puis tu vois pas la balle arriver parce qu'elle se perd dans le ciel,
tu peux l'avoir carrément en face. Pas sûr que c'est la meilleure des situations.

0: quand tu es un joueur de baseball et que tu veux demeurer en santé. On dit que c'est une situation qui est récurrente. Ça vient de la bouche du cheval, Charles Demers, qui dit que ça arrive seulement à Québec, ça arrive pas ailleurs et ça fait jaser à travers la Ligue frontière. On est une véritable honte. Donc, le maire Marchand, s'il cherche quelque chose à faire aujourd'hui, pourrait se concentrer là-dessus. Et ça ne doit pas être une chose facile pour un électricien de monter dans ce poteau-là. D'après moi, il va falloir faire venir une grue. Là. Et selon l'électricien qui était sur place, ce serait le driver d'alimentation qui serait problématique au stade municipal, du moins dans ce poteau-là. Donc, faire venir une grue, ça pourrait se faire assez rapidement, tout dépendant s'il y a de la place à passer. Il est 6h23. S'il se passe quoi que ce soit sur la route, merci de nous en informer. Si vous avez des choses à nous dire, c'est le 418-971-1021. 418-971-1021, c'est par texto. À la météo aujourd'hui, ce sera ensoleillé. Ce qu'il faut surveiller, c'est le facteur humidex 32 comme température ressentie. Ce soir, cette nuit, ce serait des averses avec des risques d'orage, minimum de 19. Et demain, mercredi, pour l'instant, on nous dit que c'est une alternance de soleil-nuage avec 40 % de probabilité d'averse. En après-midi, pour tous ceux qui déménagent, vous allez devoir vous dépêcher. En après-midi, on parle de risque d'orage pour Québec, maximum de 26. Et là, c'est l'indice humidex. Je ne sais pas ce que ça peut être, là, déménager une bonne vieille laveuse des années 80 dans des escaliers colimaçons. Mais l'humidex demain, 37 comme température ressentie, ça va être la petite chute, les petites chutes Montmorency dans le bas du dos, minimum de 20 degrés pour demain soir et dans la nuit de demain soir à jeudi. Sinon, jeudi, ce sera nuageux avec 60 % de probabilité d'averse, maximum de 28. Et vendredi, ce sera une alternance de soleil et nuages avec un 30 % de probabilité d'averse, maximum de 30. Les boys viennent me rejoindre tout de suite après la pause.
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0: 6h29, ça sonne comme un vendredi, mais non, on est mardi et demain c'est congé pour la plupart d'entre nous, ce sera le 1er juillet. On est le 30 aujourd'hui, il est 6h30 précisément. Bon matin, bienvenue sur les ondes de Boulevard 101. L'équipe du matin qui vient de se joindre à moi, Max Larouche, salut!
1: Salut!
0: Jeff Fortin, salut!
2: Salut!
0: Bon, vous avez de l'air curieusement en forme, messieurs, qu'est-ce qui se passe?
1: Ouais, c'est l'été.
0: C'est-tu le soleil qui vous fait ça? Qui vous met un petit peu de mine dans le crayon?
2: Ben vraiment, moi, pour de vrai, là, me lever un matin comme un matin, c'est très beau sur Québec, beau ciel, ça donne vraiment de l'énergie.
0: As-tu des projets ce soir? Tu vas-tu aller faire un petit feu avec les amis?
2: Ouais, ce soir, entraînement au gym avant. Puis après, on verra. Là, ouais, les boys, Oli et Gabou ont du Ultimate Frisbee. Sûrement qu'on va faire un petit feu dans le cours à soir.
0: Un petit peu de vin, un petit peu de bière?
2: Un petit peu de vino. Oh, ouais. Ouais. Oh, oui, on s'entraîne pour ça.
0: Il n'y avait pas un article en fin de semaine qui disait qu'un verre d'alcool par jour, ça pouvait te donner le cancer?
2: Ah oui?
0: Oui. Ah. À un moment donné, les spécialistes vont nous dire que respirer de l'air, ça peut donner le cancer.
2: Tu sais comment je suis à l'affût de l'actualité? Celui-là, on dirait que je l'ai manqué.
0: Oui, hein?
2: Ouais, des fois, je l'ai manqué.
0: C'est sélectif, notre affaire.
2: Ouais, c'est ça. Ouais. Mais mon cerveau a fait une sélection naturelle parce que je me rappelle même pas de l'avoir vu. Fait que ça veut dire que mon cerveau s'est dit, dès qu'il a vu cet article-là, il a dit... Ce n'est pas vrai.
0: Ouais.
2: Et on a passé outre.
0: Mais pour tous ceux qui m'achalent en me disant que la Coors Light, c'est pas de la bière, je peux continuer de boire de la bière.
2: Ben oui.
0: Il n'y a pas d'alcool dans la bière.
2: Il n'y a pas d'alcool dans Coors Light.
0: Dans Coors Light, il n'y en a pas. Là.
2: Mais non.
0: Il n'y en a pas. Toi, Max, as-tu des projets?
3: Aller vérifier les listes là, de tous les artistes qui vont chanter à la fête du Canada demain pour toutes les haïr.
2: Le fait, c'est que ça pourrait être un projet réel.
3: Ah, je n'ai pas passé une coupe à matin, puis je suis bien déçu.
0: Max, je vais arrêter de niaiser, là. Je vais te dire une chose par rapport au fait de haïr. Sais-tu c'est quoi vraiment haïr quelqu'un? Est-ce que tu penses que tu le sais vraiment?
3: Je pense pas que j'haïs quelqu'un.
0: OK. Est-ce que tu connais les impacts d'haïr quelqu'un?
3: Ça doit être vicieux.
0: C'est vicieux, les impacts d'haïr quelqu'un? T'as jamais haï quelqu'un?
3: Je pense pas. Non. Haïr viscéralement, là.
0: Ouais.
3: Il y a du monde que j'aime pas, puis il y a du monde pour qui j'ai pas beaucoup de respect. Il y a tous des gens que j'haïs.
0: Je sais pas. Parce que tu me parles souvent que t'haïs des gens, mais là, ce que tu me dis, c'est que tu fais des blagues.
3: Ouais, ouais.
0: Mais les réels impacts d'haïr quelqu'un, c'est tu sais quoi?
3: C'est quoi?
0: C'est l'équivalent de boire du poison chaque jour dans l'espoir que l'autre meure.
3: Ouais, c'est ça.
0: Ne déteste pas les gens, même s'ils sont fédéralistes.
3: Non, mais moi...
0: Des fois, j'ai l'impression que moi puis Jeff, on y passe dans ta tête.
3: Non.
0: Des fois, là, j'ai l'impression que tu imagines une guillotine, puis là, moi puis Jeff, on est là, puis toi, t'es le bourreau, puis tu dis, garde, sont nationalistes, sont pas souverainistes. C'est fini, ça se termine là.
3: Non, mais ça arrive, mais...
2: Comme avec n'importe qui.
0: Non, mais ça, là...
2: C'est des pensées intrusives.
0: Ouais.
2: T'amènes un excellent point. Encore hier, entre deux émissions, parce qu'Antonine est dans le retour...
0: Il nous a dit qu'il haïssait Antonine. Qui déteste Antonine?
2: Mais là, parce que...
0: T'as chienne, hein?
2: Parce que des fois...
0: Tu dis affaires pas vraies.
2: Hein? Vois-tu, ça marche bien dans le Canada.
0: Mm-hmm.
2: Antonine me dit, tu pourras jamais faire partie de notre gang de nationalistes. Je suis pro-laïcité.
0: Ouais.
2: Je suis très protecteur de la langue française. J'adore la culture québécoise. J'écoute plus de musique francophone que d'autres musiques à l'année. Mais parce que des fois, je vais dire, « Ouais, sais-tu quoi? C'est une bonne décision, ça, du Canada. Je peux pas faire partie de la gang de nationalistes. »
0: Ah non, on est rejeté. Mais c'est...
2: Mais il n'y a pas plus nationaliste que moi. Qui écoute plus de musique francophone dans l'année? Individuellement, moi, c'est mon cas.
0: Probablement toi.
2: Qui va voir plus de shows de musique francophone que tout autre show confondu dans une année, moi? Mais je peux pas rentrer dans la gang des nationalistes parce que des fois, j'ai... Hey, Mark Carney, il a fait un bon geste.
0: Max, t'écoutes pas de musique francophone, toi?
3: Ben oui, j'en écoute.
0: Ouais. Ben Max aussi en écoute.
3: Mais j'écoute plus d'anglophones que d'anglophones.
2: Moi, j'écoute plus de francophones.
3: Tout bon humain a ses contradictions, là.
0: OK. Fait que ça, c'est correct.
3: Absolument.
0: Puis moi, quand je dis « je suis un cœur à prendre », je demande à être convaincu qu'un jour, la souveraineté pourra nous apporter de quoi de mieux. Tu nous juges.
3: Je vous juge pas, puis ça, je l'ai déjà dit souvent, t'es autant... pas dans ma gang ou dans ma gang, comme tu veux le voir, que Manon Massé qui dit qu'elle votera pas pour n'importe quel projet de pays.
0: Ben, c'est oui, mais on n'est pas des caves à temps plein.
3: Non, mais c'est ça.
0: Ceux qui votent, ceux qui vont dire, moi, je suis pour la souveraineté à tout prix, puis qui n'ont pas les éléments nécessaires pour prendre leurs décisions. Max, c'est des gens qui sont irréfléchis, là. C'est des gens qui n'ont pas beaucoup d'expérience dans la vie.
3: Ben, comme quelqu'un qui va
0: pas.
3: Comme tout le monde qui va voter non parce que nos rocheuses, Simonac, là. Il y a autant de monde qui vote oui pour n'importe quelle raison de merde que de monde qui vote non. En fait, il y a plus de monde qui va voter non pour n'importe quelle raison de merde, comme je veux pas perdre mon passeport puis je veux garder mes rocheuses, que de monde qui va voter oui. Là, ça va les deux bords.
2: Il y a beaucoup de monde, j'entends dire, je veux garder mes rocheuses.
3: Oh, il y en a.
2: Je les aime.
3: Oh,
2: les rocheuses.
0: Oui, mais tu sais, je veux
2: dire. Particulièrement sur My Coors Light.
0: Il y a pas beaucoup de monde que j'entends dire.
3: C'est pas les rocheuses, c'est ta Coors Light.
0: Non, je sais, mais c'est des.
2: Il y a énormément de monde qui vont voter non à un référendum pour une question de sécurité. Ouais. Je suis dans le Canada présentement, je me sens pas menacé dans mes droits humains. Donc, je vais voter non. Puis je le comprends. Hey, regarde à travers le monde, les pays de cul où t'as pas de droits sociaux, puis ici, au Canada, on en a. Donc, je les comprends, ces gens-là.
3: Fait que là, le Québec, on va perdre tous nos droits sociaux à partir du moment où on sépare du Canada?
2: Non, mais c'est tout à fait logique que les gens se sentent bien à l'heure actuelle.
3: Ben oui, on est bien.
0: Moi, c'est la viabilité. Tu sais, démontrez-moi que le Québec pourrait être viable. Démontrez-moi que le Québec sera
3: démontré,
0: pas...
3: Ouais, oui, il y a des études, oui.
0: Oui, je comprends, là, mais c'est des études qui ont été payées par qui, tu sais? C'est-tu des études indépendantes?
3: Mais n'importe quelle.
0: Ça a été vérifié. Puis moi, là... Le petit Québec, là, cette mentalité-là du petit Québec où faut tout le temps imposer les plus riches puis faire vivre les plus pauvres. Tu sais, à un moment donné, faut qu'il y ait un certain équilibre, là. Puis il faut que tu te dises, OK, ben moi, j'aimerais avoir accès à une maison, Jeff. Qu'est-ce qu'il faut que je fasse?
2: Ouais.
0: Hey, je regarde mon salaire, il n'y a pas de bon sens. Qu'est-ce que je peux faire pour augmenter de salaire? Hey, je pourrais retourner à l'école. Je pourrais prendre un cours supplémentaire. Je pourrais aller faire un deuxième emploi. Parce que c'est ce qu'on faisait quand on était jeune.
3: Mais le Canada est le même aussi.
0: Quand on manquait d'argent, le Québec est assez particulier au niveau de la gauche, là. T'sais, on a eu Justin Trudeau qui a scrappé le Canada, puis Mark Carney semble être encore pire, quoiqu'il semble avoir quelques idées du côté économique. Mais le Québec est assez particulier. Puis l'histoire de Ruba Gazal hier, là, t'sais, qu'on a jasé, qui a fait tant jaser, ça met en sacrament bien du monde. Le Québec qui veut serrer la vis aux propriétaires des meubles de logement au moment de la vente de leur actif, ils veulent proposer d'imposer 100% du gain en capital. C'est une catastrophe.
2: Ah, ben oui, quelle mauvaise proposition.
0: Les hommes et les femmes d'affaires sont écœurés qu'on casse du sucre sur leur dos constamment. Je sais pas si t'as pogné hier, c'était sur les ondes du 99.5, notre station sœur à Montréal. Le gars s'appelle Philippe Richard Bertrand. Lui, c'est un homme d'affaires, c'est un chroniqueur aussi au 99.5. Et il a parti en 20 ans, Max, là, il a parti 13 entreprises. C'est un gars qui se bat constamment, qui est constamment dans l'innovation, qui se remet constamment en question, puis qui fait de l'argent, puis qui fait rouler la business. Et là, lui, il parlait justement de cette idée un peu débile de Québec solidaire d'imposer les gains en capital de 100% lors de la vente d'un immeuble ou encore d'un duplex ou d'un condo que tu n'habites pas.
2: Mais
0: parce que tu
2: ça.
0: Le loues, parce que tu veux voir si ta conjointe ou ton conjoint, tu veux passer le restant de tes jours avec. Fait que tu le loues pendant 2-3 ans. Si jamais Québec solidaire se rend compte que tu loues ça pendant 2-3 ans, puis après ça, ben, tu décides de vendre ce condo-là.
2: Hey, tu vas passer au cash.
0: Si jamais tu t'es fait 20 000 dessus, on te l'impose à 100%, ce qui est une aberration.
2: Ben oui.
0: Écoute Philippe-Richard Bertrand, là, parler, là, puis après ça, dis-moi que ce sera pas ça le Québec lorsqu'on deviendra souverain, Max. Es-tu prêt?
3: Ben oui.
1: À chaque fois qu'ils font une sortie, cette partie-là, là, à chaque fois, là, j'ai envie de recommencer à boire.
4: Bon.
1: À chaque fois. Okay, c'est quoi le député Grand... C'est Grandmont son nom? On va taxer les riches. On va taxer le monde. On va taxer... Que dire? À un moment donné, il en faut de la richesse au Québec. Il faut des gens qui fassent de l'argent. Parce que si on n'a pas d'argent, ton filet social, là, il est-tu payé par la gang de Québec solidaire? Ton filet social...
0: Non.
1: T'sais, encore une fois, là, je répète les mêmes chiffres, Rémi, tu vas être écœuré que je te dise les mêmes chiffres. 9 millions de Québécois. Sur 9 millions de Québécois, il y en a 4,5 qui travaillent, donc 50%. Dans le 4,5, il y en a uniquement 2,2 qui paient réellement des impôts. Le 2,3 d'en haut, là, ils sont en remboursement d'impôts. Ce qui veut dire que le filet social, là, tu sais, puis la taxe de ci, puis la taxe de ça, puis on va subventionner telle affaire, puis tout, c'est payé par 2,2 millions de personnes sur 9 millions. Je sais pas, ça prend pas là, un PhD en mathématiques là, pour comprendre que la règle d'arithmétique, là, elle fonctionne plus, là.
4: Oui, mais mettons, tu sais, tantôt, tu parlais de ces propriétaires, là, que, tu sais, ils ont quand même un petit peu de lousse, puis ils peuvent garder ça pendant un an, des logements, des choses comme ça. Eux, ce qu'ils disent, c'est, ils disent, regarde, les propriétaires, quand ils vendent en ce moment, sont imposés sur 50% de leurs profits.
1: Ben, ce qui a déjà pas de bon sens.
4: Ben, en même temps, ils disent, c'est comme une business, c'est pas ta résidence.
1: Non, non,
4: si
1: non,
4: si tu fais de la business avec l'immobilier...
1: La minute que le gouvernement, peu importe le gouvernement, dans n'importe quel pays du monde, vient te chercher dans tes poches plus que 50% de quoi que ce soit, okay, quoi que ce soit. Moi, je n'ai parlé l'an passé, là, le 16 juillet à chaque année, moi, j'arrête de payer mes impôts. Du 1er janvier au 16 juillet, j'ai uniquement travaillé pour le bien commun du Québec. Moi, j'appelle ça ma journée de libération fiscale. Le 17, l'argent est à moi. Est-ce que c'est normal?
4: Certains vont te dire, c'est parce que t'as la chance et le privilège de faire tant d'argent.
1: La chance,
4: non, mais c'est que tu es tellement privilégié. T'es tellement privilégié.
1: Je vais mettre mes enfants en ligne avec nous autres. Hey, ça me donne envie de pleurer ce que tu dis.
4: Mais non.
1: La chance, ça fait 25 ans que je travaille. 18 heures par jour, je crée des bonnes conditions d'emploi. Je paye mes impôts, mes taxes, mes DAS. Je vois pas mes enfants. C'est ça que moi j'ai fait pour le Québec. Puis c'est pour ça que je vais colisser mon camp du Québec.
0: Wow.
1: Je crisse mon camp dans 2 ans. J'attaque mon dernier à 18 ans, je colisse mon camp. Je suis écœuré qu'on casse du sucre sur moi. Il n'y a rien que j'ai pas fait pour cette province-là. Rien. Je paye mes impôts. J'ai été cotisé. On m'écœure. C'est compliqué de faire d'affaires ici. Je suis tanné, à bout. Alors, quand j'entends Québec solidaire, là, hey, ils se sont votés 30% d'augmentation de salaire. Madame Rouba, là, allez-vous donner votre 30% de salaire d'augmentation?
0: Ben, elle prend pas. Là. Non, elle donne à des organismes. Ah, oui, on le précise.
1: Elle a un crédit d'impôt parce qu'elle donne l'argent sur mon argent. Ah, tabarnache. Honnêtement, là, je te le dis, je voulais pas m'énerver.
0: Correct, non, mais c'est correct.
1: Je suis juste tanné parce que j'ai cru longtemps qu'on allait... Hey, honnêtement, j'ai été fédéraliste toute ma vie. Là. Puis depuis 3 ans, je me disais, hey, écoute, on est peut-être rendu à l'essayer. Peut-être rendu, tu sais. Sauf que je regarde ce qui se passe... Les souverainistes sont généralement dans le camp de Québec solidaire puis du PQ. Puis tu regardes le discours de ces gens-là, puis je me dis juste, on va faire comment pour arriver? Moi, c'est ma seule question. Démontre-moi que, sans me, tu sais, quoi, on va passer à 60% d'impôts? Mm-hmm. 70% pour le bien commun?
0: Fait que Philippe Richard Bertrand, celui que vous venez d'entendre, était au 99.5 Montréal à notre station sœur. C'est un homme d'affaires. Il est parti 13 entreprises en 20 ans. Il sac son camp.
2: Oui, c'est fini.
0: Il est écœuré. Puis il se fait écœurer au Québec parce que c'est quelqu'un qui travaille fort 18 heures par jour. Pendant 20 ans, il est parti 13 entreprises. Puis là, le monde casse du sucre sur les gens qui se bâtissent une richesse. Il va sacrer son camp.
2: Mm-hmm. On va le perdre.
0: Fait que la maudite mentalité de loser, c'est-à-dire, hey, ceux qui font de l'argent, il faut leur prendre encore plus d'argent pour mettre ça dans le pot commun, c'est pas la bonne mentalité. Ce qui est la bonne mentalité, c'est de créer de la richesse, aider tout le monde, éduquer tout le monde le plus possible, les garder le plus longtemps à l'école, mettre de l'argent dans les PME plutôt que de prendre l'argent des Québécois puis de donner ça à des entreprises comme Nordvolt ou encore Lyon Électrique. Donner de l'argent aux PME, créons de la richesse. Puis c'est avec ça que vous allez nous convaincre, Max.
2: Ben, parfait.
0: C'est pas avec la mentalité de Québec solidaire.
2: Ben, moi, je...
5: Il faut qu'ils mettent ça dans le panier de service.
3: Québec solidaire, c'est un parti qui a même pas 10% d'intention de vote
0: Québec
3: ce moment.
0: Solidaire...
3: Tu sacques pas ton camp du Québec à cause d'une idée de Québec solidaire.
0: Je te parle de rien, là, mais Québec solidaire puis le Parti québécois, souvent, c'est à peu près le même monde. Au niveau des gens,
3: c'est le monde qui saillisse le plus.
0: Ouais, mais
3: c'est le monde qui saillisse le plus, le PQ puis Québec solidaire.
0: Quelqu'un qui veut plus voter pour Québec solidaire, il vote pour qui, Max?
3: Bon, il va voter pour bien des partis avant PQ.
0: Il va aller au Parti québécois.
3: Ah, je pense pas.
0: C'est un parti souverainiste, Québec solidaire?
3: Non.
0: C'est plus un parti souverainiste?
3: Statistiquement, il y a plus de non-souverainistes qui votent QS.
0: Ben, eux autres se déterminent comme étant un parti souverainiste.
3: Oui. Des fois, ils essayent de s'en... Ouais. Mais oui.
0: Mais ces deux partis-là, la seule chose qui est dans leur bouche, puis j'inclus la Coalition Avenir Québec là-dedans, des dernières années, quoique se sont un peu améliorés, c'est toujours, toujours payer plus. En demander tout le temps plus aux contribuables. Puis quand on dit, hey, ceux qui travaillent plus fort, il faudra encore plus les pénaliser, c'est plate, vous allez les perdre, ces gens-là.
2: Vraiment.
0: Ça va-tu monter à 70 % d'impôts?
2: Puis le problème, c'est que cette culture-là de toujours venir commander est maintenant au palier inférieur, c'est-à-dire le palier municipal. Combien de fois on en parle? Les villes, les seules sorties qu'ils font. Puis j'inclus toutes les grandes villes avec l'UMQ.
0: Mais Marchand dit, c'est parce que là, l'argent est disponible.
2: Ben, c'est ça.
0: S'il y a de l'argent qui est disponible sur la table, m'a toujours bien prendre ma part.
2: L'UMQ sort puis dit, hey, on a un retard dans nos infrastructures, hein? Va falloir que le gouvernement paye. Au lieu de dire, ouais, comment je peux organiser ma ville pour qu'elle fonctionne? Mm-hmm. Va falloir que le gouvernement paye.
0: Ah non, c'est
2: ça. Donc, cette gangrène-là de « faut que le gouvernement paye », faut que ça soit l'État qui s'occupe de tout, ben, elle est maintenant partout parce qu'elle est dans nos municipalités. Hier, j'ai eu, on en jase, la ministre de l'Habitation, Karine Boivin-Roy, puis je lui posais des questions. C'est quoi votre plan? Ah, notre plan, c'est de construire encore plus d'HLM, puis le gouvernement va débloquer des places en logement, puis le kit.
0: Mais tu trouves cet argent-là où?
2: Ben, exactement ce que j'ai posé comme question.
0: Si tout le monde habite dans des loyers subventionnés, là...
2: C'est ça. J'ai pas
0: un problème, là.
2: L'autre solution, elle me dit l'aide au loyer. On a augmenté de 1000 personnes les gens sur l'aide au loyer. Ça, c'est des gens qui, selon leur revenu, vont être dans un loyer qui est trop cher pour leur revenu parce que c'est juste ça qui est disponible. Ah, mais ça sera pas une bonne solution. Il me semble que ça coûterait moins cher que de bâtir des immeubles puis de les entretenir, tu sais. Ah non, non, il faut absolument construire. T'sais, c'est l'État. Faut absolument que l'État le prenne en charge. Alors que subventionne des promoteurs privés, puis dis-leur, hey, ça te prend 15 % de logement social ou 15 % de logement abordable.
0: J'ai énormément de respect pour les artistes, mais qu'est-ce qui détermine quelqu'un qui est un artiste de quelqu'un qui ne l'est pas?
2: Ben, juste quelqu'un qui a déjà pratiqué de l'art.
0: Michel Côté, là, qui est malheureusement décédé, c'est un artiste, lui?
2: Oui.
0: C'est un comédien. OK? Il faisait du théâtre, puis il faisait de la télé, puis il faisait des séries. Max, c'est-tu un artiste?
2: Il chante au karaoké, mais il est pas rémunéré.
0: Mais il pourrait se dire artiste.
2: Ouais, mais moi, je pense que pour être un artiste au Québec, j'ai l'impression qu'on va encore embarquer dans une espèce de, de strate syndicale. Faut que tu fasses partie de l'Union des artistes.
0: OK. Ben oui, mais t'as peu, là. Qu'est-ce qui détermine qui peut faire partie de l'Union des artistes, qui ne peut pas faire partie de l'Union des artistes?
2: Ben, j'imagine que tu fais partie de l'Union des artistes.
0: C'est-tu des payeurs de taxes, les artistes?
2: Oui, parce que normalement...
0: Quand ils travaillent, ils sont imposés comme tout le monde.
2: Ils sont imposés, puis quand ils consomment, ben, ils vont payer des taxes.
0: Ouais, puis c'est un milieu qui est extrêmement subventionné, là, la culture.
2: Bien sûr.
0: Moi, je suis pour subventionner la culture jusqu'à un certain point. Quand je vois un Éric Lapointe qui bénéficiait de subventions alors que c'était un artiste qui était multimillionnaire...
2: Ça, c'est parce que le ridicule ne tue pas.
0: C'est un peu cave. Donner ça à des artistes émergents, tu sais. Mais là, ces gens-là, ils ont fait des sorties dans les 10-15 derniers jours. Là. Mm-hmm. Là, ils trouvent que faudrait facturer les heures fantômes. Ben, c'est quoi des heures fantômes? Ah, ben ça, c'est quand j'apprends mon texte. Là, je suis chez nous, j'ai une pièce de théâtre. Puis là, ben, faut que j'apprenne mon texte. Puis ça, c'est des heures qui sont fantômes. Mettons que tu es entrepreneur, là. tu mets-tu tes heures fantômes sur ton ticket, sur ton rapport d'impôt?
2: Mais non.
0: OK. Fait que là, on crée deux catégories de citoyens. Pourquoi les artistes peuvent pas bénéficier de l'assurance chômage?
2: Ben là, c'est ça. C'est qu'ils disent qu'ils peuvent pas bénéficier de l'assurance chômage parce qu'ils n'ont pas assez d'heures.
0: Ben, elle travaille 45 jours, elle fait 110 000.
2: Mm-hmm.
0: Tu connais-tu du monde, OK, dans ton entourage, qui travaille 45 jours par année, qui font 110 000?
2: Non.
0: OK. 110 000, c'est-tu assez?
2: Oui.
0: Ça pourrait être assez pour certains.
2: Ben, en tout cas, si je me fie au texto qu'on a reçu hier dans On en jase, quand on demandait c'est quoi votre revenu puis c'est combien votre loyer, Je te dirais que 110 000 auraient scoré fort dans le salaire annuel.
6: Il y en a plein d'autres qui font du 20 000, il y en a plein d'autres qui font du 15 000. Mais...
2: Je te dirais la moyenne, je te fais une moyenne, c'est 65 000, 70 000, la moyenne de nos auditeurs hier midi.
6: Mais Jeff, ta passion, c'est la radio.
2: Oui.
6: Mais je te dis, Jeff, j'ai juste 2 heures de radio à te donner par semaine. Mm. Ça, total tout, là, ça va te donner 20 000 piastres par année.
2: Ben, je vais
6: qu'est-ce que tu vas faire? Ben, tu vas demander à l'État de casquer le manque à gagner?
2: Ben non, je vais te dire, bon, ben, j'ai 2 heures par semaine de radio, ça me donne 20 000. Comment je peux faire pour aller chercher 60, 70 000 de plus?
6: Mais pourquoi
2: ça? Je vais aller me chercher un autre emploi.
6: Pourquoi ça s'est perdu, ça? Pourquoi le Québécois, peut-être un 5 % de notre société, mais pourquoi le 5 % de notre société dit c'est à la société à casquer parce que moi, ma passion, c'est de faire ça?
2: Je pense que c'est juste parce que les gens sont maintenant habitués...
6: Au panier de service.
2: Oui, au panier de service. Mais pas juste au panier de service. Sont habitués à « j'ai un problème, je me tourne vers le gouvernement pour qu'il trouve la solution » au lieu de trouver la solution par eux-mêmes. Puis ça, ce que je me rends compte, c'est que ça passe beaucoup dans les regroupements. Puis c'est pour ça que je te parlais de l'union des artistes. On passait beaucoup dans ces regroupements-là, ces groupes-là. C'est le même principe là, pour ce qui est des regroupements là, pour les personnes défavorisées, les personnes sur l'assistance sociale, exemple. Ben là, ça va être construisez plus d'HLM parce que le privé, c'est un gros méchant. Mais le privé pourrait t'accueillir dans un endroit qui augmenterait l'estime de soi parce que tu sais, tu as vécu là, où tu vis dans un condo à Saint-Roch là, où tu avais des belles salles. En commun, puis t'avais des... C'était beau, puis tout ça, ben... Ouais,
6: j'y allais pas, là.
2: Non, mais tu sais, j'ai vécu là-dedans pendant un an. Non, mais mets quelqu'un, là, tu sais, à revenu modique, là.
6: Ouais.
2: Tu le calives dans un HLM, excuse-moi du mot, là, tout décrissé, là.
6: Ouais.
2: Ben, qu'est-ce qu'il va faire? Il va s'en calisser de son logement. Mais aller dans un logement de même.
6: Il aura plus d'attention.
2: Ben oui, puis l'estime de soi va augmenter. Puis là, ça va dire, hey, crime, faut que je me présente bien. OK, ouais, hey, gagnons ça, je vais avoir de l'énergie pour aller chercher une deuxième job. Hey, gagnons ça, je vais travailler fort à la job pour une augmentation salariale. Tu sais, tout est dans la confiance, l'estime de soi. Quand tu dompes le monde dans des dépotoirs comme les HLM, là, hey, je sais, je livre des paniers, toi aussi t'en livres, on livre des paniers de Noël à l'hiver.
6: Ouais.
2: C'est dégueulasse les endroits où on va.
6: Ouais.
2: Comment tu veux que les gens se remettent sur pied? Pis c'est géré par l'État, là.
6: On fait abstraction des gens qui peuvent pas travailler pour physique, mental.
2: Ah, ben oui.
6: Ça, ces gens-là, faut les aider. Faut qu'il y ait un certain panier de services pour ces gens-là. Je suis entièrement d'accord. Mais là, c'est rendu qu'il y a du monde qui gagne 30 000, 40 000, qui veulent des loyers subventionnés. Là. Mais c'est parce que t'es entendu les chiffres tantôt. Mm-hmm. C'est à peu près 2 millions de personnes qui payent de l'impôt pour le bien commun de 9 millions de personnes. Il n'y a pas assez de gens qui payent de l'impôt comparativement au nombre de gens qui ont besoin de cet impôt-là. Parce qu'il y en a qui disent « Ouais, mais Yann, moi, je gagne un petit salaire, mais je paye quand même de l'impôt. » C'est parce que tu vas avoir des crédits qui vont revenir.
2: Exactement, c'est ça, là.
6: Mais 2 millions pour 9 millions, c'est pas suffisant. Puis t'as des partis comme Québec solidaire qui nous en demandent encore plus. Fait que pour en revenir à l'histoire de la souveraineté, ben moi, démontrez-moi qu'à un moment donné, la mentalité va changer. Que les gens qui sont en mesure de travailler, on va les obliger à travailler. Puis les gens qui sont pas capables de travailler, on va bien s'en occuper. Le jeune homme de 20 ans en CHSLD hier, là.
2: Ah oui, j'ai vu ça.
6: Il est pogné à 20 ans. Je veux pas faire d'âgisme, là, mais tu sais...
2: Une personne qui vit avec un handicap. Là.
6: T'as 20 ans, puis ton cercle social, c'est du monde de 90 ans en fin de vie. Ça n'a pas de Christi de bon sens.
2: Ben non.
6: Donnons-en plus à ces jeunes-là ou à ces gens-là qui sont pas capables de travailler. Puis... Disons aux gens qui veulent pas améliorer leur sort, hey, tu sais quoi, pour vivre, mon homme, faut que tu retournes à l'école. Pour vivre, faut que tu aies un deuxième emploi pour aller chercher ton 40 heures au minimum. Là.
2: Ben oui.
6: Parce que là, tu fais 22 heures puis tu joues de la musique, puis ça marche pas, la musique.
2: Parce que
6: faut que tu compenses. Oui, mais là, moi, j'aimerais ça avoir un loyer subventionné. Non, tu fais pas le minimum qu'on te demande.
2: Parce que tu parlais tout à l'heure des gens invalides. J'en ai connu beaucoup dans l'organisation des patros. C'est souvent des gens qui vivent avec une déficience intellectuelle ou avec un trouble du spectre
6: faut
2: de l'autisme très élevé. Eux sont déjà aidés par une subvention, mais ce qui est beau, là, c'est qu'ils se trouvent à peu près tous des emplois. Ils vont se trouver des emplois à 15, 18, 20 heures par semaine. Une pharmacie, on en avait à l'entretien au patro, dans un café. Ils vont se trouver des emplois pour justement faire en sorte que le gain qu'ils vont avoir du gouvernement en raison de leur invalidité, qui est tout à fait normal, ben fasse pas en sorte qu'à 50 ans, ils vont être chez papa puis maman encore avec juste leur petite rente du gouvernement. Non, ils sont fiers. Puis ils se retrouvent dans des appartements supervisés. Mais ils ont leur 3,5 eux autres, puis ils en prennent soin. C'est ça qu'il faut réussir à faire avec les gens. Il faut développer leur autonomie. Puis c'est pas en les colifant toutes dans des HLM tout scrap puis en disant « Hey, la vie est donc bien juste pour toi qu'on va les aider. »
6: Non, faut les aider, ces gens-là. All right, hey, on en reparlera tantôt vers la fin de l'heure de 7 de ce sujet-là. C'est un sujet qui est quand même assez important à jaser. 418-971-101, si vous voyez quoi que ce soit sur la route, merci de nous en informer.
3: L'accès aux pompiers à la porte direction nord, assez jammé. Là, quand t'arrives par la 20, c'est pas si pire. 73, ça refoule un petit peu. 20 ouest, hauteur Taniata, comme d'habitude, il y a les travaux dans ce secteur-là. Pour ce qui est de la rive nord, ça roule encore assez bien.
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1: Jeff, t'as dit ça de même, là.
2: Ouais.
1: Sur l'heure du midi, il va falloir... non, c'est un peu, c'est dans Max. Max, il est
2: dans
1: là
2: le point de 10h à midi. Il est accompagné de Mathias Turcotte cette semaine.
1: Faudrait retirer les pubs pour ce qui est de la...
2: Hé, la fête du Canada,
1: la fête du Canada demain sur
2: le Canada. Ça rend fort,
1: ça. Ça vient le chercher à chaque fois.
2: Mais je comprends pas ça.
1: Qui sont les artistes qui sont sur les plaines d'Abraham?
3: C'est-tu Annie Villeneuve? Puis elle a le droit, là. Moi, elle n'est plus dans ma gang, mais jamais, de toute façon, elle n'a jamais été dans ma gang, ben Annie Villeneuve.
1: Parce qu'elle chante à la fête du Canada, elle n'est plus dans ta gang.
3: Non, non, c'est pas ça que je dis. Je dis que Annie Villeneuve, moi, ça ne m'a jamais fait grandir, dans le sens où, si vous voulez aller voir Annie Villeneuve demain pour la fête du Canada sur les plaines, allez-y, là, c'est juste que moi, je n'irai pas.
1: Pourquoi?
3: Ben, parce que moi, je ne fête pas ça, la fête du Canada.
1: Mais pourquoi ça te fâche, la publicité?
3: Ça me fâche pas. Vous faites ce que vous voulez.
1: Essaye d'être la même personne hors d'onde qu'en onde.
2: Ouais. Moi, j'aimerais...
1: Je demande pas grand-chose. Je demande juste la transparence. On est cave hors d'onde, faut être cave.
3: Ben oui, mais dans le sens, tout le monde le sait que ça me fait chier à faire du Canada puis que j'irai pas fêter le Canada.
1: Mais
3: c'est
1: ça vient
3: plein,
1: vraiment de chercher.
3: Ou qui ont tué notre monde, là.
1: Ou qui ont tué votre... Ben, il était saoul. Il fêtait.
2: Voyons.
1: Il s'attendait pas à se faire pogner par
2: Marc, tu l'as dit, c'était un grand pique-nique.
3: Mais dans le sens, moi ça, si t'es un artiste et tu décides de fêter le Canada, c'est correct. T'es un Canadien, t'es pas un Québécois. Moi,
2: Et là,
3: rien
2: dans,
3: à cirer.
1: Moi, je suis les deux.
2: Moi aussi.
3: Tu peux pas être Canadien puis Québécois. Ça,
1: pourquoi?
3: T'es Canadien ou t'es Québécois, tu ne peux pas être les deux.
1: Pourquoi?
3: Faut que tu choisisses.
1: OK, mais
2: faut que tu choisisisses.
1: Ouais.
2: OK, puis quand c'est les Olympiques, avec Sidney Crosby, Maclean Celebrini, Connor McDavid, tu choisis...
3: Ben, à ce moment-là, je deviens Canadien courte période, des fois, quand ça me tente.
2: OK, c'est bon.
3: Je l'ai dit, j'accepte mes contradictions.
2: Mais dans un Québec, là, séparé, là, mettons, là.
3: Yes.
2: L'Union européenne, la France...
1: Rouvrir Robert
2: c'est nos amis?
3: Oui.
2: Bon, parfait. Les Canadiens, eux?
3: Ben, c'est nos amis aussi. Hey, les Canadiens, comme voisins, je vous adore.
1: Ah oui?
3: J'adore mes voisins ontariens, mais c'est mes voisins, c'est pas mes frères.
1: Mais si je te dis, moi, je suis un... Hey, je pense, peux-tu vérifier, Max, ce que je vais dire là? Parce que je suis pas sûr. Moi, je suis un Rochois, parce que je suis du quartier Saint-Roch.
2: Oui.
1: Donc, je suis un Rochois... Québécois, nationaliste autonomiste, Canadien.
3: Ben, t'es un Canadien.
2: Oui.
1: Je suis un Rochois.
3: Ben, tu peux être un Rochois pareil, mais t'es un Canadien, t'es pas un Québécois.
1: Je comprends. Quelqu'un qui vient de Saint-Roch, c'est-tu un Rochois? Peux-tu faire avec les doigts, c'est la génération Internet?
3: Ben oui, mais j'ai écrit, c'est quoi, c'est un gentillé qu'on appelle ça, un gentillé?
1: Non, c'est un Rochois.
3: Non, je parle pas d'un habitant de Saint-Roch, je parle quand on veut appeler l'habitant d'une ville, là. C'est un gentillé?
1: Un villageois?
3: Non, Simonac! Quand je te dis... Non, tabac! Quand tu cherches, c'est quoi le gentillé, c'est le nom de l'habitant de telle place.
1: Regarde, moi, je suis un vieux monsieur, là. Tape comment on appelle les citoyens de Saint-Roch.
3: C'est vrai que vu de même.
2: Ouais. En passant, présentement, par texto, les gens s'autoproclament en majorité... Québécois et Canadien.
1: Oui.
2: Et Carl...
3: Il n'y en a même pas de gentillé. Ça fait que c'est gentillé, le nom. Mais il n'y en a pas pour Saint-Roch, ça a l'air.
1: Non, j'étais un Rochois. Je suis pas mal personnel.
3: Parfait.
2: En tout cas, bref.
3: Mais dans tous les cas, t'es pas un Québécois.
1: T'as donc Rochois, citoyen de Saint-Roch.
2: T'es un bum. C'est le même que ça s'appelle, citoyen de Saint-Roch. T'es un bum. De reste à savoir, moi, je suis toujours Saint-Justin. Tu bum la Bondeville.
3: Mais il y en a pas. Y a pas de nom pour les citoyens de Saint-Roch. Fait que tu peux le créer si tu veux. À partir d'aujourd'hui, ça va être les Rochois.
1: Rochois.
3: Bon, mais ça sera ça.
2: Par texto, Max est un personnage genre Elvis Graton inversé.
3: C'est vous. Ben, c'est ça. Puis vous autres, vous êtes tous des Elvis Graton.
1: Qu'est-ce que j'ai écrit sur la machine à pitonner, là?
2: T'as écrit comment s'appelle un citoyen de Saint-Roch,
1: Puis qu'est-ce que ça donne ici?
2: Saint-Roch, je vois mal, là. Lis-moi là.
1: Un citoyen ou une citoyenne du quartier Saint-Roch à Québec est généralement simplement appelé un résident de Saint-Roch.
3: C'est ça que je disais. Il n'y a pas de nom.
1: Fait que moi,
3: je
1: suis un résident de Saint-Roch.
2: Oui. C'est ça.
1: Québécois.
2: Oui.
1: Nationaliste autonomiste. Canadien. Français du Québec.
3: Puis après ça, c'est moi, l'Elvis Graton.
1: Ah, y a des gens qui t'ont insulté, là.
3: Non, mais moi, je m'en fous.
1: Non, tu t'en fous pas.
3: Tu commences à poigner.
2: On pose la question, justement, par texto. Est-ce que Max, lorsqu'il était voir MGK dans le Maine, a présenté son passeport québécois ou son passeport canadien? Ouais.
3: Ben, là, en attendant le passeport québécois, j'ai pas ben d'autres options.
2: Ouais.
1: José qui dit « Je suis canadienne-québécoise. C'est quoi cette merde de ne pas avoir le droit d'être québécoise-canadienne? »
2: Ouais, c'est vrai ça. Pourquoi on a pas le
3: droit? Vous avez le droit d'être canadien, là, mais vous êtes pas québécois, vous êtes canadien.
1: Pas très fort, Max. Franchement, voyons donc. Bon. On fait partie du Canada.
3: Ben oui, c'est ça que tu dis. Oui, c'est ça.
1: En train
3: vous
1: de...
3: faites partie du Canada. Ouais. Donc, vous êtes des Canadiens.
1: Les gens sont en beau fusil après tout. Là.
3: Ben, tant pis pour eux autres.
1: Je voudrais bien vous dire de cesser de le faire.
3: Ben, si bonne fête du Canada à tous.
1: Si vous voulez continuer, c'est le 418-971-101 par texto.
2: Oui, c'est. On mentionne que c'est plus drôle des Rochechouart qu'un résident de Saint-Roch, en effet. Hey, Seigneur!
1: Non, mais t'as le droit, Max, d'être communiste, là. C'est juste qu'à un moment donné, mais que tu payes, mais que tu fasses assez d'argent pour payer de l'impôt, tu vas comprendre que le communisme,
3: ça s'en va nulle part. Mon pays du Québec, il sera à droite, je m'en bats les couilles, là. moi, qu'on soit à droite comme pays, ça ne me fait rien, là.
1: Non.
3: Ben non. Économiste, plus à droite, économiquement, oui.
2: Tu réponds quoi à la personne par texto qui dit hey, la génération à Max a tellement pas rapport d'être souverainiste?
3: En quoi ma génération a des vieilles valeurs comme la liberté, hein?
1: Max,
3: ça a-tu pas rapport comme valeur, la liberté?
1: Ouais, je l'ai trouvé, le texto qui t'a fâché. Je me demandais pourquoi tu commençais à pogner mouche, puis je te connais assez. Max, c'est un personnage genre Elvis Graton inversé.
2: Ouais.
1: Est-ce qu'il est simple à ce point? Non, Max, c'est un gars complexe. Il n'est pas simple.
2: Ah, tu vois, tu viens de perdre quelqu'un. Je ne serai jamais souverainiste à cause des propos de Max.
3: Bon, ben...
1: Max, c'est ça, dans une prison.
2: Ah, c'est ça.
3: Mais non, on n'est pas dans une prison. Puis c'est pas si pire que ça, le Canada. C'est juste que si tu vis dans une maison correcte, ça te tente-tu des fois de t'acheter une plus belle maison? Ça peut arriver, ça peut être le fun de t'acheter.
1: Ouais, mais faut que tu travailles pour...
3: Ben oui, puis nos propos sont pas toujours à l'inverse. Tout ce que tu disais tantôt, c'est à gauche, c'est à droite, je te l'ai dit. Moi, mon pays du Québec pourra être de droite, je n'ai rien à cirer.
1: Tu veux juste plus rien savoir des Ontariens, c'est ça?
3: Ben, je pense juste qu'on serait mieux servi par nos propres. Tu sais, moi, quand j'habitais chez mes parents, j'avais une bien belle maison. À cette heure, je suis dans mon petit condo, mais c'est mon petit condo, puis j'ai ma petite liberté.
1: Oh, Max, j'ai des auditeurs qui proposent quelque chose. Pis je trouve ça pas fou.
2: Me mettre en dedans?
1: Ouais, c'est... Avec un bon psychiatre, t'aurais pas besoin d'y aller. Mais il y a quelqu'un qui dit, Max, vu que t'es un Québécois, souverainiste, engagé, demain, c'est toi qui travailles.
2: Ouais, c'est pas férié pour toi.
1: Pendant que nous, on célèbre la fête du Canada, hein, et qu'on célèbre notre Canada... Ben, toi, tu vas devoir travailler.
3: Non, parce que c'est moi, je célèbre la fête du déménagement.
1: Ah, OK, voilà.
2: Okay. T'as des gens là, qui commencent à t'appuyer, par exemple. Au Québec,
3: ben, statistiquement, j'ai 30% des gens qui m'appuient.
2: Ouais, je te dirais, là, présentement, les auditeurs de boulevard, on est plus à 15-20%.
3: Ouais, à Québec, c'est plus faible. C'est vrai.
2: Exactement.
3: À l'échelle du Québec, là, si on était diffusé dans tout le Québec, j'aurais un 30% d'appui. Là, ouais. Je me fais ramasser.
2: Parce que t'en as autant des textos qui rentrent de un Québec, un pays, le cœur me lève de on est au Québec, c'est.
1: Max.
2: Il y a des gens qui disent que tu as le droit à ton opinion aussi, en effet. Moi,
3: ben oui,
2: je te
3: tout
2: laisse
3: le
2: droit
3: oui.
2: de parole.
3: Tout le monde a droit à son opinion de Québécois ou de Canadien.
1: Oui, mais, tu sais, il y avait, dans le temps, là, je te dirais, ça fait toujours faire à peu près 20 ans. Mettons 10 ans. On disait que toutes les opinions se valaient.
2: Ouais.
1: C'est pas vrai. Tout le monde a le droit à son opinion.
2: Ben oui.
1: C'est pas vrai que toutes les opinions se valent. T'sais, on l'a vu pendant la pandémie. T'sais, moi, je préférais demander à un médecin ce qu'il en pensait plutôt qu'à quelqu'un qui a
2: toujours connaissant ses médias sociaux.
1: Ouais, j'ai trouvé quelque chose sur Internet, Yann. Fait que j'aimais mieux demander l'avis d'un médecin qui me donnait son avis personnel. Pas l'avis de tous les médecins, mais qui me donnait son avis personnel. Fait que c'est pas vrai que tous les avis se valent, mais tout le monde a le droit de donner son opinion. Mm-hmm.
2: Ouais. Une chose est claire. C'est que 30% de la souveraineté présentement, Max?
3: Oui.
2: Parfait. En gardant votre cercle de souverainistes restreint comme ça, en démontrant énormément d'ouverture comme tu le fais depuis tantôt, ça va vraiment augmenter.
3: Arrête! Je suis très ouvert.
1: C'est normal d'être communiste à 20 ans. Mais à 40 ans, c'est la maladie mentale.
3: Vous prenez mes propos puis vous les déformez comme si être souverainiste voulait... Mathieu Bock-Côté, es-tu un communiste?
1: Ben, il est loin d'être un communiste.
3: Ben c'est ça. Pourquoi t'associes automatiquement souveraineté et communisme?
1: Parce que c'est t'sais...
3: Donc, Mathieu Bock-Côté est communiste.
1: Ouais. Pierre-Carl Péladeau, pourquoi il y a un K dans son Carl? Parce qu'il est né Pierre-Carl avec un C. Pourquoi le K a été changé? T'sais, encore là, il faut connaître l'histoire.
3: Je te repose la question. Est-ce que Mathieu Bock-Côté est communiste?
1: Mais est-ce qu'il voudrait embarquer dans un Québec souverain demain matin?
3: Mathieu Bock-Côté embarquerait dans un Québec souverain demain matin.
1: Peu, ça prend des paramètres. Là. Moi, j'ai des enfants, Max. Je ne veux pas laisser le Québec dans l'état où il est là actuellement quand je vais partir. Là. J'aimerais ça que le Québec s'améliore. Puis je demeure un cœur à prendre. Je te l'ai dit, je demeure un cœur à prendre. Mais actuellement, avec la mentalité qui règne ici, c'est-à-dire ceux qui font de l'argent, il faut tout leur enlever l'argent des poches, les salauds.
3: Restons dans le beau grand Canada qui est donc bien parfait et qui n'a que des bonnes idées très à droite tout le temps.
1: Si tu viens de dire qu'on déforme tes propos, tu déformes les nôtres.
3: Ben, je déforme rien. Moi, j'ai lancé une phrase comme ça.
1: Vous avez réussi à choquer Max. Là. Tout ça, ça...
3: Ben, essaie de le faire par texto au 418-971-1021.
2: Tout ça, on le rappelle, parce qu'Ali Villeneuve va chanter à
1: la fin. Pauvre Annie Villeneuve! Moi, l'aime, moi, Annie Villeneuve!
3: Ben, je rien contre elle, c'est une belle grande Canadienne.
2: C'est une belle grande... On est parti d'Annie Villeneuve. Non, attends, on est parti d'une pause publicitaire de la fête du Canada. Où Max est fâché.
3: Ben, bonne fête à tous les Canadiens.
1: Oui.
3: Il y en a beaucoup.
2: À cette conversation, j'adore.
1: Si vous avez Max comme ami sur Facebook, souhaitez-lui bonne fête du Canada demain, ça va lui faire grandement plaisir. 7h12!
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1: En ce 30 juin 2026, tu nous parles de quoi, mon ami?
3: Ben là, on va dans le beaucoup plus sérieux. Là, un jeune de 11 ans qui circulait à vélo, qui a perdu la vie après avoir été heurté par une voiture hier du côté de Beauport. Un appel qui a été logé au 911 peu après 15 heures concernant une collision impliquant un véhicule et un jeune cycliste survenu à proximité de l'intersection de l'avenue des Sablonnières et du boulevard Raymond. Les services d'urgence qui sont rapidement rendus sur place, le jeune qui a été transporté à l'hôpital. Les policiers qui ont plus tard procédé à l'arrestation d'une dame de 76 ans pour accident et délit de fuite. Le décès de l'enfant qui a été confirmé malheureusement en début de soirée. Le CHU de Québec qui pourra procéder à des transfusions sanguines à un bébé prématuré malgré l'opposition de ses parents qui sont des témoins de Jéhovah. La Cour supérieure du Québec qui a tranché pour permettre aux médecins d'aller de l'avant. Dans son jugement, la juge qui indique que bien que les parents aient le droit d'éduquer leurs enfants selon leurs croyances religieuses et qu'ils aient à titre de titulaire de l'autorité parentale, le pouvoir de consentir ou non à des traitements médicaux. Le droit à la liberté ne comprend pas celui de refuser à leur enfant un traitement médical jugé nécessaire et pour lequel il n'existe aucune autre solution. Et elle éclaire la juge là, en disant que la preuve démontre que les soins proposés par le CHU de Québec sont requis par l'état de santé de l'enfant. Il y a déjà des situations comme ça là, qui étaient survenues dans les dernières années et la Cour tranche pas mal tout le temps dans ce même sens.
1: Je me pose la question, Jeff, parce que j'ai lu cet article-là hier, puis c'est complètement aberrant là, qu'une religion puisse faire en sorte que tu refuses que les médecins sauvent la vie de ton enfant. Tu sais, moi, j'en ai pas de religion, fait que je sais pas ce que c'est que de croire à ça à 350%, même si ça va à l'encontre du futur de mes enfants. Je trouve ça aberrant. On dirait que je suis un gars de mon temps, là. Est-ce que ces parents-là vont avoir un droit encore sur leur enfant alors qu'ils voulaient sa mort?
2: Ben, je me suis posé la même question hier parce que je me suis dit, OK, ils vont dire quoi à leur enfant quand il va avoir 10 ans, 12 ans, 14 ans? Ils vont lui dire, hey, je t'aime. Ah non, tu l'aimes pas, crime. Tu voulais qu'il crève. Fait que moi, je débarrasserais de cet enfant-là, de ses parents-là. Ces parents-là sont dangereux. Parce que ça va être quoi, mettons que l'enfant, là, il est né prématuré, là. Donc, ça se peut qu'il y ait certaines difficultés physiques dans sa vie.
1: Ouais.
2: Ma tante a accouché d'un grand prématuré, puis il a été suivi, il a eu des problèmes d'asthme et ainsi de suite, des problèmes respiratoires. C'est très fréquent chez les prématurés, OK? Donc, il y a d'autres problèmes dans sa vie. Il y a une autre opération. Il va falloir encore tourner en cours pour dire, hey, ben non, il faut y transférer du sang. Là, il est rendu à 6 ans. Il faut retourner en cours encore. Il faut encore faire ces démarches-là. Les parents sont dangereux pour l'enfant. Mettons-le avec des gens qui vont l'aimer puis qui vont le protéger.
1: Si vous êtes infirmière ou infirmier ou encore vous êtes préposé aux bénéficiaires, vous avez déjà eu vent de ça, moi, ce qu'on m'a dit, c'est que le médecin n'a pas le droit de décider de faire une transfusion sanguine si les parents ne veulent pas sur l'enfant.
2: Exactement.
1: Alors que les médecins, On fait le vœu de... Le vœu de... Le vœu, là, qui...
2: Ben, de protéger, là, de faire en sorte
1: Hippocrate.
2: Que...
1: Hippocrate. C'est le serment d'Hippocrate. Bon, les médecins ont fait le serment d'Hippocrate, donc de protéger la vie envers et contre tous, là, ils doivent d'abord protéger la vie. Mais ici, au Canada, de ce qu'on comprend, c'est que le médecin n'a pas le droit de faire une transfusion sanguine si les parents de l'enfant ne veulent pas. Donc, le médecin doit automatiquement passer par la cour.
2: C'est ça. Et là, le billet qu'il y a eu, c'est pour les 4 premiers mois de vie de l'enfant.
1: Ouais. Mais là, ce qu'on me dit, c'est une infirmière qui m'a écrit hier, puis j'aimerais ça avoir la confirmation de plusieurs auditeurs. Si vous êtes dans le milieu de la santé, infirmière, préposé aux bénéficiaires, puis des fois médecin, c'est-tu vrai que des fois, on n'a pas le temps de passer en cours puis que l'enfant décède dans ces situations-là? Parce que si c'est vrai, je trouverais ça complètement aberrant. Mais c'est une infirmière qui m'a écrit hier, parce que j'ai mis ça sur les réseaux sociaux, et on me dit qu'effectivement, c'est arrivé quelques fois où les médecins n'avaient pas le temps d'avoir le jugement de la cour puis qu'ils étaient rendus trop tard.
3: Ben, si ça arrive, là, Jeff, ça me ment sacré.
2: Si c'est ça, faut ajouter un amendement à la loi sur la laïcité. Pour dire qu'au Québec, le droit de religion ne prime pas sur les services médicaux. On est un État laïque. Ouais. Donc, normalement, même si je suis témoin de Jéhovah, c'est pas censé avoir préséance sur la vie de mon enfant.
3: Notre beau Canada va venir contredire ça en cours, par exemple, là, probablement. Mais...

0: Bonne chance, là. Bonne chance à la cour de poursuivre un médecin qui a sauvé la vie d'un enfant en disant qu'il n'avait pas l'affaire à sauver la vie d'un enfant. C'est un non-sens,
1: ben non, cette histoire-là. Mais tu sais, moi, je me mets dans la peau, là. Moi, mes enfants sont nés prématurés, là. Imagine, je suis un témoin de Jéhovah, puis je dis, ah non, pas de transfusion sanguine. Il n'y en a pas eu besoin, là, mais on se met. Mais qu'après ça, à 10 ans, je le sors dans mes bras, je dis, hey, je t'aime, mon idiot, je t'aime, mon Edouard. Ben non, voyons, non, c'est du fake.
0: Autre chose!
2: Yes! La conjointe d'Al Boivin, qui était le fugitif le plus recherché du Canada avant d'être capturé en Espagne la semaine passée, serait toujours en cavale, selon des contacts de Radio-Canada à la Sûreté du Québec. Yolise Lemieux-Bellavance, qui était probablement dans le coin au moment que Al Boivin a été arrêté, mais elle s'en serait sauvée. Et là, c'est intéressant parce que le journaliste Pascal Robida raconte que la femme était enceinte au moment où ils ont sacré le camp du Canada, puis les autorités estiment qu'elle aurait pu mettre au monde un enfant à la fin de l'année 2023, donc autour du mois de décembre, peut-être début janvier 2024. Donc un kid qui serait maintenant âgé de 2 ans et demi à peu près. Les autorités qui croient maintenant que la femme pourrait se rendre elle-même dans les prochains jours, parce que la théorie, c'est que c'était Boivin qui avait les ressources, que c'était Boivin qui avait les contacts. Donc, petit dossier à suivre. On se demandait quand Boivin s'est fait pogner. Bon, la femme, elle s'est-tu fait pogner aussi? Ça a l'air que non, mais on pense que ça tardera pas. Christine Fréchette se présentera finalement dans sa circonscription natale de Trois-Rivières à l'annonce officielle qui sera faite jeudi. Madame Fréchette qui laisse donc derrière la circonscription de Saguenay où la CAQ mène actuellement à 35% selon les projections de Québec 125. C'est devant le PQ à 30%. Dans Trois-Rivières, la lutte qui s'annonce serrée avec le Parti québécois qui mène actuellement avec 32%. C'est quelques points devant la CAQ qui arrive deuxième à 28%. La circonscription de Trois-Rivières qui a été rendu disponible pour la CAQ dans les dernières semaines, quand le ministre Jean Boulay a annoncé qu'il ne serait pas de retour aux prochaines élections. Et là, voilà que les rumeurs semblent se confirmer. Christine Fréchette qui est en train de prendre ce comté.
0: Mais dans Trois-Rivières, c'est prenable.
2: C'est prenable, mais le PQ mène par pas grand-chose en ce moment.
0: OK, parce que j'ai été ce matin sur le site de Québec 125. Écoute, on est à 4 points de différence, donc 28% pour ce qui est de la CAQ, 32% pour ce qui est du PQ, puis les libéraux sont loin derrière, autour de 15%. Qu'est-ce qui pousse Christine Fréchette à se mettre comme ça dans le centre du Québec? Faut dire qu'elle est native de là, ses parents habitent, ouais. Habitent toujours là. Qu'est-ce qui pousse Christine Fréchette à mettre ça là? Je pense qu'Antonine avait donné quelques hypothèses hier.
2: J'ai entendu la théorie d'Antonine, fait que je lui donne tout le crédit là-dessus. Là. Puis je vais l'expliquer assez généralement. Trois-Rivières, c'est le genre de comté, de circonscription, comme certaines autres au Québec, où souvent c'est le parti qui va former le gouvernement va prendre Trois-Rivières. Fait que mettons qu'on s'enligne vers un gouvernement péquiste dans les tendances, ben Trois-Rivières va probablement être péquiste. Alors que si on s'enligne vers former un nouveau gouvernement caquiste, ben là, à ce moment-là, Trois-Rivières risque d'être caquiste. Fait que ce que ça peut vouloir dire, c'est que Christine Fréchette veut être élue juste si la CAQ forme le gouvernement et ne pas être élue si la CAQ est pour former l'opposition. Très, très grossièrement, c'est un peu l'hypothèse d'Antonine, puis je trouvais que ça faisait bien du sens.
0: Parce qu'il n'y a pas rien d'autre que ça qui explique ça. Là. Fait que c'est une hypothèse qui est plausible.
1: Ouais, j'avais entendu d'autres analystes parler aussi que c'était plus pratique pour une première ministre d'être dans un comté qui est central de la province au niveau des déplacements. Également, ben, quand on fait une recherche, il n'y a pas de candidat présentement du PQ dans Trois-Rivières, alors que dans Saguenay, c'est un ancien député bloquiste qui se présente, donc une figure bien connue.
0: C'était rien.
1: Dans le coin, exactement. Donc, est-ce que la compétition vient expliquer ceci aussi? C'est d'autres hypothèses que j'ai entendues que j'ai mises.
0: Dans le centre du Québec, écoute, François Legault, c'était pas ça.
1: Non.
0: Pauline Marois, la présidente de la République. Pauline Marois était dans Charlevoix.
1: Non, Philippe Couillard était au Saguenay, Robert Val.
0: Quand on nous avait montré le chalet de Pauline Marois.
1: Fallait qu'elle monte dans une petite échelle. J'ai toujours cru que Pauline montait cette échelle-là pour aller se coucher.
0: Ah oui, on y croit tous.
1: J'ai toujours cru à ça.
0: OK, et une petite dernière pour la route?
2: Yes, je vais finir avec les cadres et employés de Postes Canada qui ont touché des primes secrètes malgré des pertes records de 1,5 milliard en 2025. C'est ce qu'on peut lire ce matin dans le Journal de Québec où on se base sur des révélations du PDG de Postes Canada qui était à la Chambre des communes le 18 juin. Puis il a notamment dit qu'une des choses qui l'empêchait de dormir, c'est de trouver des moyens pour garder les bonnes personnes qui sont avec nous. Et pour garder ces talents-là, ben on a dû payer des bonnies l'an dernier.

0: Il précise que il s'agit de rémunération à risque et non de bonus, hein, pour la différence que ça fait.
1: C'est pas des bonus, c'est de la rémunération à risque.
0: Ouais, et ça, c'est un programme qui permet de toucher un pourcentage du salaire de base quand des objectifs prédéterminés ont été atteints. Je trouve que ça ressemble beaucoup à la définition d'un bonus, là, mais ça a l'air que c'est différent.
1: OK. Puis la rentabilité, ça fait pas partie des critères.
0: Ça a l'air que non. C'est environ 7000 personnes qui sont éligibles chez Poste Canada.
1: 7000?
0: Dont les hauts dirigeants, les cadres et quelques milliers d'employés syndiqués. On n'a pas en ce moment les chiffres précis de savoir qui a touché combien, tout ça. Le PDG a dit qu'il allait les donner, mais il l'a pas fait encore.
1: Ils ont des grosses pertes, 5 points quelques milliards dans les dernières années. Une catastrophe. Là. Tu veux garder tes cerveaux à l'interne, mais visiblement, il n'y a pas de résultat positif. Là.
2: Non.
1: T'es pas obligé de les garder, ceux-là.
2: Ben, c'est ça.
1: Prévois d'autres en avoir d'autres ailleurs.
2: Le PDG a mentionné que ce qui l'empêchait de dormir, c'était de laisser partir des employés compétents. C'est Doug Ettinger qui a dit ça à la Chambre des communes le 18 juin dernier. C'est parce que ça fait 2 shots d'un milliard qu'on donne à Poste Canada depuis les fêtes.
1: Ouais. D'après moi, ce qui l'empêche de dormir, c'est de laisser de l'argent sur la table. On les connaît, ceux-là. Les sports.
3: Sports 724, qu'as-tu à nous apprendre dans le monde du sport, mon ami?
0: Kent Hughes a soumis des offres qualificatives à Kirby Doc, Zachary Bolduc, Arbor Jacky, Jared Davidson et Sean Farrell. Récemment acquis par transaction, Brett Berard, Hunter McNown et Maximilian Zuber qui ont aussi reçu leur offre qualificative. Quand, en gros, il y a juste Joe Veleno qui sera libéré par l'organisation, pourra signer avec n'importe quelle autre équipe de la LNH demain. Le CHK a transigé 2 fois en passant hier. On a envoyé Brandon Gallagher à Vancouver. Ce n'était qu'une formalité. On savait que ça s'en venait. On retient 50% de son salaire et on ne donne rien de plus, mais on ne reçoit rien non plus. Et Josh Roy qui s'en va en Utah là, contre le Zuber dont je vous parlais. Autre transaction, les Panthers.
1: Vas-tu comprendre Josh Roy à un moment donné? C'est la fierté de la Beauce, Josh Roy, mais il semble avoir un problème d'éthique de travail.
2: En effet.
1: Il a le talent pour jouer dans la Ligue nationale de hockey. C'est ça qui est tannant.
2: Oui, il manque-tu de la vitesse?
1: Certains diront ça, effectivement.
2: Ouais,
1: mais
2: j'ai entendu beaucoup
1: souvent
2: ça.
1: Souvent par ton positionnement sur la glace, souvent par tes mains, ça peut faire une différence. T'sais. Mais dans son cas à lui, il va falloir que ça y rentre entre les deux oreilles. Parce que, écoute, c'était des rumeurs, là, mais semblerait que ses étés, il n'était pas nécessairement consacré aux bons endroits.
2: Non, c'est ça.
1: C'était quelqu'un qui aimait beaucoup aussi, pendant l'hiver, jouer aux jeux vidéo.
2: Puis c'est vraiment sa dernière chance parce que Mahmoud de Utah, dirigé par André Tourigny est quelqu'un qui aime bien justement laisser des chances à des joueurs comme Joshua Roy qui provient de la Ligue junior maritime Québec, mais c'est sa dernière chance.
1: Il est capable de le faire. Il faut juste que ça y rentre entre les deux oreilles. Max?
0: Les Panthers, eux, qui ont peut-être trouvé leur gardien pour la prochaine saison, ils ont fait l'acquisition hier soir d'Akira Schmid des Golden Knights contre un choix de 3e ronde au repêchage 2028. Coupe du monde de soccer, le Maroc qui a eu le dessus in extremis sur les Pays-Bas au tir au but hier, vont donc affronter le Canada en 8e de finale samedi 13h. MLB, les Blue Jays qui ont gâché le retour de Bo Bichette à Toronto hier avec une victoire de 2-1 sur leur ancien joueur les Mets de New York. Les deux équipes qui s'affrontent à nouveau ce soir. Pour ce qui est de nos capitales, on va tenter de retrouver le droit chemin début d'une série à Schaumburg. Et au tennis, Félix Auger-Aliassime qui a sauvé l'honneur du Canada à Wimbledon avec une victoire dominante en 3 manches face au Kazakh Alexander Sevenchko.
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1: Boulevard 102.1. 7h33, on est le 30 juin 2026. Bon matin les amis, merci d'être là, on est avec vous jusqu'à 10h. Mon nom c'est Marceau, son nom lui c'est Jeff Fortin, Max Larouche qui est là à la circulation, à l'actualité et aussi au sport. Puis il est là aussi pour nous rappeler qu'au Québec, à un moment donné, il y a quoi, 30% des gens qui veulent le pays.
5: Ton Québec, c'est...
1: Et demain, Max s'est offert de travailler parce que lui, l'affaire du Canada, ça ne l'intéresse pas. Fait que c'est offert de travailler. J'espère que Steven va lui trouver un poste de travail demain.
5: Ben, je le souhaite d'autant plus qu'à Boulevard, on a une programmation spéciale où on va jouer les meilleures chansons canadiennes.
1: Ah, c'est du canadien demain. Ben
5: Hey, en passant, par contre, j'ai écouté en montant l'île au coude le spécial chanson franco avec Colosse dans le Boulevard du Rock. Hey, c'était impeccable. Il y a eu des tunes exceptionnelles.
1: Il y a beaucoup de travail là-dedans. Puis Colosse rend hommage au travail qui est déjà fait en travaillant encore plus fort. C'était vraiment le fun à entendre. Donc demain, émission spéciale. On vous laisse pas tout seul. Sur la route, comment ça se passe?
7: Bien.
1: Il n'y a aucun incident, nulle part.
7: Non, ça va bien. Tu sais, capitale ouest, petit ralentissement dans le coin d'Henri Bourassa et de Laurentienne, mais tu sais, même si ça arrive sud, là, c'est rendu beau. Fait que...
1: 418-971-1021, 418-971-1021, c'est 16 degrés sur Québec. C'est ensoleillé pour aujourd'hui, maximum de 27. Là où il va falloir se surveiller, les amis, c'est l'indice humidex 32. Et demain, Jeff, attache ta tuque. En fait, mets pas de tuque demain. L'indice humidex pourrait monter jusqu'à 37.
7: Non, ça peut être pas de tuque, là. Pas de tuque demain, là.
1: Le monde va déménager. Le monde va déménager. Il va faire 37. Puis il annonce de la pluie puis des orages. Bonne chance. Hey, il y a un article qui a attiré mon attention ce matin dans le Journal de Québec sous la plume de Yannick Beaudoin. On nous dit que les Québécois ont généralement un panier d'épicerie moins cher que le reste des Canadiens, mais on dit qu'il y a certains facteurs qui menacent de faire grimper la facture au cours des prochains mois. Et là, je me suis dit, mais c'est un peu, là. Moi, j'ai l'impression que l'épicerie ici coûte plus cher qu'ailleurs sur la planète. Eh ben non, ça a l'air que c'est pas le cas. Et c'est un expert qui avait été consulté pour l'article et on a le plaisir de lui jaser une fois de temps en temps. C'est le food professeur Sylvain Charlebois, qui est professeur à l'Université de Dalhousie et directeur du laboratoire de sciences analytiques en agroalimentaire. Salut Sylvain!
25: Salut!
1: Je suis le seul qui pensait qu'on payait beaucoup trop cher notre épicerie au Québec, puis que toi, tu nous dis le contraire?
25: Ben, la réalité, c'est que c'est plus cher au Québec, mais c'est pas plus cher qu'ailleurs. Moi, je suis vraiment bien placé pour le dire parce que je vis en Nouvelle-Écosse, à Halifax, puis je peux vous dire que la nourriture dans les maritimes, c'est beaucoup plus cher qu'au Québec.
1: Ah oui?
25: Justement, on va passer les prochaines semaines à notre chalet à Saint-Sauveur dans les Laurentides et puis on s'attend à payer moins cher pour à peu près tout, là. La viande, le maraîcher, des fraises, par exemple. Un exemple concret, là, actuellement, on est dans la saison des fraises. C'est pas rare de trouver une livre de fraises à 2,99 $. En Nouvelle-Écosse, là, c'est 4,99 $ au minimum, là.
1: Est-ce que c'est des fraises qui proviennent du même endroit? Parce que moi, je trouve tout le temps ça aberrant. Puis, tu sais, à prix à peu près égal, meilleur rapport qualité-prix, je prends tout le temps des fraises du Québec. Mais ça me fait halluciner, Sylvain, quand je vois des fraises qui ont voyagé des milliers de kilomètres pour arriver chez nous, qui sont beaucoup moins chères que les fraises qui ont été faites au Québec. Moi, ça me tue, là. Des fois, ça me brise le cœur, mais je me dis, garde, faut que j'en aille le plus possible pour mon argent. Fait que je vais, des fois, c'est 2 piastres de différence. Ben, je vais peut-être prendre les fraises qui proviennent d'ailleurs plutôt que les fraises chez nous.
25: Oui, ben en fait, le 2,99 $, il y a des fraises du Québec qui sont à 2,99 $ durant la saison. Ben, c'est sûr que de comparer nos fermes aux fermes californiennes ou les fermes au Mexique, là, c'est pas comparable. On parle d'une envergure assez importante. Disons que ils ont une capacité de production incroyable. Là. Ils ont la génétique derrière tout ça aussi. Mais c'est pas le même produit non plus. Là. J'imagine que tu as déjà comparé le goût
1: ça goûte
25: fraises,
1: pas. Ça goûte pas même affaire.
25: Les fraises de l'île, les fraises de l'île d'Orléans, là, il n'y a pas de fraises comme ça qui arrivent de la Californie qui goûtent la même chose.
1: Exact.
7: J'en ai dévoré un corso hier soir.
1: Ouais. Tu sais, quand tu fais un déjeuner avec des fraises de l'île d'Orléans versus des fraises de la Californie, comme Sylvain dit.
7: Les fraises de Californie goûtent l'eau.
1: Tu t'en rends compte. Est-ce qu'on a beaucoup de magasins à rabais ici au Québec? C'est ce qui fait peut-être notre différence. Je pense à Maxi, Super C, des centres de liquidation qu'on a ici dans la grande région de Québec.
25: Ben, c'est ça, j'en parlais à TVA hier soir, puis je peux vous dire que le marché québécois s'est vraiment transformé depuis les 5-10 dernières années, là, c'est incroyable. En fait, le Québec était vraiment perçu comme un marché, pas de luxe, là, mais on voyait que les ménages québécois étaient prêts à payer beaucoup plus pour leur épicerie qu'ailleurs au Canada. L'Ontario a toujours été un marché économe, là, très économe, à rabais. No Frills, c'est la bannière qui a fait ma Maxi. C'était la bannière numéro un en Ontario, ça l'est toujours. Mais au Québec, il y a vraiment eu un virage vers le rabais. On a beaucoup plus de Maxi, plus de Super C. IGA va commencer à déployer sa marque Arabais aussi, Freshco. Il y a les centres de liquidation comme Liquidation Marie dans la région de Montréal, J'économise en Montérégie, qui ont pris beaucoup plus d'ampleur aussi. Donc on voit vraiment que les Québécois ont vraiment décidé de pourchasser les aubaines le plus possible.
1: Ça, on a l'impression des fois que les hauts dirigeants puis les entreprises qui ont de grosses épiceries font une fortune, mais si je me trompe pas, on est encore autour du 3% de profit quand on a une épicerie, Sylvain?
25: Oui, absolument. Le plus gros problème avec les épiciers, c'est l'accès. Hein? Tu sais, les gens pensent toujours on a plus de magasins parce qu'à chaque année, les bannières se vendent et disent on va ouvrir tant de nouveaux magasins, on va convertir des magasins, on va investir des millions de dollars pour, en fait, augmenter la compétition. Or, le gros problème, c'est qu'on ne nous dit jamais combien de magasins ferment. Tu sais, en 2021, au Québec, là, il y avait 22 supermarchés par 100 000 habitants. On est rendu à 18 par 100 000 habitants. Donc, pour vous autres, là, si vous recherchez une deuxième option comme...
7: Oh, on est en train de perdre de
25: Sylvain. Souvent, les gens, ils pensent pas que ça vaut la peine. Fait qu'ils achètent tout à la même place, ils vont payer plus cher.
1: Ouais. Est-ce que le conflit au Moyen-Orient, ça va venir jouer dans les prix? Est-ce que l'augmentation du coût de l'essence aussi qu'on a connu dans les dernières semaines, les derniers mois, ça va venir jouer dans les prix pour ce qui est les prochaines semaines, les prochains mois?
25: Là, je me questionne, le pétrole est en baisse, mais le coût du diesel est quand même assez élevé. Donc,
1: exact.
25: Le transport, les coûts de transport demeurent assez élevés. On le voit actuellement pour ce qui est du maraîcher, les produits surgelés. Les prix ont augmenté là, depuis 2-3 mois. On s'en attendait en raison du coût énergétique. Là. Nous, on espère que les choses vont se calmer un peu. Mais l'autre chose qui commence à se pointer à l'horizon, qui peut devenir un facteur, c'est l'été El Niño ou l'automne El Niño. Autrement dit, on pourrait avoir un automne sec. Ce qui pourrait justement empêcher la production, ça pourrait affecter la production de beaucoup de céréales, beaucoup de maraîchers aussi, ce qui pourrait pousser les prix à la hausse, peut-être pas cet été, mais à l'automne.
1: À l'automne. Donc, on devrait ressentir le fameux phénomène El Niño qui revient une fois de temps en temps. Je pense que c'est aux 4, 5, 6 ans à peu près. Là.
25: C'est ça. Fait qu'on est en plein dedans. Si vous regardez la carte géographique nord-américaine, aux États-Unis présentement, sont en plein dedans. Là. Ils ont des dômes de chaleur. Il va y avoir un dôme de chaleur cette semaine en Ontario. Fait qu'on commence à voir ce genre de trucs-là. Et ça affecte toujours l'agriculture, ça.
1: Sylvain Charlebois, c'est toujours un plaisir. Je ne sais pas si tu prends des vacances prochainement, mais si oui, tu m'as dit que tu t'en allais dans un secteur. Là, fait que profite-en avec toute ta famille, tu travailles fort.
25: Excellent, merci à vous aussi. Là.
1: Salut, bye-bye.
5: Salut.
1: Le food professeur Sylvain Charlebois, qui est professeur à l'Université de Dalhousie, directeur du laboratoire de sciences analytiques en agroalimentaire, mentionnait que les Québécois ont généralement un panier d'épicerie moins cher que le reste des Canadiens, mais certains facteurs menacent de faire grimper leurs factures au cours des prochains mois. On parle de la guerre au Moyen-Orient, mais aussi l'augmentation du coût du diesel qui va faire une petite différence. El Niño aussi qui va venir faire son tour. Là. Donc, ça va être une problématique. Mais tu vois, moi, j'étais persuadé qu'on payait notre épicerie plus cher qu'ailleurs.
5: Moi aussi.
1: Puis ce que le food professeur dit, puis on va le croire, il travaille là-dedans tous les jours, c'est que non, on paye cher l'épicerie,
5: ouais,
1: mais c'est un peu moins cher qu'ailleurs en raison des épiceries à rabais.
5: Oui, en raison des Maxi, en raison des Super C, qui oui, s'installent de plus en plus aussi.
1: On a des liquidations Marie,
5: ouais,
1: on a des escomptes Fortin à Québec,
5: oui,
1: on a des paniers extra. Moi, je commence tout le temps par panier extra, liquidation Fortin. Je vais faire un tour assez souvent pour les bonbons au Dollarama.
5: Fait que oui,
1: des fois,
5: exactement,
1: je regarde s'il n'y a pas des trucs, des spéciaux, mm-hmm, des bons deals. Puis après ça, je vais faire un tour à l'épicerie. Super C, Maxi, c'est pas mal.
5: Maxi, c'est pas mal notre spot à nous aussi. En passant, si vous voulez encourager le commerce local, puis pas trop élever votre facture, là, les fraises puis les bleuets là, du
1: c'est
5: Québec sont
1: site,
5: vraiment pas chers. Ouais. Ces temps-ci, je suis passé à l'épicerie hier, puis je me suis fait un régal après mon entraînement.
1: Mais c'est capoté des fois quand tu vois qu'il y a, pour le même produit, le même fruit, là, il y en a un qui a fait des milliers
5: ben,
1: de kilomètres, puis l'autre, ben, il vient de chez nous, puis là, tu te disais un peu, là, c'est deux piastres plus cher.
5: Quand les premières fraises sont sorties, c'est pas des fraises de l'île d'Orléans, là, c'est des fraises d'ailleurs au Québec, au Maxi, je regardais, puis là, je me disais, OK, les fraises des États-Unis, puis là, je te nomme un prix fictif, parce que je m'en rappelle plus, sont 3,99 à le casseau, puis lui, il est 4,49 à le casseau. Mais il vient de Saint-Jean-sur-Richelieu. L'autre venait de la Californie. Je comprenais pas. J'ai dit, mais pourquoi? Et tu sais, on s'entend que celle à 4,49 était vraiment meilleure. Mais à un moment donné, à coût de 50 cents, 2 piastres, 3 piastres, ben, au bout de la ligne, à la fin de l'année, c'est des centaines de dollars que tu investis de plus dans ton épicerie.
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1: 7h45 minutes. Si tu avais trois choses à nous apprendre aujourd'hui, Max, ce serait quoi?
7: Un jeune de 11 ans qui circulait à vélo a perdu la vie après avoir été heurté par une voiture hier à Beauport. Un appel qui a été logé au 911, là, un peu après 15 heures, concernant une collision impliquant un véhicule et un jeune cycliste survenu à proximité de l'intersection de l'avenue des Sablonnières et du boulevard Raymond. Les services d'urgence qui se sont rapidement rendus sur place, le jeune qui a été transporté à l'hôpital. Les policiers qui ont plus tard procédé à l'arrestation d'une dame de 76 ans pour accident d'élite de fuite. Le décès de l'enfant qui a été confirmé en début de soirée. Christine Fréchette se présentera finalement dans sa circonscription natale de Trois-Rivières. L'annonce officielle qui sera faite jeudi par la première ministre. Madame Fréchette qui laisse donc derrière la circonscription de Sanguinet où la CAQ mène actuellement à 35% selon les projections de Québec 125 devant le Parti québécois à 30%. Dans Trois-Rivières, la lutte qui s'annonce serrée avec le PQ, qui mène actuellement même avec 32%, c'est quelques points devant la CAQ, qui est deuxième à 28%. Et des hôpitaux du Québec sont toujours dépendants des infirmières d'agences privées à 4 mois de l'échéance pour ne plus pouvoir recourir aux agences en question. Dans le journal ce matin, là, on a parlé à différents syndicats qui lancent un message « On n'y arrivera pas ». On nous dit notamment que dans le Bas-Saint-Laurent, là, le nombre de travailleurs d'agences a doublé en un an. Alors que si on veut s'en débarrasser, ben c'est un peu la tendance inverse qui aurait dû être observée. Fait que bref, là, tout indique qu'on n'est pas prêt et qu'on ne le sera pas dans 4 mois là, à sortir les agences privées des hôpitaux.
1: Merci beaucoup. Après la pause, on parle avec le conseiller stratégique chez Ryan Affaires publiques et spécialiste en relations de travail, Marc Rangé. C'est un ex-syndicaliste. On parlait de Post-Canada qui a versé des primes mystères malgré des pertes records. PDG qui est incapable de donner des précisions sur les bonus. C'est évalué sur quoi les bonus? Ils perdent de l'argent depuis des années et des années. Hey, c'est plus de 5 milliards qu'ils ont perdu dans les dernières années. C'est subventionné à l'os, mais tout le monde se paye à l'interne quand on fait partie des cadres. C'est un peu gênant. Donc, on va avoir l'opinion de Marc tout de suite après la pause. D'ici là, si vous avez des choses à nous dire, c'est le 88-971-1021. 88-971-1021. C'est par texto, Max.
7: C'est tranquille sur la route. Là. La capitale ouest, ça s'est empiré un petit peu quand même dans les dernières minutes, je vous dirais, là, au rouge entre Henri Bourassa et Laurentienne, puis sinon, où les travaux là, sur Henri IV, direction sud, hauteur de la 40, là aussi, un petit ralentissement. Sur la rive sud, ça va bien.
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18: Tu me demandes si je suis stressé.
19: Pas stressé, on est en vacances demain, nous autres.
20: Ben, c'est ça. Max travaille.
19: On célèbre la fête du Canada demain.
20: Ben oui, c'est la fête du Canada, t'es souverainiste. Bye bye, mon ami, tu travailles.
19: Ouais.
20: Bon.
19: T'es-tu d'accord avec ça?
20: Non, c'est la fête du déménagement.
19: Ouais, non,
20: je déménage pas. Pas de fête,
19: ben oui,
20: ça.
19: Je vais aider mes amis. Ben, je suis pas toujours d'accord avec Jeff, hein, parce que tu te souviens, quand il voulait que le Québec soit laïque, là, il voulait enlever tous les congés de religion. Ouais, là.
20: Il était viré sur le top.
19: Je disais, ben laisse-moi pas.
20: Mais non, mais non, on est laïque ou non?
19: Ouais,
20: moi, là, les affaires à moitié.
19: Moi, je suis laïque jusqu'à temps que ça fasse mon affaire. Là. Si tu m'enlèves des congés, si on dirait que je suis un peu plus croyant.
20: Toi, les affaires à moitié, t'aimes pas ça, mais par contre, hein, t'es Québécois et Canadien, ça. Il n'y a pas moyen qu'on soit un ou l'autre. Hein? Hey. Fait que t'aimes bien ça et moitié des fois.
19: Je suis un résident de Saint-Roch.
20: Un Rochois.
19: Un Rochois. Québécois. Canadien.
20: De l'Amérique du Nord.
19: Du Québec de l'Amérique du Nord. Okay. Fait que demain, moi, je vais célébrer le Canada. Bah. Puis mon déménagement va être fini ce soir. Fait que demain, je vais essayer de relaxer. Ouais.
20: T'es d'avance.
19: C'était pas, pas proposé pour mon déménagement, mon salaud.
20: Non, moi, j'aide juste les filles.
19: Un bon point. Hein? Un gars a ben des amis jusqu'à temps qu'ils disent « Hey, les gars, venez m'aider à déménager. »
20: Non, moi, c'est, pour vrai, si quelqu'un a de la pizza puis de la bière, là, textez, mais allez vous aider. Là.
19: Ouais, mais c'est ça. C'est justement ce que tu m'avais demandé. Tu m'avais demandé pizza, bière et jeux de karaoké. Oublie ça, mon ami.
20: Ça a bloqué la troisième demande.
19: les nouvelles, ça n'arrête pas ce matin. Ça bouge beaucoup. Sous la plume de Gabriel Côté, on peut apprendre que Post Canada a versé des primes malgré des pertes records. Le PDG qui était incapable de donner des précisions à Ottawa.
20: C'est pas des bonus, c'est pas des primes. C'est un pourcentage du salaire de base quand des objectifs prédéterminés ont été atteints. C'est de la rémunération à risque et non un bonus.
19: OK, mais c'est basé sur quoi? Parce que là, je regarde, il y a quand même des pertes records là, pour ce qui est de Post Canada. Ils ont perdu 1,5 milliard l'an dernier. Là.
20: On le sait pas encore.
19: OK. Puis lui non plus, le sait pas, le président?
20: Il n'y avait pas les informations sous la main, malheureusement, quand on lui posait les questions. Là.
19: Parlons-en. Marc Rangé, qui est conseiller stratégique chez Ryan Affaires publiques et spécialiste en relations de travail, ex-syndicaliste. Avec l'exécrable situation financière de Post Canada, Marc, qu'est-ce qui fait en sorte qu'on trouve le moyen de rémunérer les hauts dirigeants avec des bonus ou encore des primes? Comment t'as appelé ça?
20: Les primes de rémunération à risque.
19: Les primes de rémunération à risque.
0: Oui, bien, j'ai fouillé la convention collective à pas loin de 700 pages, fait que c'était pas évident à trouver. Mais j'ai trouvé. Oui, pour vrai, là. C'est une des conventions collectives les plus complexes que j'ai vues. Fait que juste la gérer, ça doit être quelque chose. Mais j'ai trouvé une petite lettre d'entente qui dit programme de prime de rendement d'équipe. Puis le texte dit à peu près rien. Tout ce qu'il dit, c'est que c'est versé une fois par année. Puis ça dépend, vise à mesurer le rendement national général de la société. Fait que je ne sais pas où il était depuis les quelques dernières années, parce qu'il a fallu prêter le gouvernement canadien 1 milliard en 2024, 1 milliard en 2025, pour être capable de faire rouler la société d'État, puis de payer les salaires, entre autres, ça servait à ça. Fait que c'est une lettre d'entente qui est très, très floue, puis qui donne la flexibilité de pouvoir verser une prime qui, de ce que j'ai vu, est autour de 3 %. Elle peut être un peu moindre, un peu plus. Puis c'est pas clair qui y a droit, parce qu'on parle d'à peu près 7 000 personnes. Puis le PDG, j'ai regardé encore là, sa prestation en commission parlementaire. J'ai tenté de trouver sa déclaration, là, je l'ai pas trouvé. Mais je veux dire, il est très, très évasif sur à peu près tout ce qu'il dit en commission parlementaire. Fait que c'est loin d'être là.
19: Lui, il a dit hier en commission parlementaire, une des choses qui m'empêche de dormir, c'est de trouver des moyens de garder les bonnes personnes qui sont avec nous pour garder ces talents. Nous avons payé des bonus l'an dernier. Si c'était des génies, là, est-ce que Post Canada se retrouverait dans cette situation-là? Pourquoi tu gardes des gens qui finalement ne sont pas capables d'avoir une certaine rentabilité chez Post Canada? La dette cesse de croître, Marc.
0: Oui. Puis moi, bien sincèrement, là, je sais pas comment ça se fait que Doug Edinger est encore en poste. Parce que on regarde dans les dernières années, d'ailleurs, j'ai écouté une de ses déclarations, c'est dire que en négociation, ça faisait près de 10 ans qu'on n'avait pas réussi à négocier des conventions collectives. C'était toujours un arbitre de grief qui venait nous imposer un peu les conditions de travail, mais c'est ce qu'ils ont voulu eux-mêmes. Donc, ils n'ont pas eu la flexibilité via la négociation collective. Là, ils viennent de l'avoir. Mais lui est en poste depuis longtemps. Et puis moi, je pense qu'il est un des visages de cet échec-là. Puis tu viens de dire d'entrée de jeu, là, tu sais, la capacité à retenir les talents, là, bien objectivement, là, quand je regarde du côté des salariés, il y a des bons programmes d'avantages sociaux qui permettent de retenir, tu sais, régime de retraite, assurance collective payée à 95%. Fait que c'est pas de ce côté-là le problème. Puis quand je regarde le tableau, le board de direction, là, j'en avais déjà parlé, là, des supposés top-notch qui viennent d'un peu partout du privé, ils n'ont pas de misère à attirer. Les conditions pour les hauts dirigeants sont là. Fait que bref, qu'ils disent, Doug Edinger, c'est une rémunération, une forme de rémunération supplémentaire, mais ça n'a rien à voir avec une prime de risque, là, de gestion de risque. Là. Ça, c'est n'importe quoi. D'ailleurs, il n'était pas capable d'expliquer.
19: Puis est-ce que ça se rend aux simples employés? Parce que moi, que les simples employés qui travaillent au bureau de poste ou les facteurs qui travaillent fort, j'ai pas de problème à ce qu'il y ait des montants supplémentaires s'ils font bien leur travail. Mais là, ce qu'on nous dit, c'est que c'est la haute direction et certains cadres et certains employés. T'sais, c'est comme les gens qui sont dans le haut de la pyramide qui bénéficient de l'argent de l'État, finalement.
0: Oui, mais ça vaudrait la peine d'aller jusqu'au bout. Parce que, je vous le dis, là, quand je lis le texte, ça veut rien dire, puis on n'a aucune idée qui le reçoit, qui reçoit cette prime-là. Fait qu'il y a un manque de transparence. Au Québec, on parlait d'une loi pour assurer la transparence. Bien là, ici, là, il n'y a aucune transparence sur cette prime-là. Comme tu dis, si les employés la reçoivent, puis que c'est une forme de rémunération supplémentaire, c'est une chose, parce qu'on a déjà vu que le salaire moyen, il n'est pas à se lancer ses murs, là. Fait que, mais j'ai aucune idée de par les textes et par leurs explications, autrement que c'est autour de 3 % de salaire, mais combien d'employés pourraient en bénéficier? Des cadres, combien de cadres pourraient en bénéficier? On n'a pas d'idée.
19: T'as-tu l'impression que la situation de Poste Canada va s'améliorer dans les prochaines années, avec des hauts dirigeants comme ça qui sont pas trop au courant de leurs affaires?
0: Très, très bonne question. Je pense que par la force des choses, parce qu'ils ont obtenu quand même la livraison des colis la fin de semaine avec des temps partiels, ils ont de la flexibilité. Le fait de pouvoir fermer certains bureaux en région qui n'étaient pas, possiblement, c'était pas justifié de les maintenir ouverts, ils vont aller chercher des marges de manœuvre. Mais ça prend un coup de barre parce que je les regardais témoigner. On dirait que c'est un aristocrate de la gestion. Là. Ça n'a pas de sens. Là. Fait que, regardez, il faut que tu donnes un exemple. Autant, je dirais du côté syndical, le leadership, la présidente nationale devrait partir. Mais lui, le gouvernement a le pouvoir, à un moment donné, de dire « By the way, par le ménage qu'on va faire, on te remercie, mais c'est terminé. »
1: Hey Marc, je regarde ça, moi, ma blonde est une fan des commandes en ligne, puis là, je vois les beaux camions d'Intelcom électriques se promener dans mes rues, puis j'ai des colis qui arrivent
20: sont
1: le dimanche
20: beaux, hein?
1: Soir. Hey, mais, hein? Dimanche soir, samedi soir, samedi matin, vendredi soir à 10h. Dans des grands centres urbains comme Québec, Montréal, est-ce qu'on pourrait privatiser complètement la poste?
0: Hey. Moi, vous me connaissez, là. Moi, je suis pas d'accord avec ça parce que la privatisation, je l'ai vu un peu en Europe, j'ai regardé. Les conditions de travail sont toujours tirées vers le bas, veut pas. Fait que, puis au contraire, c'est parce que ça va affaiblir Poste Canada parce que là où c'est plus rentable, c'est certainement dans les grands centres urbains. Mm-hmm. Mais Poste Canada va avoir la lourde tâche de desservir des territoires éloignés. Fait qu'on va juste affaiblir la société d'État. Moi, je pense que c'est davantage, ça passe par un grand ménage. Il est commencé avec les négociations qui ont abouti. Il doit se poursuivre, ce ménage-là. Mais encore là, je trouve que Poste Canada, le PDG, donne pas beaucoup de détails sur les transformations à venir, alors que lui-même les a réclamées. Fait que, tu sais, ça me laisse un drôle de goût dans la bouche, puis j'ai l'impression qu'ils vont sur une trop longue période pour faire une transformation.
1: Ouais, c'est ça. T'sais, cette opacité-là amène pas la confiance du public. Là, moi, en tout cas, j'ai aucune confiance en l'équipe de direction de Poste Canada présentement. Là.
0: Moi non plus, je pense que le public l'a perdu. C'est pour ça que je dis que ce serait un geste qui devrait être posé par Joël Lightbaum pour montrer aussi aux 55 000 employés il y a un changement de cap qui s'opère. Puis on a aussi entendu votre message par rapport à l'incapacité de cette gouvernance-là.
19: Marc Rangé, c'est toujours un plaisir de discuter avec toi.
0: Hey, merci, puis je vais aller t'aider, moi, à déménager.
19: Ah, merci, t'es gentil. Ah, ouais. Bye bye. Je paye la bière, la pizza, puis si tu veux, ben j'amènerai un jeu de karaoké.
20: Hey!
19: Ben, Marc, il sait chanter, lui.
0: Ouais. Non, moi, je fais pas de karaoké, je prends pas de bière, puis peut-être un peu de pizza. OK.
19: Salut, Marc.
0: Bye.
19: Bye-bye.
20: Marc, un homme parfait, Marc Rangé.
19: Conseiller stratégique chez Ryan Affaires publiques et spécialiste en relations de travail. Maintenant, je vais vous faire entendre quelque chose pour les gens qui étaient avec nous un peu plus tôt. Vous l'avez entendu, ça a fait énormément réagir, cette discussion-là. J'ai tombé sur notre station sœur hier au 99.5 où il y avait un homme d'affaires et chroniqueur au 99.5. Son nom, c'est Philippe Richard Bertrand. Et c'est un gars qui, en 20 ans, a monté 13 entreprises. Tu sais, c'est, on va se le dire, là, c'est quelqu'un qui travaille très, très fort.
20: Moi, c'est mes héros, ces gens-là.
19: Oui.
20: Parce que ça investit. Premièrement, ça a une idée.
1: s'est tellement convaincu que son idée, que ça investit son argent dans son idée, ce que j'aurais jamais le guts de faire. Puis après ça, ça travaille du 20 heures par jour pour que l'idée fonctionne.
19: Puis il est revenu un peu sur les fameux gains imposables, là, si jamais tu avais un condo, oui. Si jamais tu avais un 2 logements, un 3 logements, un 4 logements, ou encore si tu avais un parc immobilier. Québec solidaire, ça arrivera jamais, on va se le souhaiter, là, mais Québec solidaire propose de mettre ça à 100% sur le gain imposable, ce qui est une aberration. T'sais. Quand on t'impose à 50%, c'est une arnaque. Là.
1: Exactement.
19: Le gouvernement, c'est un Shylock qui va te chercher 50% sur tes avoirs. C'est toi qui as travaillé pour, c'est toi qui as gagné cet argent-là. Tu as travaillé fort pour le faire. Tu y as pensé. Mettons, en immobilier, là, très peu de gens savent que quand tu fais de l'immobilier, tu es on duty 24 heures sur 24, 7 jours sur 7. Tu veux pas être on duty 24 heures sur 24, 7 jours sur 7, tu dois embaucher un gestionnaire immobilier qui, lui, va être on duty 24 heures sur 24, 7 jours sur 7. C'est énormément de travail, OK? T'es pas un voleur quand tu fais de l'immobilier. Puis c'est pas vrai que c'est tous des Monsieur Burns qui sont là, tu sais, qui veulent fourrer n'importe quel locataire. Il y en a de moins en moins de ces gens-là. Est-ce qu'il y en a déjà eu? Oui, malheureusement. Puis c'est eux autres qui ont entaché un peu la réputation des gens qui font de l'immobilier. Mais la plupart, c'est des gens qui sont bienveillants, là, tu sais.
1: Ah oui.
19: Dans mon entourage, j'en ai quelques-uns, là. Puis il n'y en a aucun qui m'a avoué, « Hey, Yann, j'ai fait de la rénoviction. J'ai mis dehors une dame de 85 ans qui était dans son immeuble depuis 30 ans, qui payait 450$ pour son 5,5. » Puis j'ai tout fait pour la sacrée dehors. J'en ai pas de ce monde.
1: Ben exactement. Puis on fait bien. Tu fais bien de le dire et d'en parler parce que dans les médias, on cherche beaucoup le sensationnalisme, on en fait partie aussi. Et c'est ces histoires-là qu'on va aller chercher puis qu'on va parler. Mais c'est sûrement moins d'1% des propriétaires qui agissent comme ça. Parce que le reste, là, tu me corriges si je me trompe, mais tu deviens quand même attaché à ton monde. Puis quand ton monde te rend service puis garde le logement propre, puis paye à chaque mois,
19: ben
1: à un moment donné,
19: t'en veux pas de problème.
1: T'y mettras pas dehors.
19: Non,
1: t'en veux tu pas. Tu vas les garder.
19: Tu vas garder les locataires qui t'occasionnent pas de problème.
1: C'est
19: puis
1: ça.
19: Puis tu vas garder un montant X pour payer ton hypothèque parce que t'as une hypothèque. Là. Quand t'achètes un 2 logements, un 4 logements, t'as une hypothèque.
1: Ben
19: si
1: oui.
19: Tes locataires payent pas, ou si tu acceptes chez toi des gens qui ont pas de crédit, ben c'est toi qui prends le risque de piger dans ton propre compte en banque.
1: Exactement.
19: Pour rembourser l'hypothèque. Là,
1: et il y a énormément de petits propriétaires au Québec. Je sais que là, c'est à la mode des tours à condos qui poussent.
19: Oui, mais c'est pas ça.
1: Mais non, il y a énormément de petits propriétaires de 3 portes, 4 portes, 5 portes, 6 portes. Qu'eux autres, s'il y a un loyer qui rentre pas, c'est directement dans les poches, puis ça va être difficile à la fin du mois. Là.
19: Si t'as pas de fonds de pension de l'État, Faut que tu te contentes des petits REER puis de ce que le CELI peut t'apporter.
1: Hey, oublie ça à ta retraite.
19: C'est ça. En tout cas, dans mon cas à moi, ce sera pas suffisant, tu sais.
1: Ben moi non plus.
19: Puis bref, j'ai pogné cet homme d'affaires là que je respecte énormément suite à son passage au 99.5. Je vous rappelle, là, son nom c'est Philippe Richard Bertrand, 13 entreprises en 20 ans. Puis il se prononçait justement sur les taxes et impôts qu'on paye au Québec, mais aussi sur l'idée de Québec solidaire. Puis il fait la morale un peu aux gens qui veulent toujours taxer les gens qui travaillent plus fort que les autres. Je vous laisse entendre ça. Vous me direz ce que vous en pensez. On aura une discussion par la suite.
2: À chaque fois qu'ils font une sortie, cette partie-là, là, à chaque fois, là, j'ai envie de recommencer à boire.
21: Bon.
2: À chaque fois.
21: Okay,
2: c'est quoi le député Grand... C'est Grandmont son nom? On va taxer les riches. On va taxer le monde. On va taxer... Que dire? T'sais, à un moment donné, il en faut de la richesse au Québec. Il faut des gens qui fassent de l'argent. Parce que si on n'a pas d'argent, ton filet social, là, il est-tu payé par la gang de Québec solidaire?
19: Écoute bien les chiffres,
2: ton
19: Jeff.
2: Filet social... T'sais, encore une fois, là, je répète les mêmes chiffres. Rémi, tu vas être écœuré que je te dise les mêmes chiffres. 9 millions de Québécois. Sur 9 millions de Québécois, il y en a 4,5 qui travaillent, donc 50%. Dans le 4,5, il y en a uniquement 2,2 qui paient réellement des impôts. Le 2,3 d'en haut, là, ils sont en remboursement d'impôts. Ce qui veut dire que le filet social, là, tu sais, puis la taxe de ci, puis la taxe de ça, puis on va subventionner telle affaire, puis tout, c'est payé par 2,2 millions de personnes. Sur 9 millions. Je sais pas, ça prend pas là, un PhD en mathématiques là, pour comprendre que la règle d'arithmétique, là, elle fonctionne plus. Là.
21: Oui, mais mettons, tu sais, tantôt, tu parlais de ces propriétaires là, que ils ont quand même un petit peu de lousse. Ils peuvent garder ça pendant un an, des logements, des choses comme ça. Eux, ce qu'ils disent, c'est Il dit, regarde, les propriétaires, quand ils vendent en ce moment, sont imposés sur 50 % de leurs profits.
2: Mais ce qui a déjà pas de bon sens.
21: Ben, en même temps, ils disent, c'est comme une business, c'est pas ta résidence.
2: Non, non.
21: Si tu fais de la business avec
2: la
21: l'immobilier...
2: La minute que le gouvernement, peu importe le gouvernement, dans n'importe quel pays du monde, vient te chercher dans tes poches plus que 50 % de quoi que ce soit, OK, quoi que ce soit. Moi, je n'ai parlé l'an passé, là, le 16 juillet à chaque année, moi, j'arrête de payer mes impôts. Du 1er janvier au 16 juillet, j'ai uniquement travaillé pour le bien commun du Québec. Moi, j'appelle ça ma journée de libération fiscale. Le 17, l'argent est à moi. Est-ce que c'est normal?
21: Certains vont te dire, c'est parce que t'as la chance et le privilège de faire tant d'argent.
2: La chance,
21: non, mais c'est que tu es tellement privilégié. T'es tellement privilégié.
2: Je vais mettre mes enfants en ligne avec nous autres. Hey, ça me donne envie de pleurer ce que tu dis.
21: Mais non.
2: La chance, ça fait 25 ans que je travaille. 18 heures par jour, je crée des bonnes conditions d'emploi. Je paye mes impôts, mes taxes, mes DAS. Je vois pas mes enfants. C'est ça que moi j'ai fait pour le Québec. Puis c'est pour ça que je vais colisser mon camp du Québec. Je crisse mon camp dans 2 ans. J'attaque mon dernier à 18 ans, je colisse mon camp. Je suis écœuré qu'on casse du sucre sur moi. Il n'y a rien que j'ai pas fait pour cette province-là. Rien. Je paye mes impôts. J'ai été cotisé. On m'écœure. C'est compliqué de faire d'affaires ici. Je suis tanné, à bout. Alors, quand j'entends Québec solidaire, là, hey, ils se sont votés 30 % d'augmentation de salaire. Madame Rouba, là, allez-vous donner votre 30 % de salaire d'augmentation?
3: Ben, elle ne le prend pas. Là. Elle le donne à des organismes.
2: Ah, oui. Elle a un crédit d'impôt parce qu'elle donne l'argent sur mon argent. Ah, tabarnache. Honnêtement, là, je te le dis, excusez, là, je ne veux pas m'énerver.
3: Correct, non, mais c'est correct.
2: Je suis juste tanné parce que j'ai cru longtemps qu'on allait... Hey, honnêtement, j'ai été fédéraliste toute ma vie. Là. Puis depuis 3 ans, je me disais, hey, écoute, on est peut-être rendu à l'essayer. Peut-être rendu, tu sais. Sauf que je regarde ce qui se passe... Les souverainistes sont généralement dans le camp de Québec solidaire puis du PQ. Puis tu regardes le discours de ces gens-là, puis je me dis juste, okay, on va faire comment pour arriver? Moi, c'est ma seule question. Démontre-moi que, sans me, tu sais, quoi, on va passer à 60 % d'impôts? Mm-hmm. 70 % pour le bien commun?
19: Jean-Philippe Richard Bertrand, homme d'affaires et chroniqueur au 99.5. Quel excellent segment, soit dit en passant.
4: Mais ben.
19: Il a bâti 13 entreprises en 20 ans. Puis il est juste écœuré. Je sais pas si moi, je suis entouré des mauvaises personnes. Je pense pas. Je m'entoure normalement de bonnes personnes. C'est des gens qui sont en affaires. Et je te dirais que 80-90 % des gens qui m'entourent, qui sont en affaires, ont le langage de Philippe Richard Bertrand. Ils sont écœurés de se faire achaler constamment. C'est compliqué de faire de la business au Québec. T'es jamais reconnu pour ce que t'es réellement. Puis quand tu demandes de l'aide, ben le gouvernement, il t'aide pas toi. Il aide des entreprises étrangères avec lesquelles, des fois, peut-être qu'ils se sont accoquinés. Puis on libère des centaines de millions, si c'est pas 1 milliard de dollars, pour les faire venir ici. Ça marche pas, ça embarque d'impertes.
4: Ben, c'est pas grave, c'est la moyenne au bon temps.
19: Tandis qu'on n'aide pas nos PME au Québec, je trouve ça hallucinant. Puis, tu sais, moi, je fais partie de cette gang-là. Là. Mon cœur reste à prendre au Québec. Mm-hmm. Si un jour, on me dit, Yann, voici le plan, ça va fonctionner, je regarde, OK, ça a du sens, mes enfants vont être encore ici, OK, ouais, peut-être. Je demeure un cœur à prendre. Mais quand Québec solidaire ou le PQ qui commence à être un peu plus de droite économique, là, mais quand je regarde Québec solidaire, je me dis, le vieux Québec, c'est ça. Là. Toujours demander plus aux gens qui gagnent de l'argent, qui travaillent vraiment fort. Puis c'est toujours pour aller aux gens qui travaillent peut-être un peu moins. Puis à ça, j'exclus les gens moins bien nantis qui sont pas en mesure de travailler physiquement et mentalement.
4: Oui. Puis.
19: Là, eux autres, il faut garder le panier de service. Mais les chiffres, là, sont révélateurs. Il y a seulement 2 millions de Québécois qui paient réellement de l'impôt pour faire vivre 9 millions de Québécois.
4: En
19: c'est
4: effet.
19: Pas un modèle qui est viable à long terme. Puis là, vous allez me dire, ouais, mais Yann, on va avoir notre armée. OK, je prends un pour ça. Les frais de douane, on va les avoir. On va avoir un pays, fait qu'on va avoir les frais de douane aussi. On va réduire le nombre de fonctionnaires. Mais c'est pas viable. Il y a 2 millions de personnes. Puis en passant, les fonctionnaires font partie de ces 2 millions-là. Fait que si tu sacs dehors des fonctionnaires fédéraux puis tu n'es pas capable de les rembaucher, c'est une portion d'impôt que tu ne réussiras pas à aller chercher. C'est une ponction que tu ne réussiras pas à aller chercher. Ça va être une catastrophe. Puis là, Max, il m'a dit ce matin, puis il avait raison, là. Tu sais, il y a des gens qui ont dit, hey, le Québec, à long terme, peut être viable s'il est souverainiste. Mais c'est qui a fait ces études-là? C'est souvent des gens qui ont été rémunérés par les partis qui voulaient avoir la réponse ou qui dictaient la réponse d'avance. Ils se sont dit, OK, on va s'organiser pour
20: mais
19: que ça
20: mais c'est factuel.
19: Arrive.
20: Tout le monde le reconnaît, même les fédéralistes. Le Québec serait viable comme pays.
19: Avec le même panier de services, je n'y crois pas une seconde. On dort sur du gaz, Max. C'est des milliards et des milliards de dollars qui sont dans notre sol. Puis on accepte qu'un petit cul de 20 ans, handicapé, soit pogné pour être dans un Christie de CHSLD avec du monde en fin de vie de 98 ans. C'est son cercle social aux jeunes de 20 ans qui a eu le malheur d'avoir une mère qui était totalement irresponsable. Là. Lui, il s'est ramassé dans un CHSLD avec du monde de 100 ans. Christie, tu penses que c'est viable à long terme, ça, ce modèle-là?
20: Ben, la beauté, c'est que quand on sera un pays et qu'on aura un président de la République québécoise qui décidera qu'on exploite notre gaz naturel, ben, Simonac, on le fera.
19: Non!
20: On signera pas un contrat en devenant un pays, dire on touchera pas à notre gaz naturel, on va pouvoir prendre nos décisions pareilles.
19: Le PQ, la CAQ, Québec solidaire sont tous d'accord pour dire que l'exploitation pétrolière, ouais. L'exploitation gazière,
20: ben oui, en ce moment,
19: non,
20: c'est ça.
19: Fermé.
20: Mais ça, il n'y en a pas
19: de
20: différence. Qu'on soit un pays ou pas, il n'y en a pas de différence.
19: L'argent est en dessous, on va pouvoir se crever.
20: Ben
19: on
20: oui,
19: a une mentalité
20: ça
19: a
20: même
19: de perdant.
20: Ça n'a même pas de rapport avec la souveraineté.
19: On a une mentalité
20: ça.
19: De perdant.
20: Ça n'a pas rapport avec la souveraineté du Québec.
5: C'est clair, par contre, on avait eu François Blanchette hier en entrevue. On a senti son courant très pro-environnementaliste. Est-ce que c'est comme ça chez tous les souverainistes? Peut-être pas. Mais à l'heure actuelle, c'est le courant de préférence. Chez les gens qui votent oui et chez les politiciens qui promouvoient la souveraineté. François Blanchette est quand même le chef du Bloc québécois, le deuxième parti souverainiste au Québec.
19: Avec un chèque du fédéral?
5: Oui, exactement, puis une pension du fédéral, puis tout ça. Là. Fait que, je sais pas, ils redonnent-tu leur pension aux organismes?
19: Non, on a une mentalité de loser au Québec.
5: Bien, tu sais, ce qui est clair, c'est que, tu sais... Souveraineté ou non, il faut que le Québec commence à développer ses richesses. Là.
19: On n'a pas le choix.
5: Non, on n'a pas le choix. Là.
19: C'est pour ça que...
5: Les richesses naturelles qu'on a, il faut les développer. Puis, oui, ça va être au détriment de certaines règles qu'on s'est mis en environnement, des règles qui, présentement, sont jugées trop strictes par l'ensemble de la planète pour ne faire des affaires au Québec.
19: On laisse le monde crever en CHSLD
5: ouais.
19: Parce qu'on ne veut pas ouvrir le sol.
5: Bien, en effet... On rénove pas les HLM.
19: On veut imposer
5: on rénove
19: des
5: pas
19: gains.
5: Les hôpitaux, on rénove pas les écoles.
19: On veut imposer des gains à des gens qui travaillent fort à 100% parce qu'on veut pas ouvrir notre sol.
5: En effet, t'as entièrement raison. Là-dessus, je te suis à 100%.
19: On donne de l'argent à des entreprises à l'international, des milliards qu'on perd, qu'on verra plus jamais cet argent-là, alors que le poumon du Québec, c'est des PME. Changez votre putain de mentalité de loser. Aidons nos propriétaires d'entreprises.
5: Ben oui.
19: Des Québécois, des Québécoises qui sont ici, qui travaillent fort chaque jour à procurer des bonnes jobs.
5: Ça, si je veux me faire la défense du PQ, c'est ce qu'ils promouvoient dans
19: oui.
5: sa plateforme électorale à l'heure
19: actuelle.
5: C'est vers
19: là qu'il faut aller.
5: C'est vers là qu'il faut aller. Il faut encourager nos PME, il faut développer notre richesse. Il va falloir évidemment développer notre sol également. Là. Ça fait partie de ceci. Puis il va falloir penser à l'extérieur de la fameuse boîte, là. Tantôt, je parlais des logements où on pense encore que c'est le gouvernement qu'il faut qu'il s'occupe de tous les logements sociaux, ce qui est complètement fou. Il va falloir s'ouvrir les horizons là, pour en arriver justement à diminuer nos sociétés d'État et à diminuer notre dépendance au filet social. Là. Quoique j'adore notre filet social, faut trouver des alternatives pour le garder autre que... m'a taxé plus les riches, m'a imposé plus les Marceaux et les Fortins de ce monde. Je vois, t'sais, à un moment donné, là, je pense qu'on est arrivé au bout de ce qu'on pouvait aller chercher chez le contribuable.
19: De trouver correct que ce soit juste 2 millions de personnes qui paient des impôts pour 9 millions
5: non, c'est
19: de
5: ça.
19: Personnes.
5: Déjà,

0: 5 ans pour que je rénove mes infrastructures. Mais ce 20 milliards-là, il n'existe pas, les amis. Il n'est pas là. Il n'est pas présent. Mmh. Mais c'est ça qu'on a à l'heure actuelle. Tantôt, il y a un auditeur qui écrivait, ben écoute, si on devient un pays, ils vont nous créer un deuxième gouvernement qui va être les municipalités et qu'on a encore de l'impôt en double. T'sais, c'était sûrement dit qu'il y a un peu de sarcasme, mais en même temps...
1: Ben oui, tu paierais autant d'impôts, mais c'est juste que là, on pourrait vraiment faire ce qu'on veut avec, selon nos besoins à nous autres. On paierait autant d'impôts ou à
0: ouais,
1: peu
0: sauf
1: près.
0: Qu'est-ce que,
2: tu fais comment pour te priver de la péréquation qu'on reçoit, les milliards qu'on reçoit depuis des années, pour se payer un panier de services dont on n'est même pas capable de bénéficier?
1: Ben ça, il y a une partie qu'on en paye, puis là, on n'entrera pas encore dans les gros chiffres. Oui, on en reçoit, mais
2: on
1: c'est
2: en
1: pas
2: reçoit
1: autant
2: plus
1: que la perception.
2: Qu'on
1: oui, mais moins que la perception qu'on a. Mais après ça, oui, moi comme je te dis, moi, ma souveraineté n'est pas à gauche ou à droite. Moi, je m'en fous. Là. Moi, je pense que la souveraineté est un outil pour mieux se gouverner après.
2: Tu te lancerais-tu d'un avion sans savoir si quelqu'un va te pitcher un parachute à un moment donné?
1: Ben, je pense qu'on est rendu à l'essayer.
2: Moi, je m'excuse, mais j'ai des enfants. Je sauterais pas d'un avion, pas de parachute. Je vais sauter d'un avion quand je vais avoir un parachute, puis je vais être sûr d'atterrir, puis continuer à faire vivre ma famille, là.
1: Ouais, mais au moins, là, avec ton avion, c'est toi qui vas décider de ta destination.
2: Ouais.
1: Là, on est dans l'avion, puis hop, on sait pas trop où est-ce qu'on s'en va. Hop, on s'en va.
2: Moi,
1: vers...
2: si tu mets un gouvernement de droite économique qui est capable de venir me chercher par le cœur, c'est-à-dire, il y a un avenir au Québec pour les hommes et les femmes d'affaires. Il y a un avenir au Québec pour les jeunes handicapés qui sont pognés dans les CHSLD à 20 ans. Ben, on va les mettre dans des endroits où on va pouvoir bien les traiter. Il y a un avenir pour les sans-abri qui sont dans la rue présentement. Si tu me dis que si tu me trouves tous les moyens de sortir tout ce beau monde-là du marasme où ils sont, là, je demeure un cœur à prendre.
1: Ben oui, puis moi, ce que je te dis, c'est que si notre moitié d'impôts qu'on envoie à Ottawa, qui va aller être investi dans le marché automobile en Ontario, qui va être investi dans le pétrole en Alberta,
2: ouais, mais ça
1: alors,
2: Max, là.
1: Ben, dans une certaine mesure, oui, mais alors qu'Ottawa n'a pas mesure. Investi une scène dans Hydro-Québec qu'on a faite nous-mêmes, puis tu sais, il y a des textos qui rentrent. Faire un pays alors que dès qu'on fait quelque chose, ça coûte deux fois plus cher. Parfait, fine, on peut en parler de ça à clic. Curam, c'est pas plus chic à Ottawa, là. Ils sont aussi mauvais que nous autres. Mais au moins, on va être mauvais, mais on va décider dans quoi on est mauvais.
0: Moi, ce qui m'a fait peur du...
2: C'est ça ce qui me passionne de Max. C'est que des fois, il se rend compte de ce qu'il est en train de dire.
0: Ouais. Moi, ce qui m'a fait peur avec le livre bleu du PQ, c'est créer la propre monnaie. Là. J'ai dit, bye-bye.
1: Mais as-tu vu le plan?
0: On
1: le
0: s'en
1: plan...
0: va dans pauvreté
1: oui,
0: dans ta barouette.
1: Le plan est super clair. PQ, ça va se faire sur plusieurs années. Au départ, on va être fixé avec la monnaie américaine. Il y a un plan qui me semble intéressant.
0: On n'est pas capable de développer nos entreprises. On a trop de bureaucratie. On n'a pas un bon environnement fiscal, mais on veut créer notre propre monnaie.
1: C'est pour ça que ça ne se fera pas du jour au lendemain.
2: Mais
1: ça
2: je
1: va
2: vous
1: se faire
2: dis,
1: graduellement.
2: Des hommes et des femmes comme Philippe Richard Bertrand qui a lancé un cri du cœur au 99.5 hier. C'est un homme d'affaires depuis plusieurs années. En 20 ans, il a lancé 13 entreprises. Il est juste plus capable. Non. Parce qu'on lui en demande tout le temps, de plus en plus. Puis lui, il a mis de côté sa famille pour espérer un avenir meilleur. Puis là, ben, il attend que son dernier ait 18 ans. Puis après ça, il quitte. Et c'est pas le seul que j'ai entendu dire ça. Je vous répète, on n'a pas assez de riches au Québec. On est pauvre en riches, puis on est riche en pauvre. C'est 2 millions de personnes qui payent pour 9 millions de personnes. À long terme, à mes yeux, à moi, je suis pas un économiste, c'est pas viable.
0: Non, du tout. Puis en passant, Philippe Richard Bertrand, l'Institut du leadership, lui demande de conseiller les nouvelles start-up pour que ça fonctionne. Fait qu'il doit quand même être pas pire.
2: Non, c'est une machine. Hein. Je veux dire, t'es capable de partir 13 entreprises en 20 ans, c'est que t'es une machine. Puis oui, tu mets ta famille de côté. Et 8h22, qu'est-ce que vous avez à dire? Par texto au 418-971-1021. 418-971-1021. Max, peux-tu m'en lire quelques-uns des pertinents là, sur notre discussion?
1: Max, c'est un institut de cul. C'est pas vrai.
2: Celui-là, j'essaie de les effacer avec tes voix.
1: Non, mais généralement, les gens sont moins d'accord avec moi, puis c'est correct. Par contre, il y a quand même du monde de mon bord. Là. T'sais, quelqu'un qui dit présentement, il faut demander aux voisins pour mettre du gaz dans ton 2. C'est quand même. Et c'est quand on peut la passer, ça va faire la mentalité de petit monde. On peut se gouverner nous-mêmes. On est capable. La péréquation, calcule-la par habitant, pas le montant total. Les Maritimes ont pas mal plus de péréquation que le Québec quand tu calcules c'est, par habitant.
2: Mais ce que la personne vient de dire, ça veut rien dire. Ce qu'on dit, c'est qu'il faut se passer. Il faut trouver un moyen de se passer de la péréquation.

0: puis avoir le même panier de service. Puis être capable de bénéficier de ce panier de service-là aussi. Tu sais, hier, je vous ai fait part de ce commentaire-là que j'ai vu passer sur les réseaux sociaux. Écoute, ça m'a fait penser à l'histoire de notre ami Olivier, là, avec son père.
1: Oui.
0: Son nom, c'est Jean Bernard. De ce qu'on comprend, là, c'est que c'est un beauceron. Et Jean Bernard écrit sur Facebook, il dit « Si vous êtes en mesure d'éviter l'hôpital de Saint-Georges-de-Beauce, mon père a été renvoyé chez lui à 3 reprises. Il a maigri jusqu'à 55 kilos, incapable de manger, marcher, se tenir debout et respirer. Laissé pour mort, il a été traité pour une grippe à cet hôpital-là. On l'a apporté à Lévis. » Pour plus de soins. Et finalement, on s'est fait dire qu'il faisait un infarctus. Toute sa vie, il a donné la moitié de sa paye en impôts et en taxes pour recevoir des soins de marde. Payons, payons, payons. On n'a pas accès à ces services-là. Puis, bien souvent, les gens qui sont à l'interne, c'est des gens qui sont bienveillants. Ça, ils font un métier que moi, je ferais pas. Là, je travaillerais pas dans un hôpital. Ça brasse pas mal trop. Mais... tu sais, quand tu te fais oublier par le système, le Jacques Teasdale, ça a été ça.
1: Ouais.
0: Son père, Jean Bernard, s'est fait oublier par le système à Saint-Georges. Puis heureusement, il était à Lévis, puis il y a quelqu'un qui a allumé très rapidement. « Monsieur, vous n'avez pas la grippe, vous êtes en train de faire un infarctus. » Mais ça aurait pu être la fin. Là.
1: 59 jours plus tard, alors qu'il avait perdu énormément de poids.
0: 55 kilos, là. Ça, c'est quoi? C'est 117 livres à peu près?
1: Ben oui, c'est 2,2 livres par kilo. Fait que même plus, 125, je dirais.
0: C'est du stock, là. Puis n'importe quel médecin, quand tu rentres dans son cabinet, tu parles de ton état de santé, votre poids, est-ce que vous avez perdu beaucoup de poids?
1: 121 livres, précisément, 121. Je viens de faire le calcul. Ouais, hey, 121 livres.
0: Ouais.
1: Imagine.
0: Une grippe. 121 livres.
1: Ouais, 121 livres perdus par une grippe. Puis c'est ça qui devient frustrant pour les gens. C'est que à la tonne d'impôts et de taxes qu'on paie, de se retrouver avec des graves manquements comme ça dans notre système. On se dit, si au moins le système était presque parfait, mais non, le système est rempli, malheureusement, de ces exemples-là.
0: 8h26, on fait une courte pause et on vient.
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18: 8h30 minutes. Vous êtes sur les ondes de Boulevard 102. Merci d'être là, les amis.
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18: La météo aujourd'hui, ça va avoir du sens. Si vous travaillez à l'extérieur, vous allez avoir chaud un peu comme hier. Actuellement, sur Québec, on est autour de 18. Ça pourrait monter jusqu'à 32 comme température ressentie. Ce soir et cette nuit, des averses avec risque d'orage, minimum de 19 degrés. Demain, mercredi, 1er juillet, jour du déménagement. Max va fêter le déménagement demain en déménageant en personne. Mais c'est quoi? C'est la fête du Canada demain, hein? C'est ça? Mais...
19: Exactement. Ouais. Fête du Canada, notre beau pays. Donc, en passant Canada-Maroc, samedi, 13h.
20: Là, je vais être Canadien.
19: Pour ce qui est des huitièmes de finale de la Coupe du monde. Il y a trois matchs qui se sont terminés à la fin. Un but du Brésil, deux matchs en tir de barrage. Moi, je capote, je me suis couché trop tard.
18: Ouais. C'est un peu long, hein, les matchs de soccer. Pareil. C'est excitant, mais c'est un peu long.
19: Oui. Ouais.
18: Je préfère regarder le highlight, c'est un peu plus court, puis tu vois tout ce qui s'est passé.
19: Ouais, c'est la stratégie. stratégie.
18: C'est la stratégie.
19: Tu comprends la stratégie. Mais ce qui est le fun, c'est que ça me permet de trouver des invités pour l'émission pendant que je regarde mon soccer.
18: C'est ce
19: comme j'ai fait.
18: Ben oui. Alternance de soleil et nuages et 40% de probabilité d'averse pour demain. Risque d'orage en après-midi avec un max de 26. Jeudi, nuageux avec 60% de probabilité d'averse, maximum de 28. Et vendredi, ce sera une alternance de soleil et nuages avec un 30% de probabilité d'averse, maximum de 30 degrés.
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18: 31, si t'avais trois manchettes pour nous aujourd'hui, ce serait quoi, Max?
20: Un jeune de 11 ans qui circulait à vélo a perdu la vie après avoir été heurté par une voiture hier du côté de Beauport. Un appel qui a été logé au 911 un peu après 15 heures concernant une collision impliquant un véhicule et un jeune cycliste survenu à proximité de l'intersection de l'avenue des Sablonnières et du boulevard Raymond. Les services d'urgence qui se sont rapidement rendus sur place. Le jeune qui a été transporté à l'hôpital. Les policiers qui ont plus tard procédé à l'arrestation d'une dame de 76 ans pour accident d'élite de fuite, le décès de l'enfant qui a malheureusement été confirmé en début de soirée. Christine Fréchette se présentera finalement dans sa circonscription natale de Trois-Rivières, l'annonce officielle qui sera faite jeudi par la première ministre. Madame Fréchette qui laisse donc derrière la circonscription de Saguenay où la CAQ mène actuellement à 35% selon les projections de Québec 125 devant le Parti québécois à 30%. Dans Trois-Rivières, la lutte qui s'annonce serrée avec le PQ qui mène même actuellement avec 32%, quelques points devant la CAQ qui est deuxième à 28%. Et les cadres et employés de Poste Canada ont touché des primes secrètes malgré des pertes records de 1,5 milliard en 2025. C'est ce que rapporte ce matin le Journal de Québec, se basant sur des révélations du PDG Doug Ettinger, qui était de passage devant un comité à la Chambre des communes le 18 juin. Il n'a pas trop été capable de dire combien de monde avait touché des primes, de combien de dollars et tout ça. Ça a l'air qu'il va les dévoiler, ces chiffres-là, là, éventuellement, mais on les a pas pour l'instant. On en a parlé, pour ceux que ça intéresse, avec Marc Rangé. C'est disponible sur le BLVD.fm.
18: Merci beaucoup. Sous la plume de Catherine Bouchard, ce matin, on peut apprendre que le Centre multiethnique de Québec dénonce d'importantes compressions budgétaires, d'importantes compressions budgétaires de la part du gouvernement du Québec pour le programme d'aide à la réinstallation, ce qui fragilisera grandement les services aux réfugiés, en plus d'abolir 8 postes à l'interne. Ça représente à peu près une réduction d'environ 70%. Et pour en jaser, on a le plaisir de recevoir François Proulx-Dupéré, qui est secrétaire général du Conseil central de Québec Chaudière-Appalaches, donc affilié à la CSN. Bonjour, comment ça va?
21: Ça va bien, merci.
18: Content de vous avoir en studio. Je sais juste pas pourquoi j'ai un syndicaliste en studio alors que je parle du centre multiethnique.
21: Ben oui.
18: C'est ce qui se passe.
21: Ce qui se passe, c'est que nous, on est en processus de syndicalisation avec les travailleuses et travailleurs du centre multiethnique.
18: Ah.
21: Fait que quand on a sorti hier, puis qu'on a interpellé les médias sur cette injustice-là qu'on considérait vraiment crasse et inacceptable, ça allait bien au-delà du processus de syndicalisation. Là. C'est parce que on voulait attirer l'attention du public sur les coupes au centre multiethnique de Québec qui vont toucher...
18: 70%, c'est quand même beaucoup. Ça touche quelques travailleurs, 8?
21: Ben, il y a deux affaires là-dedans. Là. Ouais. La première, c'est les coupures de postes qui sont imposées par les coupures et les compressions qui arrivent du MIFI, là, qui s'occupe de l'intégration, de la francisation et de l'immigration au Québec. Ces coupures-là vont s'attaquer particulièrement aux personnes réfugiées prises en charge par l'État. Parce que le centre multiethnique, là, par année, ils font à peu près 385 à pas loin de 400 accompagnements de ces personnes-là qui sont extrêmement vulnérables, qui arrivent de leur pays d'origine, ouais, dans des camps de réfugiés, etc. Puis là, dans les cibles que le MIFI met de l'avant, ils veulent passer à seulement 91 accompagnements par année. Fait que nous autres, ça nous inquiète grandement parce que ces gens-là ont besoin d'être accompagnés, puis on a peur, puis on est inquiet pour eux autres pour pas qu'ils soient laissés, okay, de côté. Là.
18: Concrètement, le centre multiethnique fait quoi exactement?
21: Le centre multiethnique, là, c'est la ressource principale dans la capitale nationale pour accompagner les personnes demandeuses, demandeurs d'asile, les immigrants économiques, mais aussi les personnes réfugiées prises en charge par l'État. Fait que eux autres, ils
18: donc
21: font...
18: Donc, ça peut être des services d'hébergement.
21: Des services d'hébergement. Ils ont deux services d'hébergement principaux, un à Dorchester, un au sort de la Charité, mais aussi ils donnent de l'accompagnement personnalisé, soutien psychologique, interprétation, traduction. Ils ont des services pour des programmes pour les enfants dans la communauté, etc. Mais c'est intéressant que tu parles des services d'hébergement parce que les coupures du MIFI vont amener la fermeture complète de l'hébergement des les Sœurs de la Charité. Ça, c'est 25 appartements dans lesquels il y a des personnes, des familles qui habitent. Puis ces gens-là sont accompagnés par le centre multiethnique pour leur intégration dans la société puis dans la région.
18: On va les mettre où, ces gens-là?
21: Là, le centre multiethnique est à pied d'œuvre pour essayer de les replacer. Il y en a certains qui vont peut-être être capables de se rendre à Dorchester. Nous, ce qu'on voulait dénoncer aussi, c'est que ces personnes-là, ces 25 personnes-là ou familles là, qui habitaient là, dans ces habitations-là, ils ont appris à quelques jours du 1er juillet que le 30 juillet, les habitations des Sœurs de la Charité allaient fermer. Fait que on est très inquiet pour ces gens-là. On veut pas être alarmiste, mais on voudrait pas non plus qu'il y ait des gens là-dedans qui se retrouvent à la rue sans toit. Rappelons-nous que ce sont des gens souvent qui ne parlent pas la langue, qui ont resté pendant des années dans des camps de réfugiés et ils ont besoin de cet accompagnement-là au quotidien pour s'intégrer dans la société puis dans la capitale.
18: Le centre multiethnique contient 65 employés.
21: Oui.
18: Et on abolit 6 postes.
21: Oui.
18: OK. C'est-tu si pire que ça, 6 postes?
21: Ben,
18: perte d'emploi, c'est jamais le fun, là, mais est-ce qu'on est rendu là à couper parce qu'on juge peut-être qu'il y a du gras là-dedans? Ce que je ne sais pas. Là.
21: Non, clairement, il n'y a pas de gras à couper au centre multiethnique. C'est un centre qui est en place là, à Québec depuis 65 ans, qui accueille plusieurs vagues d'immigration depuis plusieurs générations. Les gens qui ne sont pas pris en charge par le centre multiethnique vont devoir être récupérés par d'autres groupes communautaires qui sont peu nombreux, par l'État. Fait que nous, ce qu'on veut dénoncer, c'est que c'est extrêmement pas payant, ni économiquement, ni humainement, pour le MIFI d'amener ces coupures-là, parce que en descendant ces services-là, puis en ayant peur de laisser des gens de côté, ben ces gens-là vont devoir être récupérés ailleurs ensuite. T'sais, imaginez, là, vous habitez au Sœurs de la Charité, puis à quelques jours du 1er juillet, on connaît la crise du logement, là, crise du logement cher. En plus, il y en a des logements disponibles, mais sont à 2 000 $ par mois. Ces gens-là ne peuvent pas se payer ça. Là. Fait que les gens, ils apprennent que, oh, OK, là, ils sont extrêmement vulnérables, extrêmement précarisés. Ils apprennent qu'ils vont devoir se replacer. Mm. C'est pas rien que de les replacer. C'est que ces personnes-là, s'ils se retrouvent à un appartement, etc., n'auront pas nécessairement les services pour lesquels ils ont besoin d'intégration. On peut pas d'un côté leur dire qu'on a besoin d'eux autres pour venir nous aider économiquement, parce qu'il n'y a pas que des personnes prises en charge réfugiées par l'État. Là-dedans, demandeurs, demandeuses d'asile, immigrants économiques, permis de travail fermé, permis de travail ouvert. Ce sont des gens qui ont besoin d'accompagnement puis qui donnent un gros coup de main économiquement à la région.
18: C'est tout à votre honneur de vouloir aider ces gens-là, je vous en félicite. Par contre, vous êtes un syndicat. Là. Vous voulez syndiquer les 65 employés qui sont là, c'est ça?
21: Absolument.
18: Ça prend quoi pour travailler au centre multiethnique comme éducation?
21: Ben, le background, souvent, ce sont des personnes eux-mêmes qui sont issues de l'immigration. Il y en a plusieurs qui ont même reçu des services du centre multiethnique dans les dernières années, puis qui deviennent travailleuses et travailleurs. Mais après ça...
18: Est-ce qu'on connaît leurs conditions de travail actuellement?
21: Leurs conditions de travail, oui, les conditions de travail, on dit pas qu'ils sont pas corrects. C'est que ces gens-là voulaient se syndiquer pour un peu, disons, réduire l'arbitraire.
18: Ce que vous me dites, c'est qu'ils ont des bonnes conditions de travail, mais ils font appel à vous quand même.
21: Moi, je ne suis pas ici à matin pour vous dire...
18: À quoi ça sert d'avoir un syndicat quand ça va bien?
21: À quoi ça sert d'avoir un syndicat quand ça va bien? C'est de se regrouper, puis d'être capable d'avoir des bonnes relations de travail avec l'employeur. Okay. Mais notre sortie, nous autres, là, est zéro contre le centre multiethnique. Elle est en marge du processus de syndicalisation.
18: On comprend tout ça.
21: Puis nous, à la CSN, dans la région, on intervient régulièrement pour soutenir les travailleuses et travailleurs qui sont issus de l'immigration. On a été très, très actifs dans d'autres luttes. On a contesté, par exemple, lorsque la CAQ a réduit les seuils d'immigration permanente. On a appuyé les orphelins du PEC, qui sont nos frères et nos sœurs. Fait que pour nous, là, ça allait dans l'ordre de sortir pour attirer l'attention du public sur ces couples-là. Mais nous, on tape vraiment sur le MIFI ce matin et hier. Et d'ailleurs, la sortie se passe bien. Le MIFI doit rétablir au plus vite le financement pour que les services au centre multiethnique soient donnés de façon correcte. Tantôt, vous parliez, Yannick, de 6 coupures de poste, mais c'est quand même 10% de réduction, puis dans un endroit où ils sont déjà extrêmement pressurisés. Quand on parle de 400 accompagnements par année qui vont passer à 91, là, les personnes demandeuses, demandeurs d'asile vont pas s'évaporer. Les besoins réels sont là.
18: Moi, je suis gagné en un certain sens. Je pense que mon chum Jeff peut se joindre à moi. Là. Les gens qui travaillent dans le milieu du communautaire, c'est épouvantable qu'ils soient
0: obligé, parce que bien souvent, c'est pas des gens qui comptent leurs heures, là. Bien souvent, ça, c'est des gens qui vont faire leurs 40 heures, puis ils vont en faire 50, puis 55, même s'ils sont pas payés plus. T'sais, c'est pas normal que les gens qui travaillent dans le communautaire soient poignés dans les banques alimentaires en 2026. Ces gens-là travaillent très, très, mais très, très fort. Donc, de les aider un peu, mais vous avez aucune idée à combien gagne un employé du centre multiethnique?
21: Bien, c'est parce que, indépendamment du salaire que les gens du centre multiethnique vont gagner, nous, ce qu'on est, le processus de syndicalisation, il suit son cours, puis ça se passe bien, là. Puis ça va probablement se régler d'ici fin juillet. Quand les gens viennent cogner à la porte de la CSN, ce n'est pas nécessairement parce qu'ils sont en extrême souffrance. Il y en a plein qui veulent seulement se regrouper, utiliser la force du nombre, puis parler d'égal à égal avec un employeur. Mais nous, pour le moment, nous, ce qu'on voit du centre multiethnique, c'est que ils traitent pas mal leurs employés. Nous, on voit un centre qui essaie de se dépatouiller avec un MIFI qui vient couper les vives qui sont vraiment très, très, très, très importants. Tu sais, dans la grande région, là, le centre multiethnique, c'est le centre le plus important. Puis ces personnes-là, je le rappelle, là, on peut pas d'un côté leur demander de venir nous enrichir économiquement et humainement, puis d'un autre côté, venir couper les services dont ils ont besoin pour s'intégrer dans la société. Hier, quand on a fait notre sortie de presse devant le centre multiethnique, on voyait les familles entrer et sortir, des familles nombreuses. C'est des gens qui ont souvent passé des années de temps dans des camps de réfugiés qui arrivent ici dans des situations extrêmement difficiles et précarisées. Ils ont besoin de soutien au quotidien, puis le centre multiethnique va être là pour eux autres. Là.
19: Avec le mouvement, le communautaire à bout qui s'est créé en mars dernier, est-ce que justement des organisations syndicales comme la vôtre, la CSN, font des approches auprès des organismes? Comment ça fonctionne?
21: La porte de la CSN est tout le temps ouverte pour, tu sais, nos frères et nos sœurs du communautaire. Il y a plus de 6 ou 7 000 groupes qui ont été en grève. Ce sont des grèves qui étaient quand même hors du commun un peu, ouais. Parce que ce sont les CA et les directions qui ont décidé de mettre la clé pour dire, ben là, c'est assez au Québec. Fait que, tu sais, le communautaire, c'est un des facteurs de protection majeurs pour les travailleuses et travailleurs et la population au Québec. Fait que, évidemment que les groupes communautaires qui voudraient venir s'indiquer, puis la CSN va être là pour leur prêter main forte avec plaisir. Là.
0: OK. Si tout se passe bien dans le processus de syndicalisation des gens du centre multiethnique, ça pourrait se faire quand?
21: Il y a des audiences qui s'en viennent là, en juillet, fait qu'on s'attend que cet été, là, ça soit réglé, là, mais on sera fort probablement accrédité là, dans ce dossier-là. Là.
0: Donc, sous la plume de Catherine Bouchard, on peut apprendre que le Centre multiethnique de Québec dénonce d'importantes compressions budgétaires de Québec pour le programme d'aide à la réinstallation, ce qui fragilisera grandement les services aux réfugiés, en plus d'abolir entre 6 et 8 postes à l'interne. Ça représente à peu près 70%. Les réductions représentent à peu près 70% du programme d'accompagnement et de soutien. Ça peut être une catastrophe, effectivement, pour ces gens-là. Ça a été un plaisir de vous recevoir en studio, François Proulx-Dupéré, qui est secrétaire général du Conseil central des Québec, Chaudière-Appalaches pour la CSN. Merci beaucoup d'être passé.
21: Merci beaucoup. Bonne journée à vous autres.
0: Nous, on va faire une courte pause. S'il se passe quoi que ce soit sur la route, merci de nous en informer au 418-971-1021. C'est par texto.
1: C'est assez beau, le petit ralentissement à hauteur de la 40 sur Henri 4 Sud.
0: Merci beaucoup, Max.
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19: 49 minutes. As-tu des projets pour ce soir, pour demain? Ah, écoute, ce soir, c'est entraînement au gym. Sûrement, petite soirée tranquille à la maison par la suite. Demain, non, pas de projet. Ouais. J'aime ça des fois, des journées, pas des fois, souvent. J'aime les journées pas de projet où tu te lèves et tu sais, ouais, on va-tu faire ça?
18: Ça, c'est des vraies vacances.
19: Ouais.
18: Tu te lèves, tu sais pas trop de quoi va être
19: exactement
18: la journée.
19: Exactement.
18: Moi, ce soir, je termine mon déménagement parce que demain, il va pleuvoir. Puis avec le taux d'humidité qui. Hey, ça pourrait monter jusqu'à 37, 38, 39 comme température ressentie
19: ça,
18: demain.
19: Ça, c'est chaud.
18: T'imagines-tu monter, je sais pas moi, un frigidaire dans les escaliers en colimaçon, dans colimaçon à Limoilou?
19: Ah!
18: Puis là, tu transpires de partout. Là.
19: C'est ça.
18: Puis là, ben, le frigidaire passe pas. Puis là, t'as du monde qui sont tout le temps là pour te dire comment tenter de plier le frigidaire d'une certaine façon pour qu'il finisse par passer. Puis toi, t'as l'eau qui te coule.
19: Mon premier déménagement à vie, là, passé à la laveuse, dans le petit tournant, pour que finalement, elle passe dans la porte, mais ben tight, là. Oh my God, qu'on avait su.
18: Non, c'est une catastrophe. Donc, moi, je termine ça demain. Puis demain, je vais peut-être aller faire une petite expédition. On va aller se promener. Une petite balade. On va être très confortable. D'ailleurs, c'est la semaine passée. J'ai été me promener dans le bois. J'ai été à CEPAC, dans la réserve faunique des Laurentides. Écoute,
0: j'ai laissé une partie de mon ADN là-bas. Il y a une couple de maringouins qui se promènent avec mon ADN là-bas. Il y avait de la mouche.
19: C'était l'enfer. Au chalet qu'on a loué à Saint-Siméon, là, c'était ça. Là. Ouais. Sur le balcon, on faisait des jeux de société. Puis à un moment donné, on disait, bon, on va aller finir en dedans parce que là, c'est ma peau qui n'aura plus de place.
0: Ouais. Puis là, j'ai pas encore été à la pêche, mais si je vais à la pêche un peu plus tard dans l'été, c'est les frappes à bord. Là.
19: Oui.
0: T'as l'impression qu'ils te partent avec 3 livres de viande. Là, ouais. Là tu saignes. Qu'est-ce qui s'est passé là? Sont-ils hypocrites, les sacrifices? Parce
19: que ils arrivent dans l'angle mort.
0: Ce que j'ai compris, c'est qu'ils il se posent sur toi en hypocrite.
19: Ouais.
0: Ils libèrent quelque chose sur ta peau qui anesthésie ta peau. Puis après ça, ils commencent à découper puis ils sacent le camp.
19: Ouais. On a des pêcheurs qui écrivent « Habille-toi en long, Marceau, il y a les tiques à l'heure actuelle. » Doom qui nous écrit une histoire de déménagement. On avait fait exploser la vitre du poêle sur 3 étages.
0: Ah, ça, il arrive. Tu sais, quand tu fais pas affaire avec des déménageurs professionnels, là, tu fais affaire avec tes chums, puis là, t'as le malheur d'ouvrir la caisse de bière avant que le déménagement soit fini. Ça finit tout le temps en catastrophe.
19: Exactement.
0: Prochain sujet, les amis, c'est l'Ordre des infirmières et infirmiers du Québec qui exprime de vives préoccupations quant aux impacts directs de la réduction drastique de la formation obligatoire des préposés aux bénéficiaires en résidence privée pour aînés. On dit que c'est une orientation qui est proposée par Santé Québec qui risque de compromettre la qualité des soins ainsi que la protection du public. Et c'est quoi la réduction envisagée? Ben, c'est 180 heures. Ça, c'était la formation pour les préposés aux bénéficiaires. Et maintenant, on passe à 4 heures de formation. Donc, c'est une diminution, Jeff, de 92% sur les heures de formation.
19: Oui. Mais il manque d'enseignants, faut qu'on va réduire le temps de formation puis le monde s'organise avec ça.
0: Mettons que j'ai ma mère à confier en CHSLD.
19: Ouais.
0: Mettons que j'ai ma grand-mère à confier en CHSLD, puis que la personne qui est là a eu 14 heures de formation plutôt que 180 heures, je pourrais peut-être être un peu stressé parce qu'il y a des règles éthiques aussi. Il y a des places où tu peux aller quand tu es préposé aux bénéficiaires, tu dois faire le bain à la personne. Je suis pas sûr que tu apprends tout ça, toi, les aléas du préposé aux bénéficiaires en 14 heures. On en parle avec notre invité qui est là. Son nom, c'est Luc Mathieu. Il est président de l'Ordre des infirmiers et infirmières du Québec. Salut, Luc.
1: Oui, bonjour.
0: Merci d'être là. On a-tu raison, nous autres aussi, de nous inquiéter là, sur les soins qui pourraient être prodigués à nos parents, à nos grands-parents?
1: Oui. Comme nous, là, on est préoccupés de l'orientation qui est proposée par Santé Québec. C'est passé de 180 heures à 14 heures. Là, vous avez dit 4 heures, là, mais c'est 14 heures, mais c'est quand même 92%. Là. Alors, ça peut compromettre là, les soins sécuritaires auprès des aînés dans ces milieux-là. Là, il y a des unités dans les RPA où les gens sont en perte d'autonomie, assez grande perte d'autonomie avec des déficits cognitifs. Alors, on comprend pas cette orientation-là et on est très préoccupé.
0: Le gouvernement dit, ben, coudon, ces gens-là prendront sur le tas. Parce que, tu sais, juste le bain, là, offrir le bain à une personne âgée, quelqu'un qui est pas capable de se déplacer par lui-même, c'est complexe. Là. Le préposé au bénéficiaire le prend pas dans ses bras. Ça prend un lève-personne. Puis ensuite, ben, pour nettoyer, tu peux pas aller partout puis n'importe comment. Il y a certaines bases, il y a une éthique à respecter, là.
1: Ben oui, tout à fait. Il y a les bains, les soins d'hygiène, l'alimentation, des gens qui ont des problèmes de déglutition, tu sais, pour pas que s'étouffe, il y a des façons de procéder. Il y a plein de choses. Dans le 14 heures, on s'est fait dire que c'était il y a une formation sur le déplacement sécuritaire, mais il n'y a pas juste ça. Là, vous avez nommé certaines choses. Il y a plusieurs de ces personnes-là qui sont dans ces milieux-là, qui ont des déficits cognitifs. Alors, d'avoir une formation minimale de base là, pour dire comment on rentre en contact avec ces gens-là, pour pas penser que parce qu'ils ont des comportements, des fois, qui sont pas habituels, qu'ils sont méchants, qu'ils sont pas fins. Là. C'est des fois, ils sont atteints, ils ont des démences. Alors, il y a plein de choses comme ça qui, à l'intérieur, je sais pas si c'était tout vu dans 180 heures, mais passer à 14 heures, ça n'a pas de sens. C'est les gens les plus vulnérables de la société qui n'ont pas nécessairement de voix là, pour prendre leur défense. Il y a certains regroupements là, d'usagers qui ont dit que ça n'avait pas d'allure, certains syndicats aussi. Et puis nous, c'est pourquoi on sort, c'est qu'il y a de nos membres, les infirmières et infirmiers, qui travaillent étroitement au quotidien avec des préposés. Alors, ça prend des gens qui ont la formation requise pour faire ce à quoi ils sont appelés à faire.
0: Luc Mathieu, expliquez-moi, là, grosso modo, c'est quoi le travail d'un préposé ou de bénéficiaire versus le travail d'un infirmier ou une infirmière?
1: Bien, un préposé bénéficiaire va, bon, les soins d'hygiène, le déplacement, des fois les gens démobiliser, faire certains exercices. Alors que l'infirmière, si je prends ça, elle, d'abord, elle doit faire une bonne évaluation de la condition de santé physique et mentale de la personne. Ça, ça veut dire, par exemple, dans ces milieux-là, là, qui, comme je disais tantôt, il y en a souvent qui ont des déficits cognitifs. Alors, l'infirmière, normalement, est habilitée puis est supposée t'outiller pour faire l'évaluation des fonctions cognitives et de dire aux membres de l'équipe de soins, ben, compte tenu de ce que j'ai observé, voici le plan d'intervention qu'on va mettre en place pour composer avec ces, les limites, là, les déficits cognitifs que la personne a. Alors, c'est un petit exemple. Évaluer si les gens ont de la douleur, par exemple.
18: Ouais.
1: Parce que souvent, dans des comportements qui sont manifestés, la douleur chez les personnes qui ont des démences est peu détectée. L'infirmière, normalement, est habilitée à faire ça.
18: Et est-ce que un préposé au bénéficiaire qui est mal formé donne plus de job à un infirmier ou une infirmière?
1: C'est possible que ça donne plus de... Parce que souvent, les préposés, comme les autres membres de l'équipe, là, les infirmières auxiliaires, travaillent étroitement avec les infirmières, sont un petit peu les yeux et les oreilles, là, sont au quotidien auprès de ces personnes-là. Alors, s'ils savent pas quoi observer, quoi rapporter, puis tout ça, ben oui, ça peut amener des préjudices là, pour la personne.
18: Est-ce qu'on a expliqué les raisons du manque d'enseignants pour qu'on dise, hey, finalement, ce qu'on voulait faire, ça ne fonctionne pas. La formation de 180 heures, on va la faire passer à 14 heures. Qu'est-ce qui fait en sorte qu'il n'y a pas de préposés aux bénéficiaires qui sont là depuis 15 ans ou 20 ans qui disent, hey, moi, là, laver le monde, je suis un peu tanné, je vais aller enseigner ma passion aux gens qui veulent faire ce métier-là. Mais il semble que ça devrait pleuvoir, ce monde-là.
1: Oui, ben nous, on n'a pas les informations, cet effet-là. Là. Je peux pas vous dire pourquoi. Mais nous, c'est dire avant que ce règlement-là, parce que c'est un projet de modification, ben c'est c'est 92%, je reviens tantôt, de la diminution. On comprend pas pourquoi. Puis là, moi, j'ai pas les informations pourquoi qu'il en manque puis tout ça, là, mais...
18: J'ai l'impression que c'est un manque de volonté de la part de la CAQ, parce que, bien honnêtement, tu sais, pour l'avoir vu dans d'autres corps de métier, puis prenons la construction, entre autres, un monsieur de la construction, là, qui est écœuré de faire des toitures à 55-60 ans, si tu offres une job à presque 100 000 maintenant par année, là, pour être enseignant à l'École des métiers de la construction, c'est fait du temps supplémentaire, je veux dire... entre, puis avoir un congé pendant le temps des fêtes, puis avoir congé l'été. Les gars, ils veulent être enseignants. Là. C'est des jobs qui sont intéressants. Mais est-ce que les jobs de professeurs pour les gens qui veulent s'en aller comme préposé aux bénéficiaires, c'est intéressant? J'imagine que oui. Là. Surtout pour quelqu'un en fin de carrière.
1: Je sais pas qui s'occupe de ça. Là. Je sais pas si c'est les centres de formation professionnelle ou quoi. Mais notre point, nous, là, c'est de soulever cette préoccupation-là, d'interpeller Santé Québec et le gouvernement, le fait de ne pas aller là, de regarder là, les mesures qu'ils peuvent mettre en place pour que les préposés soient bien formés au même titre que les autres intervenants là, qui travaillent auprès des personnes âgées.
19: Est-ce que nos RPA sont sécuritaires?
1: Je peux pas vous dire. Là, normalement, où les gens, là, ils ont ce qu'il faut, c'est à Santé Québec avec les... Maintenant, ça a changé de nom, les CIS, les CIUS, là.
19: Ouais, oui.
1: Mais c'est à eux de regarder comment ça doit se passer de ce côté-là.
19: Mais vous, jugez-vous que c'est sécuritaire avec le manque de formation des préposés aux bénéficiaires?
1: Alors, on ne le sait pas. Là, la formation n'a pas encore été réduite. Il faudra voir là, okay, comment ça va se passer.
19: D'accord, je comprends bien.
18: Merci beaucoup, ça a été un plaisir de vous jaser.
1: Merci beaucoup.
18: Au revoir. Luc Mathieu, qui est président de l'Ordre des infirmiers et infirmières du Québec. On parle d'une baisse drastique des heures de formation des préposés aux bénéficiaires. On est passé de 180 heures à 14 heures.
19: T'sais, c'est impossible que tu connaisses le métier en 14 heures.
18: Puis ça peut avoir d'autres impacts. Puis je vais à l'extrême, là. Grand-maman Gemma, là.
19: Ouais.
18: Est au RPA, résidence pour aînés. Là, elle se fait laver par, je sais pas moi, Jean-Luc. Jean-Luc, lui, il a eu 14 heures de formation pour laver grand-maman
19: ouais,
18: Gemma.
19: Fait que là-dessus, on lui a montré 30 minutes à laver grand-maman Gemma. Là.
18: Qu'est-ce qu'il peut faire sur le corps de grand-maman Gemma? Qu'est-ce qu'il peut ne pas faire sur le corps
19: exactement
18: de grand-maman Gemma?
19: Comment déplacer grand-maman Gemma?
18: Avec le lève-personne.
19: Exactement.
18: Je pense que c'est un manque de volonté. Là. Visiblement, M. Mathieu ne veut pas le mentionner.
19: Oh oui.
18: Mais combien de préposés aux bénéficiaires
19: qui
18: ont mal au dos, qui sont écœurés d'entendre du monde se plaindre,
0: voudraient aller enseigner leur passion à du monde avec un bon salaire.
19: Dans n'importe quel job physique, il y a des gens qui vont lever la main. Puis ça, tu spécifies avec physique parce qu'à un moment donné, le corps te lâche.
0: C'est clair.
19: Fait que là, tu te dis, bon, le corps me lâche, mais je suis pas encore rendu à prendre ma retraite. Qu'est-ce que je pourrais bien faire? Hey, comme m'en enseigner.
0: Ouais. T'sais, moi, j'ai peur du futur. T'sais, j'ai vraiment peur du futur. Pas pour moi, mais pour la société en général. T'sais, moi, je vais toujours trouver un moyen de m'en sortir. Mm-hmm. Mais quelqu'un qui n'a pas les facultés physiques et mentales, puis qui va se ramasser en CHSLD, puis n'aura pas le choix de faire confiance à la société, qui est-ce qui va te laver le péteux à 85 ans quand tu ne seras plus capable de le faire?
19: C'est ça. Ben, t'es, il y en a déjà que c'est commencé, que c'est les enfants qui lavaient le péteux de papa au moment, là.
0: Ouais, pis c'est bien correct, là. Tu sais quoi?
19: Je salue ces gens-là. Moi, j'en connais une personne, Donald, qui était le directeur général du Patro Laval dans le temps, qui l'a fait pour son père, là. Peut-être des fois, il raconte avec tellement de bienveillance où j'ai une discussion avec mon père pendant que je suis en train de laver une péteuse.
0: Ouais, mais moi, j'ai une discussion avec mes gars. Je sais, les gars, je vous ai changé de couche quand vous étiez jeune. Allez-vous changer de couche, papa? Ils veulent rien savoir.
19: Ben non, je sais.
0: Ah ben, il me reste encore
19: une trentaine d'années. Moi, mon père, il dit, amenez-moi l'aide médicale à mourir pour dès que j'ai une couche, je meurs. Il veut rien savoir de se faire toucher par quelqu'un, surtout pas par ses enfants. En passant par texto, on nous rappelle que c'est 1000 heures de formation pour utiliser une scie mécanique.
0: Oui,
19: trouver l'erreur.
0: Oui, mais c'est pour s'occuper des personnes aînées,
19: c'est
0: 14 heures. J'ai peur pour la société de demain.
19: Oui.
0: Tu sais, qui est-ce qui va s'occuper des personnes qui seront plus capables de s'occuper d'eux-mêmes? Tu sais, on vit dans un monde où on est de plus en plus isolé. Les familles sont moins grosses. Mm-hmm. Les gens se voisinent plus comme ils se voisinaient. Ouais. Les cercles d'amis, il y en a qui ont réussi. Puis je sais pas comment les gens font, mais il y en a qui sont capables d'avoir 20 amis, là. Mm-hmm. Puis ils se voisinent, puis ils se côtoient, puis ils passent des fins de semaine. J'ai pas la plus grosse des vies, je suis pas capable d'entretenir 20 personnes. Là. J'ai de la misère à entretenir le monde,
19: le monde que j'apprécie autour de moi.
0: T'sais, imagine-toi ceux qui ont des gros cercles d'amis, mais on va être plusieurs, là, à 80 ans, 90.
19: Ben, t'es la courbe.
0: On va être isolés.
19: Il y a un vieillissement de la population. On a un excellent texto qui est rentré. Il y a belle lurette, j'étais préposé dans un centre hospitalier. J'apprenais au fur et à mesure avec mes collègues. En effet, il y en a qui ont encore le système D très évolué, et ça, je les salue. Par contre, la même personne nous dit, hey, donner des bains, j'ai pas voulu, j'étais trop mal à l'aise.
0: Ben, moi,
19: on va se retrouver avec des préposés qui donnent pas de bains, puis là, finalement, ben, grand maman Gemma, on la lavera pas, ou on va la laver aux 3 semaines.
0: T'sais, moi, je me connais, là. C'est là où j'aurai un blocage.
19: Ah, moi aussi, c'est clair.
0: Je ne serais pas capable, même avec un bon bagage de vie, là, je serais pas capable de laver une personne de 85 ans.
19: Moi non plus.
0: Une dame.
19: Non, oublie ça.
0: Je serais pas capable.
19: Mais non.
0: C'est beau vouloir faire un travail professionnel, je le sais pas où je peux aller. Puis je peux pas laver à hausse, là, ça n'a pas de bon sens.
19: Exactement.
0: À hausse à pression.
19: Non, c'est ça. Ah ouais, grandement, on va te laver une fois par mois, mais tu vas voir, on va être complet, ça n'a pas de sens. Là, on y aise, là.
0: Aucun sens. Donc, ce serait important que le gouvernement du Québec s'occupe peut-être un peu plus de nos gens qui sont en CHSLD.
19: Et pourtant, c'était une promesse de la CAQ, hein, souviens-toi, durant la COVID, on va prendre soin des gens qui ont tracé la voie quand les gens mouraient à grands coups de dizaines dans les CHSLD. François Legault, rempli d'émotion, nous avait dit « Croyez-moi, on n'oubliera pas les gens qui ont tracé la voie. » Ben, 6 ans plus tard, on n'a encore rien fait pour ces gens-là.
0: 9h04 minutes. Courte pause et on vient.
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19: Être plus capable, moi, des vieux politiciens qui s'en vont, mais là, qui essayent de nous expliquer comment eux autres sont bons, sont fins, puis comment qu'il faut changer le Québec quand ça fait 8 ans qu'ils sont au pouvoir puis ils n'ont pas été capables. Je parle de François Legault avec la filière batterie. Puis là, je parle de Christian Dubé qui nous a pondu un document de 80 pages en disant « Voici ce qu'il faut faire au ministère de la Santé. » Pourquoi ça n'a pas fait? T'étais là pendant 5 ans.
5: Ouais. Moi, je suis d'accord que d'avoir toutes les solutions quand t'es à la fin de ton mandat puis que tu t'en veux puis que t'étais là 8 ans, je suis tout d'accord avec ça. Par contre, j'ai pas trouvé ça inintéressant, les propositions. Très bien.
19: Ça fait du sens.
5: Mais après ça, de lire ce s'auto-justifier dans les médias, honnêtement, je trouve que c'est craché dans le soupe. Ben, c'est ça, j'ai l'impression que c'est personnel. Une affaire d'ego.
19: Hey, mon petit ego personnel, là, il a été écorché.
5: Je trouve que j'ai vécu une grande injustice.
19: J'avais donc bien les bonnes idées.
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36: Un
0: jeune de 11 ans qui circulait à vélo a perdu la vie après avoir été heurté par une voiture hier à Beauport. C'est un appel qui a été logé au 911 un peu après 15 heures concernant la collision impliquant un véhicule donc et un jeune cycliste survenu près de l'intersection de l'avenue des Sablonnières et du boulevard Raymond. Les services d'urgence qui se sont rapidement rendus sur place, le jeune a été transporté à l'hôpital où son décès a été confirmé en début de soirée. Les policiers qui ont plus tard procédé à l'arrestation d'une dame de 76 ans pour accident et délit de fuite. Christine Fréchette se présentera finalement dans la circonscription de Trois-Rivières, une annonce officielle qui viendra là, à ce niveau-là jeudi. Madame Fréchette qui laisse donc derrière la circonscription de Saguenay où la CAQ mène actuellement à 35% selon les projections de Québec 125 devant le Parti québécois à 30%. Dans Trois-Rivières, la lutte qui s'annonce serrée avec le PQ qui mène même actuellement avec 32%, quelques points devant la CAQ à 28%. Et les cadres et employés de Poste Canada ont touché les primes secrètes malgré des pertes records de 1,5 milliard en 2025. C'est ce que rapporte ce matin le Journal de Québec qui se base sur des révélations du PDG de Poste Canada qui était de passage devant un comité à la Chambre des communes le 18 juin. On dit qu'environ 7 000 personnes étaient éligibles à ce type de primes-là chez Poste Canada, dont les hauts dirigeants, les cadres et quelques milliers d'employés syndiqués. Les chiffres précis n'ont pas été dévoilés, mais le PDG a promis de les fournir ultérieurement. Malgré tout, le journal n'a toujours pas obtenu ces données-là. Au sport, Kent Hughes qui a soumis des offres qualificatives à Kirby Dach, Zachary Bolduc, Harbour, Jack Eye, Jared Davidson, Sean Farrell. On a aussi soumis des offres qualificatives aux récemment acquis par transaction Brett Berard, Hunter McNown, Maximilian Zuber. Il y a juste Joe Valino qui sera donc libéré par l'organisation et pourra signer avec n'importe quelle autre équipe demain.
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3: Ça se réchauffe tranquillement, mais Saumon est autour de 20 degrés. C'est plein soleil sur Québec. Peut-être un petit voile de nuages aussi. C'est ce que je vois des studios présentement. Ensoleillé pour aujourd'hui, c'est ce qu'on nous mentionne. Maximum de 27 degrés. Avec l'indice humidex, ça pourrait monter comme température ressentie aujourd'hui à 32 degrés. Risque d'orage pour ce soir et cette nuit, minimum de 19 degrés. Demain, mercredi, jour de congé pour la plupart d'entre nous. By the way, Colosse va être avec vous autres toute la journée. Alternance de soleil-nuage avec 40% de probabilité averse. Risque d'orage en après-midi demain. Et là, demain, il va falloir se watcher, Jeff. Je sais pas si t'as prévu une petite Corona. Moi, ça va être un peu de Coors Light. Indice humidex demain, température ressentie 37.
4: Aïe, aïe, aïe.
3: Les chutes Montmorency dans le péteux, mon ami.
4: Okay,
3: jeudi,
4: oui.
3: Ce sera nuageux avec 60% de probabilité d'averse, maximum de 28. Vendredi, alternance de soleil et nuages avec un 30% de probabilité d'averse, maximum de 30. Et pour ce qui est du week-end, jusqu'à maintenant, ça s'avère très beau. Ensoleillé pour samedi 4 juillet, maximum de 26. Et dimanche, ce sera une alternance de soleil et nuages avec un maximum de 29.
4: Tu as parlé d'une randonnée tantôt. C'est sûr que je vais proposer ça à ma blonde. C'est le fun d'être dans le bois quand il fait chaud de même. Premièrement, t'es à l'abri, je trouve. C'est un petit peu plus frais.
3: C'est un petit peu plus frais, puis moi, je comprends pas pourquoi je croise rarement des gens quand je me promène dans le bois, mais t'as une paix d'esprit qui est juste hallucinante. Tu respires de l'air frais, c'est de la nature, c'est le fun. Je riais parce que, tu sais, des fois, tu veux croiser des orignaux, tu veux croiser des chevreuils, tu veux croiser des animaux exotiques dans le parc. Puis, bien souvent, juste d'avoir un écureuil venir te voir, ça fait ta journée. Mais des écureuils, on s'entend, on en a partout. Mais parce que c'est un écureuil qui est dans le bois, celui-là, il est différent.
4: Moi, c'est ce que je me suis rendu compte dans les quelques jours de congé que j'ai eu dernièrement. Me promener sur le bord d'une rivière ou du fleuve, je trouve ça tellement apaisant.
3: Ben oui. Puis, tu sais, si tu peux profiter, là... j'ai l'impression qu'il y a juste des touristes qui profitent de ce spot-là, là, puis quelques connaisseurs du coin, mais sur Champlain, là, la promenade...
4: Oh!
3: Aller faire un tour
4: c'est
3: là.
4: C'est de toute beauté.
3: J'haïs payer de l'impôt, mais quand mes impôts servent à ça, à créer quelque chose d'aussi merveilleux, je suis content d'avoir payé de l'impôt. Hey, quelque chose que j'ai vu passer sur les réseaux sociaux. Je suis très alerte sur les réseaux sociaux. Ça touche le vrai monde. Parler tout le temps de politique, ça m'agace. Quoi qu'ils vont être impliqués dans la prochaine discussion, très certainement. Mais j'aime bien ça, moi, le vrai monde. La politique, recevoir des politiciens, sont bien fins. Mais à un moment donné, on est dans le superficiel un peu. Puis on a juste à écouter leur menterie. Là. Puis on essaie de déceler leur menterie. Mensonge. Mais le vrai monde, moi, c'est le monde qui m'intéresse. C'est les histoires que je lis au day-to-day. Et c'est le cas de Jean Bernard sur les réseaux sociaux. Il a écrit Il a écrit une alerte hier sur les réseaux sociaux.
4: Ouais.
3: Il est en beau fusil et a raison de le faire. Jean-Bernard dit, si vous êtes en mesure d'éviter l'hôpital de Saint-Georges, on spot l'hôpital de Saint-Georges-de-Beauce. Il dit, mon père a été renvoyé chez lui à 3 reprises. Il a maigri jusqu'à 55 kilos.
4: C'est 121 livres en passant.
3: Incapable de manger, marcher, se tenir debout ou encore de respirer. Il a été laissé pour mort. Il a été traité à Saint-Georges pour une grippe. On a eu idée de l'amener à Lévis pour avoir une deuxième expertise. Et en plus, ben, on s'est fait dire à Lévis qu'il avait finalement une infarctus. Toute sa vie, mon père a donné la moitié de sa paye en impôts et en taxes pour recevoir des soins de merde. Tanné de payer, c'est Jean-Bernard qui mentionne ça sur les réseaux sociaux. Puis on a eu l'idée d'inviter quelqu'un qui est là pour la protection des malades. Son nom, c'est Paul Brunet. On l'aime bien. Il est PDG du Conseil pour la protection des malades. Monsieur Brunet, bon matin. Merci d'être là. C'est un plaisir de vous jaser.
5: Bonjour, messieurs.
3: Pas la première fois que vous entendez parler de ce type d'histoire-là, des gens qui vont à l'hôpital pour savoir ce qu'ils ont, finalement se font retourner 2-3 fois à maison. Puis là, bon, on se rend compte qu'avec une autre expertise, c'était un infarctus.
5: Ouais. Ça veut dire que s'il a fait un infarctus la première fois qu'il est allé, le triage des autres fois n'a pas aidé. Et ça veut dire qu'il y a eu des mauvais triages à chaque fois. Je comprends, puis je ne suis pas un médecin, là. Je comprends que ça peut être des fois délicat de détecter un petit ou un plus grand infarctus. Mais de toute évidence, il y a eu des problèmes au niveau du triage. Est-ce que c'est une question de compétence? Est-ce que c'est une question d'affluence au moment où c'est présenté? Il y avait tellement de monde que les gens au triage sont allés peut-être plus superficiellement qu'ils ne l'auraient dû. La question est posée, je ne sais pas s'il va y avoir une enquête administrative, mais vous avez raison, ce n'est pas la première fois qu'on manque le bateau au niveau du triage.
3: Oui. Tu sais, M. Brunet, je pense qu'on s'en est déjà parlé, vous et moi. Moi, je peux faire des erreurs sans problème. Les gens qui travaillent au quotidien peuvent faire des erreurs, puis les patrons vont leur pardonner. Par contre, quand on est en santé, on est mis sur pression, puis dans les hôpitaux, ça va vite. Faut traiter chaque personne comme si c'était la première personne qu'on traitait de notre vie. Faut être sûr et certain qu'on rate absolument rien. C'est une pression qu'on met sur ces gens-là. Mais de voir qu'à certains endroits au Québec, ce type de truc-là arrive, c'est le cas, entre autres, de Jacques Teasdale.
4: Ouais.
3: Jacques Teasdale, qui était quelqu'un qui a fait partie des médias pendant plusieurs années. Il a été aussi conseiller à la Ville de Québec. Monsieur Teasdale a été oublié par le système. Et parce qu'il a été oublié par le système, ben son cancer s'est développé. Il en est malheureusement décédé. Monsieur Brunet, vous, c'est votre quotidien d'entendre parler de ces histoires-là, mais moi, ça me frappe au cœur à chaque fois que je vois ces histoires-là passer.
5: Oui, puis c'est pas parce qu'il y a bien du monde, puis je comprends là, qu'on peut être pressé, mais le triage est fondamental. On a perdu du monde assis à l'urgence qui attendait pour, après qu'il ait été coté 4 ou 5, alors que la personne était beaucoup plus malade. Encore une fois, c'est une question de triage. Compétence au triage, est-ce qu'on a fait la job qu'il fallait qu'il soit faite? Est-ce qu'il y a une enquête qui va être faite là-dessus? Puis est-ce qu'il y a des rappels et des formations qui vont être données? Tu sais, M. Dubé disait dans le temps, il y a la moitié du monde qui se présente à l'urgence qui n'est pas ailleurs. Est-ce qu'on travaille dans ce sens-là? Il y a des défis à Santé Québec. On

0: zéro risque en aviation, puis zéro risque en santé. Malheureusement, on en échappe. Et j'espère qu'à Saint-Georges-de-Beauce, ils s'en sont aperçus, puis qu'il y a quelque chose qui va être fait, parce qu'on n'a pas eu de nouvelles ni des médias, ni de l'administration. Des fois, ils sont plutôt discrets à l'administration quand ces choses-là sortent. Alors qu'ils devraient sortir, des gardes, on s'est trompé, on l'a échappé. On va faire mieux la prochaine fois. J'aimerais ça entendre un PDG ou un PDG dire ça. Ça semble que ça ferait du bien.
1: Vous êtes PDG pour le Conseil de la protection des malades. C'est quoi les recours qu'ont les patients quand il leur arrive ce type d'histoire-là?
0: Écoutez, ils peuvent porter plainte contre l'établissement.
1: Y a-t-il quelqu'un qui va perdre sa job? Y a-t-il quelqu'un qui va perdre sa job? On va-tu avoir une réduction de 50% sur notre prochaine visite? Ils vont-tu nous donner une slush?
2: Oui, c'est ça. Le service à la clientèle est déficient, hein?
0: Bien, c'est drôle que vous parliez de ça parce que j'ai parlé quelques fois avec la nouvelle commissaire nationale. Puis je disais, Martine, il y a des affaires sur lesquelles les commissaires doivent s'attaquer un peu plus sérieusement, puis faire des vraies recommandations, puis voir si un droit a été enfreint. On veut pas... Oui, c'est sûr que c'est le fun de savoir qu'un jour, ça va s'améliorer, puis pour améliorer le réseau, on est tous d'accord avec ça. Et en attendant, si le monsieur portait plainte, on veut savoir ce qui est arrivé parce qu'il avait le droit d'être soigné comme du monde, puis il n'a pas été soigné comme ça. C'est un droit. C'est un droit qu'il a et qui a été enfreint. J'aimerais ça éventuellement que soit l'administration ou un commissaire aux plaintes en réponde. Il faut avoir des réponses claires sur ce qui est arrivé et que ça ne devrait pas se reproduire. C'est sûr qu'on va l'échapper, hein, avec la gang qu'on a. Puis là, on a sorti le privé. J'ai rien contre le public. C'est juste que des fois, le privé peut nous aider. Mais là, on pousse sur le privé. Puis là, nos infirmières sont sur le derrière, sont en congé de maladie. Là, on essaye de récupérer tout ça. Les gens sont épuisés. Puis là, ben, quand le personnel infirmier ou médical est épuisé, ben, les référents sont plus grands.
1: Tantôt, on parlait avec Luc Mathieu, qui est président de l'Ordre des infirmiers et des infirmières du Québec. On parlait du sujet concernant la formation des préposés aux bénéficiaires qui passent de 180 heures, M. Brunet, à 14 heures seulement. On parlait de risque d'erreur tantôt là, avec le tri à l'urgence. Un préposé aux bénéficiaires qui n'est pas formé peut faire énormément d'erreurs. Une préposée ou un préposé peut faire énormément d'erreurs. On nous dit que c'est une raison, comme raison qu'il y avait un manque d'enseignants. Excusez-moi, là, mais si on fait un rapport avec l'École des métiers de la construction ici, les enseignants, là, ça pleut parce que les gars rendus à 55, 56 font des jobs physiques, ils ont mal au dos, ils disent tabarouette, un mois pendant le temps des fêtes, deux mois de congé l'été, c'est sûr que je m'en vais professeur. C'est de la bullshit ce que la CAQ nous met en place présentement avec ça.
0: Tu sais, les choses les plus importantes après autant d'années d'expérience sur le terrain, c'est les valeurs de la personne. Tu peux ne pas avoir une bonne formation, mais avoir toutes les valeurs du monde, être capable de comprendre, puis d'attendre, puis d'être prudent avant de t'engager dans un soin. Et vous avez raison, nous, après la pandémie, quand le gouvernement a embauché des milliers de préposés, on a levé la main, on a dit que ce serait le fun qu'on leur donne au moins une heure de cours sur les droits des usagers. C'est pas juste des lits, puis des élèves patients qui traitent. C'est du vrai monde. Alors, on avait demandé de pouvoir les former sur les droits des usagers, puis on nous a refusé de les former. Fait que c'est sûr que plus tu vas couper, plus le risque d'erreur va être grand, puis moins les gens sont contents. Des fois, on réalise pas que le réseau de la santé, les gens le critiquent beaucoup pour des raisons fort simples, c'est qu'on entend parler plus de mauvaises affaires que de belles. C'est sûr qu'il y a des belles choses qui se font. T'sais, la majorité des gars qui étaient offerts à ces lieux-là, c'est des gens bien intentionnés. Je veux juste m'assurer que tout le monde soit traité convenablement et que les préposés, les enseignants, tout le personnel soit formé convenablement. Après ça, avoir la meilleure formation, excusez-moi l'expression, tu peux être un peu dessus. C'est ça, tu peux pas empêcher ces gens-là d'agir, mais c'est là qu'il faut les détecter et que le syndicat et l'établissement, ensemble, doivent sortir ces gens-là qui ne devraient pas être là de l'établissement parce que, généralement, souvent, on les connaît, ces talents-là. Mais des fois, c'est la loi de l'omerta parce qu'on a besoin de personnel. Fait qu'on... Là, j'en ai une cause, là, j'en ai un dossier. Là. Ah, ben là, on n'a pas voulu agir parce que vous avez chicané notre personnel parce qu'il ne faisait pas sa job et on ne veut pas perdre notre personnel. Fait qu'on s'en prend, on laisse aller les soins désuets et incompétents à la personne qui les mérite. Ça ne marche pas. Ça. Ouais, la politique de Mme Blais de l'époque, c'était

0: faut que les établissements s'adaptent aux usagers et non l'inverse. Combien de fois j'ai entendu des chefs d'unité dire « Là, il va falloir qu'ils s'adaptent parce que c'est ça qu'on fait, puis c'est ça. » Mais c'est pas ça, la politique. La politique, c'est de s'adapter à l'usager. Puis si un lève-patient fait mal à l'usager, il faut que tu trouves d'autres solutions. C'est à toi, le job. C'est pas à l'usager de souffrir à chaque jour quand tu te fais lever par un lève-patient qui lui fait mal.
1: Exact. Mais Paul Brunet, je sais pas pour vous, moi, j'ai jamais été préposé aux bénéficiaires, j'ai jamais fait cette job-là. 180 heures de formation qui passent à 14 heures de formation. J'arrive sur mon premier chiffre, puis on me demande, Paul Brunet, de laver une dame de 85 ans. Moi, je suis un gars, là, je lave ça comment de manière éthique, une dame de 85 ans? Vous lavez comment une femme de 85 ans quand on vous a pas montré de manière éthique comment laver cette dame-là? Puis tout d'un coup, deux jours plus tard, t'apprends que t'aurais touché à cette dame-là de manière non éthique, puis il y a une plainte contre toi. Je veux dire, c'est un cauchemar, là.
0: Oui, puis là, tu vas porter plainte. Puis là, le commissaire va traiter le dossier dans 45 jours ou plus. Puis là, ça va sortir avec... Il y a des commissaires qui font de maudits bel job. Mais une grande majorité sont devenus malheureusement des bureaucrates. Souvent, ils n'ont pas de formation juridique. Ils ne savent même pas c'est quoi l'atteinte à un droit. Alors, c'est pour ça que je pousse beaucoup sur le commissariat aux plaintes, le commissaire national, pour qu'on ait du monde qui soit capable de répondre aux plaintes. Mais surtout, en amont de ça, qu'on ait des gars et des filles qui soient formés. Si oui. La personne rentre et n'est pas formée ou reçoit juste 14 heures, c'est sûr que c'est insuffisant. Il faut avoir des belles valeurs, par contre. Mais c'est insuffisant, comme vous le proposiez. Et encore là, tu sais, combien de fois j'ai vu des gens, des histoires où les préposés ou le personnel infirmier n'avaient pas lu le dossier du patient avant de commencer à le soigner ou à lui donner des soins d'hygiène ou je ne sais trop quoi. Fait que, tu sais, il y a un peu d'information que tu peux aller chercher toi-même dans le dossier, mais souvent, ils vont pas. Ils se font briefer, là, des fois le matin ou le soir. C'est pas assez. Puis là, ben, t'arrives avec des événements comme celui que vous rapportez ce matin, et c'est bien triste. Mais tu sais, on n'améliorera pas les affaires si on ne fait pas mieux notre job, que ce soit dans l'aviation ou dans la santé.
1: Ouais.
0: Si on fait mal sa job, on va continuer à avoir des hécatombes comme de drames, et ce monsieur-là aurait pu en mourir. Je ne pense pas qu'il soit décédé, par contre, sur le dossier que vous m'avez soumis ce matin.
1: Il n'est pas décédé.
0: Quand même, il aurait pu y passer.
1: Mais juste pour vous dire des fois à quel point on peut avoir l'impression qu'on est géré par de purs idiots. Le deux semaines, on a appris que la province de Québec exige maintenant une formation pour les employés qui exécutent des travaux d'arboriculture avec une chainsa, et on veut que ces employés-là soient suivis par un autre employé lorsqu'ils utilisent une chainsa. On veut qu'il y ait 1000 heures de formation pour utiliser une chainsa sans qu'il soit capable de l'utiliser tout seul. Donc, après 1000 heures, on juge que le gars, il est capable d'utiliser une chainsaw tout seul.
0: Oui.
1: Mais pour un travailleur, un préposé au bénéficiaire, on lui donne 14 heures, puis c'est beau, mon homme, va travailler avec des êtres humains. C'est
0: nettement insuffisant. Puis j'espère que ce n'est pas les RPA privés qui ont poussé pour faire réduire le nombre d'heures de formation, parce que souvent, c'est eux autres qui sont pris pour les formations.
1: Ouais.
0: Je ne sais pas, je pose la question. Mais en attendant, j'aimerais ça que soit la ministre ou Santé Québec réponde à ça. Ça n'a pas d'allure. Il faut que quelque chose change et qu'une annonce sans autre délai soit faite sur ce dossier-là. Ça n'a pas d'allure.
2: Est-ce qu'on manque d'humanisme du côté du domaine de la santé à l'heure actuelle? Puis là, je parle dans le service à la clientèle. Tu sais, il n'y a pas de suivi, vous le disiez tout à l'heure. Il n'y a pas vraiment de reconnaissance de tort, tandis que, tu sais, pour un simple service Internet, on va avoir des rabais, on va avoir des gens qui vont s'excuser s'il y a des erreurs. Je trouve ça désolant. Vous êtes où?
0: Bien, moi, je travaille en amont. J'aimerais ça que le monde soit le mieux formé possible, qu'on s'assure que des imbéciles qui s'immiscent dans le réseau de la santé soient exclus. Puis après ça, là, une fois que tu sais comment faire ta job, bien là, tu la suis, ça prend de la supervision. Quand un membre de personnel, où que ce soit, là, selon la littérature, n'a pas eu beaucoup de formation pour faire une job, il faut qu'il soit mieux supervisé. Superviser, ça veut dire suivi, aider, guider, vérifier de temps en temps, parce que ça se peut que tu fasses mal ta job, pour qu'à la fin du compte, on puisse dire à la personne, écoute, on t'a suivi, on t'a mis des chances, on t'a mis des formations, malheureusement, tu ne fais pas la job. Puis on arrive à une décision qu'on espère que l'employé va comprendre qu'il doit prendre lui-même, parce que vous avez des gars, des filles, des fois, qui n'ont pas d'affaires là. Mais quand ils ont d'affaires là, ils sont pressés par le temps, puis pressés parce qu'il manque de monde, puis pressés parce qu'on a sorti les agences privées, entre autres. Puis là, après ça, on se demande comment ça se fait qu'il arrive des erreurs. Bien, ça se peut que si on a sorti le privé, l'État a économisé quelque chose comme 700 millions. Les patients, ils n'ont pas trouvé leur compte, là. Mm-hmm. Tu manques de personnel soignant, mais que l'État a sauvé 700 millions, toi, le patient, là, t'es pas plus avancé qu'avant. Au contraire. En plus, on a 8 % des infirmières qui travaillent dans le réseau de la santé qui, aux dernières nouvelles, étaient en congé de maladie pour épuisement professionnel. On a-tu amélioré le réseau de la santé en sortant le privé de là?
2: Jamais. On s'est juste donné bonne conscience.
0: Et voilà.
1: Paul Brunet, ça a été un plaisir.
0: Bonne fin de journée.
2: Merci.
1: Un bel été si on ne se reparle pas. On parle tout le temps des mauvaises nouvelles. Avez-vous des bonnes nouvelles, des fois, pour, pour le Conseil de la protection des malades?
0: Du Canada. Là, vous souhaitez bonne fin du Canada, mais je ne sais pas si c'est une bonne idée de vous souhaiter le bon, en tout cas.
2: Bon, oui, allez-y.
1: Moi, tant que c'est un congé, vous pouvez me souhaiter
0: bonne
1: n'importe quoi.
0: Saint-Jean, bonne fin du Canada.
1: C'est ça. Salut, merci. Paul Brunet.
2: Salut, merci beaucoup.
1: Qui est directeur général du Conseil pour la protection des malades. Quelle histoire. Quelle histoire. Continuez de nous envoyer de l'information par rapport à ce type de dossier-là. La radio locale, ça sert à notre monde.
2: Vraiment.
1: C'est des sujets qui nous touchent, nous autres, puis qui font en sorte que en parlant, les partis politiques, ça les agace un peu. Ah, ça s'est passé dans notre secteur. Ça, on va être encore accusé de telle affaire. C'est sûr et certain que des cas comme M. Teasdale, c'est pas le seul.
2: Ben non, c'est pas le seul.
1: C'est sûr et certain que des cas comme M. Bernard, qui parle de son père, c'est pas le seul.
2: Mm-hmm.
1: Fait que transmettez-nous ça. On va s'occuper d'être une courroie de transmission d'informations. Puis pour ceux qui ne savent pas comment ça fonctionne, bien souvent, tu sais, je vais parler du gouvernement, mais je vais dire souvent Coalition Avenir Québec ou la CAQ. Il y a des bureaux qui ont des contrats de la part du gouvernement, exemple. Ben la CAQ peut faire ça, le PLQ peut faire ça aussi. Fait que toi, tu as ce type de bureau-là, puis tes ordinateurs, ils écoutent toutes les fréquences. Puis tes ordinateurs vont faire un tour sur Internet, puis tout ce qui se dit par rapport à la CAQ, ça t'est retransmis quelques heures plus tard. Donc, tu vas savoir exactement qu'à 9h17, la Coalition Avenir Québec a été mentionnée sur les ondes de boulevard. Puis c'était quoi le sujet? Et là, ça va tomber sur le bureau du député. Ou ça va tomber sur le bureau du premier ministre. Ou ça va tomber sur le bureau d'un ministre qui est abonné à ce type de compagnie-là. Fait que c'est pour ça que c'est important d'en parler.
2: Oui.
1: Tu sais, des fois, les gens disent « Ouais, mais là, vous autres, la radio locale, faites juste parler. » Oui, mais on est capable d'avoir un accès direct avec ces gens-là en les invitant en studio.
2: Clairement.
1: Mais quand vous autres, vous nous appelez pour dénoncer puis on en parle, ça se retrouve sur leur bureau.
2: Ça se retrouve sur leur bureau aussi. Puis là, souvent, ils vont nous faire signe pour dire « Hey, on aimerait commenter » ou ils vont vous faire signe.
1: C'est
2: dans le cas, quand je parle de manque d'humanisme, tu reviens avec l'histoire de Jacques Teasdale et avec raison. Puis, soit dit en passant, c'est pas le seul parce qu'Olivier Teasdale, il a reçu des photos puis des histoires invraisemblables d'un peu partout au Québec. Là. Mais moi, ce qui m'a sidéré puis qui m'a scié les jambes, c'est que le ministre de la Santé de l'époque, Christian Dubé, voire même le ministre de la Capitale-Nationale de l'époque, Jonathan Julien, n'ont jamais dédaigné de le rencontrer. Le gars, il a son entreprise, il paye ses impôts, ses taxes. Il est super généreux. Il a fait une contribution à ma soirée de fonds philanthropiques. Puis, lui, il dit « Hey, regardez le mauvais traitement que mon père a eu. » Puis, il ne demandait pas aux politiciens, il ne demandait pas à Christian Dubé ou à Jonathan Julien de se prononcer puis de dire « Hey, c'est vrai, Jacques Teasdale a eu un mauvais traitement. Check-nous bien là, on va congédier tout le monde. » Il voulait juste avoir une rencontre de 30 minutes pour expliquer la souffrance de sa famille, puis ils n'ont même pas dédaigné de le faire. Il y a tellement un manque d'humanisme avec le système de la santé, c'est fou.
1: Ah, ils ont dit qu'ils ne savaient pas. Mais retiens leur chèque de paye, d'après moi, ils vont s'en rendre compte.
2: Oui, c'est ça. Ben, ils peuvent pas dire qu'ils ne savaient pas parce que, connaissant Olivier, il écrit souvent au ministre, puis dans ses posts Facebook, il mettait toujours son nom attaché. T'sais, quand tu veux que quelqu'un sache que tu as fait un post, puis tu parles de lui, là, toujours de la bonne façon.
1: C'est ça. Il y a quelqu'un qui me demande c'est quoi le nom de l'entreprise qui peut faire de la veille médiatique, comme je parlais. Influence Communication.
2: Oui, exactement.
1: Mon chum Jeff fait ça. Je ne suis pas payé pour le dire, mais Influence Communication, c'est exemple, toi, Jean-François Fortin, personnellement, tu veux avoir tout ce qui sort sur toi.
2: Oui.
1: Tu fais affaire avec Influence Communication. C'est Jean-François Dumas qui s'occupe de ça. Lui, il te rentre dans ses ordinateurs. Puis tout ce qui sort sur Internet, sur les ondes radio, sur YouTube, tout, tout, tu vas avoir tout ça.
2: Exactement. Moi, j'ai travaillé au département communication, service à la clientèle, RTC. Puis on avait le rapport à chaque jour, qui avait dit quoi sur le RTC. Puis là, des fois, le dirigeant disait « Hey Jeff, c'est-tu vrai ça? Prends-moi donc le rapport ou donne-moi donc des stats parce que je m'en vais en entrevue à telle station de radio. »
1: T'as-tu vu mon nom passer? Jamais j'aurais critiqué le RTC pendant que j'étais là.
2: Je voyais pas mal tout le monde passer. Je te dirais. Et maintenant, ils voient le mien.
1: C'est ça.
2: Là, ils disent « Le maudit, il aurait pas pu rester au RTC.
1: » On fait une pause, on rit.
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9: OK. Hey, ce matin, je suis arrivé à la station, il devait être 3h30, ouais. 4h. Pas trop à quelle heure que je suis arrivé. Hey, qu'est-ce qu'ils ont fait cette. Ben, en fait, hier soir.
10: Qu'est-ce qu'ils ont fait?
9: Sur Charest. Hey, je peux me permettre de dénoncer quelque chose pour moi.
10: Let's go!
9: Salut les gars qui ont travaillé toute la nuit parce qu'ils ont fait le resurfaçage, là, l'asphalte, oui, sur le boulevard Charest, un certain tronçon. Puis d'après moi, dans les nuits suivantes, ils vont faire le reste. Mais moi, pour ceux qui ne le savent pas, mon stationnement souterrain, il adonne dans une ruelle. OK? Et si t'es pas d'ici, si t'es pas du quartier Saint-Roch, t'as l'impression que c'est juste une ruelle qui mène nulle part. Mais ça donne le chemin pour des stationnements souterrains, des édifices à condos. Il doit y avoir à peu près, au bas mot, 400 chars.
10: Qui passent là.
9: Fait qu'hier, ils ont décidé qu'ils mettaient des cônes puis qu'ils faisaient l'asphalte. Mais quand les gars travaillent là, tu peux plus passer. Ils
10: faisaient de l'asphalte, de la ruelle.
9: Fait que quand je suis arrivé chez nous, écoute, moi, j'ai deux petites ruelles pour avoir accès à mon stationnement. Là. Pour ceux qui ne le savent pas, c'est l'ancien Ashton dans le quartier Saint-Roch. Ils ont monté une bâtisse là, puis c'est là que j'habitais, je déménage. Mais il y a deux petites ruelles. Et là, j'arrive chez nous, puis là, je vois que les gars sont en train de faire l'asphalte carrément là où je dois me rendre pour pouvoir rentrer dans mon stationnement souterrain. Puis là, ben, je dis au gars, je dis, OK, moi, je passe où, là? Ben, dis, monsieur, vous pouvez pas passer, allez parquer votre char ailleurs. T'as peu, là, mon parking, là, il est pas évident, là. Faut que j'aille à l'autre bout, faut que j'aille dans le coin du palais de justice.
10: Ouais.
9: C'est une petite run, puis il était quand même assez tard, hier, il devait être autour de 10h quand je suis arrivé chez nous. Je finissais mon déménagement. En tout cas, j'étais dans les derniers voyages pour mon déménagement. Et là, j'ai vu une opportunité, c'est la deuxième petite ruelle. Fait que j'ai clenché mon gars, je suis rentré là, tourné à droite, rentré dans le stationnement souterrain, et j'ai vu tous les gars puis les filles qui essayaient de sortir. Ils ont oublié d'avertir les gens de l'édifice, les 400 personnes, là, qu'on refaisait le boulevard Charest hier.
10: Ouais.
9: J'ose pas imaginer ce que les signaleurs routiers ont dû endurer.
10: Ah, ça devait être épouvantable.
9: Ça devait être l'enfer. L'enfer, l'enfer, l'enfer. Mais ils ont fait une super belle job. Un matin, quand je suis parti, c'était bien.
10: Parfait. Hey, vois-tu, moi, j'ai été surpris aussi parce que samedi, je suis passé sur la 138, un peu dépassé de Baie-Saint-Paul. T'avais au moins 3-4 km que t'es, là, toute l'asphalte était grattée, là, j'appelle ça de même. Là. Fait qu'il va falloir qu'ils mettent une nouvelle couche d'asphalte. Puis quand je suis passé dimanche en revenant, la nouvelle couche était faite. Fait que ça veut dire, on fait ça un samedi soir.
9: Si ça peut tenir, ça va être parfait.
10: C'est ce que je me suis dit aussi. Mais je me suis dit, crème, les gars, on travaillait samedi soir.
9: Ouais, fait que je travaillais ça à 4h le matin. Puis la première nouvelle que j'ai vue, c'est sur le site de Radio-Canada. Puis j'en revenais pas. Ben en fait, je suis content qu'il y a des gens qui vont pouvoir être climatisés là, dans, oui. Dans les prochains jours. Mais, tu sais, moi, je... Quand je regardais pour une nouvelle thermopompe à Val-Bélair, parce que la mienne, elle poussait pas assez, j'étais écœuré. Je regardais le prix, puis j'ai pas les moyens.
10: Ben, vois-tu, nous, on en veut une à la maison.
9: Okay.
10: Mais on a acheté un vieux bungalow qu'on rénove. On a donné un bon coup quand on l'a acheté.
9: Ouais.
10: Puis là, qu'on rénove tranquillement. Et présentement, on est deux travailleurs. Ma blonde a même deux jobs. On n'a pas les moyens.
9: Moi, elle fonctionnait, je te dirais, à moitié. J'étais capable d'avoir du 21-22 quand il faisait, mettons, 28-29. Fait que 21-22 dans la maison, ça se tolère. Là. C'est ce qu'on a l'hiver. Fait que j'ai décidé que j'avais pas les moyens puis que je ne m'achetais pas de nouvelles thermopompes parce que ça coûtait trop cher.
10: Exactement. Fait que résultat, ben hier, j'ai dormi puis il fait un petit peu plus chaud dans la maison.
9: Devine quoi, mon chum?
10: Vas-y donc.
9: Des ménages québécois vont avoir accès aux fameuses thermopompes, et ce, gratuitement, hein? Grâce à une initiative des deux paliers de gouvernement et d'Hydro-Québec. Fait qu'on Woohoo! Va donner des thermopompes.
10: À moi?
9: Je sais pas. Mais ça va être applicable à 20 000 ménages québécois. Donc, on va donner des thermopompes gratuitement. C'est jamais gratuit en passant, là.
10: Non, non,
9: mais
10: non.
9: On nous dit, on va donner des thermopompes gratuitement. Donc, Mme Fréchette, qu'est-ce qui se passe pour ce qui est des prochaines semaines, prochains mois? Elle est en campagne, pré-campagne électorale. Elle veut repasser. Mais elle va donner des thermopompes.
10: Peut-être quand on dit que... excusez-moi, quand on dit que... Il y a toujours des choses où on peut couper. Puis toutes ces choses-là mises ensemble,
9: ouais.
10: Ça fera en sorte que on réduirait pas nécessairement notre filet social, mais on aurait plus d'argent dans nos poches. Là. C'est un bel exemple.
9: C'est la souriante Pascale Derry qui a annoncé ça hier dans le cadre de la 11e conférence annuelle mondiale sur l'efficacité énergétique. Puis elle dit que c'est 100% payé par l'État. C'est pas payé par l'État.
10: Non.
9: Madame Derry, c'est payé par les contribuables. Elle dit, il n'y a pas de remboursement, il n'y a pas de quoi défrayer pour ceux qui vont lever la main. Tout est beau. Pour être admissible, il y a des critères.
10: Vas-y donc.
9: Là, levez le son, là. Parce que si vous pensez que vous allez avoir gratuitement votre thermopompe, ça se peut que vous puissiez pas avoir votre thermopompe.
10: OK.
9: Pour être admissible, un ménage d'une personne doit avoir un revenu annuel de moins de 59 000 $.
10: OK.
9: Le seuil monte à 83 000 pour un couple et le plafond est de 102 000 à 144 000 pour les familles, selon le nombre d'enfants. Les ministres fédéraux de l'énergie ainsi que les autres ministres se sont tous unis pour financer aussi une part de ce fameux programme-là. Et le Québec gère l'enveloppe obtenue par le fédéral. On totalise 172,5 millions de $. Hydro-Québec met 62 millions de $ sur la table. Québec met 9,7 pour ce qui confère une enveloppe totale de 243 millions de $ à ce nouveau volet du programme Logiver. Donc, ce qu'on nous dit, c'est qu'on vise à installer des thermopompes dans les immeubles à logement, un montant de 350 millions de $. C'est une enveloppe qui permet aux propriétaires de recevoir jusqu'à 55% du coût des thermopompes. Mais Québec va donner des thermopompes gratuitement aux familles qui sont les moins bien nantis de ce qu'on comprend.
10: C'est pas le rôle du gouvernement.
9: Les Québécois moins nantis pourront faire installer une thermopompe gratuitement. C'est la nouvelle, ce matin.
10: Ouais. OK, on revient aux besoins de base. Maintenant, on mange. T'sais, on pourrait-tu donner cet argent-là dans les banques alimentaires? On revient aux besoins de base. Maintenant, se loger. Là. Tu vois les images des HLM tout démantibulés?
9: Ça, c'est l'équivalent d'un chèque qu'on envoie aux familles. Là,
10: ben oui.
9: Avant la période électorale.
10: Là. Ben oui.
9: C'est l'équivalent d'un chèque. Ça ne sera pas comptabilisé.
10: Pensez à nous quand vous allez voter, hein? Quand vous allez partir votre thermopompe, là, pensez à Belcac.
9: Ouais.
10: Qui a bien géré le Québec les 8 dernières années.
9: Tu sais, moi, j'avais mon salaire. J'avais l'autre salaire de la personne qui partageait ma vie à cette époque-là. Puis, c'est une infirmière clinicienne, donc c'est des bons salaires. Puis, je jugeais qu'on n'avait pas assez d'argent pour s'acheter une nouvelle thermopompe.
10: C'est le même principe pour nous.
9: Là, malheureusement, je vais défoncer ça. Là, fait que je pourrais pas avoir accès à ça gratis. Mais quelqu'un qui travaille à 20$ ou 16$ va pouvoir avoir accès à une thermopompe gratis chez eux.
10: Mm-hmm.
9: Ouais.
10: Fait que...
9: Le fameux panier de service.
10: Ouais. Fait que dans le fond... Non, je peux pas faire ça.
9: De?
10: Ben, soit que je demande à mon patron une augmentation salariale pour pouvoir me payer une thermopompe. Ou soit que j'ai dit, diminue vraiment mon salaire puis j'ai accès au programme de subvention.
9: Combien ça vaut une thermopompe?
10: Ça vaut combien, dis-moi donc?
9: Combien ça vaut chaque thermopompe qu'on va donner aux Québécois les moins bien nantis qui vont pouvoir se réfrigérer? Ce qu'on nous explique, là, c'est que dans une maison qui comprend des conduits pour transporter l'air chauffé et conditionné, on opte généralement pour une thermopompe centrale. Alors, il faut prévoir de 9 000 à 15 000 pour l'achat et l'installation de l'appareil.
10: Hey, c'est un beau chèque, ça. C'est plus que 500 piastres.
9: On dit que c'est une opération qui se fait bien par soi-même pour ce qui est de remplacer les filtres. Donc là, ça coûte 150 en filtres par année. Ce qui n'est pas majeur comme dépense. Sinon, les thermopompes murales sont composées d'un condensateur à l'extérieur de la maison ainsi que d'une ou plusieurs unités réparties à l'intérieur de celle-ci. Pour une thermopompe murale avec une seule fenêtre, il faut compter 4 000 à 5 500 $ pour un modèle de base ou encore 8 000 pour le modèle plus haut de gamme.
10: Moi, j'aime ça faire des calculs.
9: Moi, je vois mes impôts partir en fumée, juste pour que Christine Fréchette soit réélue.
10: C'est ça. Mais moi, j'aime faire des calculs. Puis aujourd'hui, sur Radio-Canada, on nous apprend qu'il y a 100 000 logements qui sont libres, qui sont vacants à l'heure actuelle. La très grande majorité sont dans des immeubles à condos comme t'habitais. OK? Puis là, ben ils sont jugés trop chers pour les gens qui cherchent un logement. Puis je le dis, on revient aux besoins de base. Là. Un toit pour les gens. Ben, si tu prends tes 20 000 thermopompes, ben, tu viens facilement de mettre 20 000 familles dans les 100 000 logements qui restent avec le supplément au logement.
9: Ouais.
10: Fait qu'au lieu de payer du luxe, parce que le thermopompe, c'est un produit de luxe, à preuve, tu as décidé de pas en acheter parce que tu n'avais pas les moyens. J'ai décidé de pas en acheter parce que j'avais pas les moyens. C'est un produit de luxe. OK? Donc, au lieu de mettre un produit de luxe aux gens, on mettra un toit à 20 000 familles. Mais ça ne sera pas payant, ça.
9: Ben non!
10: Politiquement, ça ne sera pas payant.
9: Ben non, ce ne sera pas payant. Donc, voilà, c'est un article intéressant à consulter. Si vous êtes éligible, vous allez pouvoir avoir une thermopompe, et ce, tout à fait gratuitement, grâce au gouvernement du Québec et au gouvernement du Canada qui se sont tenus. C'est leur argent à eux, pas la nôtre. Ah non, excusez-moi. C'est notre argent à nous qui nous redonne en thermopompe, mais une certaine catégorie de personnes ne pourront pas y avoir accès et c'est une catégorie de personnes qui payent des impôts pour vrai.
10: Parce que le ridicule ne tue pas, Danny nous écrit au moins, les gens vont pouvoir souffrir de faim aux frais.
9: Ah, il y a ça. Hey, je voulais te parler de ça, la chronique de Richard Martineau ce matin. J'aime bien Richard, là.
10: Oui.
9: Est-ce que je suis tout le temps d'accord avec lui? Non. Mais c'est tout un personnage pour l'avoir eu comme collègue de travail. C'est un gars que j'ai adoré. Et je défie quiconque de vous promener sur la rue avec Richard. Ce que j'ai fait, pour faire 100 mètres sur la rue avec Richard, il faut prévoir à peu près 45 minutes.
10: Oui, parce que Richard, il est arrêté par tout le monde.
9: L'enfer. Je pense que c'est sa chevelure qui...
10: Ouais, mais c'est surtout, Richard, c'est un gars transparent. T'sais, tu peux ne pas l'aimer. Moi, il y a des textes, des fois, qui me font sursauter. J'ai dit, oh my God, quelle bulle il a pogné au cerveau. Puis il y a d'autres textes que je fais, il pense exactement ce que je pense.
9: Ouais.
10: Ou il y a des textes qui me font réfléchir.
9: Sa chronique de ce matin, il se pose la question, mais où sont nos héros? Il dit, tous les peuples ont besoin de mythes pour exister et pour se projeter. Pourquoi on produit si peu de films historiques? Puis là, lui, bon, il disait qu'en fin de semaine, il avait vu deux films à Paris. Ça, c'est Richard et son foulard. Mais il parlait de la production du film Le Rocket. Mm-hmm. Le Rocket, Maurice Richard, était tout un joueur de hockey, était tout un bonhomme aussi.
10: Ben oui.
9: C'est un film qui a été écrit par Ken Scott et qui avait été réalisé à l'époque par Charles Binamé. Et c'est Roy Dupuis qui jouait le Rocket, Rocket Richard. Et c'était une sacrée biographie. Puis Maurice Rocket Richard, c'est un héros. C'est un héros national de par ce qu'il a fait.
10: Mm-hmm.
9: Tant sur la glace que hors glace. Mais on est tellement... Autant qu'on peut être chauvin sur certains sujets, autant que les héros québécois... Moi, le mien, c'est Léo Major. Je vous en parle souvent de Léo Major. À chaque 11 novembre, jour du souvenir, je vous parle de Léo Major. Léo Major, on est peut-être une centaine au Québec là, à travailler très fort sur des pages Facebook pour faire découvrir ce héros québécois. Si vous avez vu Rambo, là, ben, le véritable Rambo, il n'était pas aux États-Unis. Le véritable Rambo, il n'était pas en Europe. Le véritable Rambo, il était chez nous. C'était Léo Major. Il a menti sur son âge pour aller dans l'armée. Il n'a pas eu une enfance facile, Léo Major, mais ce qu'il voulait, c'était défendre son pays. Il s'est battu sur tous les fronts. Il a libéré une ville à lui seul. Un de ses chums s'est fait descendre. Il était en mission de reconnaissance. Puis Willy, qui était avec Léo, ben, il s'approchait de la ville de Zvolé parce que la ville de Zvolé était sous le joug allemand. Et malheureusement, Willy s'est fait apercevoir par un Allemand. Ils ont tiré à mitraillette dessus, puis Léo a été épargné et Willy s'est fait tuer. Et il avait juré à Willy qu'il allait le venger. Et pendant toute une nuit, Léo courait autour de la ville de Zvolé, lançait des grenades, criait aux Allemands, « La ville va être assiégée demain, vous devez quitter, la ville va être assiégée demain. » Continuait à envoyer des grenades et à un moment donné, Léo Major est rentré dans le QG des nazis et il a tout descendu de A jusqu'à Z. C'était-tu en ordre alphabétique? Je le sais pas. C'était-tu du plus jeune au plus vieux ou du plus vieux au plus jeune? Il a cléné la soue à cochon qui était au QG des nazis. Puis il a sorti. Et le lendemain matin, qu'est-ce qui est arrivé? Les nazis ont tellement eu la chienne qu'ils ont dit « Chris, ils sont fous ces Canadiens-là. »
10: On s'en va.
9: On décrisse. Et Léo Major, à lui seul, a libéré la ville de Zvolé. Puis c'est pas son seul fait d'armes, là. C'est un héros québécois. Il s'est fait blesser plusieurs fois, une fois au dos, une fois à l'œil. Il a perdu un œil. Et à chaque fois, il se faisait dire « Léo, la guerre est finie. Non, c'est pas fini! » Et il remontait au front. La guerre de Corée pour Léo Major était assez exceptionnelle aussi. J'aurai peut-être l'occasion de vous en reparler. Mais Léo Major, c'est un héros québécois. Puis là, il y a des bandes dessinées qui se font. Là, il y a des auditeurs qui m'ont envoyé cette fameuse bande dessinée. Faut que je pense justement à la... Archambault cherchait cette bande dessinée-là. Mais ce gars-là a pas de film. Ce gars-là, c'est un héros québécois. Mm-hmm. Tu sais, elle aime bien Falardeau, là, mais je m'identifie pas à Falardeau.
10: Non, en effet, je comprends très bien.
9: Léo Major, on est plusieurs à pouvoir s'identifier à ce gars-là, tu sais. Tu partais de zéro dans la vie. Ouais. Tu n'étais pas un privilégié. Ça ne veut pas dire que tu pars de zéro et que tu n'es pas un privilégié. Tu peux pas être, tu peux pas faire ton bout de chemin puis faire quelque chose de concret pour les autres personnes qui t'entourent.
10: Une belle histoire inspirante.
9: Puis l'humilité de Léo Major, parce que lui, il savait ce qu'il avait fait. Quand il est revenu ici, sa femme n'a pas posé plus de questions, à savoir, Léo, qu'est-ce que tu as fait au front, tu sais? Léo, il parlait pas. Léo était pogné comme plusieurs soldats canadiens puis plusieurs filles aussi qui sont dans l'armée canadienne. Ce qu'ils font à l'extérieur, c'est bien rare qu'ils vont ramener ça à la maison. Puis quand la femme de Léo Major a su que son homme était célébré à tous les ans à la ville de Zvolé parce qu'il a libéré à lui seul une ville, sa femme, elle a dit « Mon sapristi, toi, pourquoi tu m'as pas dit ça? » Puis elle a dit à sa femme « Si je t'avais raconté ça, tu m'aurais jamais cru. »
10: Ouais.
9: Puis il a été accueilli
10: plus
9: dans
10: grand
9: la ville
10: que
9: de Zvolé avec sa femme. C'est un journaliste de Radio-Canada qui l'avait suivi. Puis, tu sais, lui-même en revenait pas. Là, il était même pas au courant qu'on célébrait dans tous les stades à Zvolé. Il y avait sa photo, là.
10: Oui, mais c'est parce que lui, il avait fait sa job, il a fait sa mission.
9: Oui, puis malheureusement...
10: Il cherchait pas plus de reconnaissance.
9: Il est décédé, M. Léo Major. Mais, tu sais, Maurice Richard, c'est un être exceptionnel. Je pense que Léo Major aussi est un être exceptionnel.
10: Très d'accord.
9: Puis parfaitement d'accord avec Martineau. On fait pas assez attention aux gens qui changent le monde au Québec.
10: Mm-hmm.
9: On va souvent mettre l'accent sur des gens qui ont eu une importance un peu insignifiante, qui sont passés en politique, qui n'ont pas changé grand-chose, si ce n'est que d'avoir été là pendant des années et des années. Ah lui était tellement bon. Ou elle était tellement bonne.
10: Sur des criminels, combien de documentaires il y a sur des criminels?
9: C'est vrai, ça. Et on a plus de films
10: sur des tueurs à gages.
9: Touché les criminels québécois, incluant Galland.
10: Ouais.
9: Gérald Galland,
10: ouais.
9: Gérald Galland, c'est ça. On a plus de films sur les criminels qu'on a de films sur nos héros.
10: Sur nos héros.
9: Ça en, ça en dit beaucoup sur notre société.
10: Ben oui. Parce que hey, nos héros, ben, ça inspire notre jeunesse.
9: Hey, mon ami, tu nous parles de quoi ce midi?
10: Ce midi, je vais avoir Catherine Gentilcard du Parti québécois.
9: C'est, Gentilcard.
10: Oui.
9: Pas Gentilcard.
10: Gentilcard. Je me pratique tout de suite. Alors, Catherine Gentilcard, pour justement parler de leur proposition en habitation. On arrive au 1er juillet, on a entendu des propositions de QSIA, de la CAQ. On va regarder ce que le PQ nous propose. On va également avoir la propriétaire de la Folle Tablée qui va être avec nous. Donc, Audrey-Anne Pouliot, elle a un point de service à l'Oasis au port de Québec. Puis, sans qu'on le dise à personne, le port et la ville a dit « Fermez les lundis puis mardis. »
9: Ouais, tu regarderais les subventions.
10: Ouais.
9: Tu regarderais les subventions. Tu disais « Ah, la subvention est pas... » C'est un peu, là. C'est un quai, puis l'eau est déjà fournie avec le port.
10: Oui, exactement.
9: C'est ce que je comprends, là.
10: En plein ça.
9: Puis l'installation est déjà tout en place.
10: Ah oui.
9: Le 600 000 va où?
10: Ben, c'est ça. Elle a dit « Ben voyons, mais tout est là. Fait que, ouvrez-moi ça. » Donc, on va la recevoir, puis on va également parler avec Renaud Brassard de l'Institut économique de Montréal sur les négociations de l'ACEUM.
9: Good, bon midi. Hey, le 1er juillet, c'est demain, c'est congé pour la plupart d'entre nous, sauf pour mon chum Colosse, qui va être là pour vous présenter le meilleur du rock canadien de 90 à aujourd'hui. Vous allez entendre des tunes canadiennes, ça peut être du Oil des Pays, ça peut être du Nickelback. Il va y avoir du Sum 41 aussi. Et tous les autres groupes légendaires, tu sais, je pense à Rush. Donc, Colosse va être avec vous demain. 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Je vous laisse là-dessus, puis on se donne rendez-vous jeudi. Tu vas être avec moi?
10: Yes, à jeudi!
9: Très cool, à jeudi. Mon chum Max s'en vient tout de suite après la pause.
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1: Oh que oui, 10h, 1 minute. Bienvenue dans le Point de Max à Boulevard 102.1. On s'installe ensemble pour les deux prochaines heures. C'est 20 degrés à Québec, généralement nuageux. On atteint un maximum de 27 aujourd'hui. Mais avec le ressenti, on pourrait aller là, jusqu'à 32. Demain, mercredi, pour votre journée de déménagement, c'est 26 degrés avec 40% de possibilité d'averse, peut-être même des orages. Jeudi, 28. Vendredi, 30. Dans les deux cas, pourrait y avoir de la pluie. Samedi et dimanche, des belles journées, là, 26, 29 avec du soleil et quelques nuages par moment. Ça va être chaud, ça va être humide cette semaine. Grosse pensée à ceux qui vont être pognés dans le déménagement demain là, avec cette de la pluie. Ça va être lourd, ça va être au-dessus de 30 au ressenti. Vraiment une belle pensée pour vous.
2: Puis moi, cette année, tu vois, parce que ça fait 4 fois... j'ai déménagé 4 fois dans les 5 dernières années.
1: Okay? Oh, j'ai vécu cette période-là aussi au même moment que toi. Là, quand t'arrives... Moi, c'est quand je suis arrivé à Jonquière en résidence. Après ça, un an plus tard, tu déménages en appart. Après ça, tu déménages à Québec. Québec, j'ai fait 3 places en un an.
2: Ben, c'est ça. Puis, il y a personne qui aime ça de déménager.
1: En effet, c'est pas une passion.
2: Non, mais il y a des affaires dans la vie que une majorité va détester, mais que tu as tout le temps quelques personnes qui vont dire « Ah ouais, moi j'aime... » Mais déménager, là, ça, c'est unanime. Là. Tout le monde haït ça.
1: Ouais.
2: De l'avoir déjà fait cette année, je suis content, maudit. Parce que je vois ce qui s'en vient dans les prochains jours. On est avec vous de tout cœur, ceux qui vont devoir se clencher le bordel du déménagement demain, durant le férié. C'est drôle, c'est tout le temps genre la même date. C'est tout le temps sur un férié. Puis c'est tout le temps en plate. Fait que mes pensées sont avec vous. C'était ça mon mot du début.
1: Vraiment. Puis pour les autres, ben j'espère que vous allez avoir du fun à célébrer la fête du Canada, hein?
2: Ben oui.
1: Parce que...
2: Tu célèbres pas ça, toi, Max?
1: Non, moi, c'est assez mollo. Puis tu sais, ceux qui veulent y aller, c'est plein, voir. C'est qui? C'est Annie Villeneuve, là, qui va être une belle fière canadienne, là. Moi, les artistes québécois qui vont célébrer la fête du Canada, là, j'ai bien de la misère avec ça. Moi, j'ai vu que Gab Bouchard allait être à Ottawa, je pense. Le Gab Bouchard qui était ses plaines et que sa belle fleur de lys sur le chest pour célébrer le Québec. Puis là, s'en va à Ottawa demain. Je pensais que Gab Bouchard, c'était un de ma gang. Là. Ça a l'air que finalement, il est dans l'autre gang.
2: Je pensais que c'était un de ma gang. Voyons, Max. Il peut être un fier artiste québécois, même s'il va nous représenter à Ottawa. Tu sais, on est les premiers à dire qu'on se sent exclus du Canada, le français, on est différent. Puis on a des artistes québécois qui s'en vont à la fête nationale à Ottawa, puis on chiale après ces artistes-là en disant « Hey, allez pas nous représenter avec le reste du Canada, on veut rester exclus, on veut faire les victimes. » Tu sais, je veux dire,
1: non,
2: à un moment
1: mais
2: donné...
1: Moi, c'est qu'à un moment donné, c'est une question de... Une fois par année, là, tout d'un coup, ils s'intéressent à nous autres, là, comme au Lovin de 95, là, la fois qu'ils ont décidé de nous aimer parce qu'ils ont pogné à chienne qu'on se sépare.
2: Mais tu parles comme si... Tu sais, tu parles comme s'il y avait l'obligation de s'intéresser à nous autres pour le 1er juillet. S'il n'y avait pas d'artistes québécois à Ottawa, là, il n'y aurait pas grand monde qui pleurerait à Ottawa, selon moi.
1: Ben non, mais justement, c'est ça mon point. Oui, moi, ces artistes-là qui vont... Tant mieux pour eux, là, ils prennent le chèque puis ils s'en vont... Bon, je vais pas utiliser les termes que j'ai envie d'utiliser. Là. Ils s'en vont se pavaner à Ottawa. Je vais le dire de même. Tant mieux pour eux autres. Là.
2: Mais mon point
1: j'arriverais... J'aurais du respect pour un artiste qui prend le chèque puis qui arrive à Ottawa puis qui dit « Moi, je suis un Québécois puis je suis là puis je prends le chèque, fuck le Canada. »
2: Oui, mais non, mais Max, c'est parce que au contraire, au lieu de dire hey, « Ils veulent pas de nous autres », là, ils disent « On invite des artistes québécois. » Là, ils ouvrent la porte. Tu sais, dans le sens, quand...
1: S'il y avait J'en pas... veux pas à porte.
2: Oui, mais, non, s'il y avait pas d'artistes québécois à Ottawa, vous chialerez que « Oh là, on se fait exclure, il y a pas d'artistes québécois, ils ont invité personne
1: ben
2: non, du Québec pour la fête. »
1: Ben, oui. Je serais bien content.
2: Il y en aurait plein de ta gang, comme t'aimes dire, qui chialerait, qui dirait « Ils nous excluent encore, ils ont invité personne du Québec, même ben si on fait partie du Canada à notre fête nationale. » Là, on invite des artistes québécois pour la fête nationale à Ottawa, pas, puis c'est pas correct parce que les Québécois, c'est des traîtres. C'est des traîtres de la nation québécoise.
1: En passant, 418-971-1021, Dom qui dit « Hey, ça fait petit peuple de pas avoir le droit de participer aux festivités. Si vous voulez aller participer aux festivités, allez-y, gang. C'est bien correct, puis ça va être le fun. Annie Villeneuve, c'est plein. Moi, je serai pas là. Mais si vous voulez y aller, je vous interdis pas de le faire. Je veux juste vous dire que moi, ces artistes-là qui vont célébrer le Canada, ben, ils ont le droit. C'est juste qu'à partir de maintenant, ils sont pas dans ma gang. »
2: T'es exclu?
1: On me traite de petite péquiste borné. Je suis pas péquiste, premièrement, je suis souverainiste. Là. Moi, j'ai pas de parti. Moi, mon parti, c'est le oui, c'est le Québec pays.
2: Tu vas travailler au camp qui a le plus de chances de faire.
1: Moi, je vais voter oui.
2: Du Québec un peu.
1: Moi, je vais voter oui. Pierre-Luc, on te donne le goût de fêter le Canada pour pas être dans notre gang de chialeux. Ben, vas-y, fête-le, le Canada. C'est bien correct. Tu peux être mon ami pareil.
2: Mais tu sais, Max, tu peux pas fêter. Tu sais, les deux se fait, là. Moi, à Saint-Jean, je suis content. Je suis Québécois. Puis, à la fête du Canada, je suis content aussi qu'on fête le Canada.
1: Tu peux pas être Québécois et Canadien. Mais ce n'est pas compatible. T'es un des deux. Si t'es Québécois, t'es Québécois. Si t'es Canadien, t'es Canadien.
2: Mais voyons, Max.
1: T'es Canadien ou t'es Québécois. T'es Québécois ou t'es Canadien, mais t'es pas les deux.
2: Ben, je veux dire, théoriquement parlant, présentement, on est des deux. Là. Je veux pas t'obstiner.
1: Ah, tu peux me parler de théorie si tu veux. Moi, je te parle de la grosse logique. Tu peux.
2: Ben, regarde, t'en as un en face de toi qui est Canadien puis qui est Québécois.
1: Moi, j'appelle ça un mêlé.
2: T'appelles ça un traître? Un traître de la belle nation, du pays, du Québec? Je fais pas partie de la bonne gang.
1: À la circulation, c'est au rouge sur la 20 ouest vers Taniata, mais à part ça, ça va quand même bien. Là. Quoique petit ralentissement sur Henri 4 Sud, hauteur de la 40. On va jaser de bien des affaires aujourd'hui. Là. Bon, oui, peut-être que je vais vous reparler de. Je vais peut-être repogner une bulle de fête du Canada à un moment donné dans le show. Là.
2: Éventuellement.
1: Je vous le promets pas, mais je vous promets pas l'inverse non plus. On verra comment ça va.
2: C'est pas une journée évidente pour Max. Ça. La veille de la fête du Canada, ça y joue dans la tête un peu.
1: Il y a une canicule qui s'en vient sur le Québec. Je vous parlais des températures un petit peu plus tôt. Là. Ça sera pas très confortable. Puis même que ça peut amener des soucis de santé. On va en parler notamment dans le show avec Dr Caroline Huot, qui est médecin spécialiste en santé publique. Tu sais, c'est niaiseux, mais c'est quoi les symptômes à surveiller? Comment on peut... Tu sais, je pense à nos personnes âgées. Là. Tu sais, des fois, qui sont pas toujours dans les bons endroits bien climatisés. Comment on fait pour prendre soin de nos aînés dans des périodes comme ça? Une couple de questions pour Dr Huot, là, en espérant que ça puisse être utile à certains auditeurs. On va aussi se parler de logement. Évidemment, 1er juillet, ben, ça vient aussi avec des gens qui sont dans la merde, on va dire les vraies affaires. Là, des gens qui se retrouvent aujourd'hui, des fois, avec plus de logement.
2: Puis j'ai envie de dire de plus en plus de gens qui sont dans la
1: merde. Oui.
2: Tu sais, le prix des logements a tellement augmenté. Oui, il y en a plus de disponibles. Puis, tu sais, je peux en parler tout de suite de cette nouvelle-là. Là. J'avais prévu la faire dans mon bulletin. Mais tu sais, on parlait dans Radio-Canada de 100 000 logements qui sont inoccupés dans la province actuellement. 100 000 logements. On parle de crise du logement d'environ 3 000 ménages québécois que le 1er juillet, c'est demain, qui n'ont pas encore de logement pour demain. 3 000 ménages québécois. Puis pendant ce temps-là, il y a 100 000 logements vacants.
1: Non, c'est ça. Il y a des trucs qui ne fonctionnent pas, puis on en reparlera tantôt de cette nouvelle-là, parce que tu sais, c'est une belle enquête qu'a fait Radio-Canada, puis c'est basé sur quelque chose en lien avec l'électricité qui est consommée Québec, par endroit, parce qu'on se rend compte que dans les statistiques officielles, ces logements-là peuvent être considérés comme occupés. Alors que tu te rends compte, en checkant la consommation d'électricité, que ça se peut quasiment pas. Puis c'est comme ça qu'on est arrivé aux chiffres assez impressionnants. Puis là, on parle à des spécialistes qui nous disent pourquoi ça peut arriver. Puis il y a une couple de raisons, faut qu'on va prendre le temps d'en reparler un petit peu plus tard. On va aussi jaser dans les prochaines minutes avec Simon Bourassa, qui est conseiller en communication chez CA Québec par rapport au prix de l'essence. On est dans une période là, où on voyage pas mal. Les vacances s'en viennent. À quoi faut s'attendre pour les prochaines semaines? Et aussi, à quel point ça vaut la peine en ce moment de magasiner notre essence? Parce que dans les dernières heures, ça a l'air qu'à Québec, là. C'est une différence qui peut faire la différence. Fait qu'on va en jaser avec Simon Bourassa.
2: Je regardais hier, c'était le Costco hier qui était à 1,47. Hey, 1,47, c'est bon, maudit. Là. Ça faisait longtemps qu'on n'avait pas vu ça. Le Costco qui était à 1,47, là, on est remonté autour d'1,57. Mais pendant que le Costco est aussi peu cher, la majorité des autres essenceries à Québec, c'est plus autour d'1,76, 1,77, même parfois 1,83.
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2: Oui, une femme de 49 ans qui a été arrêtée à Québec après avoir fait des menaces à l'endroit des policiers du service de police de la ville de Québec depuis des réseaux sociaux. La dame qui a interpellé directement des agents du SPVQ sur leurs réseaux sociaux respectifs. La femme qui a donc été arrêtée un peu avant 3h ce matin dans le secteur du Vieux-Québec. On rappelle que, bien sûr, peu importe leur forme, les menaces de mort représentent une infraction au code criminel, même si ceux-ci sont faits en ligne. La femme devrait comparaître aujourd'hui au palais de justice de Québec. J'ai pas le choix de revenir sur un drame qui s'est déroulé hier en fin d'après-midi. Un jeune cycliste âgé de 11 ans qui a perdu la vie après avoir été frappé par une conductrice qui a pris la fuite. C'est vers 15h10 dans le secteur de Beauport, près du boulevard Raymond et de l'avenue des Sablonnières. C'est un automobiliste de 76 ans qui a malheureusement heurté le jeune homme avant de prendre la fuite par la suite. La dame qui a été arrêtée un peu plus tard dans la soirée pour délit de fuite, justement. L'interrogatoire de la dame pourrait mener à certaines accusations selon les informations qu'on a actuellement. C'est vers 19h20 que la police a finalement confirmé le décès de l'enfant. On parle pas nécessairement d'excès de vitesse pour l'instant, plutôt d'espace restreint qui semble poser problème dans secteur. De la grogne envers la ville de Québec de différentes personnes, à commencer par une commerçante du secteur de l'Oasis du port de Québec qui critique la décision de fermer le site de baignade des lundis et mardis. La propriétaire de la folle tablée vise notamment le maire pour cette décision. Elle trouve déjà que la saison est très courte, se déroulant du 19 juin au 30 août. La décision est prise par manque de financement notamment. Le port qui cible des partenaires privés qui ne leur auraient pas encore donné de retour. Je vous parlais de grogne. Il y a également Charles Demers, président des Capitales, qui a pressé la ville d'agir pour régler un problème de lumière au stade Canac. Samedi, face au Boulder de New York, les lumières du poteau au champ droit ont rendu l'âme. Puis il y a eu des problèmes au cours de la saison l'an dernier également. Il a dû convaincre les joueurs et gérants de terminer le match. Selon ses dires, cette situation-là est devenue en quelque sorte un running gag au sein de la Ligue et Québec serait devenu la risée du circuit.
1: Tu sais, il y a du monde... Quand je parle du Québec puis que je suis frustré contre le Canada, puis personne m'écoute, puis ils savent que je vais tout être frustré contre le Canada. Fait que ça vaut pas grand-chose. Quand l'organisation des Capitales de Québec sort sur quelque chose comme ça de manière aussi percutante, j'ai envie de dire, dans les médias, ben moi, j'ai tendance à le prendre très, très, très au sérieux parce que les Capitales ont pas grand-chose à gagner en ce moment, de faire ça avec le partenariat que tu as avec la ville, avec le Stade Canac. Faut vraiment que tu sois rendu à bout pour sortir. Puis c'est ce qu'on sent dans le texte, dans le soleil là, qu'on est sorti. On sent qu'on est à bout, puis que là, ça va faire. Parce que là, les Capitales de Québec, à la fois sur le terrain et l'organisation numéro 1 de la Ligue, puis là, quand tu vois ça, tu dis, OK, on est aussi la risée, faut bouger.
2: Oui, puis... ce qui est intéressant avec ce que tu dis, c'est Charles, l'organisation des Capitales en général au cours, historiquement, là, vont pas aller critiquer la ville de Québec. On peut penser à la démolition de la passerelle Adrien Pouliot. On n'avait pas nécessairement d'information d'avance du côté des Capitales, puis on en avait besoin pour se prévoir. Mais on a dit, on fait confiance à la ville qu'on va être tenu en temps et lieu. Lorsqu'on parlait de parking, justement, en raison de la démolition de la passerelle, qu'on était comme, on a besoin de plus de stationnement. On n'avait pas de retour de la ville aussi proche qu'à une semaine du début de la saison. Puis pourtant, du côté des Capitales, on n'est pas allé dire, hey, y a un manque de communication. On a dit, garde, on fait confiance à la ville qu'on va nous revenir en temps et lieu. Donc, de voir les Capitales vraiment dire, Charles Demes vraiment dire, là, la ville, ce serait le temps qu'elle agisse, c'est sûr que ça a une forte signification. Je termine rapidement. Juste vous signaler que l'accord Canada-États-Unis-Mexique arrive à échéance cette semaine. Si jamais le président américain décide de ne pas la renouveler pour 16 ans, comme le Canada et le Mexique voudraient, ça veut pas dire que c'est la fin de l'accord. Ça veut juste dire qu'on rentre dans un processus de révision annuelle. puis que ce processus-là pourrait se poursuivre sur une période pouvant aller jusqu'à 10 ans. Donc, dans le pire des cas, l'accord va se terminer en 2036. Et je fais un petit tour rapide des ouverts-fermés pour notre fête nationale de demain. Pour
1: la fête du déménagement.
2: ou la fête du Canada aussi, Maxime, là. On peut l'appeler de son vrai nom. Pour ce qui est fermé, on parle de commerce de détail, de banques, de caisses populaires. Certaines SAQ, mais certaines resteraient ouvertes aussi. Donc, informez-vous auprès de vos succursales respectives.
1: Si vous voulez, célébrer ça, hein, on sait bien que c'est nombreux, les barbecues de fête du Canada. Là.
2: Ben, je vais en faire partie de ceux qui vont célébrer
1: tu
2: avec un petit drink.
1: Tu vas pas célébrer la fête du Canada. Tu vas décider ce que je fais à mon appartement chez nous. Mathias Turcotte.
2: Je vais m'ouvrir une bière, je vais être un fier Canadien.
1: Fuck off.
2: Je vais aller me chercher un bon souper avec ma blonde.
1: Oui, mais ce sera pas pour la fête du Canada.
2: Ben oui.
1: Non, fuck off.
2: Ben oui. Crime, je suis fier d'être Canadien, moi, Max.
1: OK.
2: C'est pas parce que toi, tu dis pas qu'on n'a pas le droit de l'être pour autant.
1: C'est bon.
2: Centres commerciaux s'est fermé également pour fêter la fête du Canada. Les Costco aussi qui ferment. Eux autres aussi qui vont fêter la fête du Canada. Pour ce qui est qui reste ouvert au grand bonheur de Maxime, épicerie, pharmacie, dépanneur, restaurant, puis la RTC qui va rouler selon l'horaire du dimanche.
1: Merci beaucoup, Mathias. Parlant de Canadiens, Kent Hughes a soumis des offres qualificatives à Kirby Dach, Zachary Bolduc, Arbor Jack Hyde, Jared Davidson et Sean Farrell. On a aussi soumis des offres qualificatives à ceux qui ont récemment été acquis par transaction, là. Brett Berard, Hunter McCown, Maximilian Zuber. Il y a juste Joe Veleno qui sera libéré vraisemblablement par l'organisation, pourra donc signer avec n'importe quelle autre équipe demain. On pourra en reparler avec plus de détails des derniers mouvements du Canadien, notamment aussi avec la transaction de Brandon Gallagher qui a été envoyé du côté de Vancouver. Les Panthers de la Floride, eux, qui ont peut-être trouvé leur gardien partant pour la prochaine saison, ils ont fait l'acquisition hier soir d'Akira Schmid des Golden Knights de Vegas contre un choix de troisième ronde au repêchage 2028. Coupe du monde de soccer, le Maroc a eu dessus, une extrémiste sur les Pays-Bas au tir au but hier et va affronter donc le Canada en huitième de finale ce samedi 13h. Au baseball, les Blue Jays qui ont gâché le retour de Bo Bichette à Toronto hier avec une victoire de 2-1 sur les Mets de New York. Les deux équipes qui s'affrontent à nouveau ce soir. Au tennis, Félix Auger-Aliassime qui a sauvé l'honneur du Canada à Wimbledon avec une victoire dominante en trois manches face au Kazakh Alexander Shevchenko.
2: Antoine qui te fait dire que juste pour toi, il va fêter la fête du Canada.
1: Ben, tu fais bien.
2: Juste pour te faire plaisir,
1: oui, parfait.
2: Max.
1: Non, vous fêtez bien ce que vous voulez. Là. Moi, c'est pas dans mes affaires. C'est juste qu'on sera peut-être pas amis.
2: Y a-tu des manifestations du Québec, finalement? T'en as-tu trouvé?
1: Me semble d'habitude, c'est un peu une tradition, là, de petits mouvements.

0: Team Canada, s'ils gagnent, t'es fier d'être Canadien?
1: Oui, j'ai mes contradictions.
0: Ben, c'est ça, là. Ben, c'est ça. Pour le sport, t'es fier d'être Canadien, mais le reste, non, moi, je suis pas Canadien, je suis Québécois.
1: Je suis plus Canadien qu'Américain. Fait que quand on bat les Américains, je suis content.
0: Ben, c'est vrai, ça tient pas debout, ton affaire.
1: J'ai des contradictions.
0: Moi, je suis comme Mathias, je suis Québécois, ben, je suis fier d'être Canadien.
2: Yes, sir!
1: Hey, merci beaucoup.
0: Salut!
1: Salut! Hey, au retour de la pause, on jase prix de l'essence avec Simon Bourassa de CA Québec. 418-971-1001 si vous voulez réagir par texto.
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3: 10h25 minutes dans le point de Max. Continuez de réagir au 418-971-1021. Vous avez été plusieurs à le faire en ouverture d'émission. Un bon vieux combat rouge contre bleu, fédéraliste, souverainiste. C'est rare que ça fait pas réagir. Puis je me fais tout le temps ramasser. Fait que c'est correct. Mais merci d'être là quand même.
4: T'es rendu habitué, mais il y a quand même pas mal de monde qui sont d'accord avec toi, Max.
3: Ben, factuellement, c'est 30%. Ouais. Au Québec, c'est à peu près un 30%.
4: Fait qu'une personne
3: à Québec, puis peut-être dans les auditeurs de Boulevard.
4: De aussi, je pense.
3: Ah, c'est en bas de ça. Ah ouais. Si on se fait au texto, là, c'est assez mollo au niveau souverainiste chez les auditeurs de Boulevard, mais c'est bien correct. Puis moi, ce que j'aime, c'est qu'on a de la nuance parce qu'on pense pas toute la même affaire. En fait, factuellement, dans les animateurs de Boulevard, je pense que je suis le seul souverainiste, fait que je me chicane tout le temps avec tout le monde.
4: Ben, t'as Antonine dans le retour.
3: C'était... Oui, c'est vrai. Antonine qui est quand même... un allié de taille.
4: Oui, oui.
3: Que j'admire beaucoup, Antonine. Je la trouve d'ailleurs excellente dans le retour. Et en ce moment, c'est avec Véronique Bergeron et Nathan Meilleur. Allez, on va jaser prix de l'essence, parce que ça aussi, c'est un dossier qui fait toujours réagir, parce que ça vient, veut pas, impacter nos vies. Puis, même si t'as pas de char, ben, ça va venir impacter ta vie. Je te l'apprends. Parce que, ben, ce qui apporte tes légumes à l'épicerie, ben souvent, ça prend de l'essence, notamment. Fait qu'on va en parler avec Simon Bourassa de CA Québec, qui est au bout du fil. Salut, Simon.
5: Oui, salut, monsieur.
3: On parlait hier d'à peu près 40 cents d'écart pour le litre d'essence à Québec entre les places les moins chères et les places où c'était le plus cher. On est-tu encore dans un écart qui n'a pas de sens de même aujourd'hui?
5: Non. Ça a augmenté dans les dernières heures. Pour la plupart des stations-service. Donc, tu sais, hier, on avait des marges au détail qui étaient négatives pour certains détaillants, qu'on estimait comme étant négatives. On ne les connaît pas, on n'a pas accès à leurs livres comptables, évidemment. Puis, tu sais, hier, quand on parlait de 40 sous, il faut faire attention, on incluait le Costco là-dedans.
3: Ouais.
5: Donc, on prenait vraiment le moins cher, là, le Costco hier à 1,47, puis on comparait avec le plus cher qu'on pourrait trouver à Québec. Déjà, le Costco a augmenté de 10 sous aujourd'hui, au cours des dernières heures. Donc, on était rendu à 1,57 chez Costco. On est en moyenne, le prix le plus répandu à Québec actuellement à 1,73,9. On a des marges autour de 8,3 sous. Donc, tu sais, hier, on calculait que la marge moyenne là, tournait autour de moins 0,4. Là. Donc, tu sais, on était vraiment dans des prix qui étaient très, très abordables. Ceci dit, il y a encore des disparités. Je pense qu'on peut encore trouver des différence de 10, 12, 15 sous entre certaines stations-service. Le métier faut se promener pas mal sur le territoire. Donner une idée, là, je parlais du prix moyen, prix plus répandu actuellement à 1,73,9, mais il y a du 1,63 encore à Charlebourg pour les gens qui passeraient dans le secteur.
3: À partir de quel moment ça devient payant de magasiner son essence? À partir de quelle différence de prix, j'ai envie de dire?
5: Ben, c'est une bonne question. C'est sûr que ça dépend toujours de quel type de véhicule vous avez, quelle consommation d'essence vous faites, quelle distance vous avez à parcourir aussi. Mais tu sais, c'est sûr que dès qu'on commence à parler de 10 sous de différence, ça vaut peut-être la peine de franchir le kilomètre ou deux de plus qu'on ferait pas normalement pour se rendre à une autre station-service pour essayer d'économiser là-dessus, clairement. Puis tu sais, surtout ces temps-ci, là, puis à partir du moment où on sait qu'on a payé notre essence beaucoup trop cher, des prix complètement incroyables au cours des derniers mois en raison de ce qui s'est passé en Iran, tu sais, là, je pense que ça vaut la peine de magasiner. Puis c'est encore possible de le faire à Québec. Beaucoup moins possible de le faire, malheureusement, sur la Rive-Sud. Il y a pas de disparité. À Lévis, il n'y a aucune disparité dans les prix. Il y a quelques différences quand on se déplace, par exemple, du côté de Saint-Anselme, par exemple, où on a des prix peut-être un peu moins élevés. Mais sinon, Saint-Lambert, c'est encore possible d'avoir de l'essence moins chère qu'ailleurs sur le territoire de Chaudière-Appalaches. Mais en général, la vraie... la vraie concurrence, on veut, là, entre les différentes stations-service, là, on retrouve davantage à Québec.
3: Là, le gouvernement a récemment lancé Régie Essence Québec. C'est un concept qui existait déjà là, avec GasBody. Est-ce que cette plateforme-là du gouvernement apporte vraiment quelque chose d'intéressant ou c'est du réchauffé puis ça revient un peu au même puis tant mieux d'avoir une autre option, mais il n'y a rien de nouveau là-dedans?
5: Ben c'est intéressant parce que ça oblige les stations-service à transmettre la variation de leur prix à la pompe en temps réel. Tout ça est géolocalisé. Et GasBody, ça fonctionne par dénonciation, dans le sens où c'est des gens qui doivent rapporter le prix de l'essence aux administrateurs de GasBody. Si personne leur donne l'info, ben leur plateforme n'est pas mise à jour. Donc ça vaut ce que ça vaut. Je veux pas un bon travail, ceci dit, je veux pas les planter. Mais reste que Régie Essence Québec, c'est intéressant là, parce que vraiment les qui sont transmis par les stations-service participantes, ça, d'ailleurs. Ça nous permet d'avoir un outil quand même interactif, géolocalisé. Là, certains disent qu'il est dur à utiliser. Moi, je l'utilise souvent. Fait que, ça va quand même assez bien. Moi, je trouve ça intéressant. Puis ça permet justement le magasinage de l'essence. Vous avez la carte de Québec. Là, vous allez voir dans le secteur Charlebourg. Vous allez voir qui est moins cher. Là, vous ne trouvez pas loin. Fait que vous allez passer là. Donc, ça peut être une belle façon pour magasiner son essence. Ces données-là, étant fiables, ont apporté aussi, ont amené des gens puis des whiz kids si on peut, à développer des applications là, qui sont disponibles sur, entre autres, sur App Store puis Android qui vont faire l'amalgame des données de Régie Essence Québec, vont vous permettre de vous géolocaliser puis d'avoir des notifications en fonction de la variation du prix. Puis ça a amené aussi quelque chose d'intéressant à ce niveau-là.
3: On sait que les longs week-ends, là, souvent, ben c'est assez propice à ce que les prix soient plus élevés. Est-ce que c'est la même chose pour un 1er juillet, un mercredi? Tu sais, dans le sens où c'est-tu un simple hasard avec la situation en Iran, tout ça, que là, whop, aujourd'hui, là, la journée avant le 1er juillet, un mercredi, on a une hausse relativement importante dans les prix de l'essence?
5: C'est une bonne question. Il y a plusieurs éléments là-dedans. Si on prend, par exemple, les vacances de la construction, là, c'est pas vrai que l'essence augmente systématiquement avant les vacances de la construction. Le vendredi avant, là, on a même vu des années où le prix de l'essence a baissé. Donc, si on le vérifie, là, si on analyse ça sur plusieurs années pour avoir un bon portrait, on peut pas affirmer qu'il y a une augmentation du prix de l'essence systématique avant les vacances de la construction. Là, dans la situation qui nous concerne actuellement, c'est sûr que hier, si on avait des marges négatives dans plusieurs marchés, ben là, il faut il y a un rattrapage qui se fait, puis ça donne donc bien que c'est aujourd'hui, puis demain, c'est congé. Donc, voilà. Puis, tu sais, je prends pas le bord des essenceries, là, juste qu'il y a un ajustement dans le marché. Puis, on n'a pas vu de flambée des prix là, depuis hier. Là. Il y a quand même eu un ajustement à la hausse dans la plupart des stations de service, mais qui n'est pas non plus exagéré. Quand on parle de marge au détail de 8,3 sous à Québec présentement en moyenne, ce ne sont pas des marges qui sont abusives. Là. Donc, on est dans les normes.
4: Puis, tu sais, vous venez d'en parler, il y a comme un rattrapage, puis ça donne bien que ce soit aujourd'hui. Est-ce que ça se pourrait que ce soit une stratégie, justement, de mettre un peu plus bas, un peu avant le congé, pour par la suite augmenter, puis faire, entre guillemets, ce rattrapage-là durant un moment où les gens se déplacent davantage?
5: Peut-être. Je peux pas l'affirmer. Je peux pas l'infirmer non plus. Nous, on vend pas d'essence. On analyse le prix de l'essence, puis les rendus, les stratégies commerciales des détaillants leur appartiennent. Mais n'y voyons pas trop de complot non plus.
3: Simon Bourassa de CA Québec, toujours un plaisir. Merci.
5: Merci, monsieur. Salut.
3: Salut, Simon Bourassa, avec qui c'est toujours bien le fun de parler. Il y en a pour qui ce ne sera pas le fun de déménager demain. Oui, à cause du prix de l'essence qui est en hausse peut-être en partie, mais aussi parce que ça va être chaud, ça va être collant. En ce moment, à Québec, c'est 20 degrés au thermomètre, déjà 25 au ressenti. On va ressentir au-delà des 30 aujourd'hui. Demain, on va être dans les mêmes places pas mal, même affaire pour jeudi. Vendredi à Québec, ça va être 30 degrés au thermomètre. Fait qu'ajouter une coupe de degrés pour ce qui est du ressenti, là. ça va vraiment être chaud cette semaine, au point où on entre dans la première canicule de l'été. Puis pour certains, le canicule, ben c'est bien le fun. T'as l'air climatisé à la maison, t'as la piscine dans la cour, nice! On va se faire bronzer, on va se baigner, on va prendre une petite bière. Par contre, pour du monde, c'est pas l'idéal. Des gens qui n'ont pas l'air clim, des gens qui n'en ont pas de piscine, des aînés des fois qui n'ont pas grand monde autour puis pour qui ça peut vraiment être dangereux. Puis on l'a vu dans les dernières semaines du côté de l'Europe. Il y a eu plusieurs décès. Des gens qui, c'est ça, des fois étaient seuls, des gens qui avaient pas ce qu'il fallait pour contrer cette canicule-là. On va en jaser dans les prochaines minutes du volet, j'ai envie de dire, plus santé publique là, de la chose. On va parler avec Dr Caroline Huot, qui est médecin spécialiste en santé publique. Vous écoutez le Point de Max à Boulevard 101, 10h35 minutes.
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3: 10h40, minutes, ben pile, dans le Point de Max à Boulevard 101-418-971-101, le numéro pour nous rejoindre en studio par texto. Toujours un plaisir de vous lire. Et d'ailleurs, si vous avez des questions pour nos invités, ben nous autres, ça nous fait moins de job aussi, fait qu'on est bien contents. 418-971-101. On se le dit depuis une couple de jours, on commence à se préparer tranquillement. Puis en fait, ça a un peu commencé hier, là, puis c'est le cas aujourd'hui aussi. Ce sera le cas pour une couple de jours. Il fait chaud, puis il va faire chaud à Québec et au Québec. On parle de la première canicule de l'été. Puis comme je le disais avant la pause, ben il y a des gens que ça dérange pas pantoute. On est bien à job avec l'air climatisé, puis t'arrives chez vous, ben t'as ta thermopompe qui fait à job aussi, t'as la piscine en arrière, puis tu manges des Mr. Freeze, puis la vie est belle, puis let's go la canicule. Bon, ben parfait pour ces gens-là dont je fais partie, on est privilégiés. Maintenant, puis ça peut même nous arriver à nous autres, par exemple, d'avoir des soucis de santé, là. Mettons que tu prends 2-3 bières, puis tu te penses pas à t'hydrater, puis bref, pour toutes ces questions-là de santé par rapport à la canicule, on a au bout du fil Dr Caroline Huot, qui est médecin spécialiste en santé publique. Dr Huot, bonjour.
23: Oui, bonjour.
3: Je mettais un peu la table. C'est vraiment une problématique qu'on doit prendre au sérieux, même au Québec où généralement on est bien équipé là pour ce qui est des privilégiés. C'est à prendre au sérieux une canicule qui s'en vient comme ça.
23: Ben oui, effectivement, parce que la chaleur a des effets sur la santé. Puis vous l'avez dit, ça touche pas de façon égale là, tout le monde dans la population, mais il y a vraiment alors des vagues de chaleur plus importantes que nous on appelle extrêmes. Là, ça peut augmenter les décès, plus de gens hospitalisés, plus de gens qui vont à l'hôpital, à l'urgence aussi. Fait qu'il y a vraiment un impact là, sur la santé de la population.
3: Qu'est-ce qui va les amener, ces gens-là, à l'hôpital, puis éventuellement qui peut amener des décès? Tu sais, oui, la chaleur, mais dans le concret, c'est quoi? C'est la déshydratation?
23: Ben en fait, souvent la chaleur est comme un élément contributif. C'est ça peut augmenter les décès de personnes qui étaient déjà, tu sais, un peu plus vulnérables, des personnes qui ont des maladies chroniques, par exemple, des maladies cardiaques, le diabète, des personnes qui prennent des médicaments, des personnes âgées qui ont déjà, tu sais, d'autres conditions de santé. Fait qu'il y a cet aspect-là. Puis oui, la chaleur peut se présenter sous différentes formes. Tu sais, au début, on peut avoir plus un inconfort, mais tu peux avoir des épuisements liés à la chaleur, puis ça peut aller jusqu'au coup de chaleur, ou est-ce que là, c'est vraiment une urgence médicale, la température du corps augmente, puis il faut la contrôler, sinon ça peut mener au décès. Là.
3: J'imagine qu'on est vraiment dans les conseils de base. Il y a boire de l'eau, idéalement se tenir dans des endroits là où c'est un petit peu plus frais. C'est quoi ces consignes de base-là, justement?
23: Oui, ben effectivement, là, s'hydrater suffisamment, donc boire de l'eau souvent, prendre des pauses aussi, surtout si on pense aux travailleurs, ceux qui sont à l'extérieur, à la chaleur, ou dans des usines, dans des places où le travail est plus au chaud, donc prendre des pauses souvent. Puis notre logement, ben c'est essayer de le maintenir le plus frais possible. On peut fermer les rideaux pour pas que le soleil pénètre trop à l'intérieur. Puis après ça, ben on peut, si on a un air climatisé, tant mieux. Sinon, on peut essayer de faire circuler l'air en ouvrant les fenêtres. Puis si on n'a pas d'air climatisé dans notre logement, ben on peut essayer d'aller dans des endroits où c'est climatisé, les centres commerciaux, les bibliothèques. Quelques heures par jour, ça peut suffire au moins à faire baisser un petit peu les effets de la chaleur là, sur nous.
0: Est-ce qu'il y a par exemple, c'est des personnes qui n'ont pas d'air climatisé? Je comprends que le mot d'ordre, c'est quand même d'essayer le plus possible, si possible, durant la journée, d'aller dans des endroits climatisés. Mais est-ce qu'il y a des moyens à portée de main pour que ces personnes-là pourraient utiliser pour se refroidir?
23: Ben oui, on peut essayer de prendre des douches, des bains avec de l'eau tiède, ou si on peut s'asperger le corps avec une fine bruine, ou des fois juste avec une serviette humide, ça peut aider à rafraîchir. Si on a accès à une piscine municipale, ça peut être une option aussi. C'est la baignade pour se rafraîchir. Fait qu'il y a d'autres options, là, oui, que les endroits climatisés.
3: Est-ce qu'on invite aussi la population à prendre soin des personnes qui peuvent être plus vulnérables? Puis ici, je pense surtout aux aînés. Là, pour eux, ben, ça peut être... on est plus à risque.
23: Oui, il faut penser à notre entourage. Puis idéalement aussi, si on est ces personnes plus vulnérables, essayer de prendre contact là, avec les gens. Donc, de pas rester isolé. Fait qu'il faut essayer de penser aux personnes âgées, aux personnes qui vivent seules, celles qui prennent des médicaments aussi, c'est des personnes avec des maladies chroniques. Donc, essayer de penser à notre entourage, pas laisser les gens seuls, c'est là qu'on est plus à risque là, si on n'a pas de contact et si on va pas bien.
0: Pour terminer, on sait que c'est la journée du déménagement demain aussi. Est-ce que y a un risque supplémentaire en raison des personnes qui vont déménager au cours de la journée demain?
23: Oui, parce que, tu sais, avoir des activités physiques plus intenses, surtout si on n'est pas habitué, là, ça va être dans les premières vagues de la saison, on est moins acclimaté le corps. Fait que oui, c'est ça, c'est plus à risque. Essayer de faire, si possible, les activités plus en début de journée ou plus en fin de journée, surtout pour les tâches plus lourdes, les conserver pour ces moments-là. Tu sais, au cœur de la journée où le soleil est plus fort, privilégier les tâches un peu moins intenses. Des vêtements pâles, essayer de se couvrir aussi avec un chapeau, la tête. Fait que il y a différents puis s'hydrater, prendre des pauses. Ça peut être les choses à faire là, pour le déménagement.
3: Docteur Caroline Huot, médecin spécialiste en santé publique, merci beaucoup pour votre temps.
23: Merci à vous. Au revoir.
3: Bye-bye, Caroline. Docteur Caroline Huot. Fait que c'est ça. Prenez soin des plus vulnérables. Prenez le temps de faire un petit check-up. Puis pensez à prendre soin de vous autres aussi. Parce que comme je le disais, ben, personne n'est à l'abri de... ouais, tu penses que t'es bien au soleil, puis tu prends une coupe de bière, puis la déshydratation peut frapper vite. Puis toi aussi, tu peux être dans le trouble.
0: Puis mes pensées sont à tous ceux qui vont travailler dehors. Parce que, tu sais, on parle des personnes chez soi qui peuvent avoir le choix d'aller dans un endroit climatisé ou qui fait moins chaud, mais il y a certaines personnes dans leur travail, ils n'ont pas le choix d'être à l'extérieur ou ils n'ont pas le choix d'être dans des environnements ou qui fait excessivement chaud en période de canicule. Donc, c'est sûr que mes pensées... je pense que toutes nos pensées vont aller pour vous au cours des prochains jours. Moi, tu vois, je commence à avoir de la pression pour installer mon air climatisé à la maison.
3: Madame, elle veut un air climatisé?
0: Monsieur aussi. Là, madame me met de la pression, mais monsieur aussi, il va falloir qu'il règle ça parce que j'ai eu mon air climatisé fin de semaine dernière. Puis là, j'ai
3: OK, tu l'as, là. Oui, là,
0: je l'ai, mais j'ai comme un peu bretté en fin de semaine, tu sais. J'ai voulu relaxer un peu. Puis là, lundi matin, je me suis réveillé puis j'ai vu la notification, ouais, d'alerte de canicule qui s'en venait.
3: Pas fort, chef.
0: Ouais, là, j'étais comme, j'aurais peut-être dû régler ça en fin de semaine, mais là, ce soir, je m'en vais acheter tout ce qu'il me faut pour installer ça puis on va être bien au cours des prochains jours avec les grosses chaleurs.
3: Hey, on reste dans le domaine de la santé parce que c'est une histoire qui m'a fâché, qui m'a mis en sacramento. L'histoire du jeune né très prématuré là, à 26 semaines et un jour de grossesse, c'est 3 mois et demi à peu près avant ce qui est supposé arriver. Et là, ben, quand cet enfant-là vient au monde, ben là, c'est le respirateur, c'est l'intubation, c'est pas quelqu'un qui s'enligne pour survivre si on fait rien. La bonne nouvelle, c'est qu'on a la technologie pour permettre à cet enfant-là de survivre puis peut-être d'avoir éventuellement une vie normale. Mais on va commencer par la survie, mettons. Cet enfant-là, si on lui donne pas du sang, là, de certains produits sanguins, ben ça se peut qu'il crève.
0: il y a de fortes chances dans ce cas-ci. Là, il y avait des fortes chances que si les transfusions n'étaient pas effectuées, l'enfant nous quitte.
3: Et là, cet enfant-là a des parents. Puis là, les médecins disent à ces parents-là, hey, ça va prendre des transfusions sanguines, sinon il y a des bonnes chances que ça le fera pas. Ben sacrament, il y a ces parents-là, ces deux témoins de Jéhovah, qui ont dit non, notre petite fille n'aura pas de transfusion de sang. Moi, j'ai aucun problème contre la religion. Tu fais ce que tu veux dans la vie, tu crois en quoi tu veux. Puis moi je crois en rien. Là. Moi, je crois en la science, puis la vie a bien fait les choses. Puis regarde, on est tous là aujourd'hui, avec le beau et le moins beau de ce monde. Puis je pense pas qu'il y a nécessairement un Dieu. Ou si toi, tu y crois, ben, c'est bien correct. Puis, je suis pas plus contre une religion qu'une autre. Je suis contre certains principes de certaines religions. Mais en général, je m'en fous. Mais quand ta religion te brainwash au point de penser que c'est correct de laisser ton enfant crever parce qu'il devrait pas avoir de transfusion sanguine, là. Moi, je suis désolé. Là. Cet enfant-là, s'il vous plaît, remettez-le pas dans les bras de ses parents-là. Parce que là, ce qui est arrivé, c'est que les médecins, ça s'est passé ici, là, au CHU de Québec, Université Laval. Les médecins ont dit aux parents, ça va prendre des transfusions. Les parents ont dit non, on est témoins de Jéhovah. Nous autres, ça marche pas dans notre religion. Ben là, on est allé en cours. Les médecins ont dû porter cette cause-là en cours. La Cour supérieure du Québec a tranché. Les médecins ont pu aller de l'avant. C'est pas une première, là. C'est quelque chose qui a été vu dans les dernières années aussi. Il y avait d'autres décisions par le passé. On va donner raison du côté de la cour aux médecins. Pis là, on peut sauver la vie de cet enfant-là.
0: Une chance?
3: Première des choses, oui. Mais moi, c'est de me dire que ces parents-là, à quel point tu peux manquer de jugement au point où ta religion t'a tellement brainwashé. Puis, tu sais, je sais que la religion peut faire des affaires qui n'ont pas de Christi de bon sens. Puis là, je parle de religion, mais tout ce qui peut être des sectes, puis des... Je trouve tellement ça triste que des parents soient prêts. Puis là, on est chanceux, entre guillemets, on est au Québec, puis on a les mécanismes où les médecins ont pu aller en cour, puis la cour a pu autoriser les médecins à procéder à ces transfusions sanguines-là qui peuvent sauver la vie du bébé prématuré. Ça me terrifie de savoir qu'il y a bien des places dans le monde là, où cet enfant-là aurait eu aucune chance.
0: Ah, puis tu sais, ces croyances-là créent tellement une déconnexion. Dans le sens, puis selon moi, il y a beaucoup de parents qui nous écoutent. Moi, je suis pas père, je suis pas encore. Je vais l'être éventuellement, mais pas pour l'instant. Beaucoup de parents qui nous écoutent. Puis que pour eux, leur enfant, c'est la chose, c'est la personne la plus précieuse dans leur vie. Ça, dans toute leur vie, qui donnerait n'importe quoi pour leur enfant. De voir des parents avoir une déconnexion au point de dire on est prêt à laisser mourir notre enfant pour des croyances.
3: Mais le pire, c'est qu'eux autres, là, probablement que dans leur tête brainwashing, ils doivent se dire... Hey non, notre enfant va pas mourir, nos dieux à qui on croit. Je sais pas ça croit en quoi des témoins de Jéhovah. Là.
0: Je pense que c'est une dérive du christianisme, bon, si pas. Je me trompe pas.
3: Les autres se disent, non, notre enfant va survivre parce que Dieu va bien faire les choses. Puis s'il survit pas, ben c'est parce que c'était meant to be, tu sais. Puis c'est normal que notre enfant... Ne survive pas parce que ça sera ce que Dieu aura voulu. Hey, réveillez. Wake up. Puis là, je fais un lien boiteux. Très boiteux. On n'est pas nécessairement mieux même quand on sort la religion de tout ça. Les nouveaux cas de rougeole,
0: oui,
3: dans la région de Québec. On a rapporté le premier cas, là, c'est un virus qui a été rapporté du Guatemala. Puis là, il y a un autre cas qui a été qui est venu de ce premier cas-là. On est à 22 cas de rougeole depuis le début de l'année 2026 au Québec. La rougeole, là, ça avait été éradiqué dans les pays qui ont du bon sens. Puis là, parce que on a décidé dans les dernières années, je suis certain que le vaccin, c'était donc bien terrible, parce que là, la COVID, puis tout ça, puis là, il y a des gens qui veulent plus se faire vacciner ou qui veulent plus faire vacciner leurs enfants. C'est surtout ça, en fait.
0: Il y a eu des gros mouvements, notamment aux États-Unis. Il y en a eu un peu ici, mais c'est surtout aux États-Unis que ça s'est passé, ces mouvements-là.
3: On est en train de ramener comme des pingouins une maladie qui n'existait plus ici. Tu sais, je comprends que là-dedans, des fois, il y a des histoires de, c'est peut-être de l'immigration, puis que là, dans leur pays, il n'y avait pas eu la vaccination, puis là, ils arrivent ici. Mais moi, je parle aux parents qui auraient peut-être tendance à juger, ou assurément tendance à juger le premier cas dont je vous ai parlé, des témoins de Jéhovah, puis qu'en contrepartie, voudront rien savoir des vaccins pour leurs kids, ben pour moi, il y a quand même un lien, peut-être boiteux, mais il y a quand même un lien à faire entre les histoires, là. Peu importe les raisons pourquoi vous voulez pas croire en la science, c'est cave de pas croire en la science, puis il serait temps de vous réveiller, que ce soit des histoires de religion ou des histoires de « on est viré fou à cause des vaccins pendant la pandémie ». Puis en passant, il y avait des... Je dis pas que tout le monde devait absolument n'avoir aucun doute sur le vaccin là, de la pandémie. C'est arrivé vite, je comprends. Regarde, j'embarquais pas dans tous ces détails-là, mais dans le cas de, mettons, la rougeole, je pense que ça a fait ses preuves.
0: C'est un vaccin qui a fait ses preuves. C'est un vaccin qui a mis fin à une maladie, comme tu as dit. Puis c'est que... On voit de plus en plus d'éclosions. C'est que, comme tu as dit, on le voit vraiment revenir. À Québec, on a eu, là, c'est du côté de Pont-Rouge qu'il y a deux cas. Il y a en avril, on avait eu une éclosion aussi à Québec en raison de voyages aussi à l'international. On parlait de deux cas aussi. Mais avant ça, c'est en 2019 qu'on avait eu les derniers cas de rougeole dans la capitale nationale. Là, on a eu deux éclosions dans trois mois. C'est un peu inquiétant, puis c'est peut-être une cloche, un message d'alerte.
3: Réveillez-vous.
0: Là, ce serait peut-être le temps de reprendre le niveau de vaccination qu'on a laissé il y a de cela 10 ans environ.
3: Au retour de la pause, demain, c'est le 1er juillet. Ce que ça veut dire, c'est qu'il y a des gens qui vont être pognés pour déménager à grosse sueur parce qu'il va faire chaud. Mais il y a aussi du monde qui va se ramasser plus de logement. C'est la réalité, puis c'est malheureusement de plus en plus de monde qui, demain, ben, vont se ramasser dans le trouble parce que on est en pénurie de logements, puis il y a des gens qui ont pas les moyens, qui se font mettre dehors, mettons, d'un logement, puis qui ont plus les moyens de s'en trouver un autre parce que c'est trop cher, parce que ben des raisons. On va en jaser de tout ça avec Véronique Laflamme, qui est porte-parole nationale du Front d'action populaire en réaménagement urbain, là, que vous connaissez peut-être sous le terme du FRAPRU. Donc, on parle de cette difficulté pour plusieurs de se trouver un logement à l'approche du 1er juillet, la fête du déménagement. 10h57 dans le Point de Max, 88-971-101 par texto si vous voulez réagir.
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0: Bienvenue ou re-bienvenue dans le Point de Max à Boulevard 102.1, c'est 20 degrés à Québec, 25 au ressenti. On dit que c'est généralement nuageux actuellement. Ça pourrait se dégager un petit peu cet après-midi si on est chanceux, on pourrait aller chercher 27 degrés et avec l'humidex, ça monterait jusqu'à un genre de 32 au ressenti. Demain, 26 degrés, 40% de possibilité d'averse. Jeudi, 28 degrés, 60% de possibilité d'averse. Vendredi, 30 degrés, encore une fois, des possibilités d'averse. Puis après ça, ben ça se dégage. Samedi, grosse et belle journée de 26 degrés avec du soleil. Dimanche, quelques nuages, mais 29 degrés. Même chose pour lundi avec 1,28. Mathias, à la circulation, est-ce qu'il y a des points chauds actuellement? J'imagine que ça ressemble au même que d'habitude.
1: Oui, ben j'ai pas le choix de revenir 20 direction ouest parce que c'est difficile depuis le début des travaux dans le secteur de Taniata. Puis à longueur de journée, puis ça l'est encore, c'est tout rouge entre Taniata et Chemin des Îles. Ralentissement inhabituel. Pont Pierre-Laporte, direction nord, ça bouge présentement sur 73. Ça, j'essaye de voir sur la 73, j'essaye de voir si on a des détails. Pas de détails pour l'instant nécessairement, là, mais sachez que l'accès au pont en direction nord, à partir de l'autoroute 73, il y a un ralentissement dans le secteur. Et Henri IV, à hauteur de Charest, il y a un petit ralentissement aussi en raison des travaux dans le secteur de Chemin Sainte-Foy.
0: Merci beaucoup, Mathias. Depuis le début du show, on parle beaucoup de la journée de demain pour différentes raisons. Bon, oui, c'est la fête du Canada. Il y aura des gens qui vont déménager aussi. C'est le 1er juillet. Et malheureusement, il y a aussi des gens qui ont comme plus de place où aller. C'est une réalité. Des gens qui n'en trouvent pas de logement qui fait l'affaire, notamment pour des raisons de prix, avec des logements qui sont plus abordable. Et pour en parler, Véronique Laflamme, qui est porte-parole nationale pour le Front d'action populaire en réaménagement urbain, le FRAPRU. Madame Laflamme, bonjour.
2: Bonjour.
0: Je le mentionnais, là, c'est pas une période qui est nécessairement facile pour des gens qui se retrouvent dans le trouble à l'aube du 1er juillet. Et là, du côté du FRAPRU, on déplore notamment une explosion de la demande des services d'aide à la recherche du logement dans la région de la capitale nationale. Grossièrement, c'est quoi l'état de la situation? À quel point c'est pas une situation qui est facile?
2: Ben, je dirais que malgré tout, même si c'est des données qui sont inquiétantes, il y a quand même un aspect positif à ça, c'est que la hausse des demandes d'aide auprès d'un service d'aide à la recherche de logement dans la capitale nationale s'explique en partie parce qu'il y a davantage de services d'aide à la recherche de logement qu'il y en avait il y a quelques années. Dans Portneuf, dans Charlevoix, sur la côte de Beaupré, il y a maintenant des services d'aide à la recherche de logement, ce qui fait que les locataires qui réussissent pas à trouver ont un endroit auquel se référer. Il y a évidemment l'Office municipal d'habitation de Québec qui, depuis plusieurs années, gère un service d'aide. Mais là, ce qu'on voit cette année, c'est que la pénurie de logements locatifs qui s'est étendue dans les dernières années, entre autres là, dans Portneuf, Pont-Rouge, Saint-Raymond, les villes pour lesquelles maintenant il y a des données sur les taux d'inoccupation, on voit que il y a très peu de logements disponibles. Ailleurs, entre autres à Québec, puis là, on pourrait même parler de la Rive-Sud, là, qui n'est pas inclus dans ces données sur la capitale nationale. C'est vraiment une question de prix. Mais tout ça fait en sorte qu'il y a deux fois plus de ménages, donc de familles et de personnes locataires qui sont accompagnées activement dans la capitale nationale qu'à Paris-Date l'an passé. Et c'est sûr que dans certains cas, je pense à Portneuf, c'est la rareté là qui peut expliquer cette hausse des demandes. Mais plus généralement, quand on regarde les logements qui sont disponibles à la location actuellement à Québec, parce qu'il y en a, hein, des condos locatifs récemment construits, là, ils sont trop chers pour les locataires qui n'ont pas réussi à trouver. Parce que des locataires qui ont peut-être eu chaud dans les dernières semaines, puis qui finalement ont signé un bail pour un logement trop cher en se disant on va se serrer la ceinture. Mais il y en a qui n'ont pas la marge de manœuvre financière pour se louer un logement à 1 800 $, là.
0: On pourra reparler des chiffres dans les prochaines minutes, évidemment, puis de la situation, mais tu sais, question, j'allais dire niaiseuse, il n'y a pas de question niaiseuse, peut-être ça pourra aider des gens, mais quand on parle de services d'aide, là, de quoi on parle, tu sais, est-ce que c'est simplement de la recherche, parce que c'est pas tout le monde qui est équipé avec un ordinateur, puis qui sait où chercher, tout ça, ça peut-tu simplement être juste ça, l'aide qu'on offre?
2: Ben, effectivement, oui, parce que les services d'aide à la recherche de logement, c'est des services là qui sont gérés par les offices d'habitation qui ont été finalement financés par le gouvernement du Québec dans les dernières années. C'est une porte d'entrée. Traditionnellement, c'est une porte d'entrée pour avoir accès aux mesures d'aide d'urgence que le gouvernement du Québec finance lorsqu'on est dans une situation où il y a une pénurie de logements locatifs au Québec. Donc, ça peut être de l'aide financière, par exemple, pour payer le loyer. Ça peut être de l'hébergement. Dans certains cas, il peut y avoir de l'aide pour l'entreposage. Mais c'est sûr que beaucoup de locataires qui appellent le service d'aide, si j'apprends au mois de décembre que je vais avoir une reprise de possession de logement au mois de juillet, si j'appelle au mois de janvier, février, ben je vais peut-être avoir juste une liste de logements à louer. Donc, les services d'aide, parfois, vont seulement offrir, en fait, hein, une compilation des logements qui sont disponibles. Donc, mais dans d'autres cas, ça peut aller vers des mesures d'aide plus concrètes. Et c'est clair que ces mesures-là concrètes ne sont pas offertes à tout le monde. Ce qui pose aussi des questions, mais c'est les gens qui parce qu'on entend beaucoup là, des commentaires, oui, mais les gens, comment ça, ils se retrouvent à quelques jours de la date de déménagement, ils se sont pas déniaisés avant, mais en fait, les gens appellent de plus en plus tôt. C'est juste que j'ai beau appeler puis être inscrit auprès d'un service d'aide, s'il n'y a pas de logement qui correspond à ma capacité de payer, à moins d'avoir une aide financière d'urgence, je pourrais pas signer un nouveau bail. Il est là le problème. Puis, donc, oui, appeler au service d'aide, ça ne règle pas tout, mais c'est la porte d'entrée et c'est la raison pour laquelle on incite vraiment les locataires à se manifester, parce que si on n'appelle pas, ben on pourra pas avoir accès à ces mesures-là qui ont été d'urgence, qui ont été annoncées par le gouvernement du Québec.
1: Puis hier, on parlait de 3100 ménages québécois qui étaient toujours à la recherche d'un logement, de 2600 qui étaient accompagnés activement. Ça, c'est pour la journée d'hier. Là, est-ce qu'on est toujours autour de ces chiffres-là? Parce qu'on s'entend, le 1er juillet, c'est demain. Là, on est, tu sais, dans le sens, il reste pas beaucoup de temps. Est-ce que c'est encore 3100 ménages québécois autour de ça qui se recherchent un logement pour la journée de demain?
2: Ben, c'est ça. C'est pas pour la journée de demain.
1: Okay.
2: Les données qui sont compilées par la Société d'habitation du Québec, là, en date de ce matin, c'est 3050. Là, ça diminue un peu comme ça diminue toujours le nombre total de ménages locataires qui ont fait appel à un service d'aide à la recherche de logement puis qui sont toujours suivis. C'est 3050. Mais ceci dit, c'est vrai des gens qui ont appelé parce que c'est le 1er août, le 1er septembre, là, qu'ils doivent déménager. Donc, c'est pas seulement pour le 1er juillet. C'est pour ça que quand on veut avoir une indication des ménages locataires pour qui la situation est plus précaire, plus préoccupante, on peut regarder du côté de parmi ces 3000-là, 3050, ceux qui sont accompagnés activement, là, c'est des gens qui, dans le fond, dont là, la situation est plus urgente, là, que donc là, on est à 2087.
1: Mais c'est quand même beaucoup, là.
2: C'est beaucoup.
1: 1er juillet demain, 2087, c'est gros. Là.
2: C'est gros, puis c'est plus qu'à l'an passé à pareille date. Là aussi, ce qu'on voit, c'est que des gens, dans le fond, ont réussi à trouver une solution. C'est sûr que les gens aussi, ces données-là, ça nous donne un aperçu, mais c'est pas toujours toutes les situations sont pas mises à jour à chaque heure, ce qui fait en sorte qu'il y a peut-être des gens qui ont réussi à trouver une solution, puis là, on va voir dans les prochains jours qu'il va y avoir une diminution possiblement du nombre de locataires qui sont accompagnés activement par un service d'aide. Généralement, c'est ce qu'on voit, là. Mais faut dire que parfois, là, ça peut aussi augmenter autour du 1er juillet. Des gens qui n'ont jamais entendu parler que de l'aide était possible, qui vont se manifester. Mais généralement, ce qu'on observe, c'est que ça commence à ça va diminuer là, dans les prochains jours. Par contre, il y a des gens qui vont être réellement sans logis, sans bail. Et ça, c'est extrêmement difficile de savoir combien le seront. Au moment où on se parle, il y a au Québec 458 là, ménages locataires qui sont hébergés par une municipalité ou par de la famille. Il faut le dire, la majorité ne sont pas là, logés à l'hôtel, ils sont chez des proches. Alors, il y en a plusieurs qui se sont pas fait offrir d'hébergement temporaire, qui sont dans des plans B, qui en sont pas vraiment souvent, mais dont les services d'aide n'ont pas de nouvelles non plus. Donc, c'est extrêmement difficile de savoir combien de gens seront effectivement sans bail le 1er juillet. ce qui est inquiétant, c'est souvent quand les gens, dans le fond, se font pousser vers des plans B qui n'en sont pas vraiment, puis finalement, on perd leur trace. Ces personnes-là peuvent tomber en situation d'itinérance. Et l'idée des mesures d'aide d'urgence autour du 1er juillet, c'est d'éviter de grossir le nombre de personnes en situation d'itinérance et de trouver des solutions pour des locataires dont le problème est de ne pas trouver de logement, là. Donc, ces chiffres-là, c'est vraiment la partie la plus visible du problème parce que, vers 2000, oui, c'est beaucoup, c'est énorme. Mais il y en a beaucoup plus, des gens qui n'ont pas appelé au service d'aide, qui s'organisent avec les moyens du bord, puis qui continuent d'essayer de trouver, et tous ceux qui demeurent dans un logement qui est déjà trop cher, qui est trop petit pour leur famille. Donc, ces données-là nous donnent un aperçu de la situation, puis oui, c'est préoccupant, mais ça ne dit pas tout.
0: Et pendant ce temps-là, j'ai été fessé de lire ça un matin. Là, c'est une analyse de Radio-Canada qui nous apprend que près de 100 000 logements seraient inoccupés au Québec. Puis comment on a fait pour arriver à ce chiffre-là? On a considéré un logement vacant si sa consommation électrique était sous les 1000 kilowatts en 2025, ce qui correspondrait à une plainte qui fonctionne en continu pendant 2 mois. Fait qu'on s'entend que c'est fiable dans le sens où on est au Québec, puis si tu utilises moins d'électricité que ça, je sais pas trop comment t'es arrivé. Fait que c'est un chiffre qui est relativement fiable. Puis il y a différentes explications qui sont apportées par des experts. Puis des fois, ça varie selon les régions, là. Notamment, on parle de logements qui seraient insalubres. On nous dit qu'il y a des propriétaires qui préfèrent laisser des logements vides ou offrir des mois gratuits plutôt que de réduire le loyer mensuel pour garder sa valeur aux yeux des banques. Il y a des techniques aussi là pour contourner des clauses de bail, tout ça. Quand on lit ça, qu'il y aurait 100 000 logements inoccupés au Québec dans la situation où il y a des milliers de personnes qui n'en trouvent pas de logement, c'est fâchant un petit peu.
2: Oui, c'est très fâchant. Puis c'est sûr que là encore, c'est un indicateur. Il y en aurait probablement d'autres. On sait qu'il y a encore beaucoup de logements qui sont loués sur des plateformes d'hébergement touristique de type Airbnb qu'on pourrait rapatrier dans notre parc locatif. Il y a trois éléments de réaction sur cette nouvelle-là ce matin qui est effectivement fâchante, surtout quand on voit les témoignages à Victoriaville où le taux d'inoccupation est très bas, où il y a actuellement, là, tantôt on parlait de données, on a parlé de Québec, la capitale nationale, mais dans le centre du Québec, là, ça fait quelques années que c'est extrêmement difficile, là, qu'il y a actuellement, là, c'est 86 ménages locataires qui sont accompagnés activement. Il y a des besoins immenses, les prix augmentent, là aussi il y a un très gros enjeu et que c'est un des endroits où il y a beaucoup de logements vacants. Ce que ça nous dit d'une part, c'est que ça nous prend des outils pour mieux suivre cette réalité-là. Ça fait des années qu'on demande un registre public des loyers, notamment pour suivre les hausses de loyers ou changements de locataires, mais ça permettrait aux villes qui ont maintenant le pouvoir de taxer les logements vacants d'avoir un outil pour appliquer ça, parce que Québec a donné le pouvoir aux villes, puis là maintenant, j'entendais la première ministre ce matin en entrevue, la ministre de l'Habitation s'en laver les mains. C'est bien beau avoir donné le pouvoir aux villes de taxer les logements vacants, mais si les villes ont pas d'outils pour savoir où les logements vacants, si Québec mettait en place un registre des loyers provincial, on éviterait finalement de que chaque municipalité doive le faire. Donc ça, on pense que c'est une partie de la solution pour pouvoir s'attaquer à cet enjeu-là. Deuxième enjeu, c'est sûr que c'est pas tous des logements locatifs. Ce qu'on comprend, c'est qu'il y a beaucoup de résidences secondaires là-dedans, puis aussi des condos là qui sont là laissés vacants pour la spéculation. Et ça, c'est choquant parce qu'on voit dans le fond que le marché immobilier il construit pas toujours pour répondre aux besoins de locataires avec leur capacité de payer. Là, le marché immobilier, ben il a construit des condos à un moment donné où c'est payant. Il y a des gens qui sont des investisseurs qui ont acheté des condos puis qui les laissent vacants. C'est entre autres une réalité où centre-ville de Montréal, mais ça existe ailleurs aussi. Et c'est un peu, ça montre là, qu'on a des ressources. Collectivement, là, il y en a des ressources pour répondre aux besoins. Quand tu te dis qu'il y a autant de logements vacants, que ce soit des logements locatifs ou autre chose, il y a des maisons, il y a des chalets, il y a des unités qui sont laissées vacantes alors que les besoins sont si grands, c'est sûr que ça frappe. Dernier élément, ben, de solution peut-être, sur les logements qui sont laissés vacants, ben nous, on pense qu'à un moment donné, il va falloir que on serre la vis avec le pouvoir de, en renforçant les pouvoirs d'expropriation, que les municipalités puissent finalement acheter ces immeubles-là, puis qu'on les transforme là en logement, que ce soit en coopérative, en logement public de type HLM, en organisme sans but lucratif d'habitation, qu'on les transforme pour qu'ils répondent aux besoins, tu sais, de logements là qui vont correspondre à la capacité de payer des gens. Fait que nous, on pense que une des solutions pour une partie, parce que c'est pas les 100 000 là, mais une partie des logements qui sont laissés vacants, entre autres par manque d'amour, d'entretien, ou encore pour la spéculation immobilière, s'il y avait des mesures plus fortes pour dissuader, hein, les propriétaires qui le font de façon volontaire, de laisser les immeubles vacants, comme la taxe sur les logements vacants, comme des mesures pour pouvoir exproprier puis utiliser ces logements-là pour ce qu'ils devraient être, là, c'est-à-dire des logements locatifs, ben, peut-être ça mettrait une pression puis qu'on en aurait moins des logements vacants.
0: Véronique Laflamme, porte-parole nationale du Front d'action populaire en réaménagement urbain, Le Frappru. Merci beaucoup pour votre temps.
2: Merci de l'invitation. Bonne journée.
0: Bye-bye.
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0: 11h18 dans le Point de Max à Boulevard 102.1. Max Larouche, Mathias Turcotte avec vous jusqu'à midi. Mathias, un petit tour dans la circule.
1: Oui, c'est juste pour vous dire, parce qu'il y a un ralentissement, Pont-Pierre-Laporte, direction nord, à partir de la 73. J'avais pas plus de détails il y a de ça quelques minutes par texto. C'est Philippe qui nous dit que c'est un véhicule en panne. Le remorquage qui était en cours il y a de ça une quinzaine de minutes. Donc, la situation qui devrait se régler tranquillement, pas vite, mais en attendant, c'est sûr que ça crée un ralentissement dans le secteur.
0: Suivra après le Point de Max, on en jase avec Jeff Fortin et Pascal CV. Et un peu avant 13h, en fait, midi 45, Charles Milliard sera avec la gang du midi pour sa déclaration là, sur la capitale nationale, à l'effet que ça nous prend un débat des chefs dans la capitale nationale en vue des prochaines élections provinciales, que ça prend un segment de débat aussi concentré sur les enjeux de la capitale nationale. Donc, le chef du Parti libéral du Québec, Charles Milliard, qui sera là à midi 45. Dès 14h, c'est le retour de Boulevard 102.1, formule estivale. Actuellement, qui est là pour les deux prochaines semaines? C'est Véronique Bergeron, Nathan Meilleur, ainsi que Antonine Iaccarini. Et dès 18h, ben, c'est Marceau le soir. Puis demain, ben, c'est la programmation spéciale de Fête du Canada avec Colin.

0: sa conjointe. Yolise Lemieux Bellavance, parce qu'une des questions qu'on se posait quand on a pogné Hallebois-Vin, c'est « Es-tu avec? Ils l'ont-tu pogné avec? » Et ce texte-là de Radio-Canada, sous la plume de Raphaël Laverdière, avec des informations du journaliste Pascal Robida, qui lui est spécialisé en affaires policières, criminelles et judiciaires, m'a fasciné. Ce qu'on nous apprend, c'est que Yolande Lemieux-Bellavance, la conjointe d'Hallebois-Vin, est toujours en cavale. Évidemment, il y a un mandat d'arrestation là, qui pèse contre elle. Puis ce qu'on nous dit, puis en fait, c'est Radcan qui a des infos via la Sûreté du Québec. Puis oui, information, des hypothèses aussi à certains égards. On nous dit, elle devait être dans le coin. Elle devait être pas loin quand on l'a pognée, Hallebois-Vin. Mais elle, elle s'est pas faite pogner.
1: Fait que selon leurs informations, selon eux, les deux étaient encore ensemble, mais ils ont juste réussi à mettre la main sur Boivin.
0: Les termes exacts qui sont utilisés, là, c'est « La femme était probablement dans les parages au moment de l'arrestation.
1: Okay. »
0: Ce qu'on nous apprend, c'est que Boivin, lui, a été arrêté donc dans le sud de l'Espagne, à Marbella. C'est vendredi que ça s'est fait. Puis il vivait dans une station balnéaire, dans ce coin-là. Lui, il est en cavale depuis plus de 3 ans. Et ce que la SQ pense, c'est que les deux, ils ne se sont jamais séparés depuis qu'ils sont partis. Ils seraient tout le temps restés ensemble. Et ça, moi, je l'ai appris ce matin. Là, aussi, je l'avais vu avant, ça ne m'est pas resté en tête. Puis pourtant, ce matin, ça m'a marqué. Elle était enceinte.
1: De lui.
0: Au moment où ils ont sacré le camp, elle était enceinte. Et du côté des policiers... Ce qu'on estime avec les timings, c'est qu'elle aurait accouché fin 2023, fait que décembre, peut-être janvier, donc 2024. Fait que ça donnerait un kid d'à peu près 2 ans et demi aujourd'hui, qui serait donc encore avec eux théoriquement.
1: Ben, à ce moment-ci, ce serait... Donc, elle est toujours en cavale. On soupçonne qu'elle était dans le coin avec son conjoint.
0: Et elle serait donc avec son kid.
1: Avec son enfant.
0: On nous dit que avant qu'on pogne Boivin, ben, il vivait dans le luxe. Toujours selon les théories des policiers. Fait qu'il n'y avait pas de trouble pour le besoin d'un jeune enfant. Il pouvait s'en occuper, il y avait de l'argent, ça rentrait encore, de ce qu'on comprend. Mais là, l'affaire, c'est que Boivin, il est rendu en dedans.
1: Ouais.
0: Surveillance policière, ça change la donne, est rendu tout seul. Puis là, le questionnement qu'on a, c'est... Hey, c'est-tu lui qui avait tous les contacts? C'est-tu lui qui avait toutes les ressources financières? Est-ce qu'il s'était arrangé pour qu'elle soit correcte si lui se faisait pogner? Puis ça, on n'a pas la réponse à ça encore. Mais les policiers, ce qu'ils pensent, c'est que c'est lui qui avait tous les contacts puis toutes les ressources financières. Au point où, ce qu'on pense, c'est que la femme pourrait se rendre elle-même aux policiers dans les prochains jours.
1: OK, c'est une théorie, ça.
0: Oui, on dit, elle est peut-être dans le trouble au point où elle va devoir se rendre aux policiers. Puis là, ça vient tout changer. Puis c'est pour ça que je te parlais au début de séries policières puis des dessous de tout ça. On dit que ça pourrait changer la collaboration dans le cas d'Hallebois-Vin. Parce que lui, ben, lui, il va probablement contester les procédures d'extradition au Canada, mais il pourrait collaborer avec les autorités. Pour que peut-être on puisse lui offrir certaines garanties pour ce qui est de sa famille.
1: Puis qui viendrait donner d'autres noms, des informations qui permettraient aux policiers de démanteler le réseau qu'il a un peu construit.
0: Ce que dit le journaliste Pascal Robida, c'est que c'est loin d'être la situation d'un seul fugitif qui est en solo, qui est responsable de personne. Tu sais, même le criminel le plus endurci, là. Ben, peut-être qu'il aime sa blonde puis le kid. Parce qu'on précise pas nécessairement si c'est son kid. Là,
1: on en déduit que ça doit
0: peut-être
1: être ça.
0: Ouais. Mais tu sais, peut-être que lui, il aime sa blonde. Peut-être qu'il tient au kid. Puis qu'il pourrait être porté à agir autrement que si lui était tout seul là-bas. Pis... Fait que j'ai bien hâte de voir ce qui va suivre dans les prochains jours. Vraiment des informations intéressantes de Radio-Canada. Ce que ça pourrait faire, c'est que Hallebois-Vin pourrait être de retour au pays assez rapidement. Là. On pourrait assez rapidement de son côté dire « OK, c'est bon, on va y retourner au Canada puis on va s'arranger pour que ma famille soit correcte. »
1: Donc, présentement, sa conjointe, c'est une pièce maîtresse.
0: Oui, ça change tout.
1: Les policiers veulent absolument mettre la main sur elle et potentiellement l'enfant qui devrait les accompagner.

0: compagnie entre guillemets.
1: Puis on avait aussi, il y a une autre portion de l'article de Radcan qui nous parle de l'enquête. T'sais, qu'est-ce qui a mené à son arrestation? C'est une information du public avec le fameux programme Bolo? Ben, on connaît pas tous les détails, mais on semble croire que on n'a pas tant eu besoin de l'aide du public parce que dans les derniers mois, le programme Bolo offrait 250 000 $ canadiens pour Raoul Boivin. Puis dans les dernières semaines, à partir de la fin mars, une récompense qui a été baissée à seulement 100 000 $. Fait qu'on avait assez progressé dans l'enquête pour se dire « Hey, on n'a plus tant besoin de sortir le gros cash pour avoir des dénonciations ». On est assez avancé dans notre enquête, on va le pogner, Raoul Boivin.
0: Puis finalement, ils ont réussi à le pogner.
1: Raoul Boivin a été capturé du côté donc de l'Espagne, à Marbella précisément, vendredi. Mais Yolise Lemieux, belle avance, sa conjointe, serait toujours en cavale avec vraisemblablement un kid.
0: Mais c'est fou, Red, le travail de collaboration puis d'enquête que ça demande pour retracer un homme qui était ici directement en Espagne. Puis après ça, analyser, OK, sa conjointe, tout. C'est un travail qui est complètement fou que ces personnes-là font.
1: Au retour, les news, les sports et la fabuleuse Pascale CV. 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
1: 11h31 minutes et le soleil sort ici dans le Bourgneuf. Pas en tout. Oh oui, je vois de l'ombre.
21: Un peu?
1: Ben, c'est que ça a semblé s'éclaircir un peu dehors, puis en effet, j'aperçois de l'ombre, ce que je voyais pas tantôt, nécessairement.
0: Les nuages sont peut-être un peu plus.
1: Ouais.
0: Un peu plus minces.
1: Hey, c'est comment dans votre coin? Parce que officiellement, à Québec, là, on dit que c'est généralement nuageux, mais c'est ça, ici dans le Bourgneuf, le soleil qui semble sortir. Dans tous les cas, je peux vous dire une affaire. Je vous en passe un papier. Vous n'aurez pas nécessairement besoin du soleil pour avoir chaud aujourd'hui. Là, à 21 degrés, 26 au ressenti, ça devrait être correct. Surtout qu'on attend 27 au thermomètre avec un maximum au ressenti de 32 un peu plus tard en journée. Vous n'aurez pas fret, soleil ou pas. Demain, 26 degrés, 40% de possibilité d'averse. Jeudi, 28. Vendredi, 30. Samedi, retour du soleil plus sans nuages. Je vais le dire de même.
0: Attends, quoi?
1: Non, mais dans le sens, le soleil va être là un peu peut-être vendredi, mais samedi, il va être là. Là,
0: OK, t'sais? Fait qu'il y a plus sans nuages.
1: Il va être là, puis il est pas supposé d'en avoir ben de nuages.
0: Okay, fait que c'est beaucoup de sans nuages.
1: Hey, regarde, c'est vendredi après-midi, genre, en quelque sorte. C'est une très drôle de semaine.
0: Puis c'est la deuxième semaine de suite qu'on vit ça.
1: C'est
0: là,
1: ça. Moi, je l'ai pas vécu la semaine passée j'étais en congé toute la semaine avec la Saint-Jacques tombée le mercredi. Fait que là, je le vis. Je le vis cette semaine, là, le genre de... Hier, tu fais ta journée, c'est lundi, puis là, tout d'un coup, on dirait que tu sautes déjà... au vendredi.
0: Mais
1: là,
0: la deuxième journée.
1: Puis là, on va revenir un genre... Jeudi, on va revenir à un lundi suivi d'un vendredi. C'est assez particulier. Pis,
0: le jeudi, en tout cas, la semaine dernière, on avait vraiment l'impression d'être un lundi. C'est peut-être parce que c'était la fête du Québec, puis on a fêté. Là, c'est la fête du Canada, on va pas fêter. Fait que peut-être qu'on va pas sentir comme un lundi.
1: Tu m'as dit que t'allais fêter, tout mon beau clown.
0: Ben oui. Je faisais ça pour toi et Max, là, parce que moi, je la fête à la fête du Canada, mais...
1: Ben, fait que c'est ça, là, c'est pas mal ça pour la météo. Il va faire beau en fin de semaine, autant samedi, dimanche, puis même lundi, là, avec des 26, 29, 28 degrés, puis généralement du soleil. Fait que vous allez pouvoir en profiter, parce que pour les trois prochains jours, c'est peut-être un petit peu moins beau. Mathias Turcotte, dans l'actualité, ça bouge en cette veille de fête du Canada.
0: Oui, la Cour suprême qui a rejeté la remise en cause du droit du sol de Donald Trump, ça avait fait beaucoup controverse. C'était un des premiers décrets que Donald Trump avait fait passer le 20 janvier 2025 lors de son retour à la Maison-Blanche. Ce décret-là disait que supprimait le droit du sol pour les enfants d'immigrés en situation irrégulière. Donc, les immigrants illégaux des États-Unis qui un enfant naissait. Puis l'enfant devenait citoyen américain. Mais là, Trump a mis un décret, puis il a dit « ça, c'est terminé ». Mais là, la Cour suprême qui a dit au président américain « ben ça marche pas vraiment comme ça ». En parlant notamment du 14e amendement de la Constitution américaine, selon laquelle tout enfant né aux États-Unis est automatiquement citoyen américain. Donc, la Cour suprême qui est venue invalider la décision de Donald Trump, donc c'est revenu à ce que c'était auparavant du côté des États-Unis. Tout enfant qui naît aux États-Unis obtient officiellement la citoyenneté américaine. Le gouvernement Fréchette a dévoilé son plan à long terme de gestion des ressources énergétiques pour les 24 prochaines années. Je vais être honnête avec vous, on n'a pas nécessairement tant de détails. On parle d'un plan qui s'étale de 2026 à 2050, annoncé aujourd'hui par le ministre de l'Économie, de l'Innovation et de l'Énergie, Bernard Drainville. Les orientations principales du plan comprennent l'efficacité capacité énergétique, la résilience et la sécurité du système énergétique et le soutien du développement des filières d'énergie renouvelable. J'ai pas le choix de revenir rapidement sur un drame qui s'est passé hier soir du côté de Québec. C'est un jeune cycliste âgé de 11 ans qui a perdu la vie à la suite d'une collision avec une conductrice. On parle d'une automobiliste de 76 ans qui a pris la fuite à la suite de la collision et qui a été arrêtée un peu plus tard pour délit de fuite. C'est vers 19h20 que la police a finalement confirmé le décès de l'enfant qui était à vélo. Sans parler de vitesse, on parle plutôt d'espace restreint qui poserait problème dans le secteur.
1: D'ailleurs, je vous fais entendre là Pierre-Olivier Lévesque du SPVQ ainsi que des citoyens qui, du côté de LCN, ont réagi à cette tragédie.
4: En fait, si on l'a arrêté pour délit de fuite, c'est qu'elle ne s'est pas immobilisée là, aux premiers abords. Et donc, on avait des informations comme quoi là, il pouvait s'agir d'un délit de fuite, donc elle était arrêtée.
21: C'est ici, surtout sur le boulevard, là, ça roule pas mal. Faut que tu fasses attention aux enfants. Là.
22: Moi, quand ma lumière tombe verte comme ça, je break tout le temps parce que sinon, ça s'en fout. Ça passe, ça roule comme ça, c'est pour Raymond. C'est horrible, tu sais. L'enfer, comment ça peut passer?
23: Pour les enfants, c'est dangereux?
22: Oui.
1: C'est pas la première fois dans les dernières semaines, les derniers mois, qu'on a des accidents qui impliquent des enfants. Petit wake-up call.
0: Isabelle,
1: par rapport à la prudence.
0: Ah, 100%. Isabelle qui pose la question, sais-tu si jamais la dame avait décidé de s'arrêter et porter assistance, est-ce que l'enfant serait toujours en vie? Alors, on n'a pas d'informations de ce côté-là. Le 1er juillet, c'est demain, c'est la date des déménagements. Puis là, on a différents dossiers qui nous apprennent que beaucoup de personnes n'ont pas de logement actuellement. Puis il y a beaucoup de logements vacants au Québec, notamment Radio-Canada qui nous apprend que c'est 100 000 logements qui seraient inoccupés dans la province actuellement. Pour déterminer ça, c'est une analyse avec les données d'Hydro-Québec qu'on a utilisées du côté de Radio-Canada. 100 000 logements, tout ça alors que plus de 3 100 ménages québécois sont toujours à la recherche d'un logement. On parle plus de 3 050. Présentement, c'est plus de 2 000 qui sont accompagnés activement, donc qui ont besoin d'un logement très prochainement. Là. Pendant ce temps-là, ce serait 100 000 logements qui seraient inoccupés. Poste Canada a versé des primes secrètes à certains de ses cadres et de ses employés, et ça malgré des pertes de 1,57 milliard de dollars pour l'année 2025. On parle d'une hausse de 46% par rapport à l'année 2024 concernant les pertes de l'entreprise. La société d'État a donc versé des primes à ses cadres malgré ça. C'est ce qu'a admis le PDG Doug Ettinger de passage devant la Chambre des communes le 18 juin dernier.
1: Attends, Mathias, là, t'es journaliste. Je m'attends à ce que tu rapportes les vrais faits. Le PDG de Poste Canada en question a bien expliqué là, qu'on parlait pas de bonus. On parle de rémunération à risque. Ça, c'est un programme qui permet de toucher un pourcentage du salaire de base quand des objectifs prédéterminés ont été atteints. Ce n'est pas un bonus. Ça ressemble beaucoup, là, c'est juste, je tiens à rapporter les vrais faits. Ça a l'air que selon le PDG, là, un programme qui permet de toucher un pourcentage du salaire de base quand des objectifs prédéterminés ont été atteints, c'est pas des bonis. C'est une rémunération à risque. Juste qu'on utilise les vrais termes.
0: Puis la définition de boni dans ce cas-ci, ce serait quoi?
1: Ça doit ressembler beaucoup à ça.
0: Un boni est un terme financier désignant un surplus, un excédent ou un avantage.
1: Ouais, c'est plus dans le terme avantage. Là.
0: Ouais, c'est ça.
1: Ouais,
0: c'est,
1: ça ressemble beaucoup.
0: C'est très similaire.
1: Mais c'est juste que moi, tu sais, je suis un gars de fait.
0: Mais mettons qu'on s'en tient à mes faits à moi, puis bon, qu'on parle de Bonnie.
1: Tes faits, OK.
0: Le PDG qui avait pas ces chiffres-là sous la main, de ce qu'on dit que c'est pas des Bonnie, mais que ça ressemble fortement à des Bonnie, là, on n'avait pas les chiffres combien que ça a coûté. Le journal a demandé l'information à Poste Canada la semaine dernière, mais les courriels ont été laissés sans réponse. Du côté du Journal de Québec, on dit que d'autres sociétés d'État fédéral divulguent sans problème là, ces renseignements dans leur rapport annuel. Une échéance importante vient demain et c'est l'échéance de l'accord Canada-États-Unis-Mexique qui arrive justement demain. Puis on sent que les États-Unis veulent pas vraiment renouveler l'accord sur le long terme. Présentement, le Canada et le Mexique qui veulent une prolongation de 16 ans, ça semble pas intéresser les Américains. On nous dit que toutefois, si jamais les Américains décident de ne pas renouveler pour 16 ans comme le Canada et le Mexique veulent, ça veut pas dire que l'accord se termine le 1er juillet. À ce moment-ci, on rentrerait dans un processus de révision annuelle qui serait lancé et qui pourrait se poursuivre sur une période allant jusqu'à 10 ans, donc qui mettrait fin à l'accord en 2036 si jamais il n'est pas renouvelé. Grogne envers la ville de Québec, on a différentes personnes là, qui est sorties dans les médias pour justement se plaindre de certaines situations. À commencer par une commerçante du secteur de l'Oasis du port de Québec qui critique la décision de fermer le site de baignade les lundis et mardis. La propriétaire de la faute tablée vise notamment le maire Marchand pour cette décision. Elle trouve que la saison est déjà très courte, se déroulant du 19 juin jusqu'au 13 août. La décision est prise par manque de financement de port qui cible notamment des partenaires privés qui leur auraient toujours pas donné de retour. Et je passe à Charles Demers, président des Capitales, qui a pressé la ville d'agir pour régler un problème de lumière au stade Canac. On parle de samedi dernier lors d'un affrontement face aux Boulders de New York. La lumière du poteau du champ droit qui a complètement rendu l'âme, qui a arrêté de fonctionner. Charles Demers a donc dû convaincre les joueurs, les gérants de terminer le match malgré tout. Mais selon ses dires, cette situation-là est devenue un running gag au sein de la Ligue, au point même où Québec serait devenu la risée du circuit. Il a aussi dit au Soleil que sa patience est arrivée à sa limite samedi envers la ville. Une intervention a eu lieu cette semaine à la suite justement d'intervention de Charles Demers auprès de la ville de Québec.
1: Je compare un petit peu cette sortie-là à celle de Carl-Emmanuel Picard de Lanty dans les dernières semaines qui, sur nos ondes, dans le Point de Max, a fondu en larmes parce que il dit « OK, là, ça, Saint-Roch, ça va pas dans la bonne direction. Nous autres, on met notre vie dans nos entreprises. » Puis la ville est même pas foutue de nous avertir avant d'annoncer des changements, tout ça. Là, d'ailleurs, Carl-Emmanuel Picard, de ce que je comprends dans les dernières semaines, a beaucoup eu de contact avec la ville, même que pour ce qui est du débarcadère à Lanty pour les bands, on aurait trouvé une solution qui est pas parfaite. Je parlais de ça quand je l'ai croisé le dimanche soir au show que je suis allé voir à Lanty, justement. Là. On aurait un genre de solution. C'est vraiment pas parfait, mais au moins, on aurait de quoi pour dépanner. Bref. Quand Charles Demers des Capitales de Québec sort comme ça, c'est parce que là, on est à bout. Puis quand l'Organisation des Capitales de Québec, qui est une fierté, une méchante belle fierté pour la ville, qui gagne championnat après championnat après championnat, est vue comme une risée au sein de sa ligue parce que les foutues lumières marchent pas au stade Canac, moi, si je suis quelqu'un de la ville de Québec, là, c'est un problème auquel je m'attaque pas demain. Là. Je règle ça aujourd'hui. Puis là, je comprends, les Capitales sont à l'extérieur. Quand je dis aujourd'hui, vous comprenez ce que je veux dire. T'attends pas. Là. Tu règles ça. Tu t'excuses aux Capitales de Québec qui sont une méchante belle fierté pour ta ville. Puis tu t'arranges pour qu'il n'y ait plus de troubles puis qu'on n'ait plus l'air d'une gang de gnochons.
0: Je veux juste revenir rapidement sur la nouvelle du cycliste de 11 ans qui est décédé dans le secteur de Beauport hier. Je viens de voir dans le Soleil, au cours des dernières minutes, le maire de Québec qui a commenté la situation. Il a commenté notamment en disant que c'est un drame innommable et bouleversant. Et il a promis d'en faire plus pour protéger les enfants. Je fais un petit tour pour finir ouvert et fermé pour la fête nationale, la fête du Canada demain. Pour ce qui est fermé, on parle de commerce de détail, de banque, de caisse populaire, de SAQ, mais certaines resteraient ouvertes aussi, là, donc vérifiez avec votre succursale. Centres commerciaux, Costco également. Pour ce qui est des ouverts, épiceries, pharmacies, dépanneurs, restaurants, tout ça, c'est ouvert. Et le RTC qui roule selon l'horaire du dimanche.
1: Merci beaucoup, Mathias. Le Festival d'été de Québec vient d'annoncer deux rencontres artistiques inédites au Festival d'été de Québec, les Sessions FEC. C'est pour chacune des rencontres des artistes qui vont mêler leur univers ensemble. Je trouve l'exercice super intéressant. On a les Louanges, artiste québécois qui le 11 juillet va mêler son univers avec le band irlandais Brick Nasty que je ne connais pas. Et le 18 juillet, c'est Claude Pelgag qui va faire un show avec Safia Nolin. Fait que pour les personnes que ça peut intéresser, ça vient tout juste d'être annoncé. On lui a donné de la job à Safia Nolin. Elle va être contente. Elle va être bien, bien contente.
0: Tu vas-tu y être, Max?
1: J'ai un rave. Pour reprendre les mots de Namie Marceau. Non, c'est pas vrai. Pour vrai, de vrai, si, tu sais, pour ce qui est de Louange Brick Nasty, c'est à 17h30 le 11 juillet. Pour ce qui est de Safia Nolin puis Claude Pelgag, c'est 17h30 à Place Georges V le 18 juillet. Fait que si je suis pour vrai, ça, c'est le genre d'affaire qui me pourrait me rendre curieux là, d'aller faire un tour. Au sport, le Canadien de Montréal hier qui a annoncé notamment avoir offert des offres qualificatives à Zach Bolduc, à Robert Jacky puis un paquet d'autres jeunes, puis c'est pas des surprises. Par contre, on se posait la question pour Kirby Dack parce que fallait que tu y offres son offre qualificative d'à peu près 4 millions de dollars. Puis là, tu disais, OK, ouais, Kirby Dack à 4 millions de dollars pour la prochaine saison, on le veut-tu vraiment? Ben, Kent Hughes a décidé de laisser une chance de plus à Kirby Dack qui sera vraisemblablement de retour avec le Canadien, à moins qu'il soit échangé, parce que ce que ça fait l'offre qualificative, ben c'est que on conserve ses droits. Fait que tu peux l'échanger, c'est juste qu'on le laisse pas aller libre comme l'air, comme on a fait avec Joe Veleno, qui lui ne sera pas de retour.
0: Puis honnêtement, dans le pire des cas, avec 4 millions pour Dak, on a de la place actuellement sur la masse salariale, donc c'est pas un gros risque.
1: Transaction majeure qui est en train de se dessiner dans la Ligue nationale de hockey également, les Panthers de la Floride, qui dans les dernières heures ont mis la main sur le gardien Akira Schmid. Là, moi, je me disais, bon, ben on va y aller avec lui, puis il va devenir un top gardien de la Ligue. Puis, ouais, finalement, c'est Jacob Markstrom qui passerait des Devils du New Jersey aux Panthers de la Floride dans un deal qui impliquerait notamment l'attaquant Evan Rodriguez qui, lui, s'en irait du côté du New Jersey. C'est rapporté par Elliot Friedman, fait qu'on pourra suivre ça. Ça serait toute une acquisition. Là, ils vont être tannants, les Panthers.
0: Mais en même temps, Markstrom, c'est pas comme s'il avait connu...
1: Pente descendante.
0: Tu sais, dans les dernières saisons, c'est pas un gardien exceptionnel non plus. Il y a eu des grosses saisons, notamment avec les Canucks, quelques bonnes saisons avec Calgary, mais ça fait 3-4 saisons que c'est un peu plus difficile.
1: Pour ce qui est du repêchage européen de la Ligue canadienne de hockey, dans les dernières minutes, les Remparts de Québec ont sélectionné le Slovaque Samuel Sramati, que je ne connais pas pour être bien honnête. 17 ans, donc un gars de 6 pieds, 169 livres, les stats que j'ai sous les yeux. En Ligue slovaque des moins de 20 ans l'an dernier, 19 points en 28 matchs pour Samuel Sramati, le nouveau joueur des Remparts de Québec.
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1: Et on finit la semaine, en quelque sorte, cette drôle de semaine que là, on est mardi, mais on est un peu genre vendredi avant que jeudi, on soit lundi puis qu'on retombe vendredi, avec Pascal CV.
5: Salut les gars!
1: Mais tu comprends ce que je veux dire?
5: Oh oui, je comprends ce que tu veux dire. La seule chose, c'est que ça aurait pu être vraiment plus simple à expliquer.
1: Ouais, mais j'ai l'habitude là, de rendre les choses simples compliquées.
5: De rendre confus les gens.
1: Oui, voilà.
5: C'est super pratique quand tu fais de la radio.
1: Quelqu'un dit que c'est une journée rage bait.
0: Rage bait?
1: Ouais, je sais pas qu'est-ce que la personne veut, veut dire.
0: Je pense que c'est avec les capitales tantôt.
1: Ah! OK.
5: Il semble que ça fit plus, oui. Hey, salut les gars.
1: Bonjour. Salut, comment vas-tu?
5: Ben ça va très bien. Oh, je constate que Mathias est allé magasiner. Mathias est un homme c'est nouveau vrai? Depuis qu'il est officiellement en colocation avec sa copine et tout ça, on dirait.
0: Ben c'est fait, nouveau, ça. En fait, c'est que je suis allé en voyage, puis tu sais, je partais 10 jours, puis je me suis rendu compte que j'avais pas assez de culottes courtes puis de t-shirts pour toffer 10 jours. Parce que je fais mon lavage chaque semaine. Fait que là, j'étais comme, bon, on a une problématique. Fait que je suis allé rapido presto ramasser deux paires de culottes, deux t-shirts, c'était réglé, je suis ressorti de là.
5: OK.
1: Ben
5: okay.
1: Ouais.
5: Mais c'est vrai que Mathias s'est nouvellement déménagé avec sa copine, ouais. Avant même la journée du déménagement,
1: d'ailleurs,
5: ce qui est une bonne chose.
1: Sais-tu comment il a échappé sur quelque chose? Ils ont reçu leur air climatisé en fin de semaine.
5: Max qui va faire une leçon de vie à Mathias, oui. Ça c'est un grand moment.
1: Ils ont reçu leur air climatisé en fin de semaine. Okay. Il l'a pas installé.
5: Ouais.
1: Mais là, la canicule, elle commence.
5: Mais
1: là,
5: chez lui, il peut l'installer
0: ouais,
5: aujourd'hui.
0: C'est bon, ça le plan de match. Oui. Je l'installe aujourd'hui, si, hein, regarde.
1: Si ça avait été moi, par exemple, inquiète-toi pas que là, je me serais fait dire.
5: Mais tu te le serais fait dire par toi-même? T'habites avec toi-même?
1: Ouais. Mais tu me l'aurais dit aussi.
5: Ben.
1: Je m'en serais plaint que ce que... Je me serais plaint
5: si
1: à moi-même.
5: Si tu t'étais plaint, c'est sûr que là, je m'en serais... Oui,
1: là, c'est sa blonde qui va se plaindre.
5: Non, non.
1: C'est pas mon problème.
5: Ça va être fait aujourd'hui, hein, Mathias?
0: Ça va être réglé aujourd'hui.
5: Un homme de parole, mais c'est justement, tu sais, il y a Mathias qui déménage, mais en fait, il le fait. Hier, il fouillait dans une vieillerie à Antonine qui a fait le ménage de 146 000 choses qu'elle avait en double ou en triple parce que son chum n'arrête pas d'en racheter. Il était bien content. Mais il y a plusieurs personnes qui vont déménager dans les prochains jours.
1: Oui.
5: Puis, bon... dans les prochains jours, étant dans le prochain 24 heures, mon ancienne patronne à la radio, une des premières là, que j'ai eue comme patronne, elle est rendue gestionnaire dans une entreprise, en fait, qui fait ça, là, qui a des blocs d'appartements et tout ça. Puis elle me racontait des affaires pas possibles. Mais des affaires du genre, les gens, là, ils ont même pas fait une boîte le 1er juillet quand les prochains arrivent dans 2 heures. Des affaires que tu dis, c'est impossible que ça arrive.
1: Si vous en avez des histoires en passant de déménagement par texto, là, c'est très classique, mais allez-y, 88-971-1021, si ça vous fait plaisir de raconter vos histoires d'horreur ou peu importe de déménagement.
5: J'aimerais ça que vous plaidiez coupable. Si vous avez des histoires comme celle que je suis en train de vous raconter, de genre, je n'ai pas loué mon camion le 1er juillet en pensant que je pouvais appeler le matin même puis que j'allais avoir quelque chose pour rentrer. Une maison complète familiale dans laquelle on a habité pendant 56 ans, là, ça m'intéresse de savoir à quel point vous êtes désorganisé. L'histoire de l'air climatisé de Mathias, pour moi, c'est pas une grande désorganisation. Pas louer son camion d'avance pour le 1er juillet.
1: C'est sûr.
5: C'est une grave erreur de jugement. Là. Avant d'aller magasiner un nouveau T-shirt, il faudrait magasiner le jugement. Là. Mais il n'y a vraiment pas trop de déclarations négatives à faire sur vous. Il y avait un article là, aujourd'hui sur les blessures les plus communes quand tu déménages.
1: OK. Blessures les plus communes. Ben, ouais. Évidemment, le monde doit se barrer le dos en levant des affaires trop lourdes.
5: Radio-Canada a recensé là, quelques affaires comme ce genre-là.
1: C'est sûr que...
5: des boîtes, les allers-retours qui finalement, oui, te donnent des douleurs
1: tout
5: dans
1: le monde,
5: dos.
1: Tout le monde doit se péter les orteils. C'est sûr que... Parce que moi, je me connais. Faire des allers-retours dehors, en dedans, nanana, c'est sûr que je ne me remets pas mes souliers chaque fois que je fais ça en crocs. Là. Ce qui est vraiment pas prudent. Là.
5: Ça te tente pas de déménager puis après laver tes planchers?
1: Écoute, ça pourrait être une option en effet, mais...
5: Après ça, il dit qu'on est sur son dos, mais tu sais, c'est sûr que tu nous offres une table là,
1: comprends.
5: Pleine comme le dernier repas.
1: Oui,
5: là,
1: du j'offre soir. Bien des affaires, je sais. mais ouais.
5: Ils ont consulté la docteure Jeanne Daguerre, qui est physiatre en médecine physique puis réadaptation aussi au centre hospitalier de l'Université de Montréal. Puis oui, la lombalgie, c'est la douleur dans le bas du dos, là, c'est celle qui revient le plus souvent. Okay. Pourquoi? Ben parce qu'il y en a qui n'ont pas de sangle. Puis, excuse-moi, essayer de déménager un frigo sans sangle, un four sans sangle.
0: Hey, c'est un calvaire. Ça n'a pas de bon sangle.
5: Ça n'a pas de bon sangle. Les autres blessures courantes, écrasement des doigts, des orteils, entorse des chevilles, des genoux, sûrement que t'es mal habillé.
1: Fait que je suis pas le seul, ça veut dire que pour ce qui est des orteils, je suis pas le seul qui fait ça en crocs.
5: T'es sûrement pas le seul, mais est-ce que t'es le crocs en mode sport ou le crocs en mode post-sport?
1: Ah, moi, je suis un gars de post-sport. Là.
5: Tu
1: moi,
5: mets tout le temps l'anguette par en avant? Ouais,
1: non, par en arrière.
5: Post-sport.
1: Fait que ça, c'est sport.
5: Ben oui, parce que t'es attaché.
1: Tu vois, moi, je trouvais que ça faisait comme plus aérodynamique quand tu le mettais en avant, comme...
5: Ça sort de ton pied. Les entorses musculaires au niveau de l'épaule aussi, les élongations du mollet, le muscle qui est étiré, puis souvent ça, d'ennui, ça te le rappelle quand tu te pognes la fameuse crampe de mollet, là, après une journée à avoir dépassé pour probablement les 15 kilos à soulever. C'est pas mal ce qui revient le plus en termes de blessure, OK? Mais là, on nous conseille aussi de faire des affaires, des exercices. Fait que pendant que tu déménages,
1: ah ouais,
5: tu
1: vois, hein?
5: Oui, tu prends
1: des petits étirements.
5: Tu prends 5 minutes ici et là, puis tu t'assures que tu t'étires, tu t'assures que tu fais des mouvements circulaires avec tes bras, ah, avec
1: mais,
5: tes
1: mais
5: jambes.
1: Puis je vais ajouter à ça, particulièrement cette semaine avec la canicule, prenez donc juste un 5 minutes pour boire un peu d'eau puis vous reposer aussi. Je pense que les coups de chaleur pourraient être populaires cette année, demain.
0: Tu sais, mettons, on pourrait faire une règle. Parce que souvent, déménagement veut dire bière aussi. Avec la chaleur, ça pourrait être à la limite une bière, une bouteille d'eau.
5: Pis ça, là, dans les bars, ça t'empêche pas de te saouler en passant. Fait que ceux qui décident de pas prendre d'eau aussi quand ils font la fête, là, c'est une très mauvaise idée, là, sa tête. Mais Mathias, une bière, un verre d'eau.
0: Exact.
5: C'est une excellente idée. Mais les histoires là, de déménagement, ça me fait rire à chaque fois. T'en as, le Max, qui ont pas vidé leur garde-manger puis qui ont pas lavé leur frigo, mais ça vient avec.
1: Mais c'est tellement du manque de jugement. Souvent, qui ressort comme Meg, qui je suis arrivé à mon nouvel appart, les anciens locataires avaient même pas vidé le logement de leur stock, même pas emballé. Puis en plus, ils étaient partis dîner ailleurs, ils étaient même pas là. J'avais des déménageurs, j'étais tout seul avec ma fille de 3 ans. Il a fallu que j'appelle le proprio puis la police parce qu'ils voulaient pas partir. Puis elle dit que de base, elle leur avait donné en plus 10 jours de plus pour être fine. Puis elle partait d'un motel.
5: Non, non, c'est épouvantable. C'est, mais ça, ça fait partie des histoires que je me suis fait compter. Ça, là. Ouais. Puis les genres de chicanes entre propriétaires et locataires qui étaient là avant, qui tombent ses épaules, des nouveaux qui s'en viennent. Puis ceux qui s'en viennent, c'est qu'ils ont laissé leur appartement aux autres. Il y a aussi quelque chose dans la fierté qui se serait perdu. Est-ce que vous nettoyez un appartement avant de partir?
1: Moi, oui.
5: Tu fais le ménage pour ceux qui s'en viennent?
1: Oui. 100%.
0: Mais c'est la moindre des choses.
5: Pensé à ça aussi.
0: Ben oui, de passer rapidement au moins. Là,
5: je suis avec des Gen Z très, très, très respectueux, ça veut dire.
0: Ah, parce qu'il y en a beaucoup. Moi, les appartements que je ramassais à Jonquière, c'était dégueulasse. Des affaires codées dans le frigidaire. Ma blonde, il a fallu que je sorte la spatule de métal pour frotter des affaires qui étaient codées dans le fond des armoires.
5: C'est sûr que c'est des appartements d'étudiants. Là. Moi, j'ai ramassé du ketchup, de la relish puis de la moutarde dans une salle de bain. Fait que d'après moi, il y a eu des gros parties.
1: T'aurais pu te faire un hot dog, rendu là.
5: Arc. Quelqu'un qui dit moi, de mon côté, je suis arrivée puis officiellement, l'appartement avait été détruit par revendication de la part des anciens locataires qui étaient fâchés contre le propriétaire. Fait que ça veut dire que ce qu'ils avaient visité, c'était plus fort tout ça.
1: On a des mentalités différentes aussi parce que quelqu'un dit non, tu laves le prochain. Fait que c'est comme... En fait, c'est parce qu'il faudrait juste que tout le monde ait la même règle.
5: Faudrait, oui, s'entendre parce sur ce qu'on fait.
1: C'est chiant s'il faut que tu laves les deux parce que là, puis là, il y en a qui se ramassent à en laver aucun.
5: Mais moi, je pense qu'on lave un peu tout. Mettons, si moi, je m'en vais puis je le lave partiellement puis j'arrive à l'autre puis je le mets à mon goût.
1: Ben, moi, c'est surtout un principe de, puis là, je vois que le temps passe, mais ramasse ta marde à toi. Là. Moi, j'aime mieux ramasser ma marde que la marde de quelqu'un d'autre quand j'arrive à mon autre appart. Là. Mais ça dit, il n'y a peut-être pas une seule bonne façon de faire. Mais... OK, hey, merci beaucoup, Pascal CV. Merci d'avoir été là dans le Point de Max en ce mardi, vendredi. Demain, bonne fête du Canada. Soyez là pour le show spécial avec Colosse. En attendant, Pascal reste là. Jeff Fortin s'en vient pour En jase. Et dès 14h, c'est le retour de Boulevard 102. Mathias Turcotte, merci.
0: On se voit jeudi.
1: On se retrouve la semaine prochaine, qui va être encore cette semaine, mais dans deux jours.
0: Exactement.
1: OK, là, maintenant que vous êtes bien mêlés, salut.
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0: Salut la gang! L'émission Nageurs avec Jeff Fortin, Pascal CV, ton émission d'actualité du midi. On te lâche pas, même si c'est la période estivale. On va continuer à bien t'informer. D'ailleurs, on va avoir deux entrevues très intéressantes dans la première heure. Catherine Gentil-Cœur du Parti québécois. On va regarder les propositions en habitation, Pascal, du Parti québécois. Oui. On a eu hier Karine Boivin-Roy, qui est la ministre de l'Habitation du côté de la CAQ. Moi, je continue à penser qu'envoyer les gens dans les logements vacants des immeubles à condos avec un petit supplément au logement, c'est la bonne façon de faire. On va augmenter l'estime de soi plutôt que de construire des HLM qu'on n'est pas capable d'entretenir. Donc, on va demander si le PQ a cette petite idée-là ou si le PQ dit comme la CAQ ou comme Québec solidaire, faut taxer. Il faut juste taxer les gens.
1: On en parlait hier, puis on se demandait si c'était réellement la solution. 88-971-1021, c'est sûr qu'on a des propriétaires d'immeubles qui pourraient nous répondre aussi là-dessus. Ce serait quoi pour vous la solution? La voyez-vous? Mm-hmm. Tu sais, comment est-ce qu'on protège le locataire? Comment est-ce qu'on protège aussi les petites entreprises? Parce que là, on est dans un grand air économique.
0: Oui. Ouais, puis là, Christine Fréchette, tantôt en conférence de presse, je l'ai entendu dire également, « Hey, voyons, la CAQ, on a bougé. On taxe les logements vacants. Une autre taxe. » Fait que là, quand tu vas vendre ton immeuble, tu vas être taxé, mais pendant que ton immeuble aura un logement vacant, t'es taxé pour ton logement vacant.
1: Puis tu payes pour le logement vacant parce qu'il y a personne dedans.
0: Exactement.
1: Ça fonctionne pas.
0: Ça fonctionne pas.
1: On veut pas ruiner ceux qui sont en affaires. Ceux qui ont un certain... qui ont une partie du parc immobilier. Faut pas que ça devienne ça.
0: Ben non, exactement. Puis les gens, souvent, s'ils ont un logement vacant, c'est parce qu'ils l'ont mis au prix du marché actuel dans le secteur.
1: Ah oui.
0: Donc... c'est pour ça que j'aime bien mieux encourager, moi, ces entrepreneurs-là, mettre quelqu'un dedans avec une aide gouvernementale, puis on n'aura pas à construire des H&M, on n'aura pas à construire des immeubles.
1: Puis on peut voir
0: plutôt
1: aussi
0: que taxer.
1: Puis on peut voir à quel montant, quelle ratio on va aider le gouvernement et ses entrepreneurs-là. T'sais, on n'est pas obligé de tout donner, mais est-ce qu'on peut faire en sorte d'alléger le fardeau économique pour tout le monde puis s'assurer que tout le monde soit logé? Moi, je pense que oui. Je comprends aussi la crainte, parce qu'hier, je jasais après notre émission à une couple de personnes.
0: Ouais, vas-y donc.
1: Je comprends aussi la crainte, puis elle est totalement légitime, là, OK? Mais quand... Là, on va y aller avec quelque chose là, de droit au but, puis de clair, Jeff.
0: Mm-hmm.
1: Dans les logements qui sont moins chers, qui sont pas au goût du jour, qui sont peut-être dans des secteurs de la ville plus complexes. Ben oui, t'en as. T'en as de la santé mentale.
0: Ben oui.
1: T'en as des gens qui ont de la misère avec la propreté, avec l'hygiène, avec se prendre en main.
0: C'est clair.
1: Puis, c'est pas tout le monde qui veut se ramasser avec ce genre de problématique humaine-là dans leur logement quand il est tout propre, tout moderne, tout rénové, parce que ça peut être la bisbille, ça peut être vraiment compliqué, puis tu peux perdre beaucoup d'argent.
0: C'est sûr.
1: Puis on respecte ça. Fait que je comprendrais aussi que tu as certains entrepreneurs qui se disent, moi, je veux pas que ce soit n'importe qui dans mon logement.
0: Mm-hmm.
1: Je veux que tant qu'à ça, qu'il soit vacant, puis je vais le mettre plus cher pour ça.
0: Oui.
1: Par contre, il y a beaucoup de gens aussi qui sont en train de construire des unités de logement, que ça leur a coûté les yeux de la tête avec l'explosion des prix et des matériaux depuis la pandémie.
0: Ben oui, et les nouvelles normes en construction.
1: Les nouvelles normes en construction qui disent, ben moi, si je ne mets pas à ce prix-là mon logement, ben je perds de l'argent, puis finalement, c'est je ça. Paye pour loger du monde.
0: En plein ça, on a un excellent texto qui est rentré en disant, hey, un logement vacant, c'est déductible d'impôts, puis parfois, c'est plus rentable qu'avoir un locataire, justement, à plus bas prix. C'est intéressant.
1: C'est ça qu'on doit vérifier?
0: Ben c'est ça. Puis comment qu'on peut aider, justement. Et de toute façon, tu sais, les fameux HLM, la façon que ça fonctionne aussi, c'est qu'il va y avoir des spécialistes, justement. Des organismes sont attitrés avec des spécialistes pour aider, justement, ces gens-là à sortir de la pauvreté.
1: Ouais.
0: Ben, si on en met dans des immeubles locatifs, il n'y a rien qui empêche ce spécialiste-là de partir pour faire sa run de lait pour aller voir ces gens-là.
1: Faire les vérifications, justement, d'accord
0: ben
1: avec
0: oui.
1: toi. Combien d'argent on va gagner, même s'il y a un employé qui, temps plein, est payé pour ça, ou deux,
0: exactement.
1: Trois, puis mettez-en 10.
0: Tu sais, il faut penser en dehors de la fameuse boîte de « Ah, les gens à faible revenu, on y met tout à la même place. » Non.
1: Et ils sont tous des tout croches.
0: Oui, c'est
1: ça. Aussi, parce que là, on parlait de santé mentale, on parlait d'hygiène. Il y a des gens qui n'ont pas eu les outils que certains ont eu dans la vie, pour prendre soin d'eux, pour entretenir les
0: choses. On n'est pas tous égaux. Puis d'ailleurs, ça me fait penser, jeudi, on va recevoir Mylène Moisan, chroniqueuse au soleil. Trois excellents articles dans les derniers jours sur trois enfants délaissés par la DPJ. On n'est pas tous égaux.
1: Pas du tout. Tu sais, moi, je sais cuisiner parce qu'on m'a obligé pendant une partie de ma vie
0: ben oui.
1: à assister à ce qui se passait dans la cuisine.
0: En plein ça.
1: Puis heureusement, j'ai aimé ça. J'ai détesté, par contre, faire l'entretien paysager. Mais j'ai adoré cuisiner.
0: Ben oui.
1: Puis je sais me débrouiller parce qu'on m'a montré ça. Mais
0: exactement.
1: Ça vient de mes parents, tu sais.
0: Ben,
1: il y en a qui n'ont pas ces outils-là. Tout ça pour dire qu'en ce moment aussi, dans les HLM puis les demandes qui sont faites, il y a des gens, puis je reviens à l'histoire d'hier qu'on se comptait, puis je vais reporter cette personne-là pour les gens qui n'étaient pas là, comme une femme qui a travaillé au gouvernement toute sa vie, qui a été fonctionnaire, qui est allée topper l'échelon qu'elle pouvait gagner à la fin de sa carrière, qui est tombée à la retraite, qui a son régime de rente et tout ça, fonds de pension, et qui n'est pas capable de se payer un logement au prix actuel dans la ville de Québec, même si elle s'en va dans un 3,5 tout ça, sans se serrer énormément
0: exactement.
1: La ceinture.
0: C'est fou.
1: Souvent, il n'y a rien de compris dans les logements qui sont offerts en ce moment. Puis cette personne-là vit pas sur le seuil de la pauvreté, mais très près. Fait que s'il arrive quoi que ce soit, une réparation d'auto, quoi que ce soit, ça va être très, très difficile parce qu'elle est séparée actuellement. Puis ça, combien de personnes ont essayé d'être candidat au HLM dans cette situation-là? Puis moi, je regarde les années à venir là, avec la population vieillissante, avec le salaire qui augmentera pas, avec les gens qui vont tomber à la retraite, qui n'aura pas un sou de plus, mais que tout le reste va augmenter quand même. Comment on va s'en sortir?
0: Ah non, ça va être très, très, très difficile avec le vieillissement de la population. Parce que, tu sais, tant mieux, mais c'est une faible proportion de la population, je suis certain. Puis allez-y au 418-971-1021. Qui sont capables d'économiser comme ils veulent pour leur retraite.
1: Oui.
0: Moi, je l'avoue très candidement, je suis pas capable à l'heure actuelle.
1: Oui.
0: Une chance, j'ai travaillé 10 ans dans le public au RTC, puis que ça me fait un bon fond de départ. Mais sans ça, écoute, pas capable.
1: Mais c'est difficile avec des enfants maintenant.
0: Ben oui.
1: Puis on prend pas toujours les bonnes décisions. Là. Personne n'est parfait. Là.
0: Oh, non,
1: là,
0: non.
1: Des fois, on va aller se gâter pour notre état émotionnel. Ouais, dans
0: non.
1: Chose,
0: moi, là, ma blonde est comptable. Là, puis j'y ai dit dernièrement, hey, je compte pas bien mes scènes.
1: On s'assoit.
0: Gère-moi.
1: Mais félicitations. Parce que ça aussi, ça prend une ouverture à ta vulnérabilité. C'est pas facile.
0: Ben non, c'est pas facile. Puis, parce que là, tu te dis, ouais, crime. Puis, j'ai dit à ma blonde, j'ai dit, ah, écoute. Les restos avec mes chums de gars, faut que je coupe ça, faut que je coupe telle affaire.
1: T'es pas un extravagant.
0: Je suis pas un extravagant là-dedans.
1: T'es pas un extravagant. T'sais, tu donnes quoi à tes enfants? Puis t'es quelqu'un qui va mettre de côté pour justement les vacances.
0: J'espère que mon employeur m'entend. Non, c'est pas vrai.
1: Mais je m'en vais, là, demande mon salaire.
0: C'est ça, exactement.
1: On niaise, mais c'est quand même quelque chose d'important, je pense. Puis les gens commencent à se confier au 88-971-1021. Faites-le. C'est quoi votre défi économique? On revient souvent, puis. C'est, je l'ai plaidé plus souvent qu'autrement, à 14 ans, là, au micro, Jeff, dans la ville de Québec, mais l'enfance, là, puis l'éducation, puis tout part de là, le financier, là, on n'a pas tant appris ça.
0: Non, ah non, on n'a pas ça à l'école.
1: Puis au Québec, on avait la culture, puis c'est correct, là, les pays d'en haut, là, on était là-dedans, mais garde tes scènes, puis quand t'as 10 piastres, là, tu peux dépenser ton 10 piastres, puis. Mais c'est avec de l'argent que tu fais de l'argent.
0: Ben oui.
1: Puis quand t'apprends jeune à en mettre de côté, versus ta première job, c'est chez tes parents, puis tu commences à dépenser, puis tout ça, parce que tu dis, mon Dieu, c'est le fun d'avoir
0: c'est
1: de l'argent.
0: Sûr.
1: Mais que personne t'en parle. Comment est-ce que tu veux prendre conscience de...
0: En effet.
1: Tu sais, il y a des riches en ce moment, puis les riches est rendu relatif,
0: ouais,
1: moi,
0: ouais.
1: On s'entend.
0: Ben, les riches, c'est mes enfants qui vivent chez papa et maman, puis qui travaillent beaucoup l'été. Eux autres, quand je regarde leur compte en banque, là, sont riches. Ouais, ils m'entendent pas.
1: Il y a quelque chose qui m'a été dit dernièrement par une personne qui jeune s'est faite.
0: Okay? Ouais.
1: Bon, a été brillante et tout ça, parce qu'on est fait parler assez jeune. Mais ben, dis-moi, à partir du moment où que j'ai réalisé que mon but dans la vie, c'était de me défaire des impôts que je paie au gouvernement. Et attention, là, je paie ces impôts, OK? Par contre, toutes les exemptions fiscales, tous les crédits d'impôt, tout l'argent qu'il peut mettre dans un compte...
0: capable d'aller chercher.
1: CELI ou dans un CELIAC maintenant. Il est allé se renseigner. Puis il s'est rendu compte que c'est comme ça qu'il a été capable de faire de l'argent. En allant chercher tous les crédits d'impôt qu'il ne savait pas qu'ils existaient.
0: Ça, c'est vrai.
1: Très jeune, très rapidement, mais il y a une cagnotte qu'il n'a jamais pu penser qui était.
0: Puis là, il est en mesure. Ouais. Merci de réagir par texto. À 39 ans, je me vois travailler jusqu'à mon dernier souffle. Écoute, moi aussi, pour de vrai, je dis toujours qu'à la retraite, de la façon malheureusement que j'ai pas réussi à économiser assez, je vais avoir un petit sideline. Tu sais, moi, je vais être le petit monsieur au Rona qui va parler à tout le monde.
1: Mais tu vas aimer ça.
0: Je vais aimer ça. Je vais avoir besoin de ça. Anyway.
1: T'es chanceux pour ça. C'est comme Yannick.
0: Je vais être celui au comptoir d'un club de golf. Comment ça va, matin? Hey, on est chanceux, il fait bon, ouais!
1: Ils vont être contents de t'avoir. La seule affaire, c'est ça aussi, la fiscalité pour les personnes à la retraite.
0: Oui.
1: Faut la revoir. faut la revoir au
0: mais
1: Québec.
0: Non, exactement. Oh, texto très intéressant qui entre. J'ai 4 enfants avec des problèmes de santé. J'ai aucun sou de côté parce que la médication coûte trop cher. Mmh. Maman a travaillé toute sa vie pour finir dans une coopérative avec une subvention. Sinon, elle n'aurait pas un sou. Ben, Nathalie, on est avec toi, ma chum. Puis bravo pour ce que tu fais pour tes enfants.
1: Mais c'est super souffrant.
0: Ben oui.
1: Sa situation est souffrante. Parce qu'elle est là, pour ses enfants, puis je suis certaine qu'elle veut rien faire d'autre. Mais elle a les mains liées.
0: Oui, exactement. Elle est super beau texte encore. Je travaillais col bleu 40 heures semaine. J'ai dû retourner sur les camions à faire 60-70 heures semaine pour continuer à faire mes paiements et être capable d'économiser. Ma blonde est préposée aux bénéficiaires. Les fins de mois sont dures. Hey, imagine-toi, 2 personnes qui travaillent à temps plein. Mmh. Préposée aux bénéficiaires, on en cherche. Camionneurs, on en a besoin. Puis les fins de mois sont dures.
1: C'est difficile.
0: Et certains font pas de dépenses folles, là.
1: Puis je l'écoutais, en fait, parce que tu le lisais, ce texto-là. Je me disais, on dit tout le temps qu'on est à l'ère où on peut choisir ce qu'on fait dans la vie. Je veux dire, une affaire, c'est pas vrai.
0: Mais non, c'est pas vrai.
1: C'est pas vrai pour la majorité des gens. Puis c'est là où je me dis, l'éducation financière, là, aurait été et devrait être encore principale.
0: Mm-hmm.
1: Parce que des fois, tu vas aller chercher une... Je vais pas me prononcer, mais... Je veux pas me prononcer parce que je n'ai pas de diplôme dans ça. Marc-Antoine Reed, là, qui fait de la chronique, qui est fou conseiller financier. Mais il y a tellement d'affaires qu'on s'est pas fait dire jeune parce qu'on avait l'impression qu'il fallait piler notre argent pour ensuite s'acheter quelque chose.
0: En effet.
1: Il y a des riches qui vont s'acheter une voiture de, je pense, Luc Poirier, là. Lui, il s'achète une voiture, il s'est endetté sur des trucs, mais sa voiture qu'il a choisie, qu'il a achetée, n'a pas perdu de valeur. Mais des fois, dans nos choix, il y a peut-être quelque chose à aller voir derrière. Puis là, je donne l'exemple le plus stupide là, de la voiture parce que la majorité, tu l'achètes, tu sors de la cour, tu viens de t'endetter.
0: Ah, c'est fini.
1: Elle vient de perdre la valeur.
0: C'est ça.
1: Mais
0: c'est pour ça que l'accès à la propriété doit être renforcé, selon moi, parce que quand tu achètes une maison, c'est un investissement.
1: T'es dans le trou.
0: Oui. T'sais, moi, je le dis.
1: Mais c'est à toi.
0: Ben, c'est ça. Je veux que la maison, on va l'avoir fini de payer quand je vais aux alentours de 60-62 ans. Fait que je me dis, ben, t'sais, j'ai une partie de ma retraite qui est là.
1: Puis, ça veut dire que toi, tu vas déménager un jour.
0: Oui.
1: Parce que
0: ça,
1: tu vas vouloir l'argent de ta maison.
0: Ben, c'est clair.
1: Mais ça, c'est des choses, des fois, que les gens n'ont pas pensé ou vont pas penser parce qu'ils vont dire, hey, c'est tellement un gros achat, je peux pas me permettre ça. Il va falloir j'attendre des années à piler mon argent. Non. Les conseillers financiers sont là pour indiquer beaucoup de choses sur comment gérer cet argent-là.
0: Vraiment,
1: d'après
0: vraiment.
1: Moi, t'avais pas la valeur de la maison complète dans ton portefeuille.
0: Non. Je continue avec vos textos parce qu'ils sont très bons. Merci d'interagir autant. 418-971-1021. J'ai toujours eu 2 jobs aux études. C'est Pierre-Luc qui nous écrit ça pour placer de l'argent. Habitude que j'ai continué en espérant partir en Floride à 57 ans. Hey, ça aussi, c'était le rêve de mon père, la Floride.
1: C'est le rêve d'une génération.
0: C'est ça. Puis c'est ça que Pierre-Luc dit, comme les boomers avant moi. Mais honnêtement, je pense pas y arriver, même en plaçant. Donc, tu vois, dans ces situations-là, le coût de la vie a tellement augmenté que c'est difficile. Pierre-Luc, je te salue en passant. Puis c'était bien cute. Pierre-Luc, c'est mon ancien voisin. Quand j'étais dans le jumelé avec la mère des enfants. Puis je suis allé porter de quoi samedi matin? Puis je l'ai vu sortir avec sa fille, puis sa blonde, puis il s'en allait faire du vélo de montagne. Sa fille, elle doit avoir 5-6 ans, les petits gâteaux.
1: Ah, oh, c'est cute,
0: c'était
1: ça!
0: C'était cute, les saines habitudes de vie. J'adore, good job, Pierre-Luc.
1: Oui, vraiment. Hey, je vais terminer. Je pense que là, vous pouvez continuer d'écrire au 88.
0: Ah oui, vraiment.
1: On va vous lire, puis on reviendra peut-être là-dessus, parce que ça fait tellement réagir. Mais tu sais, une personne de 70 ans qui écrit, Jeff... Allô, vous avez tellement raison. Je vis pas au seuil de la pauvreté, mais je dois faire attention pour pas y être. Pas de loyer en haut de 1 000 $ et j'ai travaillé toute ma vie. Je vis dans une coop depuis 25 ans et même là, les loyers sont super dispendieux.
0: Mmh. Non, c'est ça. C'est vraiment un combat de tous les instants, le coût de la vie et l'habitation. Puis on va justement en parler avec Catherine Gentilcœur du Parti québécois. Elle est porte-parole en matière d'habitation et d'accès à la propriété. Madame Gentilcœur, merci d'être disponible pour l'émission d'Angers.
2: Merci pour votre invitation.
0: Fait plaisir. Madame Gentilcœur, on a écouté le dernier jour du côté de la CAQ, proposition, on fait plus de logements sociaux, on fait plus de HLM. Du côté de QS, ben, on taxe tout simplement 100% des revenus les gens qui vendent leur propriété de 4, 5, 6 portes. Bon, j'entends votre rire. On a eu le même rire, nous aussi. Le PQ se positionne au niveau de l'habitation?
2: Bien évidemment qu'on a martelé là, à plusieurs reprises dans les dernières années, puis particulièrement dans les derniers mois, qu'il faut évidemment agir sur l'offre. Mais agir sur l'offre, comment on fait pour faire ça en ce moment? On a un code bâtiment qui, à notre avis, n'est pas à jour. La CAQ avait proposé une réforme du code du bâtiment, mais qui était pas du tout, qui ne correspondait pas du tout aux besoins, dans le fond, de l'industrie. Ça rajoutait, en fait, des barrières à nos entrepreneurs plutôt que d'en enlever, alors que nous, on est vraiment dans l'optique d'enlever le plus de barrières possible pour faciliter le fait de monter des chantiers puis de mettre en branle des chantiers pour la construction. Fait que ça, c'est une chose, une part. Pour revenir sur la proposition de Québec solidaire, écoutez, ma boîte courriel explose depuis hier de la part de petits propriétaires. Je veux dire, c'est un enjeu qui est réel, là, des petits propriétaires qui ont, je sais pas, 5, 7, 8 portes et qui se démènent et qui font eux-mêmes les rénovations chez eux puis qui vraiment ils consacrent leur soir, leur fin de semaine pour assurer leur retraite, par exemple, pour avoir un revenu d'appoint éventuellement. Donc, je pense pas que la solution passe par éloigner ces petits propriétaires-là de la propriété. Ça passe par construire plus de logements, évidemment, prendre soin du parc immobilier qui est là en ce moment. Vous parlez de logements sociaux. Ça fait depuis les années 90 qu'on n'a pas construit de nouveaux HLM puis qu'on ne prend pas soin de ceux qui sont là. Il faut prendre soin de notre parc immobilier. Puis il faut enlever de la paperasse, de la bureaucratie, puis des entraves administratives pour permettre aux constructeurs de construire plus rapidement. Pour nous, c'est vraiment par là que ça passe.
0: Ah, c'est complètement capoté, nos HLM, comment sont désuets. Moi, je vais livrer des paniers de banques alimentaires plusieurs fois par année. Puis quand je rentre dans un HLM, je me dis l'estime de soi peut pas être là pour les gens qui sont à l'intérieur. Dans votre proposition, justement, au niveau du code du bâtiment pour venir diminuer les coûts, en habitation, vous le voyez comment, le PQ? Est-ce qu'on voit, tu sais, en quelle proportion c'est le privé qui construit des logements versus le gouvernement?
2: Il faut que ça fonctionne, tout simplement. Il y a des initiatives qui ont été mises en place. D'abord, on a des OBNL qui sont très connaissantes, qui sont très compétentes pour monter du logement. On a vu, entre autres, Utile, qui est un OBNL qui monte des logements, qui réussit à construire beaucoup de logements pour les étudiants. Entre autres, c'est un modèle qui fonctionne. Nous, on pense qu'il faut aller vers ça. Il faut aussi qu'il y ait une consolidation de ces OBNL-là. Moi, ce que je remarque sur le terrain, c'est que beaucoup de petites OBNL qui n'arrivent pas à tirer leur épingle du jeu, qu'on essaie de faire, ce qu'il faudrait essayer de faire, c'est de les mettre ensemble puis qu'ils deviennent de plus gros joueurs pour avoir une meilleure capacité de construction. Il y a aussi des partenariats privés et publics, en fait, comme Unité-Aînée, le fameux projet Unité-Aînée qui permet de construire des résidences abordables pour les personnes âgées. Je sais que vous en avez parlé hier avec la ministre, mais c'est un vrai enjeu, hein. Les personnes âgées qui ont travaillé toute leur vie, qui ont mis des sous de côté et qui se retrouvent parce qu'ils perdent un conjoint, parce qu'ils se retrouvent tout seuls, souvent, ne pas être en mesure de se payer un loyer décent, un logement décent. Ben, le projet Unité-Aînée permet à ces personnes-là, justement, d'avoir un logement. Donc, ça va vraiment être de voir quelles sont les initiatives qui fonctionnent le mieux et de miser là-dessus et de faire en sorte qu'il y en ait plus puis qu'on construise plus de logements à travers ces initiatives-là.
0: Ouais, j'aime beaucoup votre idée de regrouper des organismes à but non lucratif ensemble pour créer des plus gros joueurs. Honnêtement, je vois là une belle alternative pour justement garder ce parc-là adéquat, le parc de logements plus sociaux. Au niveau du supplément pour le loyer, le PQ se situe à quel endroit? Parce que moi, je regarde, bon, je sais que là, le chiffre de 100 000 là, logements libres là, qui a été annoncé par Radio-Canada ce matin, faut le prendre avec des bémols parce que exact. Des fois, il y a des deuxièmes lieux d'habitation qui sont là. C'est prêt avec les statistiques d'Hydro-Québec. Mais n'empêche que dans les statistiques ici, dans la région de Québec, on regarde les logements au niveau des nouvelles constructions de condos locatifs. Il y a un 5 % qui est libre. Est-ce que vous voyez là également une belle piste de solution pour renvoyer des gens dans ces logements-là qui sont libres avec le supplément au logement?
2: On est en crise, il faut agir sur tous les fronts. Donc, toutes les opportunités qu'on a de donner du logement qui soit abordable aux gens qui en ont besoin, il faut les prendre. Donc, c'est d'une part, mais aussi, je veux juste rappeler qu'on est les seuls à parler. Oui, il faut jouer sur l'offre, mais il faut jouer sur la demande aussi. Et on a été parmi les premiers à le dire que là, le régime d'immigration massive imposé par le gouvernement fédéral dans les dernières années nous a pris à la gorge, nous prend à la gorge et contribue largement à cette crise du logement-là. Et là, on le voit, là, il commence à avoir des articles qui sortent là-dessus, si vous voyez bien. On a commencé à agir sur l'immigration et on voit que le taux d'inoccupation commence à augmenter un petit peu. Donc ça, c'est une preuve que oui, il faut agir sur l'offre, bien évidemment, mais il faut aussi continuer d'agir sur la demande. Donc ça, je voulais juste le ramener parce que c'est important aussi dans le portrait global de la chose. Mais sinon, agir sur l'offre, bien évidemment, en ce moment, on n'arrive pas à construire parce qu'il y a trop d'embûches, il y a trop de mesures administratives qui nous empêchent d'aller de l'avant quand on a un code du bâtiment qui n'est pas

0: le volet administratif pour que ces logements-là puissent pousser le plus rapidement possible. Donc, c'est vraiment c'est une vision qui est 360 où on agit évidemment sur l'offre, on agit surtout sur les règles de construction. Vous avez peut-être vu, on s'en était parlé en fait il y a quelques mois de ça. Mm-hmm. On avait sorti un plan pour réduire les coûts de construction, notamment pour les infrastructures, mais c'est bon aussi pour le logement chez les gens, là. Donc, il faut agir là-dessus également, avoir plus de concurrence au niveau de nos compagnies de construction, notamment s'assurer d'avoir une vitalité à ce niveau-là, puis faire en sorte qu'on puisse construire plus rapidement, dans les meilleurs coûts aussi, les meilleurs frais possibles.
1: Je ne veux pas être provocante, mais est-ce que le défi nous dépasse déjà? Est-ce qu'on est en train de perdre contre plus grand que nous, là? Est-ce qu'on a créé à travers le temps un défi qu'on ne peut plus maîtriser? Parce qu'on vous entend, vous, puis on entend bien d'autres mondes, mais on dirait que c'est le défi le plus grand de l'histoire là, en termes de logement en ce moment, puis qu'il y a tellement d'axes qu'on n'y arrivera pas dans 5 ans ni dans 10 ans.
0: C'est un très grand défi, vous avez raison, mais moi, je ne perds pas espoir. Je vois des joueurs sur le terrain qui sont vraiment dédiés et dévoués à améliorer la situation. Je pense que, comme bien des choses au Québec actuellement, on est rendu les pros de se mettre des bâtons dans les roues puis d'avoir des mesures administratives incroyables qui font en sorte qu'on n'arrive pas à mettre des projets en branle. Je pense que ça prend une volonté politique forte, évidemment, pour abaisser certaines de ces barrières-là puis faciliter ces projets-là. Moi, j'y crois, je pense qu'on peut le faire, mais ça prend beaucoup de volonté politique pour rassembler les joueurs ensemble puis s'assurer que ça y aille rapidement. Je veux dire, quand on prend la CAQ qui a aboli Accès Logis, qui est un programme qui n'était pas parfait, mais qui fonctionnait plutôt bien, pour le remplacer par le FAQ qui a réussi à lever aucun logement. Je veux dire, des fois, faut pas juste jeter le bébé avec l'eau du bain, faut garder certaines choses qui sont bonnes, qui sont en place. C'est ce qu'un gouvernement responsable à l'automne devra faire, puis c'est ce qu'un gouvernement du Parti québécois fera. Donc, évidemment que ce sera pas simple, ce sera pas magique, il n'y a pas de licorne ici. Là-dedans, c'est un enjeu qui est grave, qui est important et qui perdure dans le temps. Maintenant, ça va prendre beaucoup de volonté politique, puis le désir de justement reconnaître les meilleures initiatives et les encourager.
2: Pour rappel, on parle avec Catherine Gentilcar, porte-parole du Parti québécois en matière d'habitation et d'accès à la propriété. Madame Gentilcar, est-ce qu'au Québec, on a trop peur de l'entreprise privée? Moi, c'est ce que je vois puis c'est ce que je sens dans ce que vous me dites depuis tantôt. On fait pas confiance à cet entrepreneur-là que si on diminue les normes de construction, si on diminue après la paresse, il va être capable de livrer des logements à 1 300 $ au lieu de 2 000.
0: Ben c'est justement là. C'est là où il faut pouvoir avoir confiance en ces joueurs-là, je pense. Après ça, ça prend des normes. Ça prend toujours des normes. Ça prend une certaine réduction de compte. Il faut surtout s'assurer de la sécurité de nos concitoyennes et concitoyens. Ça, c'est la base. Mais après ça, ce qu'on voit, c'est une cumulation de normes à travers les décennies, à travers le temps, qui fait en sorte que maintenant, c'est très difficile d'avancer. Donc, ça demande un sérieux travail. Puis ça demande beaucoup de rigueur et beaucoup de persévérance pour passer à travers toutes ces normes-là puis se dire lesquelles sont bonnes.
2: C'est tellement décourageant. T'sais, autant pour le petit propriétaire d'un 4, 5, 6 portes que l'entrepreneur qui va lever sans logement, là.
0: Exactement. Donc, il faut les aider dans ce sens-là. Puis moi, je pense qu'avec de la volonté politique, du courage, puis on se redresse les manches, mais il faut que quelqu'un fasse le ménage là-dedans à un moment donné. On n'a pas le choix. Puis je pense que ce sera le grand défi du prochain gouvernement. Puis nous autres, c'est le défi qu'on veut relever assurément. Ouais. On n'a pas le choix.
2: Si vous voulez mon vote, il va falloir vous en parler dans la campagne électorale encore et encore. Hey, blague à part, je profite du fait que vous êtes porte-parole en économie aussi. La CEUM, la date limite du 1er juillet, il y a une délégation du Canada présentement qui est aux États-Unis. Vous vous attendez à quoi?
0: C'est une bonne question. Écoutez, je me suis pas penchée là-dessus, mais c'est sûr et certain que là, les attentes sont quand même élevées. Moi, je peux vous dire qu'en tout cas, au niveau culturel d'emblée, parce que c'est un dossier qui m'intéresse particulièrement, juste rappeler qu'il n'y a pas de Québécois autour de la table, donc personne pour défendre le fait français autour de la table par rapport à la CEUM à ce niveau-là. Donc, évidemment que j'ai hâte de voir comment le Québec tirera son épingle du jeu à l'issue de ces négociations-là. On va suivre ça de près, assurément.
2: Et justement, vous avez parlé de la culture. Tiens, je vais profiter du rebond pour vous parler des artistes, les textes de Québécois ce week-end. Les artistes qui parlaient de leurs difficultés financières. Si le Parti québécois est élu, est-ce qu'on va se tourner plus vers une assurance-emploi spéciale comme on voit présentement dans les Pays-Bas ou on va plus justement travailler avec les artistes pour qu'ils puissent, s'ils sont pas capables de vivre de leur art, être capables là, de manier leur art et un autre emploi?
0: Alors, c'est un dossier qui me touche particulièrement et qui, en ce moment, pour lequel on réfléchit très ardemment. Il y a toutes sortes d'idées. Nous, on a eu un comité, on a eu la chance de mettre en place un comité

0: futur au Parti québécois qui a travaillé sur toutes sortes de scénarios en ce sens-là. On est en train de les évaluer. Une chose est certaine, c'est sûr et certain vous connaissez mon inquiétude pour l'avenir culturel linguistique du Québec dans le Canada. Pour moi, la solution passe entre autres par notre affranchissement puis par l'indépendance du Québec. Mais outre ça, pour avoir une nation forte, ça prend des artistes qui sont forts, qui peuvent créer et qui peuvent partager et faire rayonner notre langue partout. Oui, au Québec, s'assurer qu'on puisse consommer de la culture en français au Québec, mais aussi la faire rayonner bien au-delà. Donc, on est en train de regarder tout ça. Je ne vais pas faire d'annonce ce matin, évidemment, mais on regarde tout ça avec beaucoup d'attention, puis on va revenir avec un plan clair.
1: Qu'est-ce qui vous... Je vais le dire de façon à peu près vulgaire. Qu'est-ce qui vous fend le plus? Les syndicats en construction ou encore l'administration gouvernementale quand vous voulez changer les choses?
0: Qu'est-ce qui vous quoi le plus? J'ai pas compris.
1: Qui vous fend, qui vous dérange, qui est plus compliqué.
0: Ben en fait, y a rien de simple hein, en politique.
1: Non, mais entre les deux, là.
0: Ben je j'ai pas à choisir. Il n'y a pas un ou l'autre. Il y a des situations où il y a un, il y a des situations où il y a l'autre. Je pense que c'est toujours de vouloir concilier les deux puis de vouloir faire le mieux dans tous les dossiers. C'est ça qui est la richesse d'être en politique, c'est d'avoir la chance de parler avec des gens qui sont extrêmement connaissants dans leur dossier, qui ont leur point de vue et qui tiennent à leurs acquis. Puis après ça, de faire évoluer chacun des joueurs dans un sens où le Québec va en sortir meilleur. Là, c'est jamais simple, c'est toujours complexe, mais je peux vous jurer que c'est toujours riche, puis qu'on en sort tout le temps avec des nouvelles idées puis avec des nouvelles opportunités. Moi, je reste une optimiste. Il faut être optimiste, je pense. Je crois aux Québécois, je crois au Québec. Je pense qu'on est mûr pour un sacré ménage, par contre, puis que le prochain gouvernement devrait avoir beaucoup de courage. Donc faut se retrousser les manches, puis je peux vous jurer que nous, on a un été qui n'est pas foisonnant de vacances. C'est un été où on travaille, où on bâtit notre plateforme, puis on se prépare à avoir les meilleures propositions là, pour l'automne. Puis je trouve que c'est un privilège immense.
2: Est-ce que le PQ aurait le courage, justement, de venir jouer dans les normes? Ben, on a parlé des normes en construction, mais dans les normes syndicales, avec la CCQ, avec FTQ Construction, pour faire en sorte que les coûts de main-d'œuvre diminuent également?
0: Écoutez, j'ai réfléchi beaucoup à ça depuis notre dernière entrevue ensemble parce que vous m'aviez posé la question tantôt avec le plan sur la réduction des coûts en construction. J'ai essayé de trouver de la donnée empirique là, qui montrerait que en fait les syndicats ont un impact direct sur les coûts en construction. Puis moi, ce que j'ai vu, c'est vraiment plus au niveau des normes puis au niveau de ce qu'on pourrait faire pour faciliter la voie puis faciliter certaines façons de faire auprès de nos entrepreneurs. Donc, nous, on aura le courage de se pencher sur tout ce qui est un problème. Ça, c'est pas un problème de notre côté. Nous allons le faire. Mais pour l'instant, dans ce qui nous concerne, quand on parle de la construction, moi, c'est pas ce que je vois qui est vraiment les points de contact les plus irritants en ce moment. C'est vraiment au niveau des normes. C'est là-dessus qu'on veut se pencher.
2: Catherine Jean-Sélicard, porte-parole en invitation à un accès à la propriété pour le Parti québécois. Merci beaucoup pour votre temps ce midi. On se reparle prochainement.
0: Merci à vous autres.
2: Merci, bonne semaine. Catherine Gentilcard du Parti québécois. Vous avez été plusieurs à réagir par texto. Ouais. Je trouve que c'est un bon plan, le PQ, mais on délaisse une partie du problème, c'est-à-dire la partie des coûts de la main-d'œuvre, de ce monopole syndical-là, de justement, sur le fait que tu peux pas être un menuisier sur le chantier en même temps que tu vas transporter des madriers.
1: Oui. Puis ça revient normalement par texto. Là.
2: Oui.
1: Des gens qui travaillent dans l'industrie qui nous en parlent. C'est drôle, mais j'ai l'impression qu'elle dit certaines paroles en l'air avec des menuisiers à 100 $ les syndicats qui drivent le show. On rêve tous de voir construire des logements à prix abordable, mais il est déjà trop tard. Mm-hmm. C'est pour ça que je posais la question, est-ce que ce défi est-tu rendu plus grand que nous? Là? On a-tu laissé aller des choses? On aurait-tu été capable de mettre un petit peu plus de menottes au syndicat à travers le temps? Puis je sais que ça fait réagir quand tu dis ça, mais que veux-tu? Il y en a qui ont pris trop de considérations. Il y a des gens qui ont réussi à prendre trop de place dans l'industrie. Puis j'ai vraiment l'impression que, malheureusement, pour plusieurs syndicats, la ligne, là, la seule et unique, puis c'est normal, parce que ça a été créé pour défendre le travailleur, OK?
2: Oui.
1: Mais ils sont pas capables de sortir du chemin. Il n'y a pas de gros bon sens des fois.
2: Non, en effet, tu as entièrement raison.
1: Ils pensent pas à la suite des choses.
2: Il y a deux choses présentement que moi, je vois que les coûts de construction au Québec sont plus élevés qu'ailleurs. Là, puis ça, c'est prouvé. Là. Au Québec, voire même au Canada. Justement, cette partie syndicale-là où la main-d'œuvre coûte énormément cher. Et l'autre partie, c'est les normes en construction. Puis ça, William Trudel nous l'avait même expliqué. Là, quand il faut maintenant que ton bâtiment soit juste justement régi 75% plus fort qu'avant pour les tremblements de terre, quand il n'y a pas un bâtiment qui s'effondre au Québec avec un tremblement de terre. Ça, c'est des coûts additionnels en matériaux. Quand il faut que ton immeuble au complet soit accessible pour les personnes à mobilité réduite, tu n'as pas le droit, exemple, sur 10 étages, de dire, ben moi, il y en a 4 qui vont être accessibles, mobilité réduite, 6 qui vont être standard, ben ça augmente les coûts. Alors, toutes ces normes-là, mises ensemble, une par-dessus l'autre, ça augmente les coûts. Donc, j'aime beaucoup entendre que le PQ veut s'attaquer à ça. Moi, j'adore ça. Mais on va manquer une partie du... On va le régler à moitié, le problème.
1: Le côté syndical, ça commence à nous handicaper dans tellement de ministères.
2: Vraiment.
1: Puis je rêve... Est-ce que je rêve en couleur? Je rêve d'un syndicat qui va dire, « Hey, on se rend compte qu'un, on ne travaille pas assez ensemble. Ouais. » Le gouvernement est capable aussi là, pas de travailler avec le syndicat.
2: Non, les employés. Exactement.
1: Mais... qui va dire, c'est vrai qu'on est en train de tuer la profession au final. Parce que si on continue de faire dans cette même façon-là, qui est assez exubérante au niveau des coûts puis qui ne permet pas d'évoluer le secteur de la construction au Québec, qu'est-ce qui va arriver?
2: Ben c'est ça.
1: Puis, il va en avoir de moins en moins, moins de travail.
2: C'est parce que ce qui arrive, c'est le cercle vicieux qu'on est en train de vivre. Moi, je le vois, c'est que, compte tenu que le coût de la vie augmente, parce que les coûts de construction augmentent, parce que les coûts de transport augmentent, parce que tout ça augmente, ben là, le syndicat, il se présente au gouvernement puis il dit « ça me prend les augmentations salariales ».
1: Oui, mais c'est pourquoi qu'il y en a moins.
2: Fait que là, le gouvernement délivre les augmentations salariales parce que le coût de la vie a augmenté, mais la main-d'œuvre fait augmenter aussi le coût de la vie, surtout dans le domaine de la construction. Donc, tu sais, c'est comme un cercle vicieux. Comme si on réglait un problème pour en créer un autre.
1: Puis, tu sais, des fois, il y a des gens qui vont être en poste pendant 10 ans quelque part puis ils vont militer pour leur point. Hein? C'est comme des fois les politiciens qui veulent avoir quelque chose qui reste après leur passage. La vision globale, puis nos grands bâtisseurs là, des années X, Y, Z, là, avant, là, qui voyaient quelque chose puis qui disaient, bon, ce sera ça les répercussions dans 20 ans, ça dans 30 ans, ça dans 40 ans, puis qui n'allaient plus être au pouvoir ou qui n'allaient plus être les gestionnaires d'une entreprise et ou d'un syndicat, sont où? Pourquoi est-ce que maintenant on pense juste à nous?
2: Ben malheureusement, le politicien maintenant pense à sa réélection. Donc, c'est ça le problème. C'est le fameux 4 ans où je vais être réélu après ce 4 ans-là. Puis malheureusement, moi, je perçois que les contre-pouvoirs, qui font bien d'exister, là, en passant, les médias, on est un contre-pouvoir, mais le contre-pouvoir syndical a trop la main mise à l'heure actuelle sur le Québec, parce que c'est quoi? C'est plus d'un employé sur deux qui travaille pour l'État. Donc, veut pas, ça vient avoir une mainmise extrême là-dessus. Merci de continuer à nous écrire au 418-971-101. Vous le savez, vous êtes en déplacement. 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On fait une courte pause. On revient en manchette avec vous. Et Charles Milliard, le chef du Parti libéral du Québec, va être en entrevue aux alentours de 12h45. Charles Milliard, aujourd'hui, a fait un plaidoyer pour la Capitale-Nationale. Il veut pas juste un débat des chefs en Capitale-Nationale. Il veut que le débat contienne un segment particulier sur l'avenir de notre capitale nationale. Un sujet qui, selon lui, doit être au cœur de la prochaine campagne électorale. Elle tombe bonne dans la capitale nationale. On va y parler. Qu'est-ce qu'il veut pour notre capitale? C'est quoi ses priorités? On fait quoi avec la capitale nationale? Est-ce que Charles Milliard aura les bonnes réponses? C'est à suivre dans quelques instants.
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2: Émission On en jase avec Jeff Fortin et Pascal Cévé pour les deux prochaines semaines. Par la suite, pendant mes 3 semaines de vacances, ça va être Pascal Cévé avec Mathias Turcotte. Même dans un mix, on en jase point de max de 11h à 2h. Et de retour le 3, où Pascal va être avec moi et Alex Laramé le matin, parce que Marceau va être en vacances. Et moi, je serai avec Mathias Turcotte. C'est ça la programmation de On en jase pour la période estivale. 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Pascal, as-tu vu ça? Comment qu'on a l'air fou avec notre joyau des capitales de Québec?
1: Oui et non, dans le sens où on le sait.
2: Hey, on est la risée du circuit.
1: Mais ça, par contre, je m'en attendais pas.
2: Ça n'a pas de sens. Écoute, les capitales de Québec, c'est les 4 fois champions de la Ligue frontière, OK?
1: Oui.
2: C'est une fiche de 30 victoires et 13 revers depuis le début de l'année. Ils sont à l'étranger ce soir face aux Bombers de Schaumburg.
1: Face à qui?
2: Bombers de Schaumburg. c'est la meilleure équipe de la Ligue frontière. Mais là, quand les équipes viennent au Stade Canac, ils se demandent s'ils vont être capables de finir le match parce que l'éclairage qui avait fait défaut l'an passé, changé par la Ville de Québec, où il y avait eu de l'infiltration d'eau. Ben là, on a eu bien beau, les capitales ont eu bien beau dire « Hey, on va changer toutes les lumières! » Puis la Ville a dit « Oui, parfois on les change toutes, ça n'arrivera plus. » Ben, samedi soir, en plein match contre New York, les lumières ont fermé dans le champ droit.
1: Ça, je comprends pas avec le nouveau stade. Je comprends pas avec
2: non,
1: tout ce
2: qu'on... Non, plus de lumière. Fait que les Capitales de Québec, une organisation de classe A1, qui est la meilleure équipe de la Ligue Frontière depuis 4 ans, les champions, le modèle d'organisation dans la Ligue Frontière, font rire d'eux par toutes les autres organisations parce que la Ville de Québec est pas foutue de changer une lumière. On a-tu l'air cave?
1: Puis est-ce qu'on a le droit de le faire? Parce que des fois, c'est aussi au niveau syndical, on n'a pas le droit.
2: Ben, c'est ça. Fait que là,
1: fait
2: ça...
1: Que es-tu là le problème? Parce que ben, moi, je vais aller la changer, la lumière.
2: Ben, non, mais c'est ça le problème aussi. Parce que là, samedi soir, quand c'est arrivé, tu comprendras que là, les Capitales ont été obligés de négocier avec l'équipe de New York pour dire, ouais, écoute, on est en 8e manche, on sait qu'il va faire plus noir dans le champ droit, c'est pas fiable pour la sécurité des joueurs, mais on peut-tu finir la game? Puis là, les gars de New York ont dit, c'est bon, on finit la game, les gars de New York étaient en avance, fait qu'ils voulaient gagner le match, puis ils l'ont gagné. Mais là, les Capitales ont dit, hey, là, pardonne-moi mon expression, mais on dit, hey, fuck off, là. On va faire venir l'électricien, nous autres. On va le faire monter dans le poteau, puis il va régler ça. Non, non, non, non, non, non, non, non, non. Touche pas à ça, c'est ta ville. Fait que là, il y a quelqu'un de la ville qui est venu. Là,
1: et qui ont dû rire de nous, par exemple.
2: Ben oui, puis là, les Capitales ont dit, ben, hey, c'est quoi le problème, tu sais? Fait que le gars de la ville, là, c'est pas c'est quoi le problème, il va falloir que j'investigue davantage. Fait qu'on est là. Il est trop tôt pour un diagnostic clair. Hey, boutillage, la lumière a fermé samedi, on est rendu mardi. C'est ça, l'administration de la Ville de Québec. Ça prend soin de nos...
1: Ça dit tout.
2: Ben oui, ça prend soin de nos joyaux de cette façon-là. Épouvantable. Complètement, complètement, complètement épouvantable ce qui se passe. On salue Charles Demers, le président des Capitales de Québec, Patrick Scalabrini, le coach, toute l'équipe, l'administration qui nous rend fiers à chaque été. Hey, imagine, c'était sale comble samedi, 4257 spectateurs, puis la lumière a fermé en 8e manche.
1: Mettons que t'es maire de Québec, là.
2: Ben, mettons que t'es maire de Québec, moi, je m'attendrais à ce que le maire dise au capital, hey, c'est beau, je le règle, le problème. Mais non, j'ai pas vu ça dans les médias, là. Pas vu le maire prendre soin de nos capitales.
1: Un genre de... Hey, c'est épouvantable. Vous auriez dû nous le dire avant, on est là, là.
2: C'est ça.
1: Mais ça, on aurait dû le savoir avant, ça devrait même pas s'y rendre.
2: Ben non, surtout que c'est un problème depuis l'année passée.
1: Moi, je pense que je serais tellement contrevenante, là, je serais allée changer la lumière.
2: Ah, moi, tu dis? J'aurais
1: eu un grief, là.
2: J'aurais défait le poteau au complet, puis je n'aurais remonté un autre.
1: Je serais allée dans les médias avec mon grief.
2: Ben, j'espère donc. En disant, regardez, je peux même pas changer de lumière quand je suis la meilleure équipe de la Ligue Frontière. J'en reviens pas.
1: Je sais pas si, admettons que c'est un des joueurs de l'équipe là, qui était en visite là, qui le fait,
2: ou
1: un des coachs. Est-ce qu'ils peuvent avoir un grief? Peuvent-ils se faire arrêter? Ou on avait une zone si grise, là, tellement complexe qu'on aurait pu leur demander?
2: Je pense qu'on aurait pu le faire. Il y a un texto qui est rentré. Est-ce qu'on peut faire mieux? Oui. Ouais, c'est ça que le maire nous aurait dit. C'est même trop vrai. Hey, c'est la quatrième fois, Hugo, qui nous écrit, c'est la quatrième fois qu'il change les luminaires depuis l'an passé.
1: Bon, ben, il y a peut-être quelque chose à voir là.
2: Je pense qu'il y aurait quelque chose à voir là. Hey, Pascal, avant de parler avec Charles Milliard, qu'est-ce qu'on suit dans l'actualité?
1: Oui, ben, il y a une femme qui a été arrêtée pour des menaces de mort envers le service de police de la ville de Québec. Donc, elle a 49 ans, puis elle avait proféré des menaces à l'endroit des policiers sur Internet, sur les réseaux sociaux. Alors, les policiers veulent montrer que même derrière le clavier, et si ça semble anodin, là, des menaces de mort, ce sont des menaces et on ne tolère pas ça. C'est l'incitation à la violence, c'est inacceptable. Donc, on est allé l'arrêter. Elle a été arrêtée un peu avant 3 heures ce matin dans le secteur du Vieux-Québec et elle devrait comparaître aujourd'hui au Palais de justice de Québec. La province compterait près de 100 000 logements vacants. On vient de faire un bon tour, là, en fait, à l'aube du 1er juillet de tous ces ménages québécois-là qui pourraient se retrouver sans logement. Nouvelle analyse de Radio-Canada qui a révélé les 100 000 logements qui seraient inoccupés dans la province. On fait un comparatif avec le fait que c'est le nombre de gens qui habitent Sherbrooke. Fait qu'on prendrait tout Sherbrooke, là, puis c'est cette masse de gens-là au Québec qui n'a pas de logement. C'est quand même assez criant comme image, là. Ou encore, c'est 4 fois plus que ceux qui vivent à Victoriaville, là. Alors, c'est pas rien. La Société canadienne d'hypothèques de logement, le taux d'inoccupation à Victoriaville, là, c'est de 0% depuis 2023 parce que c'est impossible, finalement, d'y trouver un appartement. Fait qu'on voit que c'est dérisoire un peu comme situation parce que c'est du cas par cas. On a plein de données différentes selon les municipalités puis les villes. Puis au total, ben c'est des 100 000 logements vacants à travers la province. Vous allez pouvoir reprendre notre entrevue. On a tenté un peu de faire un éclaircissement avec certains groupes politiques là, depuis.
2: Oui, c'est
1: depuis
2: sur BLVD.fm, autant avec la ministre de l'Habitation hier, Karine Boivin-Roy, qu'avec Catherine Gentil-Écart du PQ aujourd'hui.
1: Le maire de Québec, Bruno Marchand, s'est prononcé sur quelque chose ce matin. Il l'a fait sur quelque chose de très sérieux, par exemple.
2: Vas-y donc.
1: C'est sur la mort de cet enfant-là du côté de Beauport.
2: Nos sympathies à la famille.
1: Atroce.
2: Ah! Je voudrais pas vivre
1: nouvelle,
2: ça.
1: C'est un jeune de 11 ans qui était à vélo, qui a perdu la vie. Il a été heurté par une voiture hier à Beauport. Donc, on a appelé le 911. On était autour de 15 heures. Collision qui a impliqué un véhicule puis un jeune cycliste. C'était à l'intersection de l'avenue des Sablonnières puis du boulevard Raymond. Aujourd'hui, sur les réseaux sociaux, ce matin, très tôt, je voyais des gens qui avaient fait un peu leur journaliste... de village, comme ça, puis qui allait prendre des vidéos à cette intersection-là, de gens qui passaient encore sa lumière rouge, puis qui avaient comme pas de sensibilisation.
2: Intersection très dangereuse.
1: Exact. Donc, les policiers ont procédé à l'arrestation d'une dame de 76 ans pour accident délit de fuite, parce que oui, elle avait quitté les lieux. Là. Décès de l'enfant qui a été confirmé en début de soirée, mais le maire qui a utilisé sa page Instagram pour dire que c'est un drame innommable, bouleversant. Il a quand même exprimé là, ses condoléances aux parents puis déplore le nombre élevé d'accidents de la route survenus au cours des derniers jours. Une tragédie qui nous ébranle tous. Là.
2: Vraiment. Puis, faut faire attention. Soyez attentifs quand vous conduisez. Puis, il va falloir régler quelques points chauds en sécurité routière à Beauport, boulevard Raymond, boulevard des Chutes, où il y a eu un enfant également qui a été frappé. Ses parents sont venus en entrevue dans Marceau le matin. Donc, il y a beaucoup d'endroits où ça circule trop rapidement à Beauport, à proximité des écoles d'organismes communautaires. Alors, il va falloir nécessairement régler le tout. J'espère que la ville va se mettre en action.
1: Puis restez là à l'émission. Un peu plus tard, on parle d'une poursuite $1 million. Jeff, il y a un embryon congelé qui aurait été utilisé à l'insu du père par son ex-conjointe.
2: Ah oui, hey, ça va être intéressant ça. Merci de nous parler de ça.
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2: Notre belle capitale nationale, Pascal, on l'aime. On veut qu'elle se porte bien. Moi, je suis natif de Québec, je travaille à Québec, j'ai élevé ma famille à Québec, puis je veux mourir à Québec parce que c'est ma ville. Et je l'aime, même si des fois, j'aime ça me retrouver dans le bois. Et...
1: Bon, on dirait que tu préfères le nouveau slogan du Bloc québécois, tu sais, la chanson « Le Québec, c'est nous ».
2: C'est vrai. Oui, mais là, moi, c'est la ville.
1: OK.
2: Moi, j'ai un fort attachement
1: c'est ça,
2: à la ville.
1: Tu pourrais le faire pour la ville de Québec.
2: T'as raison.
1: Peut-être pour un parti provincial.
2: Oui, je pourrais être dans les campagnes de pub. Oui, ça me ferait un revenu additionnel.
1: Non, tu pourrais pas faire les deux, ça, en tout cas, je te le déconseille.
2: Je le sais très bien. Mais il y a une personne, justement, qui a écrit et qui veut parler de son amour pour Québec, et c'est le chef du Parti libéral du Québec, Charles Milliard, qui est en onde avec nous. Monsieur Milliard, merci beaucoup de participer à l'émission d'En Jase.
20: Oui, bonjour à vous deux, ça me fait plaisir.
2: Bonjour. Monsieur Milliard, vous avez demandé non seulement un débat à Québec, mais vous voulez que le débat qui se déroulerait à Québec contienne un segment particulier sur l'avenir de notre capitale nationale. Qu'est-ce que vous entendez par avenir de notre capitale nationale?
20: Ben, premièrement, je veux mentionner que ça fait longtemps que je pense qu'il devrait avoir un débat à Québec de façon générale. Puis en plus, cette année, on en a trois au lieu de deux. Alors moi, je salue l'initiative d'Éric Duhaime, là, et je me suis rapidement rallié à sa sortie publique il y a quelques semaines. Mais là, en plus, je me dis, ben, si on a trois débats, ça veut dire qu'on a encore plus de segments de discussion. Il y a deux débats qui sont même un jour et le lendemain. Alors, pourquoi qu'on n'aurait pas des thématiques un peu différentes? Et la capitale nationale, vous parlez de votre amour de Québec. Moi, je suis originaire de Lévis, comme vous le savez, mais c'est la capitale de tous les Québécois. Alors, je pense que ça devrait intéresser le sujet. Puis d'ailleurs, on sait que tous les Québécois s'intéressent à bien des sujets qui se passent à Québec, n'est-ce pas?
2: Ah oui, le troisième lien, ça intéresse la province en entier, je sais.
20: En tout cas, j'en entends parler partout, ça c'est certain. Donc, je pense que ça serait une belle fleur à faire aux gens de Québec, de la capitale, de leur dire, ben écoutez, c'est quoi les ambitions du futur premier ministre, le premier ministre sur la capitale nationale?
2: Vous, c'est quoi vos ambitions pour la capitale nationale? Parce que vous vous présentez quand même pour être premier ministre, c'est intéressant de le savoir.
20: Oui, ben la première chose, c'est d'avoir des candidats de grande qualité qui sont enracinés dans Québec. Donc, vous avez vu un certain nombre des annonces que j'ai fait récemment avec Farnel Morisset, Alain Chandonnet, Julie White, Charles Hudon. Alors, on va continuer de faire ces annonces-là, mais moi, je veux que ça devienne la vraie capitale politique, diplomatique, de gouvernance de l'État québécois. Alors, je pense que dans les 8 dernières années, la CAQ a manqué quelques coches là, sur cette réalité-là. Puis je vais vouloir aussi qu'on parle du développement économique de Québec, de l'accès au logement et de l'itinérance. On sait qu'on a un maire à Québec qui est très, très vocal sur la question de l'itinérance. Alors moi, j'ai rencontré, entre autres, Mme Marois il y a quelques semaines, là, suite à au groupe qu'elle a formé pour donner mon accord à convoquer un sommet sur l'itinérance. On sait que c'est un enjeu qu'on a de plus en plus à Québec. Alors, tous ces sujets-là, là, pourquoi qu'on prendrait pas 10, 12 minutes dans le prochain débat pour en parler? Ça serait une excellente idée, selon moi.
2: Ah, c'est une très bonne idée. Je partage votre opinion. Dites-moi, le développement économique de Québec, c'est la tâche au dossier à l'heure actuelle de Bruno Marchand, maire de Québec. On développe comment l'économie de Québec pour qu'elle redevienne florissante?
20: Ben deux choses. Premièrement, on redéroule le tapis rouge à nos PME au Québec. Donc, que ce soit à Québec ou en Chaudière-Appalaches, le tissu économique, c'est des PME. Puis en ce moment, on a plein de jeunes, il y en a peut-être qui nous écoutent ce midi, qui n'ont pas envie de se partir en affaires parce que c'est trop compliqué. Il y a trop de paperasse, il n'y a pas assez de gains à faire. Alors nous, on veut réformer l'État québécois pour avoir davantage de PME. Puis la deuxième chose, ça nous prend une politique industrielle au Québec où on va dire, voilà les secteurs d'activité dans lesquels on va être bon, que ce soit l'intelligence artificielle, que ce soit la défense. Puis moi, je pense que Québec va aller chercher des gains dans l'établissement de cette politique-là. Dans les 8 dernières années, on a fait des grandes annonces, on a coupé bien des rubans, mais on n'a pas fait d'argent au Québec avec les décisions politiques de la CAQ. Alors moi, je veux changer ça, puis il y a une part du gâteau pour Québec là-dedans.
1: Il y a beaucoup de directions vers la capitale nationale là, chez les partis provinciaux ces temps-ci. Dernièrement, j'assistais à une semi-conférence avec la Chambre d'industrie de Québec avec Christine Fréchette. Là, vous parlez de la capitale nationale. On n'a jamais autant parlé de la ville de Québec, on dirait. C'est sûr qu'on est à l'aube d'une élection, mais pourquoi là, c'est crucial?
20: Ben, parce que chaque élection, c'est une occasion de se rappeler c'est quoi nos priorités. Puis moi, je pense que la capitale nationale, qui est en pleine croissance démographique, qui est en croissance économique aussi, qui a des gros projets, entre autres de transport, je pense que ce qui se passe à Québec en ce moment, regardez le taux de chômage, regardez le niveau d'activité économique, c'est quand même inspirant. Puis c'est pas ce qui se passe dans toutes les autres régions du Québec. Alors comment on peut s'inspirer de la capitale nationale pour inspirer le reste du Québec? Moi, je trouve que c'est une excellente nouvelle qu'on parle de notre capitale dans un moment comme ça. Puis tant mieux si ça intéresse tous les partis. C'est les citoyens de Québec qui vont être gagnants. Donc ça, moi, je suis pas jaloux là, de l'intérêt des autres non plus.
2: Parlant de transport, un parti libéral du Québec, s'il est élu, que Charles Milliard devient premier ministre, est-ce qu'on fait les phases 2 et 3 du tramway?
20: Oui, moi je suis favorable au tramway. Je pense qu'il n'y a pas de projet parfait en ce beau monde. J'ai toujours eu la même ligne là-dessus, sur le troisième lien aussi. Moi, je pense que si on a de l'ambition pour la capitale nationale, il faut que les gens puissent se déplacer plus aisément. Alors, il y a toujours des modifications, puis on peut toujours s'adapter aux nouvelles technologies qu'il va y avoir quand viendra le temps de faire les phases 2, phase 3. Mais globalement, moi, je veux que le monde circule à Québec, parce que c'est comme ça qu'on va générer plus de croissance.
2: Le troisième lien est payant ou non?
20: Écoutez, s'il faut que ce soit payant, ce sera payant. Moi, je suis en faveur, d'ailleurs, là, je ne referai pas l'histoire, là, mais j'ai proposé des partenariats publics-privés bien avant que Mme Fréchette s'intéresse au dossier. Là, je vois qu'il y a un appel d'intérêt qui a été lancé. S'il faut que ce soit payant à cause des finances publiques déplorables en ce moment, ben ce sera payant, mais on a besoin à terme d'une boucle de circulation à Québec. Moi, ça fait 2 ans que je dis ça à votre antenne, je n'ai pas changé d'idée.
2: Québec est en déficit au niveau de ses infrastructures, surtout au niveau de ses infrastructures d'eau. Est-ce qu'on demande au maire Marchand de faire un plan puis d'en repayer une partie à même les taxes municipales ou on dépile les cordons de la bourse, on délie les cordons de la bourse puis on donne tout au maire Marchand?
20: Ben, je vous dirais que les demandes du maire Marchand sont similaires aux demandes du maire Blainé, aux demandes de la mairesse Bibeau à Sherbrooke. Je veux dire, il y a beaucoup de villes qui ont des enjeux d'infrastructure en ce moment. Moi, j'ai été à l'Union des municipalités du Québec il y a 3 semaines pour dire que je voulais que la part du PQI, là, du Plan québécois des infrastructures, qui soit consacrée aux infrastructures municipales, passe de 4 à 8 %Là, ça va faire de faire des annonces qui font des belles conférences de presse quand les tuyaux pètent partout au Québec. Donc, on va redonner une priorité à ça. Ça sera aux municipalités de voir si elles veulent aller chercher des nouveaux revenus. Je sais qu'il y a le rapport de Mme Jérôme Forget et M. Marceau là, à l'UMQ qui propose ça. Mais pour l'instant, moi, je veux reprioriser les infrastructures municipales. Il faut réparer le Québec. Ça commence par ça.
2: Un mot en terminant sur René Verret qui, malheureusement, a retiré sa candidature dans Louis Hébert. C'est un dur coup pour le Parti libéral?
20: Ben écoutez, moi je vais être honnête avec vous là, c'est sûr que c'était pas une bonne nouvelle, mais je sais pas si c'est mon côté humain là, mais tu sais, j'ai eu des discussions avec M. Verret, puis je pense que en considérant c'est quoi le travail, je pense qu'il avait peut-être mal évalué ce que c'est le travail de politicien. Ça se passe beaucoup dans le privé, des gens qui arrivent puis qui quittent leur job parce que finalement c'était pas ce qu'ils pensaient. C'est sûr que quand on est sous l'œil public, c'est différent, mais il y a pas d'histoire de coulisses là-dedans, là, je tiens à vous le dire, c'est vraiment quelqu'un qui n'a pas bien mesuré ce que c'est. Alors, j'aime autant mieux avoir quelqu'un d'heureux ailleurs que quelqu'un de malheureux autour de moi. Donc, j'ai décidé de prendre ça positivement, puis j'ai très hâte de vous présenter un prochain candidat dans Louis Hébert.
1: Vous avez un recrutement quand même flamboyant quand ça a commencé, entre autres, avec Farnell, Morissette, tout ça. Avez-vous tué sa carrière si jamais il n'est pas élu?
20: Ah ben non, pas du tout. Premièrement, il va être élu. Puis deuxièmement, moi, je salue des gens, justement, qui n'avaient pas nécessairement besoin de ça dans la vie, qui décident de mettre leur vie professionnelle sur pause pour la politique. Il y a Charles Hudon aussi qui a quitté un emploi, comme vous le savez, à la SQ. Docteur Cécile Tremblay à Laval. Moi, je suis extrêmement fier de l'équipe et je vais laisser les Québécois juger du reste. Mais Farnell serait un excellent député de Taschereau.
2: Il y a beaucoup de gens présentement, beaucoup de commentateurs politiques qui vous reprochent d'être un petit peu trop entre deux, toujours sur la zone grise. Est-ce qu'on peut s'attendre à un Charles Milliard plus cassant dans les prochaines semaines?
20: Ben, en tout cas, ce qui est clair, c'est que le 5 octobre, les gens vont savoir je suis qui et c'est quoi que je propose. S'il y a des gens qui veulent du monde qui divise les Québécois, ben Mme Fréchette, M. Plamondon sont très bons là-dedans. Moi, je cherche à...
2: Attendez, là, vous êtes dans une chicane, là, souverainiste, fédéraliste, là, vous divisez vous aussi.
20: Ah oui, puis c'est mon projet, c'est la souveraineté du Québec. Moi, je ne fais que répondre au projet des autres. Alors qu'on m'accuse pas de jouer la carte de la peur. C'est pas moi qui propose ce projet-là. Moi, mon projet, il est en santé, en éducation, en économie. Mais je vous rassure que les gens vont me connaître d'ici le 5 octobre. On peut pas être nouveau en politique, puis arriver, puis 100% des Québécois nous connaissent. Là. Non, moi, c'est mon défi. Chaque politicien a son défi. Moi, je trouve le mien pas mal intéressant.
2: Ouais. Est-ce que vous allez avoir votre gilet du Canada demain pour la fête du Canada?
20: Ah, mon Dieu, écoutez, oui, je vais participer. Dans ma circonscription, il y a une parade là qui a eu lieu hier. C'est la 116e année consécutive. Alors, je participe à plusieurs activités dans le comté d'Orford, comme je l'ai fait pour la Saint-Jean la semaine passée.
2: Monsieur Milliard, merci beaucoup pour le temps que vous nous avez accordé ce midi. Je sais que vous avez un horaire fort chargé. Au plaisir de se reparler bientôt.
20: Ça me fait plaisir. À bientôt.
2: Merci. Au revoir. Charles Milliard, chef du Parti libéral du Québec. C'est très particulier ce qui se passe avec le Parti libéral dans les capitales nationales. Puis je m'explique. Le recrutement roule tempête, mais quand on regarde sur Québec 125, ils sont quatrième. Ouais. Puis quatrième, vraiment loin. Là, c'est vraiment une course à trois entre la CAQ, le PQ et le Parti conservateur du Québec. C'est pour ça que j'ai posé la question. Allez-vous être plus cassant, plus vivant, je vais le dire comme ça, parce que j'ai l'impression que c'est ce qui manque à l'heure actuelle au Parti libéral. Quelqu'un en qui les gens vont dire « OK, c'est beau, j'ai confiance, il va nous amener quelque chose de positif pour la Capitale-Nationale ». Les électeurs de la Capitale-Nationale là, sont à prendre. Tu sais, 418-971-1021, là, continuez à interagir par texto, mais... C'est ça qu'on a depuis des semaines. Et mon Dieu, je pensais pas que j'en voterais pour la CAQ, puis là, on va peut-être en voter pour la CAQ.
1: Mais il y a de quoi que je comprends pas là-dedans, parce que souvent, on va dire, là, je me souviens, au Québec, c'est pas super ça. La CAQ a quand même brisé la confiance de plusieurs électeurs en faisant pas ce qu'il avait dit qu'il allait faire.
2: Vraiment?
1: En étant très girouette, en étant... Qu'est-ce qui est pire? Ce genre de comportement politique-là, qui, une fois élu, prend beaucoup de place, puis déçoit, etc. Puis, tu sais, il y a eu aussi l'issue de certaines personnes qui pensaient qu'il y avait eu un contrôle pendant la pandémie, tout ça, dans leur politique. Versus le Parti libéral qui, à travers plusieurs années, a trahi, puis il y a des histoires de corruption, puis etc. Puis, tu sais, des affaires pas nettes, OK? Qu'est-ce qui est pire, on dirait, en ce moment? Parce que si les gens tournent vers la CAQ puis le gouvernement un peu girouette, parce qu'ils mettent en lumière le passé trouble du Parti libéral au niveau de la confiance, de la corruption et tout ça, ça veut dire que c'est pire le passé du Parti libéral que celui de la CAQ en ce moment?
2: Que de la girouette.
1: Parce que Charles Milliard...
2: T'es dans le pire, je te rajouterais, c'est du pire d'être souverainiste puis de vouloir un référendum dans le premier mandat. Non, mais c'est vrai.
1: Parce que mais tu parles de nettoyer un peu le parti. Tu sais, Charles Milliard, là, toujours bien quelqu'un qui n'a jamais été impliqué dans quoi que ce soit à ce jour,
2: c'est
1: de ce qu'on sait, au Parti libéral.
2: C'est ça.
1: Lui, il est capable de faire le ménage sur ce qu'est le parti. Il essaie de recruter des gens, il a mis des gens dehors, il a ramené son équipe, il fait le ménage.
2: Oui, puis son recrutement n'est pas juste bon dans la capitale nationale. Là. Je regardais l'autre jour, là, il a présenté trois candidats dans l'Estrie, là, un professeur super connu, un ancien maire. Tu sais, c'est vraiment des gens, un journaliste, c'est vraiment des gens reconnus dans leur secteur.
1: Il va à l'eau de Javel, là, dans le Parti libéral pour faire le ménage.
2: Son problème, c'est que c'est pas tenu devant son caucus au début, avec l'histoire Marois-Risky. Je pense que ça y a collé à la peau. Le caucus des députés anglophones...
1: Mais c'est tellement politique. Mettons pour un électeur, là... Pas sûr qu'il y en a qui ont su. Tu sais, nous, on est là-dedans chaque jour.
2: Ouais, je sais, mais on vote pour un chef avant tout.
1: Ouais.
2: Il semble pas être un chef qui a la drive.
1: Mais moi, je parle plus d'image, mettons, du parti. Ça, ouais. Ce qui me fascine, c'est que ça colle plus mm-hmm. l'image négative auprès des libéraux pour les électeurs
2: oui.
1: que le passé de Girouette, de la ouais. CAQ. On entend les deux, là.
2: Ben, la corruption fait beaucoup jaser.
1: Plus, hein?
2: Je pense que ça fait plus jaser, t'as raison. Plus jaser que hey, j'ai-tu pas un référendum ou non? Ou
1: on va s'en va au troisième lien ou non?
2: Ouais, c'est ça. Ou t'es un peu aussi l'image négative qu'Éric Duhaime peut avoir à l'extérieur ouais. de la région de Québec, de par le fait qu'il recrute beaucoup de gens qui sont à droite puis qui n'ont pas toujours sur les médias sociaux publié des choses très édifiantes. Ben ça colle pas ici à Québec. T'sais, fait que la corruption, t'as raison. La corruption est vraiment.
1: C'est vrai que c'est. C'est triste de se dire, on va faire un top 3 de ce qui a plus dérangé au.
2: Ouais, c'est des gros morceaux. Mais tu sais, ça revient à la tristesse de la politique à l'heure actuelle.
1: Oui, oui.
2: On vote pour le moins pire.
1: Ouais.
2: On vote pas pour le meilleur, on vote pour le moins pire. J'ai l'impression que ça va être ça la prochaine élection.
1: Mais que ça colle comme ça. Je comprendrais plus que ça colle au dos de Christine Fréchette. Le parti de Girouette.
2: C'est vrai que l'air Legault colle moins à Christine Fréchette que l'air corruption Parti libéral.
1: Et quand, par exemple, un Charles Millière n'était pas du tout ouais. chez les libéraux à ce moment-là, puis une Christine Fréchette mm-hmm. était là.
2: Ouais. J'aimais l'hypothèse. Je pense que c'est le fait que la corruption Parti libéral, ça dure depuis longtemps.
1: Ouais, ouais, que ça serait comme gangréné.
2: Ouais, hein. C'est ça, que ça serait gangréné, un parti, justement, avec la gangrène.
1: Hey, mais la capitale nationale, de ce qu'on peut comprendre de cette entrevue-là, puis de plusieurs,
2: ben oui.
1: Jeff, c'est que c'est une priorité.
2: Oui.
1: Pour les partis politiques.
2: Vraiment. 418-971-101. Puis c'est bien que ça soit une priorité parce que on vote pas toujours du même bord. C'est pour ça qu'on devient une priorité. Il faut continuer à être comme ça en capitale nationale. 418-971-101, est-ce que votre choix est fait? Pas besoin de nous dire pour quel parti. Votre choix est-il fait ou non? Êtes-vous un de ces électeurs, justement, qui est à séduire? Parce que vous le savez, à Boulevard 101, on accueille tous les partis politiques. Donc, on veut, justement, que vous puissiez prendre la bonne décision. Pascal, on a ri de la ville de Québec tout à l'heure avec les luminaires.
1: T'sais? Oui, les luminaires du côté des capitales de Québec.
2: Du Stade Canac, qu'on fait passer la meilleure organisation de baseball pour une risée dans la Ligue Frontière. Mais là, on va recevoir, après la pause, Audrey-Anne Pouliot. Elle est propriétaire de La Folle Tablée. Elle s'est installée un comptoir à l'Oasis au port de Québec. OK? Premièrement, je vais lui poser la question, pourquoi ça prend 600 000 $ pour faire fonctionner l'Oasis au port de Québec? Là? C'est même bien juste un quai où on a mis un corridor de nage. C'est pas grand-chose. Mais elle a appris, là, son comptoir est là, elle fait des ventes, tout le kit. Hey, sais-tu quoi? On va fermer ça le lundi puis le mardi.
1: Ouais, on ferme ça. Le port de Québec que ouais. choisi, que le site de baignade du Bassin-Louise, c'est non pour
2: c'est
1: les mardis lundi.
2: Fait qu'un partenaire commercial du port et de la ville, on le traite comme ça. Tu sais, quand on dit que Bruno Marchand, des fois, il n'y a pas les priorités à la bonne place, là. On est une autre preuve, ça, je pense. Il va nous dire,
1: mais
2: est-ce qu'on peut fermer?
1: Il y a quelque chose derrière ça,
2: oui.
1: Je ne peux pas croire.
2: Ben, c'est justement. Donc, on va creuser cette histoire-là avec Audrey-Anne Pouliot parce que je lui ai parlé par texto tantôt, puis elle m'a dit, ah, c'est complexe. Il faut absolument que je t'explique ça de vive voix. Alors, on la reçoit en studio immédiatement après cette courte pause à Boulevard 102.
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2: Oui, 100% parler tout l'été à l'émission On en jase sur Boulevard 102.1. Jeff Fortin, Pascal CV pour vous accompagner dans votre heure du lunch. Pascal, on rencontre des personnes inspirantes des fois. Et moi, les entrepreneurs, c'est toujours des personnes qui m'inspirent. Parce que c'est des gens qui ont dû... Hey, moi, j'ai une idée, et puis que, ouais, donc, je vais la réaliser.
1: Ah, puis souvent, ils se mettent dans le trou pour essayer de la réaliser sans avoir la certitude que ça va fonctionner.
2: Là,
1: ils sont courageux.
2: Ah, ouais, puis là, ils grattent jusque dans le fond de la tirelire, puis ils revirent de bord pour essayer. Il reste une dizaine des fois que je pourrais.
1: Ils cognent à la porte de certaines personnes pour être aidés. Tu sais, c'est tellement.
2: Ah, ouais.
1: Courageux.
2: Puis là, ils sont convaincus de leur idée, mais les banques disent « Hey non! » Sais-tu quoi, nous autres,
1: non? Non, ben non.
2: Ils sont convaincus de leur idée, mais le gouvernement leur pitche la paperasse par la tête.
1: Ah, puis des taxes, puis des impôts.
2: Pour être sûr d'être découragé. Et là, on va parler avec justement une entrepreneur, une commerçante, Audrey-Anne Pouliot. Mais là, en plus, Audrey-Anne, en plus d'être justement entrepreneur, puis de prendre soin de sa très belle compagnie, la Folle Tablée, établie dans Charlebourg, sur le boulevard Henri Bourassa. À ça. Ils font des cornets, c'était que...
1: Ah, ils n'ont plus besoin vraiment de faire leur...
2: Non, moi, je travaillais au patron Charlebourg, puis c'était notre petite dada, les employés du patron, des fois, on dit, ah, on va te faire le tableau. on partait.
1: À un moment donné, ça a tellement explosé là, ben, que tout le monde en parlait.
2: Exactement. Mais là, en plus d'être tout ça, Audrey-Anne, ben, figure-toi donc qu'elle a fait son premier triathlon en fin de semaine. Audrey-Anne Pouliot, comment ça va?
0: Ça va très bien. Merci pour la belle intro. Ben vous avez bien résumé mes 11 ans d'entrepreneuriat.
1: C'était ça tes débuts aussi, hein? Gratter la tirelire, cogner chez du monde, te faire dire non par la banque.
0: Oui, foncer sans trop savoir. Là, ça, ouais. Vous avez bien résumé.
2: On a bien résumé. Audrey-Anne, ça m'impressionne des entrepreneurs comme toi, je tenais à te le dire. Et félicitations pour le triathlon, soit dit en passant. Ça aussi, ça m'impressionne. Merci. Moi, je ne serais pas capable de nager cette distance-là pour aller en triathlon. Ça a bien été?
0: Ça a très bien été. Ouais. Comme je te disais, j'ai objectif, arriver à la ligne d'arrivée avec le sourire. Moi, j'ai eu du plaisir, on a eu du beau temps.
1: C'était
0: avec ma famille, des amis.
1: C'était vraiment. Pas le temps?
0: Non, c'était pas le temps d'avoir du plaisir. Ça. Je me suis donnée à 100% dans ce défi-là, mais vraiment, je voulais avoir du plaisir. Et battre mon frère à la nage, je le rappelle.
2: Excellent. Fait que là, en plus d'être entrepreneur puis d'investir plein de temps là-dedans, d'investir du temps dans l'entraînement pour un triathlon.
1: Mais je pense que ça, c'est vraiment important. Là. T'as Louis-François Marcotte qui a fait une super série sur Tout.tv dans le temps. Puis en pandémie, il aidait des commerçants. Mm-hmm. Puis il disait ça, santé mentale, activité physique, encore plus chez les entrepreneurs. Je sais pas si tu te rejoins dans ces propos-là.
0: Oui, parce que vient un moment où est-ce que t'as plus le choix. Et ce mur-là, ben, je l'ai frappé et c'est là où j'ai effectivement décidé de me mettre en priorité, notamment avec le sport, la santé physique, parce que en affaires, on met beaucoup l'entreprise en premier. Puis vient un moment où est-ce que si on continue comme ça, ben, on pète. Donc, il faut à un moment donné prendre soin de soi puis vraiment se mettre le sport dans notre vie, l'intégrer.
2: Mmh. Audrey-Anne, t'es impliquée en tant que commerçante dans le projet L'Oasis au port de Québec. Et là, aujourd'hui, ça a commencé à fuiter dans les médias à l'effet que le projet Oasis, sans trop que tu le saches, toi qui es une commerçante impliquée dans ce projet-là, on t'a dit « Ouais, sais-tu quoi, le lundi, mardi, il n'y en aura plus. » Ça de même, c'est arrivé. Comment ça s'est passé?
0: Ça a été très rapide. Moi, premièrement, c'est ma 4e saison. Ça fait 5 ans que le site L'Oasis du Port de Québec existe. Moi, mon petit comptoir éphémère, La Folle Table à l'Oasis, c'est sa 4e année. Et puis, dès l'ouverture, là, on ouvrait le 19 juin. Tu sais, j'ai pas la date précise, mais comme c'est vraiment dans les débuts, là, ben, en fait, j'ouvre lundi le 22. Et en fait, j'arrive vers mon employé, il est peut-être 3 heures, puis je réalise, hey, on a vendu 20 pièces, qu'est-ce qui se passe? Le bassin n'est pas ouvert. Je jase avec les organisations, le bassin va être fermé les lundis et les mardis. Les subventions ont été coupées quelques jours avant l'ouverture.
2: Fait qu'on t'avait même pas avisé, toi, t'envoies une employée, puis on t'avise pas que tu feras pas une scène.
1: Mais dans le discours qu'on vient d'entendre, eux aussi savaient pas le bassin Louis. Ils ont su ça quelques jours avant l'ouverture du bassin Louis.
0: Alors, ceux qui gèrent le site, c'est Expérience Saint-Laurent. C'est un OBNL. Ils gèrent aussi l'Agora du Port de Québec et la CAL. Et puis, j'ai appris que le contrat a été signé avec la Ville quelques jours avant. Puis, tu sais, là, je parle beaucoup de la Ville parce que c'est un des principaux donateurs des dernières années. Je sais qu'il y a d'autres aussi subventionnaires qui peuvent venir aider. Mais là, c'est que c'est vraiment la Ville qu'on a ciblée. Aussi parce que, comme on parle de triathlon et tout ça, là, ben moi, j'ai vu l'effervescence qu'il y avait ce week-end dans le bassin Louis. Super beau spot, 2200 athlètes venus de 12 pays différents. Et puis là, c'est le plein feu sur le bassin Louis. Et puis le lundi matin suivant l'événement, gros soleil, 27 degrés, pas un chat, parce qu'on est fermé. Alors je me dis, la ville devrait peut-être réinjecter, regarder les budgets qui ont été mis, en mettre plus, parce que si on regarde dans les dernières années, ils ont donné 2 fois plus que ce qui a été donné cette année.
1: Mais donc, surtout dans le contexte actuel où c'est la Saint-Jean-Baptiste et la fête du Canada, et souvent les gens vont prendre des vacances là-dedans, parce que côté congé, là, c'est payant, là, il y a des fériés là-dedans. Peut-être qu'on aurait pu s'ajuster là, mais on est-tu capable d'avoir une vision globale puis se dire, c'était-tu rentable les lundis puis les mardis? Auparavant, ça fait 4 ans, toi, t'es là-bas. C'était-tu rentable?
0: Je te confirme que les personnes qui se sont présentées hier, qu'on a dû revirer de bord, là, la personne qui était sur le site, là, Tom, qui revirait les gens, là, les gens ne sont pas contents. C'est un site qu'on travaille fort pour attirer les clients depuis 5 ans. Et puis là, cette année, on leur dit, ben non, en fait, le lundi et le mardi, tu viendras pas te baigner. Donc, c'était quand même des journées, mais c'est vraiment une question de budget global que là, tu dis, ben, il faut que je ferme 2 journées.
1: Fait qu'on
0: perd ces journées-là qui sont.
1: On perd plus d'argent actuellement à ce que ce soit fermé le lundi et mardi que si on fermait le lundi et mardi que toi, tu n'avais pas d'employé, par exemple, à l'Oasis et tout ça?
0: Oui, puis, tu sais, comme là, en fait, c'est que c'est tellement nouveau que là, j'ai ouvert. Là, je me suis dit, ça n'a pas de bon sens de rester ouvert. Je peux pas être en déficit comme
2: ben
0: ça.
2: Ben non, autant. Exactement.
0: Je ferme. Là, il y a des clients aussi qui sont pas contents. Là, on fait du bruit sur les réseaux hier. En fait, je me suis dit, ça, c'est impossible. La saison dure du 19 juin au 30 août. Il fait beau, il fait chaud, c'est
2: ben
0: maintenant.
2: Oui.
0: Tu sais, comme par hasard, ça a été ces journées-là, les lundis puis les mardis, qui étaient le plus beau puis le plus soleil.
2: C'est ça, là, je fais juste prendre hier puis aujourd'hui. Là, on s'en va dans une canicule, tu sais.
0: Ben,
2: donc, ça n'est rien comprendre.
0: Garde,
2: là.
0: C'est ça.
2: Tu sais, Grosso modo, là, l'oasis, là. C'est quoi? Il y a un sauveteur qui est là pour checker le bassin?
0: Je crois, si je ne m'abuse, qu'on a besoin d'au moins 5 sauveteurs.
2: OK.
0: Je pense qu'une journée coûte un petit peu plus que 2000 $ par jour pour les sauveteurs.
2: Okay.
0: Pour être ouvert, le bassin, c'est régulièrement, là, normalement, c'est de 11h à 19h. Donc, c'est sûr que ça a des coûts d'opération.
2: Oui.
0: T'sais, le staff, le bar, les activités, parce qu'il y a des activités qui sont spéciales à tous les soirs. On a des soirées quiz, apéro les bricoles, de la danse salsa, bachata, country. Il y a des activités à tous les soirs vraiment pour les gens et c'est gratuit. C'est le bassin gratuit.
2: Ouais.
0: Le site est gratuit.
2: Gratuit.
0: Il y a un chapiteau avec un bar. Il y a la folle table à l'oasis qui est là, qui sert des beaux cornets magnifiques, des bakies qui sont des beignes cookies incroyables, sandwich, salade. T'sais, c'est vraiment un super
2: de. Là, il y a du tourisme. Je veux dire, on est dans un milieu touristique.
0: Totalement.
2: On est en plein centre-ville.
0: Exactement.
2: C'est un site qui est incontournable. Là.
0: C'est triste parce qu'effectivement, là, les touristes se promènent, voient un site qui est mort, qui est fermé, avec des panneaux fermés sur les...
2: Alors que ces touristes-là, je suis certain, quand ils ont consulté quoi faire à Québec, ben justement, on parle du bassin Louise qui est ouvert 7 jours sur 7.
0: Pas mal certaine aussi.
2: Toi, comment ça fonctionne? Bon, t'es là pour une quatrième année. J'imagine, à l'hiver, t'as toujours des discussions, puis là, on te parle pas que c'est fermé cet hiver, le lundi-mardi.
0: En fait, moi, là, c'est vraiment seulement pour la saison estivale.
2: Oui, mais je veux dire, quand tu as des discussions pour la saison estivale, préparer la prochaine, on t'a jamais informé de ça?
0: Non, ça n'a pas été discuté.
1: Mais ils semblaient pas savoir, c'est ça. Tout le monde était un peu pris par surprise.
0: Je pense que tout le monde était un peu pris par surprise.
1: Là, ce qu'on comprend, c'est que c'est laissé de côté, puis finalement, ça va être ça au lieu d'être dans le solutionnaire. Puis c'est ça que tu décris?
0: C'est vraiment. Ben, en fait, c'est ça le texte que j'ai écrit sur les réseaux sociaux. Mm-hmm. C'est ce que j'ai demandé, c'est quelles sont nos solutions?
1: Au lieu d'arrêter tout, puis de se dire, OK, vous avez plus les subventions, là, vous coupez lundi, mardi. Puis que ça arrête là, est-ce qu'on peut penser aux solutions?
0: Mm-hmm.
1: Point d'interrogation.
0: Oui. Puis là, il y a eu la ville qui a commenté quand même, comme quoi qu'eux, ils disent qu'ils ont donné 100% de la subvention qui a été demandée, qui était de 50 000, si les chiffres sont publics et tout ça. Mais c'est que les années passées, c'était le double. Et donc.
2: Les années passées, ils donnaient 100 000. Donc la ville a coupé 50 000.
0: Donc, c'est ça. Et donc, on peut comprendre que sur un OBNL, ça a un impact.
2: C'est clair.
0: Et si les autres, en plus, parce qu'ils se sont virés de bord, bref, si personne d'autre embarque, et là, moi, c'est pour ça que je focus sur la ville, c'est regarder ce qui se passe après le beau triathlon qui fait briller la ville.
2: Ben oui.
0: Voici le site mort. Donc là, j'ai envie qu'on fasse bouger les choses, donc que les discussions s'ouvrent pour amener des solutions potentielles.
1: Y a-t-il des entrepreneurs qui pourraient joindre, au pire, commanditer le bassin Louise pour la somme manquante cet été?
0: Je suis pas mal sûr que oui.
1: Pourquoi pas?
2: Est-ce que ces approches-là ont été faites? C'est ça la grande question que tu poses. Parce que t'as pas de retour de la ville présentement qui t'explique pourquoi on a coupé la subvention de 50 000.
0: Non, et c'est pas non plus ma position. Donc vraiment, c'est Espace Saint-Laurent qui est en discussion avec la ville. T'sais, moi, je reste une commerçante qui est impactée par ces décisions et coupures de budget-là, qui adore. Personnellement, moi, je nage dans le fleuve. J'adore nager dans le fleuve. J'habite pas très loin. Je suis très heureuse de voir le port animé comme ça. C'est un très beau site qui fait vivre le quartier. Donc, j'ai envie que... Voilà, je sais
1: vous
0: pas si le boulevard 102.1 a un petit tiroir.
1: Vous êtes-vous regroupé, les commerçants dans le coin, pour parler de la situation puis essayer d'être... Parce que, admettons qu'il manque 20 000, qu'il manque 30 000, j'irais même jusqu'à 50 000. Pour nous, derrière le micro, c'est beaucoup. Mais pour une entreprise et la visibilité qu'elle pourrait avoir, entendre ça aujourd'hui là, à la radio, ça peut être un revirement de situation pour la saison estivale, puis de se dire, j'embarque à côté là-dedans. Par contre, mon cerveau va aussi à toute l'administration, des fois municipale. Est-ce que ça va être trop long à piloter, puis on va être capable de se revirer sur un 10 cents? Est-ce que, jasez-vous, regroupez-vous?
0: C'est tellement une belle chose que tu viens de dire là. Moi, j'ose espérer qu'il y a peut-être effectivement des gens qui pourraient se manifester, des entreprises qui pourraient dire, moi, j'investis effectivement pour me faire de la publicité, pour appuyer ce projet-là qui me tient à cœur ou quoi que ce soit. Ne sait-on jamais, en fait. Mais il n'y a pas eu de regroupement parce que là, en fait, tout le monde est comme, on est dans les ouvertures. Fait que c'est toujours très intense dans les débuts. Donc là, c'est pour ça, en fait, que j'ai décidé d'ouvrir la discussion, de voir, ben, qu'est-ce qu'on peut aller, qu'est-ce qu'on peut faire, qu'est-ce qu'on peut aller chercher, qu'est-ce que...
2: Ouais, quand on parlait de contre-pouvoir, ben les médias font partie du contre-pouvoir.
0: Ouais.
2: T'as bien fait de frapper à notre porte. Ça nous fait plaisir, justement, de te donner ce micro-là. Bon, je sais que ton souhait, c'est de réouvrir les lundis et mardis. Ça, c'est clair. Tu as besoin de réponses aussi à savoir pourquoi c'est fermé. Est-ce que, là, avec présentement là, le passage médiatique que tu as fait, je sais que TVA, Journal de Québec, oui. Ici, est-ce que tu as au moins quelqu'un de la ville qui communique avec toi? Est-ce que tu as au moins un retour?
0: Je parle avec quelqu'un du cabinet du maire hier, puis tout le monde est en train un peu de fouiller dans les dossiers pour voir.
2: Parfait.
0: Donc, tu sais, je suis pas au courant des discussions, mais je sais que ça l'a fait brasser énormément et qu'il y a beaucoup de mouvements qui se passent. Mm-hmm. C'est ça, shaker la fourmilière, comme on dit.
2: Ben ça, c'est parfait. Fait qu'Audrey-Anne, on va se donner un petit mandat, les deux ensemble. Tiens-moi au courant du développement.
0: Avec plaisir.
2: Et
0: merci,
2: on te ramène au micro de Boulevard 101 avec plaisir à l'émission d'Angers.
0: Merci.
2: Félicitations encore pour ton triathlon.
0: Yes.
2: Yes. Merci, Audrey-Anne. Salut.

0: Hein, Pascal? Des abribus à 1 million. Du déneigement de pistes cyclables à 1 million.
1: Mais c'est sûr que ça m'intéresserait de savoir pourquoi on est passé d'une subvention de 100 000 à 50 000.
0: Exactement.
1: Puis on l'a mis dans quoi? En même temps, je comprends si les budgets étaient faits ainsi. Ouais. Si la subvention est tombée 2 jours avant, par exemple, c'est là où je comprends moins.
0: Moi
1: parce
0: aussi.
1: Que c'est un peu un manque
0: on
1: de...
0: On nous propose le 50 000 est parti dans les capteurs de bruit à 70 000 dans le Vieux-Québec. Très grosse utilité. 418-971-1021. Vous pensez que ce 50 000-là, il est parti où?
1: Ouais, on manque de galanterie économique, assurément, dans le dossier.
0: Mais... Hey, on n'avertit personne. Mais moi, c'est ça qui me fait capoter. Ben... C'est qu'on n'a pas la décence d'avertir.

0: sérieux, s'il y a une entreprise qui se dit, moi, je vais le mettre le 50 000, qui est refusé ou quoi que ce soit. Je comprends, là, si c'est Pornhub qui arrive, là, je comprends que tu le refuses pas à Saint-Louis, OK? C'est pas très convivial et familial. Cependant, si les mesures administratives sont trop lourdes pour permettre cette subvention-là ou ce montant-là qui serait mis en, par une entreprise pour faire rouler les lundis et les mardis contre cette publicité-là, hey, là, je décroche.
1: Oh, mais
0: je te dis, un entrepreneur que cet argent-là, dans son budget marketing, va faire un coup de fou.
1: C'était... Un coup de génie, parce qu'il y a énormément de gens et ça va lui rapporter. Parlant d'économie, Pascal, on est en plein renouvellement de l'ACEUM. Ça se déroule présentement à Washington. La date butoir du 1er juillet approche à grands pas parce que c'est demain. Et on a Renaud Brossard, vice-président communication pour l'Institut économique de Montréal, qui est avec nous. Renaud, comment vas-tu?
2: Ça va super bien. Comment ça va, vous autres?
1: Hey, ça va super bien. Renaud, ABC de l'ACEUM et de ses dates. Là, on arrive au 1er juillet. Y arrive quoi? Si personne parle, ça continue?
2: Ça continue. Donc, essentiellement, la date butoir du 1er juillet, c'est dans ce nouvel accord de libre-échange qu'on a depuis 2020. Ce qu'est le 1er juillet 2026, c'est une date butoir pour que le Canada, le Mexique et les États-Unis disent « on veut continuer avec cet accord-là ». S'il y en a un des trois qui dit qu'il ne veut pas continuer ou qui dit rien, là, on rentre dans une période sur 10 ans où il va y avoir une négociation à chaque année pour essayer de renouveler l'accord sur une période de 10 ans. Puis si après 10 ans, on n'y parvient pas, là, c'est une autre paire de manches. Là, il va falloir voir est-ce qu'on a encore un accord de libre-échange. C'est sûr que, c'est moins pire que l'apocalypse qu'on voyait venir initialement. Là, au moins, c'est une période de 10 ans pour s'adapter. Par contre, quand une entreprise vient investir au Canada, puis qu'elle se dit, écoutez, je vais faire ma production au Canada, je vais pouvoir vendre au Canada, aux États-Unis puis au Mexique, ben elle vient pas investir pour une période de 1 an. Elle vient investir pour une période de long terme. Donc, ça a un gros impact sur l'investissement, ça a un gros impact sur ceux qui veulent venir faire affaire ici, parce qu'ils savent pas est-ce que dans 10 ans, ils vont encore avoir accès au marché américain.
1: Ouais, en effet, c'est cette incertitude-là qui est créée, qui fait très mal présentement au Canada et au Québec. Dis-moi, Renaud, présentement, tout ce qui est sous l'ACEUM est protégé de tarifs douaniers additionnels de Donald Trump. Par contre, au Québec, je regarde, bon, l'aluminium, c'est pas là-dedans. L'acier, c'est pas là-dedans. Le bois d'œuvre non plus. Est-ce qu'on est plus frappé au Québec à l'heure actuelle que dans le reste du Canada?
2: Absolument. On est plus frappé que plusieurs autres provinces. Puis ça, les données le démontrent. Juste avec, puis justement, comme vous mentionniez, là, il y a la question de l'aluminium, du bois d'œuvre, de l'acier. Il y a aussi tout ce qui est au niveau de l'automobile en Ontario, qui est quand même assez touché aussi. Mm-hmm. Mais c'est ça qui nous affecte le plus, c'est ce qu'on appelle les tarifs sectoriels. Donc ça, c'est quand Trump disait, écoutez, je vais mettre un 50% sur l'aluminium étranger. Ben ça nous affecte. Parce que ça, c'est pas couvert par l'ACEUM. Par contre, il faut quand même voir une chose. Un tarif douanier, là, je veux dire, le président Trump a beau essayer de le présenter comme étant quelque chose qui est payé par les producteurs étrangers. La théorie économique est très claire. C'est une taxe. C'est une taxe à la consommation. Puis les consommateurs locaux qui le payent. En très, très large partie. Donc, d'abord, c'est l'importateur qui le paye, qui va ensuite revendre son produit plus cher au distributeur, qui va ensuite le revendre plus cher aux détaillants, puis qui va le revendre plus cher aux consommateurs en bout de ligne. Puis c'est quelque chose qui a eu un effet justement sur l'inflation aux États-Unis dans les derniers mois. Ben comme il y a beaucoup de produits qui autrefois n'étaient pas tarifés, ensuite qui ont eu dans certains cas des tarifs, dans d'autres cas des ajustements au niveau de la chaîne d'approvisionnement, ben ça a un effet sur les prix. Faut voir aussi que beaucoup de ces produits-là, les États-Unis ne peuvent pas les remplacer demain matin. Tu sais, je prends l'aluminium par exemple. On produit énormément d'aluminium au Québec. Les États-Unis importent 3,2 millions de tonnes d'aluminium du Canada à chaque année. Les États-Unis en produisent 750 000 tonnes. Fait que c'est sûr que demain matin, je veux dire, est-ce qu'ils peuvent augmenter leur production de 50 000 tonnes peut-être, là? Mais ils peuvent pas remplacer cet apport-là du Canada rapidement. Ensuite, il faut voir, quand les alumineries s'installent à quelque part, ils le font pour une raison. L'aluminium, essentiellement, ça prend énormément d'énergie pour faire ça. C'est pour ça qu'on a des alumineries au Saguenay, dans des régions près de là où on a des barrages, parce que l'énergie coûte moins cher, parce qu'on a un gros avantage en termes de ressources naturelles à ce niveau-là. C'est pas parce qu'on fait la matière première ici, c'est parce qu'on a la ressource naturelle qui est l'énergie. Les États-Unis ont des coûts d'énergie qui sont beaucoup plus élevés. Donc, même s'ils voulaient repartir une aluminerie demain matin, les coûts de production seraient tellement élevés que finalement, c'est les Américains qui se ramassent à payer des tarifs sur l'aluminium parce que ça coûte moins cher de l'importer, même avec le tarif, que de le produire sur place.

0: sans ça, est-ce qu'il y a des chances que Donald Trump soit ouvert à la discussion ou tu crois qu'il va tenir sa ligne dure?
1: Je pense qu'il y a des chances que les États-Unis en général soient ouverts à la discussion du gouvernement américain. J'ai l'impression que le président Trump va tenir la ligne dure, mais c'est quelqu'un qui est très difficile à lire. Tu sais, c'est quand même quelqu'un qui disait « Je préférerais pas signer l'accord, mais peut-être que je vais le signer
0: ouais,
1: finalement. »
0: Exactement.
1: Qui a aussi annoncé des tarifs un peu en montagne russe. Je pourrais pas dire que j'ai nécessairement une lecture de ce que lui va faire. Par contre, ce que je vois, c'est que il y a quand même beaucoup de difficultés avec la question des tarifs. Parce qu'il y a beaucoup d'élus républicains puis beaucoup d'élus démocrates qui sont pas de son bord là-dessus. Et surtout, s'il veut justement mettre fin à la CA. Mettons qu'il voulait y mettre fin puis s'en retirer, il y a un processus pour ça. Mais le processus nécessite l'accord du Congrès. Puis je crois que si c'était réellement son objectif, je pense qu'il est en même temps conscient qu'il n'aurait pas l'accord du Congrès pour le faire. Fait que ça, c'est quelque chose qui nous aide un peu à avoir un peu plus confiance en ce qui va s'en venir là-dessus.
0: En terminant, Renaud Brossard, vice-président communication pour l'Institut économique de Montréal, en entrevue dans Marceau le matin avec nous hier matin, et François Blanchet, le chef du Bloc québécois, disait craindre dans les négociations pour la gestion de l'offre. Est-ce qu'il fait bien de craindre ou non?
1: Écoutez, j'espère que ces craintes vont se matérialiser. Puis je vais être vraiment très franc, là. Pour moi, la gestion de l'offre, si c'est pour faire rentrer, si on la laisse tomber, ça devrait pas être pour plaire aux Américains. Si on la laisse tomber, ça devrait être parce que c'est quelque chose qui coûte cher à toutes les familles canadiennes tous les ans, là. Si on a des tarifs douaniers de 300% sur certains produits, c'est parce que ça nous coûte tellement plus cher acheter les produits de la gestion de l'offre que ce qu'on pourrait obtenir avec du libre-échange. Je pense qu'on devrait se débarrasser de la gestion de l'offre. J'espère que c'est quelque chose qui va enfin tomber, mais on devrait pas le faire pour plaire aux États-Unis. On devrait le faire parce que c'est une bonne mesure. On calculait à l'IEDM, ça coûte à peu près 224$ par Canadien par année maintenir la gestion de l'offre. Je veux dire, ça c'est des choses que n'importe qui, quel que soit le niveau de revenu, paye. J'ai quand même de la misère à me dire qu'on va demander justement à des gens qui ont de la misère à arriver à la fin du mois de payer 224$ de plus par année pour justement protéger un secteur avec des marges de profit qui sont quand même assez significatives.
0: Renaud Brossard de l'Institut économique de Montréal, merci beaucoup d'avoir pris le temps avec nous pour nous éclairer sur l'ACEUM, j'appelle ça l'ABC de cette entente. Un grand merci.
1: Toujours un plaisir. Bonne journée.
0: Salut Renaud. Renaud qui frappait en relève de notre ami Gabriel Giguère qui est en vacances. Justement au Saguenay, il m'a dit ça. J'étais en vacances 2 semaines au Saguenay. Profites-en bien, mon Gabriel. Il va être disponible pour toi et Mathias.
2: Toute l'été.
0: Dans 3 semaines. Toute l'été, Gabriel Giguère.
2: Dieu sait que l'économie en ce moment, là, c'est le nerf de la guerre.
0: Oui. Oui, puis là, on parlait du Québec qui était affecté justement par ces tarifs-là beaucoup en raison de l'aluminium et du bois d'œuf. Puis le Québec est affecté par une autre crise, Pascal, c'est celle du reprenariat. C'est très difficile à l'heure actuelle pour les entreprises de se trouver justement quelqu'un pour reprendre leur entreprise. Fait que des entrepreneurs florissants, comme on vient d'avoir avec Audrey Anne Pouliot, ben c'est tough pour eux autres de trouver la relève. Et on va en parler après la pause avec Pierre Graff, qui est PDG du regroupement des jeunes chambres de commerce du Québec, parce qu'ils ont fait une étude indépendante puis ils ont des demandes à faire au gouvernement. Ça tombe bien, on arrive en campagne électorale.
2: C'est parmi ces gens-là, entre autres Pierre Graff, là, ouais, qu'on a consulté en fait sur le sujet il y a quelques mois. Je ne sais pas si tu as la peine d'aller faire un reportage. Puis eux, ils lâchent pas
0: l'affaire. Exactement, ils lâchent pas le morceau. Puis il va falloir que tu me parles de ton histoire aussi. C'est quoi l'embryon?
2: Nouvelle.
0: Ouais.
2: La nouvelle dont je te parlais
0: tantôt. Tu me parles de ça après la pause.
2: Oui, l'embryon congelé qui aurait été utilisé à l'insu du père par une ex-conjointe.
0: C'est ça.
2: Ouais.
0: Assez weird.
2: Oui, pour ça, $1 million.
0: On parle de ça après la pause. Salut!
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0: On a de la belle visite en studio avec Pierre Garraffe, président directeur général du regroupement des jeunes chambres de commerce. Mais là, avant Pascal s'éveille, ça fait deux fois que tu me teases cette histoire-là. Poursuite d'un million de dollars. Une ex qui s'est inséminée avec les c'est ça, là, avec...
1: Laisse-moi le dire, je te le dis, c'est trop spectaculaire.
0: Ouais, c'est ça, vas-y. Donc, raconte-nous ça parce que c'est invraisemblable.
1: Posez-vous la question, OK? Comment vous réagiriez dans cette situation? Alors, ça part, et ce n'est pas une série Netflix, en passant, c'est une vraie poursuite de 1 million de dollars qu'un homme a intenté contre son ex-conjointe. Pourquoi? Parce qu'elle aurait utilisé un embryon qui était congelé pour tomber enceinte de son ex.
0: Ouais.
1: Donc, cet homme-là est rendu père d'un enfant avec son ex.
0: Avec son ex. Puis là, s'il est plus avec son ex, ben c'est peut-être parce qu'il voulait pas nécessairement être en coparentalité avec elle non plus.
1: Et l'homme a donc dit, ben moi, c'est bien de valeur, mais je poursuis pour 1 million $ le médecin du Centre de fertilité de Montréal. Il allègue que la clinique s'est pas assurée de son consentement, donc qu'il n'a jamais offert ce consentement-là.
0: Ben non, c'est ça.
1: Avant que son ex vive l'implantation de l'embryon. Donc, oui, ensemble, quand ils étaient en couple, ils avaient fait congeler comme ça des embryons. Mais la rupture a eu lieu autour du 3 octobre 2025. Dans la poursuite qui vient d'être présentée à la Cour supérieure, le plaignant lui dit que le transfert d'embryon a été effectué en clinique le 15 octobre. Donc, séparation le 3, 15 octobre,
0: Tom.
1: Insémination, sans son accord. L'enfant est né en juin 2026. Okay. Les ex-conjoints ont déjà un enfant de 3 ans. Pendant leur mariage, c'est là qu'ils auraient fait congé les embryons pour usage futur. Plus je lis l'article, plus je lis la poursuite, qu'on apprend, c'est spectaculaire. C'est une signature qui aurait été falsifiée. Donc, toujours selon la poursuite, là,
0: la signature
1: du plaignant aurait été falsifiée par son ex-épouse sur le formulaire de consentement de la clinique. Alors, peut-être c'est pour ça que la clinique dit consent, mais c'est une signature falsifiée selon lui. Il fait valoir que c'est une mauvaise conduite d'allégeance, c'est des dommages personnels, moraux, psychologiques. Il vit de la détresse, de la colère. Il a subi un choc. Il estime avoir perdu le contrôle de décisions fondamentales de reproduction affectant sa vie et son futur.
0: Hey, c'est bien clairement. Puis peut-être que cet homme-là, là, j'ai mis une hypothèse, peut-être qu'il voulait pas être père.
1: Ben, c'est ça.
0: Puis c'était une raison de la séparation, mais il se retrouve père.
1: Ah, ben ça, je sais pas le pourquoi, mais clairement, il voulait pas être père parce qu'il dit qu'il a été placé dans une position de devenir père d'un enfant conçu des suites d'une procédure auquel il a pas consenti.
0: Oui.
1: Imagine l'enfant aussi. Ouf. Moi, tu sais, des parents qui chicanent là, une séparation puis qui se font suer l'un l'autre. Les dommages collatéraux, c'est pas envers ton ex-partenaire en premier que t'es fait vivre, c'est envers les enfants. Les enfants que
0: t'as tellement raison.
1: T'es supposé aimer en passant, là?
0: Oui.
1: Puis tu t'es en train de détruire ça, là. La psychologie, le bien-être de ton enfant en faisant suer ton autre partenaire. Moi, ça, j'ai beaucoup de difficultés avec ça. Mes parents sont séparés, je te l'ai toujours dit. Moi, mon père, c'était indéniable. Il n'y avait pas un manque de respect à avoir envers ma mère. Puis je pense que c'est ce qui a mené à ce que ça se fasse bien. Imagine, toi, t'es issu d'un couple qui est en séparation. Ton père te voulait pas, ta mère le fait dans son dos.
0: Et quand on dit qu'on n'est pas tous égaux, hein?
1: Spectaculaire.
0: Ben, c'est spectaculaire, certain.
1: Alors, c'est sûr
0: que cet enfant-là va avoir des carences émotives dans son développement.
1: Écoute,
0: c'est clair.
1: Est-ce qu'on peut être assuré de ça? Non, mais je suis un peu d'accord avec toi. Il y a des dommages collatéraux fort probablement qui pointent le bout du nez. Là.
0: Alors là, tu sais, j'irai pas jusqu'à l'affirmer à 100% ce que je vais dire parce que là, il y a des processus en cours et ainsi de suite, puis il y aura justement validé des choses, mais la femme, si tout cela est vrai, a juste pensé à elle aussi là-dedans. Là.
1: Puis tu sais, moi, j'aime beaucoup, tu le sais, l'exercice de droit. J'ai toujours été passionnée par ça. Puis là, il y en a un quand même assez important là-dedans. Parce que, bon, c'est une poursuite en responsabilité à l'égard du médecin dans la clinique de fertilité. Mais est-ce que l'enfant peut, en droit de responsabilité, incarner un dommage aussi plus tard? C'est la question qu'on se pose.
0: C'est une bonne question, ça.
1: Je trouve ça super intéressant en termes d'exercice de droit.
0: Vraiment.
1: Là, on s'entend, là, c'est triste pour l'humain. Mais bref, c'est une cause qui est à suivre. Puis on dit que ça pose une nouvelle fois, beaucoup de questions sur le sort d'un embryon qui est congelé, notamment après une rupture. Puis c'est des enjeux qui aussi sont discutés dans la science parce que là, on essaie tout le temps de repousser les possibles. Là, en 2025, un bébé qui est conçu 30 ans plus tôt a vu le jour. L'embryon avait été congelé en 1994, donc il est né en 2025. tu sais, la science veut toujours évoluer, veut toujours avancer, mais là...
0: Non, exactement. On va suivre ça. J'espère que nos services sociaux vont suivre le tout également pour donner les soins et les services à cet enfant-là. Merci, Pascal, pour cette histoire rocambolesque. Il y a quelque chose qui est dans le domaine des naissances aussi. C'est les naissances d'entreprise.
1: Hey. Hein?
0: On décide de faire naître nos entreprises. C'est bon, hein, mon lien? C'est le teuil. On en jase.
1: Mais 100% je sais parler. Que t'étais de bonne foi.
0: Puis là, ben, un coup qu'elle est née, elle fleurit, elle grandit, elle prend de l'expansion. Mais là, à un moment donné, on devient soufflé, puis on se dit, ben, à qui je vendrais bien cette entreprise-là?
1: Tu veux pas être en Guy, là? Tu veux pas qu'il reste...
0: C'est ça, à qui je voterais bien? À qui je vendrais bien cette entreprise-là? Tu sais, comme avec un enfant, tu trouves-toi une blonde? Mais là, trouve-toi un nouveau propriétaire avec l'entreprise. C'est plus difficile. Et pour en parler avec nous, on a Pierre Graff du Regroupement des jeunes chambres de commerce du Québec. Pierre, comment vas-tu?
2: Très bien. Merci pour l'accueil, Jeff.
0: Ça fait plaisir. Pierre, dis-moi donc, vous avez commandé une étude, justement, sur le repreneuriat, parce que c'est quoi? C'est à peu près une entreprise sur deux, présentement, qui se retrouve dans cette situation-là d'essayer de chercher un nouveau propriétaire.
2: En fait, c'est un peu plus. On est à 76 % des entreprises transférées dans les 10 prochaines années. Et justement, ben, on étudie des moyens de faire en sorte d'accélérer, justement, la transmission d'entreprises, que ce soit à d'autres sociétés qui peuvent les acheter ou à des personnes tierces. L'enjeu qu'on avait présentement, et on le voyait beaucoup sur le terrain, c'est d'ailleurs un enjeu qui a connu beaucoup de rebondissements au cours des dernières années, c'est qu'au niveau de la fiscalité, je vais donner un exemple, lorsqu'un propriétaire d'entreprise vend son entreprise en intégralité, soit à un concurrent, soit par exemple à une société américaine, eh bien, il bénéficie d'un traitement spécifique au niveau du gain en capital, il bénéficie aussi d'une exonération cumulative en gain en capital et va payer moins d'impôts que si ce même propriétaire d'entreprise vendait, par exemple, à ses enfants ou en partie de manière progressive à quelqu'un, par exemple, dans son entreprise.
1: Puis nous, on parle de ça juste en 2026, Pierre.
2: Ouais. Exactement. Ben là, ça s'applique là, depuis longtemps, la loi. C'est l'article 84.1 de la loi sur l'impôt sur le revenu.
1: Sens.
2: Ben
1: non.
2: Alors, ça fait pas de sens. À la base, c'est une loi qui existe parce qu'on pensait qu'il y aurait éventuellement des gens qui contourneraient l'impôt de cette manière-là en le transmettant à leurs enfants. Malheureusement, ce qui se passe, c'est que, ben, vous savez, plus on est jeune, moins on a la capacité financière de racheter une entreprise. Et en ce moment, ben, ça fait qu'on a soit les entreprises où d'un côté, on a des propriétaires vieillissants qui investissent moins. Donc là, l'économie va en pâtir. Soit c'est racheté par des intérêts étrangers. Dans ce temps-là, ben, ça veut dire qu'on perd souvent des emplois. Les profits partent aussi à l'extérieur, ne sont pas réinvestis au Québec. Et dans certains cas, on a aussi des fermetures. Et nous, ben, ce qu'on a démontré avec cette étude, c'est que c'était plus rentable pour le gouvernement fédéral et les gouvernements provinciaux de supprimer cette règle-là, puis de faire en sorte qu'on est capable de transférer de manière progressive ou partielle son entreprise, plutôt que de la vendre exclusivement en intégralité. Parce que sinon, ben, les propriétaires d'entreprises qui souhaitent vendre en ce moment sont vraiment pénalisés. Ce qui fait qu'ils augmentent le prix pour équilibrer avec la pénalité fiscale. Et dans ce temps-là, ben, ça fait qu'il y a de moins en moins d'acheteurs capables d'acheter ça.
0: Donc, si on retire cette pénalité fiscale-là, qui n'a pas de sens, là, on vient de la décrire, elle fait aucun sens... Le gouvernement gagnerait au change, donc on renforcerait le coffre des finances publiques?
2: C'est là que l'étude économique est intéressante. Il faut savoir que les revenus qui sont liés à cette mesure-là sont environ de 310 millions de dollars au niveau du gouvernement fédéral sur 5 ans.
0: OK.
2: Donc ça, c'est ce que ça coûterait évidemment de l'enlever. Mm-hmm. Par contre, quand on met en place une nouvelle mesure fiscale, ce que ça va apporter, c'est des gains aussi. Et ce qui est très intéressant, c'est que nous, on a calculé, selon le modèle et des paramètres qui sont d'ailleurs assez conservateurs au niveau de l'étude économique, que parce qu'on va transférer les entreprises, parce qu'il va y avoir des gains de productivité, parce qu'on conserve des emplois, etc., etc., eh bien, non seulement le gouvernement fédéral se rembourse, mais en plus, il y a des gains pour les gouvernements provinciaux assez importants. On parle juste pour le Québec de 100 millions de dollars sur 5 ans, en plus dans les caisses du gouvernement du Québec.
1: D'assurer ou en termes de projection, selon toi?
2: En termes de projection, c'est notre modèle qui a été fait, comme je l'ai dit. Puis l'économie est un jeu de modélisation. Mais comme je le dis, on a pris des paramètres très conservateurs parce qu'on a une responsabilité aussi envers le type de contenu qu'on produit. Mais l'économiste indépendant avec qui on travaille, qui a validé l'étude, disait que tout était conforme. Et donc, on pense que c'est vraiment une règle qu'il faut modifier parce qu'on est vraiment à un point de basculement en termes de transfert d'entreprise. Et il faut vraiment accélérer parce qu'en ce moment, ça ne va pas assez vite.
1: Bon, on aimerait se les garder aussi à l'interne, ces entrepreneurs-là, ces entreprises-là, ces emplois-là. Tu le dis très, très bien. Toi, tu es dans la Jeune Chambre de commerce et d'industrie de Québec. Récemment, la Chambre de commerce et d'industrie de Québec a reçu Christine Fréchette. Ça fait peut-être 2-3 semaines. Elle a fait une allocution et elle a parlé de reprenariat comme étant dans ses priorités pour, si jamais elle est élue comme prochain gouvernement, mais aussi au sein de la CAQ. Ça semble être quelque chose qu'on ne voit pas nécessairement dans notre angle mort, mais qui est hyper, hyper, hyper important. Du jour au lendemain, c'est quoi les répercussions que tu vois si on ne prend pas les mesures appliquées, au moins de changement dont tu nous évoques aujourd'hui?
2: Oui, j'ai suivi ça. Alors, c'est sûr que je reste dans la région de la capitale nationale, bien que je travaille à Montréal et que je me batte beaucoup en région. Puis je salue d'ailleurs au passage le travail extraordinaire que fait l'une des 40 jeunes chambres que j'ai le plaisir de représenter, la Jeune Chambre de commerce de Québec, qui est très, très dynamique. Et en fait, il y a un enjeu qui est immense pour notre économie, là. On a une économie de PME au Québec. 99% des business sont considérés comme des PME, 1% sont considérés des grandes entreprises. Donc forcément, notre tissu économique repose majoritairement sur ces entreprises-là. Et puisqu'on doit en transférer les 3/4 dans les 10 prochaines années, forcément, si on ne le fait pas bien, il y a des entreprises qui vont fermer, il y a donc des emplois qui vont être perdus. Et il faut se rappeler que l'économie, c'est un jeu de domino. Quand il y a un domino qui tombe, il y a une succession de dominos qui tombent. Alors, une entreprise qui ferme, c'est des emplois perdus. Donc, c'est des personnes qui payent moins d'impôts, qui consomment moins, qui ont besoin d'aide sociale. Donc, ça pèse des deux bords du côté du gouvernement. Aussi, plus un propriétaire est vieillissant, plus c'est prouvé qu'il va moins investir. Donc, ça veut dire qu'il fait moins travailler les fournisseurs dans la région ou peut-être à travers le Québec, à travers le Canada. Et donc, au final...
0: On devient en arriérage aussi en termes justement de technologie.
2: Et exactement. Donc, on parle même dans le transfert d'entreprise, en ce moment, beaucoup de dette technologique parce qu'il y a eu tellement d'années où l'investissement au Québec était en retard sur le reste du Canada, évidemment par rapport aux États-Unis, que il y a un retard à combler. Et donc, ça veut dire que non seulement on achète une entreprise, mais il faut être prêt à investir pour retrouver un certain niveau de compétitivité. Donc, forcément, ça pose des problèmes. Donc, fermeture d'entreprise, rachat par des intérêts étrangers, je l'ai mentionné.
0: Déménagement des sièges sociaux, etc.
2: Déménagement de sièges sociaux. Et c'est pour ça que les élus ont une responsabilité immense, notamment au niveau de la réglementation plus administrative, ce qu'on appelle le red tape, mais aussi en termes de fiscalité, pour rendre à la fois l'entrepreneuriat, le repreneuriat et l'investissement attractifs. Parce qu'au final, c'est ça qui permet de générer de la croissance et qui ensuite permet de créer de la redistribution comme on le souhaite dans la société québécoise.
0: Est-ce que si le prochain gouvernement qui est élu prend pas en main le reprenariat, on va être rendu au point de bascule, c'est-à-dire qu'il va être trop tard?
2: Ça, l'avenir nous le dira, mais c'est sûr qu'au Québec, on voit que la croissance est quand même relativement faible. Alors oui, dernièrement, on a un peu comblé l'écart qu'on avait avec l'Ontario, mais si on regarde vraiment au niveau canadien, l'économie sous-performe clairement par rapport au G20. Et c'est sûr que la raison pour laquelle, malheureusement, on ne performe pas, c'est lié en priorité au fait qu'on n'investit pas assez. Mm-hmm. Et ça, que ce soit au niveau des nouvelles entreprises qui sont créées, qui sont un moteur d'innovation, que ce soit au niveau des entreprises qui existent, et aussi de la qualité par laquelle on est capable de transférer les entreprises et donc d'investir. Parce que juste sur les 10 dernières années, je vous donne un chiffre que je trouve extrêmement important. Ça a été prouvé sur les 10 dernières années au Québec que toutes les entreprises qui ont été transférées ont gagné dans l'année qui a suivi 11,1% de productivité en plus.
0: Wow.
1: Transféré à quelqu'un de l'entreprise et ou à l'enfant.
2: Ou à l'externe, etc.
1: Mais à l'intérieur du Québec.
2: C'est ça, au Québec, les entreprises québécoises. Et ça, c'est important. Lorsqu'on sait que les 10 dernières années, la productivité au Canada a seulement augmenté de 0,5%.
1: Wow, fulgurant.
0: Ça, c'est 11,4.
2: Donc, c'est 22 fois plus.
0: Quand on sait qu'il faut aller très rapidement pour suivre la technologie et les niveaux de productivité.
2: Exactement.
0: Maintenant.
2: Donc, on a un intérêt à créer un environnement qui est favorable à ce qu'on transfère plus d'entreprises au Québec. Idéalement, on le souhaite à des gens, soit de la famille, puisque 2/3 des entreprises sont familiales au Québec, soit à des employés, soit à des gens de l'externe, mais de garder vraiment les sièges sociaux et la propriété québécoise.
1: On retient donc que la mesure qui avait été mise en place il y a quelques années pour éviter un genre de débordement ou un risque qu'il y a des entrepreneurs qui flouent le gouvernement, là, puis qui s'en mettent dans les poches en transférant ça aux enfants, entre autres, faudrait qu'elle soit mise de côté, qu'il y ait ce risque-là qui existe, mais que ce ne soit pas la principale cause du pourquoi on ne fait pas les choses et qu'on ne transfère pas les entreprises. Il y a une entreprise au Québec qui était extrêmement connue, appréciée, qui avait été modernisée sur le web. Les enfants étaient impliqués. Ils avaient développé l'entreprise. Ils ont toujours voulu racheter. Okay? Puis les parents ont vendu à l'extérieur de leurs enfants parce que, entre autres, il y avait cette technicalité-là. Ils n'étaient pas capables de vendre à leurs propres enfants.
2: C'est très problématique.
1: La famille est déchirée.
2: C'est très problématique. Et d'ailleurs, moi, j'ai eu beaucoup de témoignages hier. Notamment d'une personne parce que le gouvernement fédéral tergiverse en fait depuis 5 ans sur cette règle-là. Ils avaient introduit en 2021 la loi C-208 qui mettait fin à ce régime-là. Et finalement, en 2023-2024, ils sont revenus en arrière avec la loi C-59. Puis on se retrouve dans cette situation où les gens qui ont vendu parce que la législation C-208 permettait justement de bénéficier d'un régime fiscal avantageux, ben finalement n'ont pas eu le droit d'encaisser l'argent et doivent maintenant de l'argent au gouvernement fédéral. Donc, j'ai eu un cas très précis hier où on m'a écrit, puis une mère de famille qui a vendu une entreprise de fenêtres à Saint-Jérôme à ses enfants doit aujourd'hui 200 000 $ au gouvernement parce qu'ils ont changé la loi puis ils sont revenus en arrière. Et ça, c'est pas normal et c'est pas un contexte de prévisibilité fiscale et réglementaire qui est favorable à nos entrepreneurs.
0: En effet. Pierre Graff, tu sais que le micro de Boulevard Saint-Denis dont on en jase est toujours disponible pour toi. Je te souhaite une belle période estivale, mais on se reparle au besoin.
2: Merci, belle
0: étape. Cool, merci beaucoup. Pascal, on va déjà mettre fin à cette émission-là. Donc, demain, c'est
1: déjà
0: congé.
1: Fini?
0: Ben oui, déjà fini. Demain, c'est congé, mais restez à l'antenne de Boulevard 101 parce que ça va être le Boulevard du Rock avec Colosse, les meilleurs classiques canadiens.
1: Tellement bon, lui.
0: Du Harley des Peas, vous en voulez, on va en avoir rien qu'en masse, du Moist, etc. C'est les meilleurs artistes canadiens qui vont être en ligne et nous, on se reparle jeudi à midi.
1: Avec plaisir.
0: Salut!
1: Salut!
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0: 14h01. Vous êtes à l'antenne de Boulevard 102.1, votre radio parlée. Et pour la période estivale aussi, toujours très, très bien accompagné avec Véronique Bergeron, bonjour.
1: Bonjour.
0: Avec Antonine Iaccarini, bonjour.
2: Bonjour.
0: Moi-même, Nathan Meilleur, on est là pour
2: bonjour,
0: vous accompagner.
2: Bonjour.
0: Bonjour. Oui, c'est vrai. On est là pour vous accompagner pour les quatre prochaines heures, encore une fois, avec une émission que nous considérons, en toute modestie, très, très bien équilibrée, où on va évidemment vous parler d'actualité. On va parler des sujets, oui, qui retiennent l'attention, mais on va vous amener dans différentes sphères aussi. Et évidemment, ce qui fait énormément jaser, c'est veux pas la journée de demain, grande journée des déménagements, quoique...
1: C'est de moins en moins vrai, ça.
0: C'est moins ça qu'avant, hein?
1: Tu sais, on le voit parce que, bon, mine de rien, c'est très apparent qu'il y en a plus là qu'il peut en avoir le 30 avril. Mais malgré tout, on dirait que ça tourne beaucoup moins autour de ça, là. De toute façon, quand tu déménages, c'est rendu que le prix des loyers a tellement augmenté que si tu le fais, c'est parce que tu vas payer plus cher, fait que tu essaies de ne pas bouger de la même place, là.
2: Il y a sûrement moins de déménagements, effectivement.
1: Il y en a beaucoup moins. Je voyais des chiffres, là, depuis 2023, il y a beaucoup moins de déménagements le 1er juillet, justement parce que les gens ne veulent plus déménager. Puis l'autre affaire, c'est
2: à ton logement.
1: Ça. Puis l'autre affaire, c'est quand tu déménages, t'essaies de diminuer les frais le plus possible. Puis là, quand tout le monde déménageait le 1er juillet, t'étais mieux de te prendre de bonne heure pour te réserver des déménageurs ou un camion ou quoi que ce soit. Puis les coûts étaient élevés, là. Fait qu'on essaie de moduler ça. Puis même les proprios, je pense qu'ils préfèrent choisir leur date aussi, là.
0: Ben, je pense que c'est beaucoup plus simple maintenant aussi la gestion des nouveaux arrivants pour des propriétaires au lieu d'avoir tous les nouveaux locataires qui arrivent la même date. Puis là, ben, c'est sûr que le téléphone doit sonner eux autres. Hey, excuse-moi, on vient d'aménager, mais finalement, la toilette, il y a de quoi qui coule. Finalement, j'avais pas remarqué ça, mais il n'y a plus de moustiquaires dans le châssis en avant. Il n'y a plus de... Patati patata, tu sais, ça peut être assez difficile à gérer. Je veux m'excuser d'entrée de jeu. Châssis, je dis jamais ça dans la vie. Je sais pas à quel moment j'ai eu 82 ans tout d'un coup, mais je dis jamais ça, châssis. Mais bref, moi, ce que j'aimais bien dans les dernières années, c'était les stratégies de déménagement. Puis là, je m'explique, c'est que dans le secteur où j'habite, Limoilou, il y a beaucoup de duplex, de triplex et il y a beaucoup d'escaliers en colimaçon.
1: Ah oui.
0: Et c'est le fun, cette journée-là, quand toi, tu déménages pas, de juste te promener dans les rues puis de regarder comment les gens s'y prennent.
2: Comme dans Friends, là. Pivot! Pivot!
0: Oui, et j'ai déjà vu des gens aménager ou sortir d'un troisième étage d'un triplex et eux, ils s'étaient loués un monte-charge. Quelle idée de génie. Donc, au lieu de se faire ça avec les marches, il avait juste loué un gros monte-charge. Il avait monté ça au troisième étage. Il avait rempli ça de stock, le frigidaire, la laveuse, la sécheuse
2: c'est
0: par-dessus
2: fancy,
0: la garde.
2: C'est fancy, là,
0: descendre
2: comme
0: ça. Écoute, ça, j'ai trouvé ça génial.
1: Ouais, mais tu sauves en physiothérapie, là.
0: Ben
2: c'est
0: oui.
2: C'est clair.
0: Ben oui. Mais tu sais, en même temps, ça, je sais pas comment tu loues ça. Est-ce que ça prend un permis, tu sais, comme pour les lifts?
1: Le lift?
0: Probablement que ça prend un permis spécial
1: assurément.
0: Pour conduire ça.
1: Mais tu sais, probablement que si tu dis à tes amis, dont un qui en a un permis de lift, là, viendriez-vous m'aider à déménager? Je louerais un chariot élévateur. Je pense que tu as plus de chances qu'ils te disent oui.
2: C'est plus attractif comme déménagement que celui qui est vraiment proche à foin. Viens de casser le dos dans mon escalier en colimaçon.
0: Quelqu'un m'appelle avec cette suggestion-là. Je dis, gars, moi, être là, puis je paye la pizza puis la bière.
2: T'amènes tes enfants, ça leur fait une petite activité.
0: En plus, tu sais, ils ont un petit manège gratuit.
1: Puis tu parlais des escaliers en colimaçon. Chaque fois qu'il pleut une journée de déménagement, j'ai une pensée pour les gens qui vont être obligés de passer par là. L'autre affaire, j'ai changé de matelas il y a peut-être 2-3 ans, puis j'ai acheté les gros matelas en boîte. Là.
0: Ouais.
1: Je l'adore. Il est fantastique. Ça a pris juste 3 personnes d'abord pour le rentrer tellement que la boîte est lourde. Puis là, après ça, il est installé, il est sur mon lit. Puis j'arrête pas de me dire le jour où je vais déménager. Là.
2: Comment je le sors?
1: Comment ça sort de chez nous, cette cochonnerie-là?
2: Faut que t'arraches un mur, puis tu lances en bas.
0: Mais il se vend... Ils se vendent maintenant. Ben en fait, c'est des gros sacs à matelas sous vide. Pour vrai, c'est pas.
1: Tu plugues la
0: shop vac. Et tu plugues la shop vac. Alors tu le re-shrink. C'est un mot ça. Re-shrinker. Ouais. Et après ça, ben tu peux
2: le
0: redescendre.
2: Sous vide.
0: Oui, mais ça peut te prendre encore 3-4 personnes pour le descendre parce que ça reste excessivement lourd.
1: Objection, votre honneur. Le modèle que j'ai choisi, le fond est quand même en ressort. Fait que tous les ressorts étaient comme compactés, puis le top est en mousse mémoire.
2: Fait que tu peux pas compacter ça n'importe comment. Là.
1: Non.
0: Ben, tu vas probablement pouvoir le compacter, mais il va rester quand même en forme rectangulaire. T'sais, tu pourras pas le rouler, là. Ben, la partie mousse mémoire pourrait se écrapoutiser.
1: D'accord.
0: Puis c'est ça. Mine de rien, dans cette émission-là, on est des professionnels de la linguistique. Hein? Re-shrinker, écrapou. Check ton châssis, en plein ça. Ça, ça retient l'attention énormément. Évidemment, les températures, la vague de chaleur, la canicule aussi, ça retient l'attention énormément. D'ailleurs, j'en profite pour vous dire qu'actuellement, Québec, c'est quand même 26 ressentis avec le facteur humidex. Non, c'est ça. J'avais besoin d'une petite mise à jour. Je trouvais que 26, c'était pas tant que ça. C'est 30 degrés ressentis avec le facteur humidex actuellement. Il y a ennuagement graduel cet après-midi. C'est la même affaire qu'hier. Ceux qui étaient à l'écoute du retour de boulevard, en fait, c'est que quand vous regardez à l'extérieur, le facteur humidex, vous le ressentez, mais on le voit aussi.
1: C'est smogueux.
0: C'est très, très smogueux.
1: Ça aussi, c'est
0: actuellement.
1: Avancé.
0: Il y a évidemment un risque d'orage ce soir. Demain, on parle d'alternance entre soleil et nuages, un faible 40 % de probabilité d'averse. On garde le risque d'orage, mais ça, on vous en a parlé aussi au courant de la semaine dernière. On dirait que maintenant, dans les applications météo, on met à peu près tous les pictogrammes dans le petit carré pour être sûr de ne pas faire d'erreur. Avec un humidex à 37 demain, c'est sûr qu'on va ajouter un risque d'orage. Pour jeudi, 60 % de probabilité d'averse avec 28 degrés. Vendredi, 30, ça devrait se dégager. Et très, très beau week-end qui est prévu. 26 pour samedi, 29 pour dimanche. Et même lundi, on fait un copier-coller avec dimanche. Donc, une belle séquence qui s'installe à la météo. La canicule, on va en parler aussi un peu plus tard.
1: C'est une vraie canicule.
0: Les règles de la canicule, là, c'est 30 degrés au thermomètre consécutif pendant 3 jours. Il faut aussi que ça ne descende pas, il me semble, en bas de 20 degrés la nuit. Ça, les gens l'oublient beaucoup. Donc, ce qui est ressenti ne compte pas. Fait que si on passe une de ces 3 journées-là à 29 au thermomètre, on n'atteint pas le 30, même si on ressent 37. En principe, c'est pas une canicule. Mais, et là, peut-être que vous avez l'information, soit vous, les filles, ou par texto, parce que j'ai pas le temps de vérifier avant le début de l'émission, mais je sais que maintenant, il y a une nouvelle formule de canicule avec facteur humidex aussi qui est considérée. Mais là, les règles de celle-là, je les connais pas. Mais chose certaine, que ça soit canicule ou pas sur papier,
1: il va faire chaud.
0: Il va faire
2: très, très
0: chaud.
2: C'est une vague de chaleur. C'est pour ça qu'on va être rigoureux. Vu qu'on ne sait pas si ça va être une canicule, on le saura peut-être après, finalement. On va parler d'une vague de chaleur parce qu'il y a des critères qui sont assez clairs, mais en même temps, là, le ressenti, finalement, ça fait pareil. Là. Si tu as un ressenti 30 et que 40 d'humidex, je m'excuse, là, mais... Moi, j'appelle ça une canicule pareil.
0: Ben, c'est parce que c'est le même feeling. T'sais, au final, c'est avez-vous chaud ou pas? Est-ce que quand vous sortez dehors puis vous faites absolument rien, est-ce que l'eau vous coule dans le dos, oui ou non?
2: C'est une canicule, merci.
0: C'est sûr que c'est les règles de base. On y a pensé en préparant l'émission. Est-ce qu'on s'entretient avec quelqu'un au niveau de la santé publique ou... Les règles de base, je pense que tout le monde les connaît maintenant. Évidemment, une journée comme demain, vous devez absolument vous hydrater.
2: Ouais.
0: Vous devez trouver des points d'ombre. Si vous êtes capable d'être à l'air climatisé un certain temps dans la journée, c'est l'idéal. Puis surtout, s'occuper des gens qui sont vulnérables autour de vous. Lâcher un coup de fil, s'assurer que ces gens-là sont corrects.
1: Faire attention aux activités physiques intenses.
0: Bien, le plus possible aussi.
1: Hey, maintenant, il y a des terrains de golf. T'sais, ceux qui jouent au golf le savent. Là, quand il pleut, tu peux demander un rain check. Quand il pleut beaucoup trop puis que ça devient pas agréable puis même risqué pour le terrain... L'année passée, il y a des terrains que j'ai fréquentés où tu pouvais demander l'équivalent d'un rain check, mais pour la chaleur.
0: Un hot check.
1: Un hot check. Tu sais, quand, mettons, tu te rends compte là, que pendant ton premier 9, physiquement, ça va pas bien, puis qu'il t'en reste un autre à faire, là, ben, eux autres sont comme, ben, plutôt que d'avoir des gens qui se retrouvent avec, justement, une insolation
0: ben
1: à
0: oui.
1: la fin, ben c'est correct, vous reviendrez jouer. Là.
0: Ben c'est une très bonne idée. Ben il y a moins de points d'ombre un peu hein, sur les terrains de golf. C'est un peu plus...
1: Ça dépend. Si tu joues croche, tu joues dans le bois, ben t'as des points d'ombre.
2: Faut que t'envoies ta balle dans le bois, c'est à chaque fois.
0: Bon, fait que définitivement, moi, je serais correct pour jouer au golf demain.
2: Fais attention aux tics, par exemple.
0: C'est ça aussi. Il y a tout le temps quelque chose d'autre, hein, finalement, qu'il faut surveiller.
1: C'est dangereux comme activité,
0: ben,
1: je vous dis.
0: Vraiment, mais tu sais, c'est ça. Évidemment, c'est sûr que ça retient l'attention. Puis des fois, on a l'impression, dans le métier qu'on fait, de répéter la même cassette année après année. Tu sais, c'est la période estivale. N'oubliez pas de traîner de la crème solaire. Amenez-vous une gourde avec vous. C'est important de le faire. Tu sais, même les garçons, ce matin, tu sais, moi, le camp a commencé. Mes gars vont dans des camps différents pour cette première semaine-là. Puis, c'est important pour moi que les gars aient des gourdes isolées maintenant en métal. Parce que, tu sais, la gourde en plastique, des températures comme aujourd'hui, puis demain, l'eau vient tiède. Puis qu'est-ce qui se passe quand l'eau vient tiède? Et voilà. L'enfant boit moins. Les moniteurs, monitrices sont débordés. Ils n'ont pas le temps d'aller à l'abreuvoir à chaque 5 minutes avec tous les enfants non plus. Ce genre de petits trucs-là. Ce que je trouvais intéressant, par contre, un peu plus tôt aujourd'hui, c'est dans le point de Max. Mathias et Max se sont entretenus avec une dame dont le nom m'échappe, j'en suis désolé, de la santé publique, qui, elle, disait, les personnes que vous connaissez autour de vous qui sont médicamentées, ça vaut vraiment la peine aussi d'entrer en contact avec eux demain. Parce que oui, des températures aussi élevées que celles-là peuvent avoir un effet sur la prise de médicaments. Et là, je ne parle pas juste de personnes âgées. Je parle de personnes médicamentées, tout simplement. Ça peut avoir un effet avec la déshydratation. Fait que ça aussi, je trouvais que c'était un point... Ça, c'était quelque chose de nouveau auquel j'aurais pas pensé nécessairement faire. Mais maintenant, vous avez l'information. Il y a quand même des activités qu'on peut faire pendant une période caniculaire aussi. Tu nous as sorti une liste ou des suggestions d'activités à faire pendant la canicule. C'est Antonine.
1: Antonine et moi l'avons fait.
0: Vous l'avez fait ça ensemble.
2: Un travail d'équipe. En fait, on s'est demandé... Ben, tu sais, c'est sûr, il y a des choses qui vont vous sembler évidentes. Puis je sais qu'on reçoit des fois des petits commentaires quand on parle trop des vagues de chaleur et des canicules, parce que les médias, on exagère, puis qu'on fait juste répéter qu'il faut boire de l'eau.
1: Pareil comme le mauvais temps. Là,
2: c'est comme quand on dit qu'il y a une tempête, puis tout le monde trouve qu'on exagère avec la tempête. Mais s'il fallait qu'on dise pas qu'il va y avoir une grosse tempête, puis qu'il y en a une grosse. En tout cas, on fait notre possible. Cela dit, on sait qu'il va faire chaud cette semaine. Puis on s'est demandé c'était quoi les meilleures et les pires activités à faire en temps de grosse chaleur.
1: D'ailleurs, on vous invite à nous aider à compléter cette dite liste avec notre texto 88 971 1021.
2: Parce qu'en plus, faut quand même rajouter qu'il y a certaines choses qui sont fermées demain. Hein?
1: Ah oui, c'est vrai, oui. Parce que c'est la fête du Canada.
2: Tu sais, des fois, on peut avoir l'idée, ah, ben quand il fait très chaud, c'est le temps de faire des courses, d'aller dans l'air climatisé, dans les centres d'achat. Mais demain, les centres d'achat, ils sont fermés. Alors, pensez à d'autres activités. Je pense que le Mégaparc aussi est fermé demain. Donc, gardez-vous ça pour jeudi si c'était dans vos solutions. C'est sûr que le classique, c'est de se trouver de l'eau. Donc, tout ce qui est, évidemment, piscine, ça va être très, très plein. Quand vous êtes capable, vous avez un véhicule, vous pouvez sortir un peu de la ville. C'est le moment aussi d'aller chercher de l'ombre. Donc, des petits points d'eau et d'ombre, rivière, aller faire du kayak. Tantôt, Véro, tu nous parlais de canot Légaré sur la rivière Saint-Charles.
1: Quelle bonne idée. Tu peux faire du canot, puis tu peux faire, je pense, du paddle aussi.
2: Ouais. Paddle
1: ça peut être agréable. Mais encore là, méfiez-vous. Tu sais, sur l'eau, tu t'en rends pas compte que t'as chaud puis que t'as soif.
2: C'est
1: là.
2: Double soleil.
0: Ouais.
2: Ça te reflète dans la face. Puis, tu sais, tantôt, on disait, on vous rappelle de mettre de la crème solaire, on est fatiguant. Est-ce que je vois des gens avec des coups de soleil à tous les jours? Fait que visiblement, il y a encore du monde qui l'oublie. Mettez-vous de la crème solaire pour l'amour, puis un petit chapeau.
0: Hey, écoute ça. Deux secondes, je fais une parenthèse. Ça, je savais même pas que ça se pouvait. J'ai jasé avec une amie dernièrement. Diagnostic du cancer de la peau. Rien de grave, heureusement, dans l'oreille. Elle m'expliquait que c'est en voiture.
2: Ah, oui, toujours du même bord.
0: C'était dans son oreille gauche. Oui. Puis, tu sais, souvent, les gens vont dire, ouais, mais les vitres, c'est protégé UV. Mm-hmm. Puis, il y a une protection UV quand même dans les vitres, mais c'est pas 100% safe, là, clairement. Donc, possiblement que c'est de là que. Fait que, tu sais, se crémer, c'est tellement important. Puis c'est drôle parce que mes enfants me disaient ça en matin. Pourquoi tu nous en mets dans les oreilles? Ben parce que vos oreilles sont exposées au soleil aussi. Puis mon plus jeune de 7 ans était comme, ben non, papa, le soleil est en haut, puis moi, je suis droit comme ça. Fait qu'il faudrait que je sois couché sur le côté pour que mes oreilles soient exposées. Puis là, j'essaie d'y expliquer que le soleil, les rayons vont partout, là.
2: Ben oui.
0: Ça reflète de tout bord, tout côté, là.
1: Plus jeune, alors qu'on était beaucoup moins sensibilisé à ça, j'ai passé une journée complète dans la piscine parce qu'il faisait chaud, puis j'aimais donc bien ça, puis j'étais un poisson. J'ai brûlé des ailes du nez.
2: Ouch!
1: C'est arrivé en 88. J'ai arrêté de faire des plaques de peau qui dessèchent. Ça doit faire 5 ans de ça.
2: Ça t'a marqué la peau à vie?
1: Presque à vie. Mais pendant des années, j'étais pas capable de récupérer.
0: Non, c'est ça. Il faut vraiment faire attention.
2: Donc, continuons d'être fatigués avec nos enfants, mais avec nous-mêmes aussi. Mon chum, quand il va au golf, il faut que je lui dise à chaque fois. Il revient sinon le cou tout brûlé. C'est parce que ça met une fois.
1: Il fait pas plus pareil.
2: Bon, mais écoute, on lâche pas la patate.
0: Moi, c'est le dos, les filles, souvent, je vais être en
2: train. Oui, mais on se rend pas jusqu'au bout.
0: Mais ça arrive, je sais même le spray, mais tu sais, souvent, moi, je vais au moins une fois dans l'été, je vais avoir les traces de doigts. Là.
1: Ah, c'est drôle.
0: J'ai mis de la crème comme je pouvais, fait que j'ai juste comme des lignes brûlées.
2: Sur les flancs.
0: Pas brûlées. Oui,
2: j'adore.
0: En plein ça.
2: Ça te fait un petit style tigré un peu.
0: Un peu.
2: Marais du Nord, vraiment le fun aussi. Vous faites louer des canots, des paddleboards également. Promenade Champlain, la base plein air Sainte-Foy. Bref, il y en a plein.
1: Baie de Beauport,
2: le parc de la chute Montmorency. Trouvez-vous un petit spot frais avec de l'eau, ça va vraiment être parfait. Puis il y a moins de monde que dans la piscine municipale. Honnêtement, la piscine, tu sais, on pensait tantôt à la piscine sur le boulevard Champlain qui est magnifique avec une petite plage à côté.
1: Pas
2: ça risque d'être assez occupé là, cette semaine. Donc, essayez d'aller trouver du plus niché.
0: J'en profite pour plugger mes amis du village Vacances Valcartier.
2: Ben oui, bien
0: aussi,
2: sûr.
0: Parce que ça, encore là, c'est magnifique point d'eau. Puis il y en a vraiment pour tous les âges aussi de ce côté-là. Nous, demain, d'après moi, ça va être ça. Tu sais, moi, j'ai une piscine à la maison.
2: Ah, chanceux.
0: Puis j'ai vraiment l'impression que nous, demain, on va juste se parquer chez nous, puis on va écrire, puis on va dire aux amis, « Hey, pour vrai, si vous voulez passer un moment donné
2: ça,
0: dans la journée,
2: gentil.
0: Nous, on est là, on reste là. » Les gars comme ça vont avoir des amis.
2: Ceux qui ont des piscines, pourriez-vous inviter davantage les gens, s'il vous plaît? Parce que moi, des fois, je me dis, comment ça se fait qu'il fait 40 degrés aujourd'hui et que personne m'a invité à venir dans sa piscine?
0: Nous,
2: pourquoi? Parce que vous aimez pas ça. Je vais amener ma serviette.
0: Ouais. Mais est-ce que tu es assez proche de tes amis pour le demander?
2: Ben oui, moi, je suis pas très gênée, okay. mais des fois, je trouve ça drôle, tu sais, qu'en temps de grosse canicule, il n'y avait pas comme un petit peu quelque chose d'organisé. C'est comme, c'est qui a des piscines? Organisez-vous, invitez du monde, tu sais.
0: Moi, c'est chez nous, tu sais, faut que je vous invite chez nous à un moment donné, là, les filles, puis vous allez voir à quel point c'est un vaudeville chez nous.
2: Ah ouais?
0: Ça rentre côté cour, ça sort côté jardin.
2: C'est un théâtre d'été.
0: C'est vraiment un théâtre d'été. Mais en même temps, ma blonde et moi, on aime ça comme ça. C'était comme ça chez nous, les deux, quand on était jeunes. Nos parents respectifs ont toujours préféré que les maisons soient le quartier général.
2: Oui, pour surveiller.
0: En plein
2: bonne
0: ça.
2: Stratégie.
0: Donc, tu sais, ma mère m'a toujours dit, j'aime bien mieux que tu viennes chez nous que de traîner dans une ruelle à Limoilou. Ma blonde, c'était la même chose aussi. Puis je pense que pour nos enfants, c'est déjà ça. T'sais, le nombre de fois où est-ce qu'on va chercher les gars à l'école, puis en arrivant, les gars nous disent « On a invité un tel, une telle, un tel, ils s'en viennent chez nous. » Ou « On s'en va jouer sur telle rue. » Ou on, t'sais.
2: Bref. Faudrait que vous fassiez un horaire, ça apporte le bain libre pour tout le monde. Oui. Mais des fois, des petits bains, tu sais, en famille, mettons, pour que, pas qu'il y ait tout le temps de la visite.
0: C'est drôle que tu parles de ça, parce que pour la période estivale, là, j'ai pensé installer, tu sais, l'espèce de petit plastique au-dessus de la toilette là, qu'il y a dans les toilettes publiques. Là, puis cette toilette a été lavée par...
2: Ah oui. Mais c'est juste toi. Je te gâche, c'est juste toi qui entretiens la piscine, évidemment.
0: Ben oui, c'est sûr que oui.
2: Job à temps plein.
0: Mais en même temps, je pense que ça fait partie de la game. Ben si t'as un cercle d'amis, fait que, tu sais, je m'attends aussi demain à recevoir des textos de « Hey, par hasard, êtes-vous chez vous? Est-ce qu'on peut passer faire un tour ou avoir carrément des amis qui débarquent? » Mais une journée comme demain puis celle des prochains jours, c'est sûr que nous autres, la porte va être ouverte pour donner un coup de main.
2: Bravo.
0: Un peu.
2: Moi, je veux juste ajouter un avertissement, par contre. C'est qu'on vous invite à trouver des petits points d'eau, des petits points d'ombre et de la forêt. Mais il y a des endroits qui sont dangereux pour se baigner. Et à chaque été, il y a des gens qui se tuent. Donc, tu sais, par exemple, les roches plates à Beauport. Exactement.
1: Je pense que c'est un des secteurs à Québec. Parce que, tu sais, quand tu arrives à Québec puis tu as 20 ans, là, c'est comme le lieu, c'est le meat market.
2: Oui, et les gens boivent.
1: Ouais.
2: Donc, faites attention à ça, l'alcool. Dans les autres activités, évidemment, à l'air climatisé, tout ce qui est cinéma, musée. Des fois, on pense pas l'été aller au musée. Hein. On pense plus à la semaine de relâche. Moi, je sais pas, j'associe ça à l'automne. Un petit tour au musée, à l'air climatisé. Bibliothèque aussi. Il y a souvent aussi des activités. Donc, ça, c'est des bonnes idées. Et maintenant, dans le « à ne pas faire », c'est pas le temps d'entreprendre des énormes travaux dans l'extérieur de votre maison. Il fait trop chaud. Tu te dis, ah, je vais boire beaucoup d'eau. Non, il fait trop chaud. Remettez ça à un autre moment. Faire sa toiture à 40 degrés, non.
0: Là, est-ce que tu parles aux auditeurs ou c'est à moi que tu parles?
2: Ben, c'est ça, je te regardais.
0: En ce moment.
2: Prends un break.
0: Demain, je pourrais peut-être prendre un break, c'est
1: de
0: ça.
1: De ta clôture, absolument.
0: On est sur des travaux, c'est ça, de refaire une clôture. Mais tu sais... En même temps, je peux. Puis t'as raison, à 100%. Puis je vais essayer de me raisonner pour demain, Antonine, parce que.
2: Vous faites le tôt ou tard en journée, mais pas à 14h
0: oui,
2: au gros soleil.
0: Je vais essayer de le faire tôt, mais le risque aussi, c'est peut-être que vous êtes dans la même situation que moi. J'achève.
2: J'ai t'as le goût de finir.
0: Presque fini. Il me reste, tu sais, 4-5 planches à installer.
2: Ouais, mais tu sais, une insolation, là, ça te casse le rythme aussi.
0: Oui, oui.
2: Fait que fais attention à toi. Les grandes cuissons. Tu sais, toute la journée sur le bord du smoker, mettons.
1: Ouais. Mettons là, que vous êtes dit, hey, ça va être le fun, une brisket pour en recevoir. Peut-être moins.
2: Je vous le recommande
0: moins ça,
2: pas.
0: C'est ça. Donc,
2: se coller,
0: le michoui,
2: se coller avec du monde.
1: Ça c'est plus une conversation qu'on a eue. Là. Y a-t-il quoi de plus poche quand il fait vraiment chaud? Quelqu'un qui veut se prendre dans tes bras, peu importe.
2: Ah,
1: t'es comme,
2: non, merci.
1: Ah, non.
0: Quand ça fait. C'est non. Alors, je répète.
2: Effet sonore.
0: Quand tu te colles avec quelqu'un, ça fait. C'est non.
1: Nathan, il met des camisoles de monsieur en dessous de ses t-shirts.
0: Oui, toujours.
2: Ah oui, t'as une camisole?
0: Oui, j'ai toujours un... C'est mon petit côté italien, ça.
2: Ah,
0: j'ai toujours une camisole. Je trouve que c'est plus propre, surtout quand il fait chaud comme ça. Puis là, les gens vont me dire, ouais, mais il fait chaud, enlève une épaisseur. C'est des camisoles très, très minces. Mais je trouve que c'est plus propre, effectivement. Donc, ça évite justement quand tu fais une accolade avec un collègue.
2: Ça squeech
0: pas. Tu te chaud un peu, ça fait pas...
2: Autre activité quand il fait trop chaud, le camping. Puis moi, j'haïs tout le temps ça, le camping, fait que je suis pas un bon juge. Mais quand il commence déjà à faire 40 degrés dans ta tente au lever du soleil, ça va être une longue journée. Tu dormiras pas très bien.
0: Non.
2: Et se saouler. Faites attention, vous avez soif, buvez pas juste de la bière. Parce que, évidemment, quand il fait chaud, c'est pas nécessairement ça qui va vous hydrater le plus. Et j'en profite pour vous dire que la SAQ et la SQDC sont fermées demain.
0: Il n'y a pas certaines SAQ qui sont ouvertes, sont toutes fermées.
1: Toutes les petites.
2: La SAQ d'urgence.
0: Oui, ben ouais, c'est ça. La SAQ de secours.
2: En tout cas, de base, okay. Vous pouvez vérifier s'il y a des comptoirs SAQ, mais faites vos commissions aujourd'hui.
0: Fait que vous avez entendu Antonine. qui vient de gâcher tous mes plans pour demain. Moi qui voulais me saouler en finissant ma clôture et dormir dans une tente, eh bien, c'est non. C'est pas des bonnes idées.
2: Va au musée.
0: Et voilà. Mais faites attention à vous. Honnêtement, c'est ce qu'on veut vous partager comme message. Loin de nous, l'idée d'être moralisateur, moralisatrice.
1: Mais des petits reminders dans la vie, ça fait pas de mal.
0: C'est ça. Puis, je reviens encore avec ce point-là. Si vous venez de vous joindre à nous, je trouvais intéressant le point de, oui, prendre contact avec les personnes plus vulnérables et les personnes médicamentées aussi. Les gens qui prennent de nouveaux médicaments, peut-être depuis un certain temps que vous connaissez, peu importe la tranche d'âge, avec les températures qu'il va faire dans les prochains jours. Ça, je trouvais que c'était très, très pertinent comme point. Nouvel apprentissage aujourd'hui. 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Cette émission-là, c'est la vôtre. Fait que je vous rappelle, par texto 971-1021, par téléphone 780-1021. 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

0: Vous écoutez Le Retour à Boulevard 102.1. C'est le moment de faire un tour de l'actualité. Qui, ça lâche pas bien, hein?
1: C'est
0: les nouvelles,
1: variable.
0: On va se le dire, depuis le début de notre saison estivale. T'sais, on se fie comme à la fin de l'année scolaire.
1: Ouais.
0: Là, mais
1: C'est comme si le matin était smooth. Puis là, il arrive 13h, puis c'est le chiffre d'après-midi qui commence, puis ça se met à décoller. Fait qu'on a quand même, on est choyé côté actualité. Mais oui, il y a du stock. Puis si on commence avec ce qui est sorti au courant des dernières minutes, c'est qu'à 15h, il y a le service de police de la

0: de Montréal qui va tenir un point de presse pour présenter les résultats de leur enquête concernant le décès de Nouran Rezaei. C'est peut-être un nom qui vous dit quelque chose. C'est un ado de 15 ans qui avait été abattu le 21 septembre 2025. C'était une intervention du service de police de l'agglomération de Longueuil dans le secteur de Saint-Hubert. C'était une gang d'ados. Il y avait des témoins qui avaient appelé les policiers en disant qu'il y avait des jeunes qui étaient armés là-dedans. Finalement, les policiers avaient fait feu. Il y a eu ce décès-là et vous comprendrez que quand un corps de police est impliqué, bien, il y a différentes enquêtes qui sont déclenchées, celle du Bureau des enquêtes indépendantes. Il y a eu le service de police de la Ville de Montréal qui devait enquêter sur certains éléments. Il y avait le ministère de la Sécurité publique aussi qui, lui, menait carrément une enquête administrative sur le service de police de Longueuil. Et dans le communiqué qui a été envoyé cet après-midi, on peut apprendre qu'il y a eu des arrestations qui ont été réalisées dans le cadre de l'enquête parallèle. Reste à voir qui quel type d'accusation on va être en mesure de déposer contre ça, contre ces gens-là. Mais il y a en plus des enquêtes, il y a des poursuites qui se font du côté du civil, là, la famille de la victime, entre autres, qui réclame de l'argent, puis des familles des autres jeunes qui étaient sur place. Fait qu'à 15 heures, on n'aura plus d'informations sur ce dossier-là qui a continué d'évoluer. Hier après-midi, quand on s'est parlé, il y a eu un gros accident impliquant une voiture et un jeune cycliste de 11 ans. On a finalement annoncé le décès du cycliste de 11 ans. C'est une femme qui a été arrêtée, une femme de 76 ans pour l'accident, pour un délit de fuite. Puis là, il y a plein de choses qu'on ne sait pas à travers tout ça, savoir est-ce que c'est elle qui a fini par s'arrêter plus tard? Est-ce que c'est les policiers qui ont dû procéder à son arrestation? Il y a eu, entre autres, une sortie qui a été faite par le maire de Québec, Bruno Marchand, qui a bien sûr déploré cet accident-là en parlant d'accident évitable parce que dans le coin de Beauport, on est rendu à 3 jeunes qui ont eu des accidents. Vous vous souvenez, les deux frères du côté de Beauport, dans ce cas-ci, le conducteur qui avait été arrêté pour conduite dangereuse. Là, on a ce triste décès-là hier, mais on a comme eu une coupe là, en l'espace de quelques semaines à peine. Là, c'est aussi de voir les secteurs où ça arrive. Comme là, hier, il y avait déjà des citoyens qui commençaient à dire c'est un coin où c'est trop à l'étroit, c'est difficile de cohabiter sur, par exemple, cette portion de rue-là, que la limite de vitesse n'est pas respectée. Mm-hmm. Et ça, on l'entend beaucoup à Québec. T'sais, la ville a abaissé les limites de vitesse dans les quartiers résidentiels. C'est beau changer des panneaux, mais si tu mets pas de photoradar pour dire aux gens de la respecter, la foutue limite de vitesse...
1: Ou des dos d'âne.
0: Il n'y en met plus. Ils sont censés en mettre. En fait, c'est pas les dos d'âne qu'ils vont mettre. C'est ceux que.
1: Les petits panneaux, là.
0: C'est vraiment des bumps d'asphalte, tu sais, avec des triangles jaunes dessus. Puis il y a un nom pour ça. Puis là, ça m'échappe, si vous le savez. Textez-nous.
2: C'est ce qu'on met dans les zones scolaires de plus en plus maintenant qu'on refait les routes. C'est-à-dire qu'il y a vraiment. Moi, j'appelle ça des bumps aussi, là. Mais c'est carrément aux intersections. On vient comme surélever l'intersection au grand complet, ce qui fait en sorte qu'une fois l'arrêt effectué ou à la lumière, ben quand tu repars, il faut quand même que tu repartes au ralenti parce que la bosse est assez prononcée.
0: Puis la ça ville avait fait jump, des annonces là. Il y a une couple de semaines de ça. Là.
2: Il y a des annonces qui ont été faites aussi pour des photoradars qui ont été commandées. À partir de là, il faut les installer, évidemment. Puis tu sais combien de temps entre la nouvelle, l'annonce et le moment où on va recevoir la livraison de ces photoradars-là. Ce détail-là, on ne l'a pas.
0: Des seuils de ralentissement.
2: Et voilà.
0: Bon, les bosses surélevées plus large qu'un dos d'âne. En fait, si vous allez faire le tour du lac Beauport, là, ils ont ça tout le long.
2: Ben, c'est ça. De plus en plus, dans le secteur de Limoilou aussi, c'est de cette façon-là. Et il y a un nom aussi pour ça, mais on élargit les fins de trottoir.
0: Oui.
2: Donc, vous voyez à quel point on est bon génie civil. C'est juste que ça aussi, il y a un nom. Donc, c'est-à-dire que le trottoir a la même largeur pendant toute la rue au grand complet. Mais quand on arrive au coin de la rue, on prend la peine d'élargir le trottoir pour que la zone où les piétons attendent soit plus grande aussi, soit plus large. Puis effectivement, ben d'un point de vue de vision, quand vous êtes en voiture, vous voyez que ça rétrécit, donc vous êtes porté à ralentir aussi. Ce qui manque, je trouve, dans la ville de Québec, c'est des panneaux lumineux.
0: D'intersection, ça, ou de traverse de piétons?
2: Avec les vitesses.
1: Qui nous disent
2: qui nous disent à combien on roule, mais le panneau lumineux versus la pancarte en métal fixe où c'est écrit 30 ou 40, je trouve, capte moins l'attention que le panneau qui flash, qui illumine. C'est sûr que c'est pas le même prix, mais dans ce genre de zone-là, on devrait faire attention.
0: On s'habitue à tout, incluant les panneaux lumineux. Puis on le sait, là, d'un quartier résidentiel, on est censé ralentir. On le sait que dans une zone scolaire, on est censé ralentir. Puis il y en a qui vont dire que dans les zones scolaires, ceux qui roulent souvent le plus vite,
1: c'est les parents.
0: C'est les parents. T'sais, qu'une fois que l'enfant est déposé, c'est comme si soudainement la zone scolaire ne s'appliquait plus à eux.
1: Écoute, notre école, il envoie des messages aux parents, leur rappelant Genre, c'est un peu passif-agressif. On peut pas croire qu'on doit vous demander de faire attention aux enfants compte tenu que votre enfant va à l'école, mais ouais. Pourriez-vous, s'il vous plaît, arrêter de faire des U-turns dans le milieu de l'intersection?
2: C'est une des meilleures campagnes publicitaires qui a eu lieu dans les dernières années. Le genre de campagne que j'ai vu passer, puis pour avoir travaillé en pub pendant plusieurs années, je me suis dit, ah, j'aurais aimé ça de l'avoir, ce flash-là. Les enfants qui se promenaient avec des sacs à dos qui étaient des photos radars. Ouais. Est-ce que vous avez vu cette campagne-là? C'était incroyable,
0: chose.
2: Ça. Donc, les enfants marchaient dans les corridors scolaires et les voitures approchaient, mais sur le sac à dos, c'était la pancarte qui indiquait « t'es à 55, t'es à 50, t'es à 52 km/h » pour que les gens comprennent à quel point ça devient marquant de le voir carrément sur le dos de l'enfant. La rue dans laquelle j'habite, nous, on a demandé d'avoir des dos d'âne et on ne peut pas en installer à cause du service des d'incendie.
0: Ah oh, oui!
2: Parce que c'est dangereux pour les...
1: Le déneigement aussi, c'est une autre limitation.
2: C'est un autre enjeu. Puis service d'incendie, souvent, c'est dangereux que les camions qui arrivent à grande vitesse utilisent différentes artères qui sont précises dans la ville de Québec et risquent de perdre de l'équipement en roulant. Même chose pour les ambulanciers aussi, je pense. Donc, c'est sûr qu'à un moment donné, on ne peut pas juste tout le temps mettre en place des solutions pour ralentir les automobilistes. Il faut que les automobilistes
0: se
2: apprennent.
0: Et
2: voilà.
0: Puis tu sais, je me doute là, que hier, il y a plein de monde qui ont eu la même réaction quand le décès a été confirmé en disant « mais ça donne ben pas de bon sens ». Puis parmi ces gens-là, ben, il y en a qui oublient justement quand ils arrivent dans un secteur qui est un petit peu plus résidentiel puis qu'ils vont juste sauver 5 secondes pendant leur journée. Puis ils peuvent être cette personne-là qui, à un moment donné, va faucher un flot parce qu'à un moment donné, il y a un ballon qui s'en va dans la rue, il y a un bessic qui est inattentif.
1: Tu regardes ton téléphone.
0: On est des adultes. Là.
2: Puis je sais pas si on a cette info-là parce que j'ai pas lu la nouvelle au complet, honnêtement. Mais un truc qui me fascine en 2026, c'est le port du casque. Deux sports que j'effectue dans lesquels, pour moi, c'est un no-brainer. Il n'en est pas question, en fait, qu'il n'y ait pas de casque. Le vélo puis le ski. Beaucoup trop de gens sur les montagnes qui ne portent pas de casque. À quel point t'es cool, man, de faire du ski ou du snow avec une tuque? Les casques, en plus, sont rendus écœurants. Les designs sont super beaux. Puis des casques de vélo, je sais que des fois, les parents font la job, puis c'est l'enfant, une fois qu'il a tourné le coin de la rue pour avoir l'air cool devant ses chums, va l'enlever son casque, puis va le mettre après le guidon.
1: Mais
2: parce que
1: c'est rendu plus cool que c'était. Moi, quand j'étais jeune, c'était personne mettait de casque.
2: Oui.
1: Il n'y avait pas un show, sauf si t'étais un professionnel de je sais pas quoi. Ça n'existait pas. Je pensais que c'était fini, là, que c'était pas cool de mettre des casques.
2: Moi, j'en vois beaucoup. Puis, tu sais, dans mon secteur, il y a beaucoup de à vélo, puis beaucoup d'adolescents qui se déplacent.
1: À vélo, pas de casque.
2: En plus, d'assistance électrique.
1: Puis, ils ont pensé à un moment donné, je me rappelle en fait un débat là-dessus au débatteur, rendre le casque obligatoire pour les vélos libre-service. Mais en même temps, c'est qu'ils ont fait la balance des inconvénients, puis ils se disaient, on veut que les gens les utilisent.
0: À Québec, ils le sont obligatoires parce que c'est des vélos avec une aide.
2: Oui.
0: Ah ouais, quand t'as le petit moteur, t'as pas le choix.
1: C'est les Bixi à Montréal qui sont obligés. Parce qu'on veut pas que les gens aient traîné peut-être un casque de vélo quand c'est pas des vrais cyclistes à tous les jours. Mais c'est vrai que le casque, ça change tout. Mais faut pas non plus... Tu sais, moi, je trouve que des fois, on entend beaucoup les gens dire « Ouais, mais ils ont juste à mettre des casques, les cyclistes, ils sont imprudents. » Il faut aussi qu'on se responsabilise comme conducteur de voiture.
0: Oui.
1: Moi, quand les vélos sortent au mois d'avril-mai, là, moi aussi, là, j'ai de l'impatience là, des fois, puis que j'ai le goût de le doubler le plus vite possible parce que je veux gagner 2 minutes dans ma journée. Il faut qu'on prenne une grande respiration puis qu'on apprenne à cohabiter comme il faut.
2: Juste vite des chiffres, parce que c'est ça, tu sais, on a mis... La règle existait déjà, c'est juste qu'on a décidé de l'appliquer davantage du côté de la ville puis du service de police.
0: Tu sais qu'il y a eu un décès, c'est l'année passée ou il y a 2 ans?
2: Oui.
0: De quelqu'un qui avait pas de casque.
2: Triste.
0: Je comprends qu'il faisait des tricks dans le coin du Grand Théâtre, mais malgré tout.
2: C'était quand même un triste accident, quand même, avec un vélo aussi. C'est un total de 663 constats d'infraction qui ont été remis par le SPVQ en lien avec l'infraction à l'alinéa 2 de cet article de loi-là. C'est une augmentation de 119% entre 2024 et 2025. Et j'ai assisté aussi à un policier qui est intervenu et qui a remis un constat d'infraction à un jeune qui était à vélo. Ceci dit, ça ramènera pas cet enfant-là de 11 ans. Cette histoire-là est épouvantable. Qu'on soit parent ou pas, je pense qu'hier, en début de soirée, ça nous a tous shakés. Puis, faut juste apprendre à cohabiter davantage ensemble aussi. Est-ce que c'est un triste accident du côté de la dame? Ça se peut très bien, on n'a pas les détails pour l'instant.
0: On n'a pas les détails, il n'y a pas d'accusations qui ont été déposées encore contre elle. Elle a été rencontrée hier en soirée, puis elle a été libérée par voie de sommation.
2: Mais chose certaine, c'est la cohabitation entre les vélos et les automobilistes. Il y a encore beaucoup de travail à faire dans la ville de Québec pour être les deux. puis me rendre compte à quel point, d'un quartier à l'autre, l'attitude par rapport à ça change beaucoup, les filles. Moi, là, mon niveau de sécurité entre le moment où je pars de Limoilou et je m'en viens ici dans Le Bourgneuf en vélo n'est pas le même.
1: C'est clair.
2: Je passe du vert au orange foncé.
1: Hostile, là.
2: En m'en venant ici, là. Qu'est-ce que tu fais là? Puis, tu sais, la piste cyclable qui traverse des entrées de cours. Mm-hmm. Puis, je me fais klaxonner. Puis, je me fais. Alors qu'à Limoilou, on se fera pas de cachette. On est dans un quartier où est-ce qu'il y a plus de piétons, il y a plus de vélos. On est plus là-dedans, là. C'est vrai, là, mais.
1: Mais ça, on entend ça souvent. Va sur la piste cyclable. Je veux juste mettre quelque chose au clair aujourd'hui. Les vélos ont le droit d'être sur la voie publique.
2: Oui, aussi.
1: OK. C'est le fun quand il y a une piste cyclable. Mais ils ont le droit d'être dans la rue.
2: Puis il y a je vais dire de vrais cyclistes. Tout le monde qui fait du vélo est un vrai cycliste, mais les gens qui utilisent le vélo pour le sport et non pas comme moyen de déplacement.
1: Ceux qui sont habillés en spandex, là.
2: C'est ça. Ceux qui sont tout serrés, là, qui sont dans le sous-vide, OK? C'est plus prudent qu'eux soient sur la route.
1: Ben, ils roulent vite.
2: Parce qu'ils roulent tellement vite sur les pistes cyclables maintenant qui sont utilisées par les joggeurs, par les quadriporteurs.
1: Faut pas qu'il y ait un enfant ou un chien qui traverse.
2: Ben
1: là.
2: Non, c'est ça.
1: Je comprends. Ils roulent à 50.
0: Je comprends, mais je pense qu'il y a des secteurs. Si, mettons, sur le Bourgneuf, ici, on est choyé en frais de pistes cyclables. Je pense pas que ce soit un lieu d'entraînement parce que t'as deux voies de voiture, t'as une voie d'autobus, t'as une piste cyclable en plus d'un trottoir.
2: Ça, c'est sûr.
1: Je pense pas que les gens en spandex trouvent ça un lieu tant prisé, le boulevard Le Bourgneuf.
0: Il y en a beaucoup, Antonin.
1: C'est pas un bon endroit
0: pour ça. Ou encore, ils traversent la rue pour prendre la piste cyclable.
2: Là, ils n'ont pas rapport.
0: Ça les intéresse pas.
2: Mm-hmm. Là, ils n'ont pas rapport. Il y a des endroits dans la ville de Québec où c'est vraiment mal foutu. La piste cyclable sur Pierre-Bertrand, c'est un accident de char. T'sais, excusez l'expression, mais c'est épouvantable comment c'est mal fait d'avoir foutu ça au beau milieu, avec entre les deux.
0: Avec des lumières de vélo vertes qui peuvent ressembler à une flèche, fait que t'as des gens qui passent dessus.
1: Le coin chemin, c'est une fois à Hollande aussi. Là.
2: Oui, ça aussi. C'est vraiment pas bien fait, mais c'est ça. Chose certaine, il y a une cohabitation qu'il faut qu'on travaille là-dessus. Il faut qu'on continue à développer ça.
0: On peut mettre de l'eau dans notre vin en général aussi. Là.
2: D'un bord comme de l'autre, là, c'est ça. Je parle pas juste à la défense des cyclistes. Là. Les cyclistes aussi, t'as pas rapport sur le Bourgneuf. C'est dangereux. Viens pas jouer là. Il y a d'autres rues dans la ville où tu peux en faire du vélo vite, là.
1: Faites des bons choix.
2: C'est ça. C'est des deux côtés.
0: Dans les autres nouvelles, puis je reviens là-dessus parce que ça s'est déroulé plus tôt aujourd'hui, mais quand même, ça me fascine à chaque fois. La nuit passée, il a fallu que le service de police de la Ville de Québec aille arrêter une femme de 49 ans dans le secteur du Vieux-Québec pour avoir proféré des menaces à l'endroit des policiers du service de police de la Ville de Québec sur les réseaux sociaux. Fait qu'on rentre dans les histoires d'incitation à la violence. Fait qu'à 3h du matin, il a fallu qu'il débarque. On sait pas la teneur des propos. On sait pas non plus s'il y a des accusations qui ont été déposées. Demain, c'est la date butoir. Pour ce qui est de l'ACEUM, l'accord Canada-États-Unis-Mexique, qu'est-ce que ça veut dire? Ça veut dire que c'est les chefs des trois pays qui doivent dire si oui ou non on poursuit pour 16 ans. Si on dit ah non, pas pour 16 ans, bien là on rentre dans un processus de révision annuelle pour les 10 prochaines années. C'est pas mal vers ça qu'on s'en va. Mark Carney d'ailleurs s'y attend, puis c'est pas pour rien que depuis une couple de mois, il est pas mal à l'étranger plus qu'ici. Là, il comprend très bien qu'on va fonctionner à l'année. D'ailleurs, il y a eu deux décisions qui ont été rendues par la Cour suprême des États-Unis qui en sort beaucoup ces temps-ci. La première, c'était sur le droit du sol. Trump voulait le retirer. Le droit du sol, c'est qu'une personne qui est née aux États-Unis obtient automatiquement la citoyenneté. La Cour suprême a dit à Trump non, le droit du sol, on le conserve. Lui a réagi sur son Truth Social en disant qu'il allait changer une loi puis que ça allait régler les choses. La Cour suprême, par contre, qui a validé l'exclusion des sportifs transgenres des compétitions féminines, ça touchait principalement le niveau secondaire et collégial, si on veut. Là, on disait, on a pris les bloqueurs à cette fait qu'on n'a pas le fameux avantage physiologique de naissance. Il y a déjà plusieurs États aux États-Unis qui ont légiféré là-dessus. Et en terminant, moi, je ne connais pas le Centre de la sécurité des télécommunications, là, mais c'est un centre qui, à chaque année, dépose un rapport annuel. Puis c'est en gros sur, les, mettons, s'il y a eu des attaques de cybercriminalité, puis ce genre d'affaires-là. Et à l'intérieur de leur rapport, et c'est un texte de l'agence QMI, on apprend qu'il y a des cybercriminels russes d'un groupe qui s'appelle No Name, oui, ça existe pour vrai, qui avaient réussi à accéder à une installation municipale de traitement de l'eau du Québec, qui leur permettait de contrôler, entre autres secrètement, les pompes, le dosage de chlore, les réglages de pression et les systèmes de surveillance et d'alerte. On ne sait pas dans quelle municipalité. Ce n'est pas eux autres qui l'ont découvert, c'est plutôt le département c'est plutôt aux États-Unis qu'on a comme alerté en disant « Hey, vous avez eu ça chez vous. » Mais je trouve tellement que c'est le début d'un film dystopique.
1: Oui, absolument.
0: Quand des cyber-pirates patentes... sont capables d'aller dans un système d'usine de traitement des eaux au Québec. C'est quand même assez pointu. Puis je ne savais pas à quel point c'était populaire, ça, parce que c'est une manière d'avoir un certain contrôle, de mettre de la peur, etc., etc.
1: Ben oui, c'est des infrastructures stratégiques.
0: Exactement. Fait que voilà, on est maintenant confronté à des risques importants de ce côté, semble-t-il.
2: Puis on s'entend qu'une usine d'épuration des eaux, ça ressemble à un test aussi, là. Dans le sens où est-ce que parfois on va faire un test avec ça, mais après ça, dans quelle autre structure on peut...
0: Tous nos cerveaux peuvent partir en vrille là-dessus, là.
1: Nos barrages hydroélectriques.
0: Ah ouais.
2: Tout notre système de santé là, qui va être numérisé bientôt. Là.
0: Il y avait eu un Die Hard de même. Là.
2: C'est bien trop vrai.
0: C'est vrai.
2: C'est... Ouais, ça fout les jetons, ça.
0: C'était le dernier, ouais. C'était...
2: Mon Dieu Seigneur, OK.
0: Mais
2: OK, fait que bon après-midi de tout le monde. C'est Boulevard 102.1, 100% parlé pendant la période estivale aussi. Je vous le rappelle, le retour de Boulevard, c'est le nom de l'émission que vous écoutez en ce moment. De 14h à 18h, ça reste le point de chute. On est trois autour de la table en ce moment. Véronique Bergeron, Anthony Niacarini, moi-même. Audrey Pinchot va se joindre à l'équipe aussi. Maxime Larouche au courant de l'été. Puis on vous accompagne comme ça avec vos mêmes points de chute. Donc, il y a une émission du matin, Marceau le matin, qui va être en onde de 6h à 10h, avec Yann, avec Jeff, avec Max. Moi, j'aurai la chance de venir remplacer aussi à un certain moment donné dans l'été. Alex Laramé aussi va être là. Jeff Fortin, qui reste à la barre de On en jase avec Pascal CV et Mathias Turcotte pendant tout l'été. Et la fin de semaine, ben, c'est le meilleur rock de la business, ouais, que vous entendez ici au 102.1 avec Audrey Pinchot dans le Rock and Chill, avec Dan, avec Colosse aussi, puis les Colosses du rock là, dès 15h. Je sais que j'en parle beaucoup de cette émission-là, mais je l'aime vraiment particulièrement. Puis j'aime l'image sonore de cette émission-là. Quand à 15h, on décide de mettre ça à broiled, puis que là, on vous passe du Rage Against the Machine, puis là, on vous passe du Rise Against, puis on y va dans du rock qui est un peu plus lourd, un peu plus pesant. Puis si vous avez des activités sportives à faire à l'extérieur, bon, peut-être moins dans les prochains jours, on en a parlé avec la canicule, mais sachez-le, samedi, dimanche, 15h, c'est un bon timing parce que les Colosses du rock, en tout cas, ça court bien en tabarouette. Fait qu'essayez ça au moins une fois dans l'été. Nous, on est avec vous jusqu'à 18h. On prend une courte pause. On est de retour de l'autre côté.
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2: Toujours agréable de vous lire via la messagerie texte de Boulevard 971-1021. Très, très facile à retenir. Vous réagissez vraiment beaucoup. Puis ça, c'est très apprécié, sachez-le, parce que cette émission-là, ben, on l'a fait avec vous aussi. On a reçu plusieurs textos concernant la cohabitation entre les automobilistes et les vélos par rapport au port du casque. Vous avez des opinions qui sont différentes, qui divergent aussi. Puis hier, c'était la thématique de l'émission, hein, c'était l'équilibre. Puis je pense que c'est encore ça le mot-clé. C'est juste de trouver l'équilibre dans tout ça. Puis, je fais beaucoup de vélo, mais je serai jamais le genre de gars qui va défendre les cyclistes...
1: qui respectent pas les règles.
2: ...bec et ongles.
1: Ouais.
2: On l'a dit, on a donné l'exemple du boulevard Le Bourgneuf. Même si t'es en train de te préparer pour le Tour de France, t'as pas d'affaires là. Puis, dis-moi pas, ouais, mais je suis pas là pendant les heures de pointe. Les heures de pointe, maintenant, dans la ville de Québec,
1: c'est
2: entre 6h le matin et 17h30, 18h le soir, de toute façon. T'as pas d'affaires en vélo. Le tour de l'île d'Orléans, c'est magnifique. Si t'es pas un cycliste expérimenté, va pas là. Va pas là avec tes enfants non plus. C'est dangereux. Ça n'a pas été aménagé pour ça. Il y a d'autres façons de faire le tour de l'île. Là, il y a peut-être des gens qui habitent l'île d'Orléans en ce moment qui vont me texter et me dire « Dis pas ça, ça nous amène des touristes. » Puis des... Moi, quand je travaillais en restauration, puis quand j'étais dans le domaine touristique, il y a des gens qui me posaient la question puis je leur disais tout le temps « N'allez pas là avec vos enfants. C'est pas fait pour ça. C'est
1: en
2: trop
1: bicycle, ouais.
2: Dangereux. Pas en vélo. Il y a d'autres façons de faire le tour. » Il y a des places pour les cyclistes, il y a des places pour les automobilistes. Puis prière aussi, les automobilistes, regardez comme il faut la signalisation parce que dans mon coin, j'en vois beaucoup des automobilistes sur les pistes cyclables.
1: Hein? Oui, d'ailleurs...
2: Parce qu'ils sont rendus très larges maintenant,
1: gens,
2: les
1: c'est
2: pistes
1: quatre flashs.
2: Cyclables.
1: Les gens, c'est quatre flashs dans les pistes cyclables. C'est pas un stationnement.
2: Non, ça aussi, c'est ça.
1: T'sais, des fois, ça se peut qu'il y ait une urgence, là, mais j'en vois beaucoup.
2: Demain, on va peut-être en voir beaucoup de
1: ah,
2: ça.
1: Ah ben là, un peu de tolérance, 1er juillet.
2: Oui, c'est le 1er juillet. Et d'ailleurs, on va en discuter un petit peu plus tard avec Jean-Pascal Lavoie, qui est porte-parole de la Ville de Québec, justement, des différentes règles à suivre et des fois qu'on oublie pendant la grande journée du déménagement. Il y a déjà des choses à mentionner dans la circulation.
0: Oui, il n'y a pas d'accident, mais semble-t-il qu'il y a des gens qui ont commencé leur... Fête du Canada, un petit peu plus de bonheur. Il y a de bons ralentissements, bien sûr, à Lévis, là, en direction ouest, dans la portion des travaux. C'est comme à l'habitude, donc c'est au rouge. Mais à Québec, en général, là, on est au jaune et au rouge dans bien des secteurs. Entre autres, ici, on a une vue sur Laurentienne en direction sud, la Bretelle pour aller chercher Capitale. C'est très, très lent. Capitale, direction est, à l'auteur de Robert Bourassa, très lent aussi. Puis sinon, pour le reste, ça a l'air d'être quand même pas si pire. Mais si vous voyez quoi que ce soit, n'hésitez pas à nous le mentionner.
2: Et tu vois par texto, je suis résident de l'île et les vélos ne sont pas considérés comme touristes. Ils apportent aucun revenu aux commerçants. C'est vrai qu'à part arrêter peut-être dans un dépanneur, c'est plutôt rare que tu vas aller cueillir des fraises en bicycle.
1: On sait jamais.
2: C'est un peu tannant de revenir avec un 20 livres de pommes sur un vélo de route.
1: Puis des petites bouteilles de cidre.
2: T'es un peu moins évident. Oui, c'est ça. T'es un peu moins évident. Oui, mais il était dans ma veste d'hydratation. C'est correct, il est en mauvaise hydratation. Hey, je veux absolument revenir là-dessus parce que c'est une nouvelle qui a fait jaser ce matin. C'est concernant Post Canada. Malgré une perte record de 1,57 milliard de dollars en 2025, Post Canada a versé des primes à ses cadres et à des milliers d'employés. C'est devant un comité parlementaire que le PDG de Post Canada a justifié ces versements-là en affirmant que c'était nécessaire pour retenir les talents. Ça, c'est important de verser des bonus, des primes. Et j'ai dit bonus. Attends, tu vas te faire taper ses doigts. C'est pas la bonne chose. C'est pas des bonus, c'est plutôt de la rémunération à risque prévue dans les conventions collectives et versée lorsque certains objectifs sont atteints.
1: On a-tu les objectifs?
2: On les a pas.
1: C'est ça qui m'intéresserait beaucoup.
0: Post Canada, ça fait des années que c'est déficitaire. C'est pas pour rien qu'on essaie de mettre en place certains changements pour essayer d'améliorer les choses.
1: Vaut mieux tard que jamais.
0: Puis, tu sais, dans d'autres pays, là, il y a un partenariat public-privé avec le service des postes parce qu'à un moment donné, t'as pas le choix d'aller livrer dans les régions éloignées, mais en ville, ça va être du privé qui va s'en charger. Si, mettons, les objectifs sont clairs et c'est que d'une année à l'autre, il faut que tu sois plus efficace et que tu es capable de démontrer cette efficacité-là, même déficitaire, en s'améliorant, je peux peut-être comprendre.
1: Mais je t'arrête. C'est un fiasco. Ouais. Ça fait 20 ans. Autant les conservateurs que les libéraux, quand ils étaient au pouvoir, ils n'ont pas décidé de prendre ça en main. Puis ça, c'est très fédéral. On pèle par en avant, c'est pas grave. Ça fait pas de scandale. On perd 100 millions par année. Oh, c'est pas grave. Puis ça continue comme ça. Donc, moi, je veux bien que tu le dis, là. L'indicateur de performance, ça peut pas nécessairement être juste il faut pas faire de déficit.
0: Non.
1: Ça se peut. Mais là, j'essaie de voir qu'est-ce qui s'est bien passé.
0: Pour qu'il mérite une bonification.
1: C'est quoi les indicateurs de performance? Est-ce que c'est une joke? Puis c'est comme, tu sais, si tu deviens gestionnaire chez nous, t'es sûr de remplir tes objectifs, puis on prend pour acquis que tu vas avoir ton bonus?
2: L'enjeu que j'ai par rapport à ça, c'est ce manque de transparence-là, alors que sur à peu près n'importe quelle recherche Internet que vous allez faire, vous allez être en mesure d'avoir ces différents chiffres-là pour autres sociétés d'État. Ouais. Et là, je parle autant au national qu'au provincial. OK? L'enjeu qu'on a, c'est qu'on a refusé toute demande d'entrevue du côté de Post Canada. J'ai essayé de joindre aussi un peu plus tôt ce matin des porte-paroles ici, à Québec, au Québec. Aucune réponse. Lettre perdue dans mal.
1: Alors, tente pas de parler de ça, on va dire la vérité.
2: J'ai même essayé aussi de joindre des personnes responsables du syndicat des employés, des facteurs. Parce que j'aurais aimé ça parler à ces gens-là aujourd'hui. Puis savoir, les facteurs, vous autres, là, puis les gens qui sont au centre de tri, là, vous apprenez une nouvelle comme celle-là, vous voyez vos postes coupés, vous voyez des gens se retrouver avec des demi-tâches, des gens qui sont rentrés chez Post Canada il y a des années en se disant, regarde, c'est des conditions de travail qui sont solides, qui sont fiables, ça va durer dans l'espace-temps, je vais travailler X nombre d'années, après ça, je vais pouvoir toucher mon fonds de pension.

0: Puis là, tout ça est très, très instable en ce moment. Puis vous apprenez pendant ce temps-là que c'est 7000 employés qui étaient admissibles à ce programme-là. Le montant total qui demeure inconnu. Le PDG qui n'a pas été en mesure de préciser les montants non plus parce qu'il n'avait pas les chiffres sous la main lors de ce comité parlementaire-là. Puis là, j'ai sorti certains chiffres, OK, que j'ai envie de faire le tour avec vous, les auditeurs, auditrices et les filles, parce que je pense qu'il faut se poser la question, est-ce qu'on est pour ou contre ce genre de bonus-là? Puis là, on va arrêter d'appeler ça des primes de je sais pas trop quoi, là, de niaisage d'affaires là, pour essayer de camoufler ça en dessous du... Regarde, c'est des bonus. Là.
1: C'est des bonus.
0: À un moment donné, c'est assez le niaisage.
1: Tu dis que c'est clair partout sauf à Poste Canada. C'est pas vrai. Là. Dans les entreprises privées, oui, mais au public, c'est pas tout à fait clair.
0: T'as raison.
1: Les bonifications qui sont données, que ce soit à la SAC, à la SEQ. Je te rappelle que la SAC s'est retrouvée dans les médias plus souvent qu'autrement dans les dernières années, entre autres à cause de sa clique. Puis malgré tout, il y en a qui ont réussi à aller chercher leurs bonifications.
0: Ben oui, il y a eu des bonifications du côté de la SAC. Là, j'ai la SAC, la SAQ, le grand patron Jacques Farcy, qui a vu sa rémunération augmenter de 12 % l'an dernier. Là, je veux pas rire de personne, mais même le nom de famille de M. Farcy, qui s'en prend à nos propres... Je trouve que ça n'a pas de bon sens. Écoutez bien les chiffres, OK? L'an dernier, il a atteint 722 299. Ça, c'est son salaire, OK? Ce montant qui comprend le salaire de base de 569 000, des bonis de 74 000 piastres. Société d'État. Il y a des gens qui n'arrivent pas. Ce gars-là, en bonification...
1: Il y a un salaire annuel.
0: Il y a un salaire annuel. Puis un salaire que bien des gens aimeraient avoir là, en ce moment. C'est une hausse qui est survenue alors que les ventes d'alcool et en volume ont reculé pour une troisième année consécutive, que les dividendes versés au gouvernement du Québec ont diminué de 11,6 millions de dollars. Ça a passé sous la barre des 1,4 milliards de dollars pour une deuxième année consécutive. Et où la réussite là-dedans?
2: Ben, OK. Moi, je vais me faire l'avocat du diable parce que quand je vois des fiascos comme Poste Canada, ça, c'est la caricature.
1: Oui.
2: Quand je regarde une société d'État comme la SAQ, pour moi, j'ai bien écouté les chiffres que tu as amenés. Mm-hmm. Le recul de la vente d'alcool, pour moi, c'est pas nécessairement un échec ou quoi que ce soit. Parce que, en plus, comme société, la SAQ a des responsabilités sociales également. Donc, encore une fois, c'est quoi l'indicateur de performance? Est-ce que, par exemple, ils doivent réduire leur GES? Est-ce qu'ils doivent être plus efficaces, avoir moins de frais de gestion, couper dans... Ça peut être plein de choses, mais pour moi, le recul de la vente d'alcool, c'est pas nécessairement un échec. Le but de la SAC, c'est pas de vendre à tout prix, de vendre toujours plus, sinon on va avoir un problème de santé publique.
1: D'avoir une bonification quand t'es une société d'État qui a un monopole.
0: Ben oui.
1: Que même l'alcool que vous achetez dans les épiceries des dépanneurs est régi
0: par la SAQ.
1: Par la SAQ. Tu sais,
0: mon enjeu,
1: il y a un paradoxe là-dedans.
0: Oui, mais mon enjeu par rapport à ce que tu dis, Antonine, c'est si c'était positif, on le dirait. Pourquoi on le dit pas?
2: Mais
0: pourquoi
2: c'est,
0: on
2: moi,
0: le dit pas? C'est ça les objectifs de GES.
2: Je suis
0: pis
2: à la même place que toi. Transparence, c'est le mot-clé. Moi, je pense qu'il peut y avoir de l'acceptabilité sur des primes de performance, même dans l'appareil public, si on est capable de le justifier. Et si c'est justifiable, vous allez nous le dire.
0: Oui.
2: Parce que,
1: voici
2: à un moment donné.
1: Il y a des communs qui font qu'il y a une bonification qui est méritée.
2: Exactement.
0: Aucun problème à ce moment-là.
2: Et une société d'État doit compétitionner pour aller chercher certains talents. Puis là, je sais qu'il y a des gens qui vont dire on n'a pas de talent, puis tout n'est pas bon. Moi, je ne pense pas. Moi, je suis une personne optimiste. Je pense qu'on a des talents aussi dans la fonction publique. Mais c'est sûr que si c'est du simple au double sur la rémunération entre aller travailler pour la compagnie privée ou aller travailler chez Hydro-Québec ou à la SAQ, bien, on va avoir des pas bons, là. Il faut quand même être compétitif.
0: Oui, absolument.
2: Mais transparent.
0: Et il faut arrêter de creuser des fossés immenses comme ça entre les différents paliers. Ça, c'est un autre enjeu que j'ai. Comment ça se fait que quelqu'un qui va être gestionnaire ou chef d'équipe ou gérant d'une succursale SAQ va être obligé de se battre pour sa convention collective pour peut-être gagner un salaire de 70-75 000 $ par année alors que le PDG en empoche 722 000? L'écart est trop large entre les deux. C'est très personnel comme opinion.
1: Il y a des habilités qui sont différentes.
2: C'est ça.
0: Mais c'est quand même beaucoup trop large. Ça explique pas 722 000 et 70 000 par année. On est bien trop loin.
2: C'est comme ça dans les compagnies privées. C'est de même. Mettons chez Starbucks, là, entre les gestionnaires de la maison mère puis ceux qui ont des cafés Starbucks, la différence est grande. Dans le public, il faut que ce soit un peu moins grand.
0: C'est ça,
2: mais
0: mon
2: en même
0: point.
2: Temps, oui, mais sinon, il n'y a pas d'avantage. Tu sais, ils vont s'en aller au privé, pis, ces gens-là.
1: L'autre
0: c'est
1: affaire,
0: sûr, ça, c'est sûr, c'est un bon point.
1: À n'importe quelle personne qui travaille dans le commerce de détail, qui n'est pas la SAQ, tu vas te rendre compte qu'il y a une marge aussi entre le commis de la SAQ puis le commis qui va travailler dans n'importe quel autre magasin de surface. Là.
0: Oui, ben ça, oui. C'est sûr aussi. Je suis vraiment d'accord avec les deux points que vous amenez. Par contre, je pense quand même que, comme société d'État, on creuse des gaps qui sont beaucoup trop importants entre des postes de gestion et des employés qui sont là sur le terrain. Puis après ça, comment t'expliques à des employés sur le terrain qu'on n'est pas capable de renégocier leur convention collective alors qu'on verse 74 000 en bonus au PDG?
1: D'ailleurs, pour revenir au bonus, j'adore cette phrase-là. Un bonus, c'est quand tu excelles. Pas quand tu fais le strict minimum.
2: Et voilà.
0: Puis ça, des fois, j'ai l'impression que d'un point de vue comptable, c'est un peu cette carte-là qu'on va jouer aussi, de dire, regarde, ton salaire de base va être de 500 000 $ par année. Mais c'est garanti qu'à la fin de l'année, tu vas avoir fait 600 000 parce que le seuil est tellement facile à atteindre que ton bonus de 100 000, je vais être capable de te le donner. Mais sur papier, ça paraît bien parce qu'on est une société d'État, parce que je vais dire que ton salaire de base, il est à 500 000 au lieu d'être à 600 000. Clin d'œil, signe-là, parfait, t'es engagé pour un an. Tu sais, à un moment donné, arrêtez de nous prendre pour des bouffons. Arrêtez de nous farcir, justement. Hydro-Québec, le PDG qui peut recevoir une rémunération variable de performance représentant généralement quelques dizaines de milliers de dollars jusqu'à un peu plus de 100 000 $ selon les années. 100 000 $ ça commence à être du bonus. Mais en même temps, si on en parlait aussi à micro fermé pendant qu'on préparait l'émission, du côté de Hydro-Québec, c'est sûr qu'au niveau de la rentabilité puis de la performance, là-dessus, on est là, par exemple. Les chiffres le démontrent. Fait que c'est sûr que déjà, si je compare société d'État à société d'État, entre la SAQ puis Hydro-Québec, moi, j'ai un moins grand malaise à ce que les hauts responsables chez Hydro-Québec reçoivent leur montant.
1: Oui, mais d'un autre côté, Hydro-Québec s'est fait dire par le vérificateur général que leur plan pour moderniser les infrastructures n'était pas à jour puis qu'il y avait des problèmes qui s'en venaient dans les prochaines années. Fait que, tu sais, il y a justement la transparence sur les indices de c'est performance, puis c'est quoi les priorités?
0: T'sais, je vous donne un dernier exemple, puis après ça, on va avoir fait le tour, je pense, de ça, mais c'est Via Rail, ça, qui m'a fait sourciller aussi. 11 millions de $ remis en prime l'an passé. Qu'est-ce qui est ces rails chez Via Rail en ce moment?
2: Non, mais c'est ça.
0: C'est ça. Ça ne peut pas fonctionner.
2: Quand tu es une organisation
0: là,
2: et que tu vas, avec de l'argent public, donner des bonis, et que les gens n'ont pas l'impression que l'organisation comme telle est performante.
0: Mm-hmm. Ouais.
2: Là, ouais. Tu dis, mais pensez-vous vraiment que ça va passer, la gang? Il y a quelque chose qui ne fonctionne pas dans votre plan de relations publiques.
0: Puis je pense que l'enjeu, c'est ce qu'on disait tantôt. Tu veux avoir les meilleurs à ces postes-là. C'est tout à fait vrai. C'est important. Puis si on veut que ça soit viable, il faut que ce soit ça. Mais il faut que ça vienne absolument avec une transparence parce qu'à un moment donné, d'avoir des PDG qui sont en poste, qui reçoivent des gros salaires de base avec de grosses primes, de gros bonus, et qu'on n'est pas capable de répondre à nos questions, bien, c'est sûr que ça nous refroidit à ce moment-là. Fait que cette transparence-là, je pense qu'elle est importante. Par texto, je serais curieux de vous lire. Recevez-vous ça, vous autres, des gros bonus, les auditeurs? Puis si oui, c'est combien? Ça ressemble à quoi, vous autres, vos gros bonus? 971-1021. Vous écoutez Le Retour à Boulevard. Véronique Bergeron, Nathan Meilleur et Antonine Iaccarini avec vous pour vous accompagner jusqu'à 18h. Je vais prendre une gorgée. C'est rare que je fais ça, des petites montées de lait.
1: T'es fâché, hein?
0: M'excuserez. Mais oui, ça me fâche.
2: J'ai aimé ça, moi. C'est nos sous à nous.
0: Puis il y a des gens qui ont de la misère à arriver. Puis pendant ce temps-là, ben il y a des gens qui reçoivent des gros bonus. Mais c'est pas des bonus. Faut pas dire ça, c'est pas des bonus. C'est pas pareil.
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29: 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Did you capture it?
5: Ça se poursuit pour les 16e de finale à la Coupe du Monde et à 13h, la Norvège.

contre la Suède. Et à 21h, le Mexique jouera dans son pays pour son duel contre l'Équateur. Au hockey, ça continue de bouger à moins de 24 heures de l'ouverture du marché des joueurs autonomes. D'abord,

saison prochaine. Sinon, les Blues de Saint-Louis ont décidé de racheter le contrat de Jonathan Drouin. Il sera donc agent libre sans restriction. Au baseball, les Capitales de Québec sont à Schaumburg en Illinois ce soir pour le début de leur série face aux Boomers. Québec

0: Tous les yeux sont tournés vers Serena Williams qui effectue un retour en simple après 4 ans d'absence. Et on termine au basketball puisque LeBron James a annoncé aux Lakers qu'il ne re-signera pas à Los Angeles pour la saison prochaine. Il y a d'ailleurs plusieurs rumeurs qui amènent le meilleur pointeur de la NBA avec les Warriors de Golden State où il irait rejoindre Steph Curry.
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3: Merci à l'ami Alex Laramé qui nous fait un tour de ce qui se passe dans le sport, dans l'actualité sportive. 100% parlé à Boulevard 102.1 cet été. C'est ce qu'on vous propose comme formule. Le retour de Boulevard, votre émission du retour à la maison, évidemment, de 14h à 18h. Avec cette semaine, Véronique Bergeron, Antonine Iaccarini, moi-même, Nathan Meilleur. Belle journée sur Québec, quand même chaude. 31 degrés ressentis en ce moment avec le facteur humidex. Pour ce soir et cette nuit, c'est des averses attendues avec un risque d'orage. Ça va s'ennuager, d'ailleurs, d'ici la fin de la journée. C'est déjà le cas, là, nous, de nos studios à Le Bourgneuf. On le voit que le temps est lourd. Là. Je le disais un petit peu plus tôt dans l'émission, mais on ressent le facteur humidex et on le voit aussi. Si vous êtes à l'extérieur, vous voulez nous texter, est-ce qu'on le goûte? Je sais pas non plus, mais 971-1021. Demain, 26 degrés attendus au thermomètre, un humidex jusqu'à 37 ressenti, 40% de probabilité d'averse, 28 au thermomètre pour jeudi, retour du soleil vendredi avec un magnifique 30 degrés, ça devrait se dégager au courant de la journée parce que pour l'instant, jeudi, là, ça serait des averses attendues. Là, c'est important de faire une mise à jour parce qu'on a su un peu plus tôt qu'il allait avoir une conférence de presse, un point de presse du service de police du côté de Montréal. C'est 11 personnes qui sont visées par des enquêtes actuellement dans cette affaire-là de Noran Rezaï. Et on en sait un petit peu plus.
4: Oui, pour vous rappeler l'histoire de Noran Rezaï, c'est un adolescent de 15 ans qui avait été abattu lors d'une intervention policière à Longueuil dans le secteur Saint-Hubert en septembre 2025. C'est des citoyens qui avaient contacté les autorités parce qu'on disait que sur place, il y avait un groupe de jeunes qui étaient menaçants, qui étaient cagoulés. Il y a au moins une citoyenne qui avait mentionné qu'elle avait vu une arme, donc les policiers qui se sont déplacés à cet endroit-là. Et c'est là que se trouvait, entre autres, Noran Rezaï, assis sur le trottoir avec cinq autres de ses amis. Puis là, les policiers sont sortis avec les armes et tout ça. Et lui aurait mis la main dans son sac à dos. Puis les policiers, vraisemblablement craignant qu'il sorte de là une arme, ont fait feu. Puis malheureusement, l'adolescent est décédé. Il y a plusieurs enquêtes qui ont lieu en lien avec ces événements-là, dont entre autres une enquête du Bureau des enquêtes indépendantes carrément sur ces gestes-là. Mais le service de police de la ville de Montréal, lui, avait été mandaté pour faire une enquête sur les événements qui se sont déroulés avant l'intervention policière. Donc, on ne parle pas du moment où le service de police de la ville de Longueuil est intervenu, mais en lien avec les appels de citoyens, du groupe de jeunes qui pouvaient se retrouver sur place et les 11 individus qui ont été arrêtés dans le cadre de cette enquête-là. C'est vraiment sur cette portion-là des événements. Parmi ces jeunes-là, c'est 7 adolescents âgés de 13 à 17 ans, pardon. Il y a des accusations criminelles variées, passant de possession d'armes au complot d'enlèvement. C'est quand même assez. Tantôt, on nous faisait la nomenclature à la télévision pendant le point de presse, là. Séquestration, port d'armes. C'est ce genre d'accusations-là qui ont été déposées. Par contre, vous comprendrez qu'il y a plusieurs identités qu'on n'a pas. On sait qu'il y a 5 des suspects qui ont été arrêtés par mandat visé. Pour ce qui est des autres, ça a été par sommation. Pour la plupart, ils vont comparaître devant la cour de la jeunesse. Aucune accusation pour avoir blessé quelqu'un. Fait que c'est pour ça que je vous dis que c'est vraiment dans tout ce qui a précédé. Puis on n'a pas plus de détails à savoir. Est-ce que parmi ces jeunes-là, il y en a qui étaient avec la gang de Noran Rezaï ou encore lui était juste à la mauvaise place au mauvais moment? Ça pourra venir un petit peu plus tard.
3: Est-ce qu'on fait le tour des autres actualités tout de suite? Est-ce que tu voudrais qu'on
4: En gros, ce qui fait jaser aujourd'hui, je te dirais que c'est ça qui retient l'attention.
3: C'est vraiment ça qui retient l'attention. Parfait. Génial. Allons-y de cette façon-là. Sinon, j'ai envie de profiter du fait qu'on a Antonine Iaccarini qui est avec nous quand même dans cette émission-là.
4: Quand même.
3: Ben, tu sais, je l'ai dit au début, moi, je suis très flatté. Je suis choyé.
5: de pouvoir faire de la radio avec vous. Puis là, à chaque fois que je vous dis ça, vous rougissez, puis vous faites comme, voyons,
6: on quand est-ce que... On regarde nos feuilles.
5: Quand est-ce que le pot s'en vient, c'est ça, en plein ça. Non, non, ce n'est que des fleurs. Pour vrai, je me considère très, très chanceux de pouvoir travailler avec vous cet été et profiter de ta présence, évidemment, Antonine, aussi, pour jaser de communication, de stratégie en communication aussi, parce que, mine de rien, tu te connais un peu.
6: Ouais, un petit peu.
5: Là-dedans. Et on va mettre ça en place au courant des prochains jours aussi, une chronique pour discuter de communication avec toi. Parce que, bon, experte en politique, ton deuxième champ d'expertise, c'est les communications et les relations publiques. Et là, tu avais envie de nous parler aujourd'hui d'un truc qui s'appelle Le bus, les bleus en grève.
6: Oui.
5: Qui est un documentaire.
6: Oui.
5: Que je n'ai pas vu, mais qui a clairement attiré ton attention. Et étant donné qu'on est en pleine Coupe du monde, ben ça fit aussi
6: tout
5: de jaser de ce sujet-là. Ben parfait. Donc, parle-nous davantage de ça, le bus, les bleus en grève. De quoi ça parle exactement, ce documentaire-là?
6: Je vous dis, je fais une chronique communication et vous savez à quel point je suis nulle en sport, mais là, je dois vous partager ma grande passion pour les documentaires sportifs.
4: Donc, tous les sports.
6: Tous les sports. La série...
4: Il y en a une sur Netflix, sur le côté sombre.
6: Le côté sombre des sports, ouais. J'adore ça. Tour de France, ouais. Je les écoute
5: F1.
6: Tous. F1, okay. j'ai tout adoré ça. Et le dernier en liste, c'est celui-là, Le Bus, qui parle d'une gestion de crise, ma foi, catastrophique. Entourant l'équipe de France, et étant donné que la France joue aujourd'hui, je me suis dit, quelle bonne occasion de vous en glisser un mot. Puis c'est sûr que c'est une recommandation que je vais vous faire et je vais essayer de pas trop divulgâcher de choses, mais en même temps, c'est une histoire qui a été très médiatisée, donc évidemment, là, c'est pas comme un roman policier, puis je vais vous voler le punch à la fin qui va vous jeter en bas de votre chaise. D'abord, juste une petite remise en contexte. La prémisse de cette histoire-là, c'est une altercation entre le sélectionneur de France, Raymond Domenech, à l'époque, et un joueur qui s'appelle Nicolas Anelka, qui n'est pas dans le documentaire, il n'a pas participé, alors que Raymond Domenech a participé de manière volontaire et très généreux en explication. Oh. Et ce n'est pas nécessairement à son avantage, je vous dirais. C'est tout un drôle de personnage. Et Raymond Domenech, dans toute sa bizarrerie, d'ailleurs, on a un truc en commun, il fait notamment ses alignements de joueurs et tout ça, ses stratégies en fonction des signes astrologiques des gens.
4: Mon Dieu, c'est dans ma vie. C'est sérieux, ça.
6: Puis les joueurs, ils ne sont pas nécessairement très à l'aise avec ça. Et il faut se placer dans le moment, c'est que vous vous rappelez en 2006, la finale entre la France et l'Italie, durant laquelle Zinedine Zidane avait donné un gros coup de boule dans le chest d'un joueur italien. Mm-hmm. Carton rouge, l'Italie gagne la Coupe du Monde, épouvantable. Ça aurait dû être la France qui gagne. Les Français sont tous fâchés, ça fait beaucoup jaser. C'est comme si c'est comme le hockey. Là. Pour nous, c'est aussi émotif. Donc, la Coupe du Monde suivante, c'est en Afrique du Sud, 2010. Et les attentes, disons, et la pression que subit cette équipe-là pour gagner la Coupe du Monde et bien performer est vraiment très grande. Les médias sont tout le temps sur le dos de l'équipe, tout le temps sur le dos des décisions de Raymond Domenech. Donc, dans les facteurs qui vont vraiment mettre le feu là, dans cette gestion de crise, ben, il y a une exposition médiatique qui est très, très intense. Une grosse politisation aussi de la crise qui va s'en suivre. Vous allez voir, les ministres s'en mêlent. Marine Le Pen va s'en mêler. Tout le monde se mêle de cette histoire-là. C'est un groupe qui s'entend pas bien, qui est très fragilisé, qui est sous pression, qui est dans un leadership qui est très, très négatif. Quand vous l'écoutez parler, là, Raymond Domenech, là, vous allez être fasciné. Puis d'ailleurs, il poursuit Netflix. Hein. Il a vraiment l'air...
4: Mais pourtant, il a participé.
6: Oui. Mais
4: Tyra Banks aussi poursuit Netflix pour son documentaire auquel elle a participé.
6: Aussi, Tyra Banks, même chose. Donc, vous allez pouvoir le constater. Mais l'événement qui met le feu aux poudres, c'est qu'il y a une décision qui est prise entourant le joueur Nicolas Anelka et il y a une chicane dans le vestiaire. Et il y a quelqu'un qui coule à un média sportif, la nature de la conversation. Et la une du magazine L'Équipe titre « Va te faire enculer ». OK?
5: Oh.
6: Donc, c'est vraiment, vraiment c'est terrible.
5: Cru, hein? C'est très cru.
6: Et c'est une citation qui n'aurait finalement jamais eu lieu, qui n'aurait jamais été dite comme telle. Mais dans une bonne gestion de crise, le plus vite tu communiques... Tantôt, on parlait de transparence quand on parlait des bonus. Mm-hmm. Là, il y a zéro transparence dans cette histoire-là. Vous voyez à quel point on parle pas aux journalistes, on recorde pas les choses, personne n'a la bonne information, personne se parle. À un moment, les joueurs veulent parler avec Raymond Domenech. Il refuse de rencontrer les joueurs. Il dit, c'est pas aux joueurs de me convoquer, c'est moi qui convoque les joueurs. Donc là, il y a vraiment une scission qui se fait au sein de l'équipe, jusqu'à culminer à un moment où il y a un entraînement public. Tu sais, des fois, tu peux assister à certains entraînements. Et c'est là que les joueurs décident de faire la grève. Refusent de s'entraîner, s'enferment dans l'autobus, envoie une déclaration écrite qui doit être transmise aux journalistes. Mais là, c'est Raymond Domenech, le coach, qui va porter la déclaration. Là, il y a une grande confusion parce que les gens pensent que c'est lui qui déclare ça. Bref, c'est une comédie d'erreur. Pour tous ceux qui aiment regarder des gestions de crise comme moi, là, c'est tout ce qu'il ne faut pas faire.
4: Ça, c'est sur Netflix?
6: C'est sur Netflix. C'était cœur. Hein?
5: Okay? J'ai l'impression que c'est ton Super Bowl.
6: Écoute,
5: que t'es en train de nous
6: mais
5: décrire.
6: Mais moi, c'est comme toutes mes passions. Bien,
5: oui.
6: Là.
5: Ben oui, tellement.
6: Puis quand les politiciens commencent à s'en mêler, vous comprenez que ça ajoute ma troisième passion dans le lot.
5: Ben là,
6: ça m'a vraiment fascinée.
5: J'ai plein de questions à te poser.
6: Vas-y.
5: La première, parce qu'on s'entend que autant du côté gouvernemental que du côté d'une grosse organisation sportive comme celle-là, il y a des gens en communication. Tu parlais du hockey, on a Chantal Maccabée avec le Canadien de Montréal.
6: Oui, c'est sa job.
5: Qui est directrice des communications, oui. Qui va gérer de A à Z. Autant reprendre avec les bons termes en français Martin Saint-Louis lors d'une conférence de presse que de s'assurer de gérer ce qui va sortir comme information du vestiaire. Est-ce que c'est des stratèges qui n'ont pas, d'après toi, est-ce que c'est des stratèges qui n'ont pas été écoutés parce que clairement, ce coach-là, la tête, il passe plus dans la porte? Ou est-ce que c'est, d'un point de vue stratégique, on s'est dit, on va juste laisser aller, la poussière va retomber, puis les gens vont oublier?
6: Je pense
5: ça a
6: que
5: été l'effet
6: c'est
5: contraire.
6: Les deux. Okay. C'est les deux. Quand vous... Vraiment, je vous invite à l'écouter, mais si vous l'écoutez, vous allez voir que le personnage... Tu sais, quand ça part d'en haut et que t'as un boss qui dit « Moi, j'ai pas besoin de me justifier. Les journalistes, c'est tous des cons. » Parce que c'est ça aussi. Hein, des fois, quand tu commences une gestion de crise, quand tu fais pas de relations de presse puis que t'as pas affaire aux gens dans les médias, tu penses que si tu les ignores, ils vont arrêter. Mm-hmm. Mais ça marche pas ça, une bonne gestion de crise. Tu sors, t'es transparent, tu donnes ta version des faits. Et plus tôt tu vas donner ta version des faits, plus tu as de chances que ta version des faits soit retenue. Parce que sinon, il y a une autre histoire qui va se raconter et qui va se cristalliser. Dans le documentaire, on voit le staff de communication. D'ailleurs, le responsable des relations de presse de l'équipe est devenu un consultant en gestion de crise par la suite.
5: Okay.
6: Je pense qu'il y avait une bonne expérience de ce qu'il fallait ne pas faire. Mais évidemment, on a eu l'impression que si on attendait puis qu'on laissait les choses se replacer d'elles-mêmes et si on ignorait les méchants

0: part qui débarque et qui veut commencer à gérer la crise elle-même. Et t'as Marine Le Pen, l'autre bord, qui dit « Voyez, c'est caïd. Ils pensent qu'ils peuvent faire la grève. » Puis là, elle se met à casser du sucre sur cette équipe qui est multiethnique, évidemment, le parti d'extrême droite qui aime bien classer les gens.
1: Ils ont des opportunités.
0: Écoute, c'est vraiment fascinant de voir à quel point des gens qui, quand même, sont payés très, très cher, mais sont complètement perdu quand vient le temps de juste faire la base en matière de gestion de crise. Alors, je vous le recommande et je vous rappelle que la France joue contre la Suède cet après-midi.
2: Cet après-midi.
0: À 17h.
1: C'est quoi le titre du documentaire déjà?
0: Le bus, les bleus en grève. Donc, à voir.
2: Puis ce qui est intéressant aussi dans ce que tu mentionnes, c'est au niveau de la culture sportive à l'intérieur de chaque sport, à quel point ça peut changer. Parce qu'une situation comme celle-là dans une équipe de la Ligue nationale, j'ai l'impression que le coach est renvoyé beaucoup plus rapidement. Ça escalade peut-être moins que dans une situation comme celle-là, où là, clairement, on a voulu, je sais pas qui, le DG, le propriétaire de l'équipe, voulait quand même protéger le coach, parce que on se fait pas de cachette que le coach est toujours important dans une équipe. Évidemment, c'est à la tête, c'est le leader du groupe, mais c'est le groupe qui est sur le terrain puis qui déplace le ballon. Puis c'est avec le groupe sur le terrain que tu vas gagner la Coupe du monde, alors qu'un changement de coach, surtout dans une situation comme celle-là, aurait pu être une décision éclairée, étant donné que les joueurs n'avaient plus confiance en cet homme-là et ne voulaient plus jouer derrière lui en pleine Coupe du monde. Comme quoi, d'un sport à l'autre, des fois, ça peut changer. Donc, le bus...
0: Il aurait fallu régler ça bien avant la Coupe du monde.
2: Ben, idéalement.
0: C'était une crise qui bouillait et qui s'en venait, mais on est parti à la Coupe du monde et là, ben, ça a donné ce que ça donne.
2: Ah, disponible sur Netflix, donc le bus, les bleus en grève. Merci beaucoup pour cette proposition-là et surtout la gestion de crise autour de tout ça. C'est le fun de te voir parler de ça. Je pense que ça s'entend pour les auditeurs. Nous, en studio, on a les étoiles dans les yeux de la fille qui tripe à regarder ça et qui doit se dire chez eux, mais ils n'ont pas fait ça.
0: Mais je criais. Je criais dans mon salon.
2: C'est sûr et certain. Continuez à nous texter, toujours 971-1021 si vous voulez nous appeler aussi, 780-1021. On fait une courte pause de l'autre côté. On revient évidemment avec actualité. Entre autres, on va faire un tour de la circulation. Simplement vous rappeler que c'est une journée qui est chaude sur Québec, 31 degrés. Ça va être comme ça dans les prochains jours. Donc, si vous avez la possibilité évidemment de être à l'air clim, de profiter d'un plan d'eau, vous les connaissez. Les règles, les marches à suivre, en fait. Faites attention à vous au courant des prochaines heures. Donc, on s'arrête un court instant et on est de retour de l'autre côté. 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

0: Si vous venez de vous joindre à nous, vous écoutez le retour à Boulevard 102.1, 15h30. En préparation de cette émission-là, évidemment, aujourd'hui, ben difficile de ne pas parler de la journée de demain, qui est probablement la journée encore la plus importante en nombre de déménagements, quoique ça a beaucoup changé. Moi, je me souviens dans les dernières années où j'ai déménagé d'un appartement à l'autre. J'ai signé un bail à un moment donné, quelque part le 1er mai. J'avais signé un bail quelque part aussi mi-juin à un moment donné. C'était plus nécessairement le 1er juillet, mais n'empêche que c'est quasiment comme une fête nationale, une deuxième fête nationale au Québec.
1: Oui. Non, on fait pas la fête du Canada le 1er juillet. Nous autres, on est habitués de déménager, puis on dirait que même si autour de nous, il n'y a personne qui déménage pendant une année, ça reste cette journée-là malgré tout. Bon an, mal an, on est encore entre 200 et 250 000 ménages québécois qui déménagent le 1er juillet. Il y a une légère baisse au fil du temps, mais il reste que ça demeure un incontournable. Il y avait les beaux fixes à une certaine époque, là. Fait qu'on est encore un peu avec ça.
2: Mais vous savez qu'avant, c'était le 1er mai. Avant les années 70, c'était le 1er mai qui était le jour du déménagement et ça perturbait l'année scolaire.
1: Ah, ben oui, hein?
0: Ah, c'est logique.
2: Alors, il y a un ministre, à un moment donné, un ministre libéral qui a décidé de mettre ça le 1er juillet, le jour de la fête nationale du Canada.
3: C'est une bonne idée, hein?
2: C'est pas parce que c'était un séparatiste en passant, c'est au contraire.
0: Ah oui?
2: Oui, c'était pas un séparatiste.
0: Pas du tout. Ah, j'aurais cru quand même que...
2: C'est pas un complot.
0: OK, parce que, tu sais, ceci aurait expliqué cela quand
2: mais
0: même.
2: Vu que c'est un férié, j'ai l'impression aussi que... Tu sais, c'était comme, comment on pourrait éviter de baisser trop la productivité? Tu mets ça dans un jour férié.
0: Mais je sais pas à quel point cette journée-là, tu sais, déjà, toutes les compagnies de déménagement, ils ont comme fait, oh, merde. T'sais, nous aussi, on était en congé cette journée-là avant. Ben là, on peut plus être en congé aujourd'hui. Ouais. Le gros du chiffre d'affaires se passe là. Puis,
2: c'est comme les traiteurs à Noël. Là,
0: oui, c'est sûr. C'est sûr qu'en même temps, quand tu fais ce métier-là, il faut que tu t'attendes avoir ce genre d'horaire-là aussi. Mais on fait le tour chaque année du déménagement. On va parler de plusieurs chiffres. On va vous présenter différentes statistiques. Je sais que Radio-Canada a fait un super papier ce matin concernant un nombre de logements quand même impressionnant qui serait libre. Tout ça en se basant justement sur des rapports d'Hydro-Québec, parce qu'en termes d'utilisation d'énergie, c'est pratiquement impossible que ces loyers-là soient habités au moment où on se parle. Et nous, finalement, on a décidé de parler avec Jean-Pascal Lavoie, qui est porte-parole de la Ville de Québec, et je vous explique pourquoi. Parce que j'ai vu deux bacs de poubelles et de recyclage installés dans une rue à côté de chez nous, avec des petites pancartes dessus collées, stationnement réservé, déménagement demain.
1: Ah, puis ça, c'était fait à mitaine.
0: C'était fait à mitaine, là. Okay. C'était très, très homemade. Et je me suis posé la question, on a-tu le droit de faire ça? Est-ce que c'est légal? Est-ce que la Ville peut nous fournir peut-être des pancartes? Donc, quoi de mieux que de parler avec le porte-parole de la Ville, M. Jean-Pascal Lavoie, qui est au téléphone avec nous. M. Lavoie, bonjour.
4: Bonjour, bonjour. Ça va bien?
0: Ça va très, très bien. Merci de prendre le temps. Et je vais vous lancer tout de suite sur cette première question-là. Les règles, justement, concernant le stationnement pour la journée de demain. Est-ce que les gens ont le droit de faire ça, de se réserver eux-mêmes un espace parce que là, le camion s'en vient puis on paye les déménageurs à l'heure. Fait qu'évidemment, on veut s'assurer que les déménageurs soient pas obligés de faire 3, 4, 5 fois le tour de la rue pour se trouver un stationnement. Est-ce que c'est légal de faire ça le 1er juillet?
4: Ben, en fait, le 1er juillet, on fait preuve de tolérance là, pour ce qui est du stationnement. Là. Je vais vous donner plus de détails pour le stationnement résidentiel, le stationnement sur les stationnements municipaux tarifés sur les rues. Mais pour ce qui est de se réserver des espaces de stationnement pour le camion de déménagement, ben, l'idéal, là, il est un peu tard parce qu'on est la veille du 1er juillet, mais l'idéal, c'est de se réserver des tréteaux auprès de la Ville de Québec.
1: Ça se réserve, donc, ça?
4: Oui, ça se réserve. Normalement, on fait ça 48 heures à l'avance et on va les chercher au garage municipal sur la rue Magdalen-Incarnation. Donc, on peut indiquer le jour et l'heure du déménagement. On installe les tréteaux sur le trottoir et donc on a notre place réservée. Je vous dirais que c'est un service qui est très, très apprécié, très utilisé aussi. C'est pas juste pour le 1er juillet, là, ça peut être à n'importe quel moment de l'année aussi là, pour les besoins des citoyens.
0: Mais ça, vous voyez, je trouve ça intéressant quand même que vous disiez que c'est apprécié et très utilisé parce que moi, vous me l'apprenez, ça, qu'on peut faire ça, communiquer avec la Ville. C'est comment ça fonctionne à ce moment-là pour réserver les tréteaux? En fait, à quel endroit, vous l'avez expliqué, mais à quel endroit on doit téléphoner le 48 heures avant?
4: Ben, pour, comme pour tous les services de la ville, on téléphone au 3-1.
0: Okay.
4: Pour toute question, toute question sur les services, pour obtenir des réponses à nos questions, ben on passe par le 3-1. Et à partir de là, ben, la personne qui nous répond va remplir la demande là, pour nous. Ensuite de ça, on convient d'un moment du lundi au vendredi en début d'après-midi pour aller chercher les tréteaux sur la rue de Marie de l'Incarnation.
0: Vous en avez parlé, vous avez mis la table un peu en nous disant déjà au début de l'entretien, Monsieur Lavoie, que vous alliez nous parler aussi des autres stationnements résidentiels puis tout ça. C'est la fête nationale des déménagements, mais c'est la fête nationale du 4 Flash aussi. Le 1er juillet, beaucoup de véhicules parce que c'est des amis qui viennent aider d'autres amis, membres de la famille à déménager. Et là, ben regarde, on va être là 5 minutes, fait que je vais me stationner pas trop loin d'une bonne fontaine finalement, où je vais me mettre dans un no parking, je vais me mettre sur les 4 Flash, où je vais me mettre peut-être dans une zone à parcomètre, mais sans mettre dessous dans l'application Copilote Plus. Quelle est la marge de tolérance de la ville pour la journée de demain?
4: Ben, en fait, c'est pas parce que c'est la journée nationale du déménagement, c'est plus parce que c'est le 1er juillet, donc comme pour le 24 juin, le 1er janvier, le 25 décembre, les parcomètres ne sont pas en fonction. Vous ne mettez pas de l'argent pour rien dans Copilote Plus, vous payez dans le vide.
0: Okay.
4: C'est parce que ces stationnements-là sont gratuits. Tous les stationnements municipaux tarifés, que ce soit sur rue ou hors rue, on a des stationnements aussi hors rue, c'est moins pratique pour les déménagements, mais ils sont gratuits aussi. Pour ce qui est des rues résidentielles, on va exercer une certaine tolérance là pour tout le monde là, pendant la journée là. Dans les zones à temps limité, des 30, 60 minutes, 90 minutes, les zones à vignette aussi, on a une certaine tolérance. Mais c'est certain qu'il faut s'assurer de pas nuire à la circulation. Donc, se stationner en double puis bloquer la rue, ben là, c'est sûr que ça se peut qu'il y ait une intervention, là.
0: Puis, je me trompe pas en disant que le service de police de la Ville de Québec, en général, va être en mode communication demain aussi, c'est-à-dire d'aller voir les gens qui sont peut-être mal stationnés, de leur demander de déplacer le camion avant de donner la contravention d'entrée de jeu. À ce moment-là, c'est aux gens qui ont loué ou possèdent les camions d'être en mode communication plutôt que confrontation eux aussi, là.
4: Oh oui, tout à fait. Les policiers font preuve de jugement là dans ces cas-là. On demande simplement de dégager la voie publique, de trouver un moyen là justement de pouvoir laisser passer la circulation ou encore une fois de pas nuire à l'accès aux bornes fontaines. C'est une question de sécurité là plus qu'autre chose.
2: Moi j'ai une question un peu champ gauche, mais ça fait vraiment longtemps que je me pose cette question-là. Par exemple, on a des nouveaux voisins là, qui débarquent puis qui décident de pendre la crémaillère, puis ils font beaucoup de bruit, puis ils font du bruit jusqu'aux petites heures du matin. Comment on doit appeler la police? Est-ce qu'on appelle au 911 ou il faut appeler la ville?
4: Ben, vous pouvez appeler au 911, c'est certain, mais vous pouvez, premièrement, les nouveaux voisins devraient vous inviter.
2: Oui, déjà, quand on n'est pas invité, on est moins tolérant.
4: C'est ça, mais c'est sûr qu'il y a le règlement sur le bruit, un règlement sur la nuisance à la Ville de Québec. Donc, ça couvre là tout ça, toutes les formes d'activités.
2: Oui, pas juste la crémaillère. C'est quoi les règles sur le bruit? On a le droit de faire du bruit jusqu'à quelle heure?
4: Jusqu'à 21h pour les bruits particulièrement dérangeants, les bruits de construction, l'amplification de son. Normalement, là, c'est 21h. C'est sûr qu'on peut exercer une tolérance là, jusqu'à 23h et tout ça. Mais si c'est un bruit réellement là, dérangeant en fin de soirée ou même en pleine nuit, on appelle la police. La police va se déplacer, va venir cogner à la porte pour demander.
2: C'est vraiment le 911. Moi, j'ai toujours eu peur d'engorger des vraies urgences.
1: Dans la tête, c'est pas prioritaire, c'est ça, exact?
4: Ben, en soirée comme ça, vous pouvez appeler le 911. De jour, là, on peut appeler au 641-6911 mais, ou au 31 encore une fois. Mais en soirée, là, on appelle le 911 pour parler à la police.
1: Puis si, mettons, là, les nouveaux voisins ont tous déménagé leur stock, mais ont décidé que la moitié, ça faisait pas leur affaire, puis ils laissent qu'ils traînent dans la rue, est-ce qu'il y a moyen d'intervenir aussi, de signaler ça? Puisque je sais qu'habituellement, il y a le ramassage des membres, là, mais des fois, il y en a qui s'installent dans une ville pour la première fois.
4: Oui, ben ça en fait là, c'est un de nos plus grands enjeux là à la ville là, entourant le déménagement là, c'est le ramassage de la collecte des encombrants. Donc quand on veut laisser des encombrants, des monstres, des électroménagers, des meubles, des objets en fait là qui vont pas dans les ordures ou qui vont pas au centre de tri. Encore une fois, on appelle le 911. Le 9-1, excusez-moi, le 3-1, tout simplement. Et on enregistre notre demande. Donc, la ville va savoir qu'à partir de tel jour, il y a un encombrant à ramasser à tel endroit, à telle adresse, puis on va passer là faire la collecte. Donc, c'est important de s'enregistrer, de pas faire un dépôt sauvage sur le coin de stationnement ou sur le trottoir. Parce que, évidemment, nos inspecteurs sillonnent la ville là, quotidiennement, mais on passe pas dans toutes les rues à tous les jours pour noter si les encombrants ont été bien mis sur l'horaire de collecte. Donc, on demande simplement aux gens là, de s'enregistrer. C'est gratuit. Donc, il faut en profiter.
0: Ben, Monsieur Jean-Pascal Lavoie, je le rappelle, porte-parole de la Ville de Québec, pour faire un petit survol de ce que la Ville met à notre disposition, justement, pour nous aider avec la journée de demain, qui est encore la grande journée des déménagements ici au Québec. Merci beaucoup d'avoir pris le temps aujourd'hui.
4: Ça fait plaisir.
0: Bonne journée, bon déménagement. Je ne sais pas si vous déménagez-vous?
4: Non,
0: OK.
4: Pas cette année, non.
0: Bon, ben parfait. Ben bonne journée de congé demain, M. Lavoie. Merci encore une fois d'avoir pris le temps. Je le rappelle, porte-parole de la Ville de Québec. Ça, tu vois, dernier point, je trouve que c'est intéressant par rapport aux monstres.
1: Ouais. Parce que... ça, les monstres.
0: Oui, c'était comme ça.
1: C'est de même qu'on appelait ça.
0: C'était de même qu'on appelait ça.
1: Ça change de nom pour les encombrants. J'imagine que les monstres sont insultés.
0: Ah, peut-être. C'est les monstres sont montés aux barricades. Mais c'est parce que j'ai souvent entendu ça la journée du 1er juillet. Mets ça sur le bord du chemin. De toute façon, les monstres, ils passent une couple de jours après la journée du déménagement. Alors que M. Lavoie l'a confirmé, faut quand même s'inscrire. Ça reste gratuit, mais appelez au 3-1 quand même. Parce que là, on va vous le dire, il fait chaud. Demain, il va faire chaud. Il va probablement avoir des averses. Il va probablement avoir des orages. Y a-tu quelque chose de plus dégueulasse qu'un vieux matelas qui a passé une journée à 37 ressentis puis qu'après ça, il est tout mouillé? Je vous dis ça parce que c'est dégueulasse à regarder. Mettez-vous dans la peau 2 secondes des vidangeurs, des éboueurs qui vont être obligés de ramasser ça dans 2-3 jours. C'est dégueulasse.
1: Du voisinage aussi, là.
0: Ça coûte rien. Vous appelez au 3-1. Vous faites juste dire, « Hey, il a fallu que je sorte 2 commodes, un divan-lit puis un matelas. Je suis à telle adresse. » Ils vont venir s'occuper de chercher ça. C'est beaucoup plus simple. Puis c'est plus propre aussi que cette espèce de dépotoir à ciel ouvert-là qu'on subit respect, pendant une semaine ou deux.
2: Respect t'sais. Pour les voisins puis respect pour nous-mêmes. Parce que je trouve qu'à Québec, on n'est quand même pas pire sur la gestion.
1: On n'est pas la pire ville, t'as raison.
2: Tu sais, on va aller faire un petit tour, je sais pas, là, dans une autre ville. Je dis au hasard, mettons Montréal. Après le déménagement, le jour du déménagement, c'est assez l'enfer.
1: C'est souvent les reportages classiques du
2: déménagement.
1: Ben oui, hein?
2: Exact, c'est des figures imposées. Moi, j'ai Yannick Marceau qui m'écrit que je suis une grand-mère.
0: Ah, pourquoi?
2: Parce que j'ai posé une question sur si les voisins font trop de bruit. Si je pose la question, c'est parce que je ne l'ai jamais faite.
0: OK.
2: T'sais,
0: tu t'es jamais senti à l'aise de le faire.
2: Ben, je me suis toujours dit, je ne vais pas déranger le 9-1 pour ça. Fait que je me mets des bouchons dans les oreilles puis je m'endure. Mais je suis contente d'avoir la règle. Donc, jusqu'à 21h... le gros bruit, puis entre 21h et 23h, moins de bruit, mais à 23h, on arrête.
1: T'invites les voisins aussi, l'idée était bonne.
2: Mais moi, il y a des voisins qui m'ont déjà averti, on va faire un party telle date, puis ils m'ont laissé des petits bouchons.
1: Ah, cute!
2: Puis des petits bonbons dans une petite enveloppe, ils nous mettaient ça dans les boîtes à mal de voisins pour dire, on n'en fait pas souvent, mais là, on va faire un party, puis il va y avoir du bruit. J'ai trouvé ça tellement charmant.
0: C'est vraiment cute, ça. J'avais un voisin, moi, à un moment donné, qui était venu cogner chez nous pour nous avertir, nous avait dit, là, c'est mon 18e anniversaire. Fait que je vais faire un gros party probablement qu'il va avoir du bruit puis tout ça. C'est juste que ça faisait quelques mois qu'il habitait à côté de chez nous. il faisait le party avec ses amis à tous les vendredis.
5: Déjà.
0: Dans la cour en arrière. Okay. C'était le bordel. Écoute, un moment donné, il avait fallu que je les avertisse parce que les petits gars, ils faisaient un feu à ciel ouvert dans une brouette. Là,
5: ouais, non.
0: Avec une roue en avant, super instable. Pour leur dire, là, c'est parce que il y a quand même une maison, puis il y a ma maison à côté, j'ai des jeunes enfants, puis tout ça. Ce vendredi soir-là, pas un son. Fait que la journée où le petit gars prend la peine de venir nous avertir...
5: Il est devenu mature.
0: Le pire party de sa vie, c'est sûr. Ça devait être plate à mort. Il n'y avait aucun son. Tu vois, Yannick m'a texté aussi. Moi, il m'a dit « vieille chippie ».
5: C'est le fun.
0: C'est ça qui m'a écrit. Voyez, on est une équipe tissée serrée. C'est ça qui est le fun. On se parle. Je vous le rappelle, Yannick Marceau, d'ailleurs, qui est en onde, hein, toujours pour vous accompagner en formule parlée, évidemment, cet été, 6h à 10h, avec les collègues Jeff et Max, qui sont là aussi le matin. Véro, tu avais sorti d'autres statistiques concernant les déménagements. Toujours des chiffres qui sont le fun à regarder en cette journée particulière, quand même, au Québec.
1: Tantôt, je vous disais que ça avait commencé à diminuer le nombre de déménagements le 1er juillet, mais il y a toujours des classiques. Puis la presse canadienne a publié les blessures les plus communes lors des déménagements, ce qui... Puis vous allez comprendre pourquoi. Là. L'écrasement des doigts et des orteils.
0: Ouais.
1: Les entorses aux chevilles et aux genoux. Hein, quand tu passes une marche, c'est si vite arrivé. Les entorses musculaires au niveau de l'épaule. Hey, les straps, là, c'est un petit investissement, ça vaut la peine. Mm. Les élongations du mollet au-delà de sa capacité.
5: Ouais.
1: Porter des affaires sur le bout des pieds, j'imagine. Tu sais, quand tu repousses, puis je sais pas. Ça fait tellement longtemps que j'ai pas déménagé.
0: C'est le bol à soupe de grand-maman, là.
5: Qui est trop
0: que tu
5: loin.
0: Gardes puis que tu vas porter dans l'armoire la plus haute, la plus haute pour rien.
5: Tu t'étires le mollet.
0: Tu t'étires un mollet pour ça.
1: Il y a aussi un texte du Devoir qui nous disait qu'on avait tendance à sous-estimer le stress qui venait avec le déménagement, qu'on pouvait avoir des réactions physiques au fait de déménager, des problèmes digestifs, des changements d'appétit, des maux de tête, mais que tout ça pouvait se gérer en amont, en assumant carrément que c'est une journée stressante puis en essayant pas de jouer une game, là, en le disant, en faisant une liste de pourquoi ça me stresse, c'est quoi les tâches à faire, c'est quoi les plans B si ça chie. Il y a comme, j'ai trouvé
5: faut
1: ça comme intéressant.
5: Faut comme accepter que ça va être un peu une journée de chenoute.
1: C'est parfait.
0: Non, ça va te revenir d'en face à un moment donné. Ça se peut pas que ça soit parfait. T'sais, ton plan B va devenir ton plan A. Là. C'est sûr qu'à quelque part, ça va chier un déménagement. C'est jamais... Ça peut pas être tout rose. Là.
1: Ça veut pas dire de penser au plan catastrophe tout de suite. Puis on nous indique aussi de le dire aux gens autour de nous que ça nous stresse, que c'est... Même si on veut donc bien avoir l'air fort et en contrôle de la situation. Puis on nous indique aussi comment faciliter la transition chez les enfants. Parce que déménager quand t'es jeune, là, perdre tes amis, perdre ton quartier, perdre ton école...
5: Souvent, les enfants n'aiment pas le changement.
1: Ouais, fait que c'est de les impliquer dans le processus, puis c'est de prendre le temps d'aller faire le tour avant, puis avoir des points de repère assez rapidement.
0: Puis de ne pas leur faire peur.
1: Ouais.
0: De ne pas leur faire peur aussi, les enfants, parce que souvent, c'est par nos yeux d'adultes, ça sera pas facile, mon coco, je comprends, tu vas changer de quartier. Tu sais, des fois, l'enfant, ben c'est ça, il avait même pas pris conscience de ça, de hey, c'est vrai, je pourrais plus voir mon meilleur ami Jérémy tous les jours. Il avait peut-être même pas pensé, fait que mettez pas cette idée-là dans la tête de l'enfant.
5: T'as tellement raison.
0: T'sais, des fois,
5: on fait ça.
0: On fait beaucoup ça, les adultes et les parents, je trouve. Ben, en plein ça, tu sais, puis on veut comme bien faire. Puis c'est correct, mais des fois, c'est ça. C'est peut-être pas la meilleure stratégie à adopter. Bon déménagement, si c'est votre cas. Textez-nous donc 971-1021. On est curieux de savoir qui déménage parmi nos auditeurs. 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
0: 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Il a tellement hâte à la journée de demain, Max. Là,
1: c'est fou, c'est sa nouvelle journée préférée.
0: Ah, il y a de la misère, il courait partout aujourd'hui.
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0: Dans les prochaines minutes, dans le retour à Boulevard 102.1, évidemment, on va revenir sur cette annonce qui a été faite du côté du SPVM. C'est 11 jeunes qui ont été visés par des mandats d'arrestation concernant la mort de Norane Rezaillie.
1: En fait, dans les événements qui ont précédé son décès.
0: important de le mentionner.
1: Très important.
0: Ben, ce pourquoi je mentionne 11 jeunes aussi, parce que plusieurs personnes avant la conférence de presse attendaient de voir est-ce qu'on allait parler peut-être de membres du SPVM, de policiers qui ont été...
1: ça aurait été la police de Longueuil,
0: impliqués,
1: mais ouais.
0: Mais c'est ça, en plein ça. Donc, à ce moment-là, c'est vraiment les 11 jeunes visés par les différents mandats d'arrestation. On vous revient avec un petit peu plus de détails dans les prochaines minutes. On fait une légère pause à Boulevard 102.1.
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0: 13h53 minutes. À l'écoute de Boulevard 102.1 avec le retour de Boulevard, Véronique Bergeron, Antonine Iacarini, Nathan Meilleur autour de la table. Vous rappelez que c'est 31 ressentis en ce moment avec le facteur Humidex. Risque d'averse et d'orage ce soir avec l'humidité aussi élevée. On pouvait s'y attendre, évidemment. C'est lourd là, quand même à l'extérieur. On le voit de nos studios ici dans le Bourgneuf. Demain, un 40% de probabilité d'averse avec 26 degrés, mais jusqu'à 37 ressentis avec le facteur Humidex. Une vague de chaleur qui s'installe au courant des prochains jours sur Québec. 28 avec des averses à 60% attendu jeudi. Et ça devrait se dégager au courant de la journée vendredi pour laisser place au soleil avec 30 degrés. Peut-être faire un petit tour dans la circulation. Oui. Parce que il n'y a pas d'accident proprement dit, mais évidemment, les ralentissements habituels sont au rendez-vous.
1: Oui, on est pas mal en heure de pointe au moment où on se parle, à commencer par Capitale. Du moment où vous allez prendre la bretelle à partir de Henri IV et que vous allez rouler jusqu'à la hauteur de Laurentienne, vous allez vivre des ralentissements, alors qu'en direction est, c'est vraiment quand vous arrivez dans le secteur de Bourg-Royal, je vous dirais même un petit peu avant ça, là, où vous allez vous retrouver très au ralenti, particulièrement dans le secteur de Henri Bourassa, alors que ça se résorbe dans le coin de Robert Bourassa. Sinon, l'accès au pont, très long, autant par Henri IV que par Duplessis, si vous voulez vous rendre sur la rive sud, le secteur des travaux aussi sur l'Eurier dans le coin des centres commerciaux. C'est un petit bordel au moment où on se parle. Sur la rive sud, c'est bien sûr la section des travaux sur la 20 en direction ouest. En direction ouest, bravo, faites la fête, c'est ouvert. Il me semble que c'est rare que ça arrive dans ce secteur-là. Il nous manque quoi que ce soit, bien vous nous textez les détails au 418-971-1021.
0: C'est arrivé le 21 septembre 2025. La mort de ce jeune homme de 15 ans, Noran Rezaï, qui a été abattu par balle par un agent du service de police de l'agglomération de Longueuil. Et le service de police de la ville de Montréal a fait des annonces concernant 11 arrestations aujourd'hui, un peu plus tôt. On va couvrir ce sujet-là davantage avec M. Ferland, Roger Ferland. Oui. Un peu plus tard dans l'émission aujourd'hui. Mais évidemment, c'est la nouvelle qui retient l'attention au moment où on se parle.
1: Oui, Roger Ferland, vous le connaissez, là, c'est un collaborateur à Boulevard assez régulier. C'est un ancien du service de police de la ville de Québec. Mais pour ce qui est des arrestations qui ont été confirmées par le SPVM. Le SPVM n'enquêtait pas sur le décès. Ils enquêtaient sur les événements qui précédaient. Puis, il faut savoir que l'intervention du service de police de la ville de Longueuil a été faite du moment où des citoyens ont appelé en mentionnant qu'il y avait un groupe de jeunes qui étaient menaçants, qui étaient cagoulés dans leur secteur. Une des citoyennes qui a même mentionné avoir vu une arme. Puis, à ce moment-là, bon, les policiers se sont présentés. Puis, il y avait le jeune Noran Rezaï qui était assis sur le trottoir avec cinq autres jeunes. A mis sa main dans son sac à dos. Les policiers, ce qu'on peut comprendre, parce qu'il reste d'autres enquêtes à aboutir, là, ont peut-être perçu qu'il allait sortir une arme, puis malheureusement, le jeune homme qui a été atteint de deux projectiles. Donc, si on parle des événements qui ont précédé, ça veut dire, vraisemblablement, la gang de jeunes qui avait été vu par les citoyens. C'est ça, les 11 individus qui ont été arrêtés dans ce cas-ci. Parmi eux, 7 jeunes âgés de 13 à 17 ans au moment des faits, donc qui vont comparaître devant la Chambre de la jeunesse. Puis pour ce qui est des accusations, c'est des accusations criminelles variées qui passent notamment par la possession d'armes, le complot d'enlèvement, la séquestration, le port d'armes. Fait que, tu sais, c'est somme toute relativement large. Là, le dossier est entre les mains du directeur des poursuites criminelles et pénales pour la suite du processus judiciaire. D'ailleurs, on peut peut-être écouter un extrait de l'inspecteur chef David Shane, qui était celui qui faisait la conférence de presse à Montréal, qui explique la différence entre son enquête et celle qui se fait par le Bureau des enquêtes indépendantes.
2: Notre enquête porte sur les événements, les circonstances précédant l'intervention policière des policiers de Longueuil. Alors, c'est vraiment, il y a deux côtés, là, si je mime le geste, là. D'un côté, il y a ce qui s'est passé avant. Ça, c'est ce sur quoi le SPVM a été mandaté par le BI d'enquêter. Et il y a l'intervention policière, proprement dit.
3: Qui est toujours
2: sous enquête. Elle est enquêtée par le BI.
0: Ça, c'est là, moi, que je suis un peu mêlé, honnêtement, pour avoir moins l'habitude de suivre ce genre d'histoire-là. Mais je pensais pas que dans un cas comme celui-là, le BEI pouvait mandater le SPVM pour une enquête.
1: En fait, c'est quand tu as un corps de police qui est impliqué, il y aura l'enquête qui va être faite sur le corps de police directement, qui sera faite par le Bureau des enquêtes indépendantes. Mm-hmm. Mais il reste que souvent, quand tu as une intervention policière, c'est qu'il y a eu des éléments vraisemblablement criminels qui ont été posés auparavant. Puis c'est à ce moment-là que tu vas choisir le corps de police d'une autre ville.
3: D'une autre ville pour
1: faire
3: intervenir.
1: Cette intervention-là. Okay. Puis c'est, ça peut être très divers. Puis c'est pas les seules enquêtes. Là. Il y a aussi une enquête qui est faite du côté du ministère de la, j'allais dire de la sécurité publique, mais ça s'appelle plus de même, là, de la sécurité intérieure. Du Québec. Puis, vous comprendrez que ça va continuer à bouger. Il y a aussi des poursuites aux civils qui ont été faites. Il n'y a aucune accusation dans ce qui a été porté qui parle de blesser des personnes. Fait que c'est pour ça que c'est vraiment distinct avec l'intervention qui a mené à un décès vraisemblablement versus la raison pour laquelle les policiers se trouvaient d'abord en intervention. Il y a le maire de Québec qui est sorti, entre autres, sur les médias sociaux là, pour déplorer l'accident d'hier soir dans le secteur de Beauport, mais pas juste ça. Les accidents qu'il y a eu au courant des dernières semaines, on était à 2 jeunes blessés et là, 1 jeune qui est décédé. Parce que hier, on s'en parlait, l'accident dans le secteur de Beauport, une femme de 76 ans, délit de fuite, un jeune garçon de 11 ans qui, malheureusement, est décédé. Le décès qui a été annoncé en début de soirée. Donc, le maire s'est engagé à en faire davantage en sécurité routière pour mieux protéger nos enfants. On parle entre autres d'aménagement. On demande aux citoyens d'augmenter leur vigilance sur les routes. Vous comprendrez que l'enquête est toujours en cours à ce moment-là. La dame qui, hier, a été rencontrée, puis elle a été libérée par voie de sommation. Il y a des accusations tout court qui pourraient être déposées ultérieurement suite à cette dite enquête-là. Demain, date butoir pour ce qui est de l'ACIUM, l'accord Canada, États-Unis, Mexique. Et là, on ne panique pas quand on dit date butoir. C'est pas que, ça ne veut pas dire que demain, si on ne s'est pas entendu entre les pays, on n'a plus d'entente de libre-échange. C'est que demain, les chefs des États doivent dire si oui ou non, ils veulent renouveler l'entente pour une durée de 16 ans. Ou encore, s'ils disent non, ben il y a un processus qui s'enclenche. Ça fait partie de ce qui avait été négocié à l'époque. Ce sera donc une révision annuelle pour les 10 prochaines années. Ce qui est particulier, c'est que l'ACIUM avait été négocié lors du premier mandat de Donald Trump, qui avait dit à ce moment-là que c'était le meilleur accord commercial de tous les temps, alors que dans les dernières semaines, il a dit que c'était le pire accord, qu'il ne signerait pas, mais qui pourrait peut-être le signer aussi, fait que ça demeure très nébuleux du côté du premier ministre canadien, Mark Carney, qui, lui, s'attend à ce que ça puisse être très, très long avant qu'on s'entende.
3: C'est très, très... c'est niché quand même comme référence, mais c'est très, très moi-même et Irène.
1: Oui,
3: On est rendu au stade avec ce monsieur-là où il peut être en joie le vert après lui-même et ne plus se souvenir de ce qu'il a fait et de ce qu'il a dit dans le passé. C'est quand même assez particulier. Puis si on a une renégociation, ou en fait... renégociation, je pense que le mot est très, très large dans ce cas-ci, mais annuellement, ben, disons-nous que peut-être dans quoi, 2 ans et peut-être un petit peu quelques mois, à ce moment-là, peut-être que la CIUM pourrait redevenir avec une, revenir avec une signature qui pourrait à ce moment-là être sur les 16 prochaines années, à moins que l'année prochaine, ils reviennent en disant « C'est vrai, c'est moi qui avais signé ça, c'est bon en tabarouette cette affaire-là. Hey, comment ça qu'on n'a pas signé ça pour 16 ans? » Tu sais, c'est tellement aléatoire que on dirait que j'ai l'impression qu'avec ce monsieur-là, c'est quasiment mieux d'avoir une entente puis d'y aller annuellement, au jour le jour.
4: C'est dur de savoir qu'est-ce qui est le mieux. Bien franchement.
3: Écoute.
4: Moi, je dis toujours un peu la même chose quand on parle de ça, mais le temps est notre ami.
1: Ouais.
4: Faut pas réagir à tout. Là, on a un petit peu de temps. Il y a des élections de mi-mandat l'automne prochain. Il y a des décisions qui sont renversées par la Cour suprême. Je m'excuse, mais il est âgé. Mmh. Il n'est pas supposé d'être capable de se présenter pour un 3e mandat. Donc, patience. Il va avoir des conséquences sur notre économie. Là. C'est pas, ce ne sera pas une marche dans le parc, mais la patience, c'est notre ami.
1: Je l'avais pas vu passer, mais je vais revenir sur une nouvelle dont on s'est jasé un petit peu plus tôt aujourd'hui. C'est que hier soir, ben en fait cette nuit, il y a une femme qui a été arrêtée parce qu'elle aurait menacé des agents du service de police de la ville de Québec sur les médias sociaux, et le Journal de Québec a l'identité de la dame. Marie-Suzanne Brière, qui elle a comparu cet après-midi pour les menaces en question. Toujours selon ce texte-là, elle a été condamnée à 4 ans de prison pour une infraction semblable en 2024. C'est donc une multirécidiviste. Cette fois-ci, la première fois, c'était des lettres menaçantes qui avaient été envoyées à des policiers en février 2024. Et là, c'était cette fois-ci à des agents directement du SPVQ. Donc, un chef d'accusation d'avoir proféré des menaces de mort aux policiers du service de police de la Ville de Québec, ainsi qu'à un chef d'harcèlement criminel. Au moment des infractions, elle était dans une maison de transition du Vieux-Québec. Elle y était dans le cadre d'une semi-liberté en marge de cette fameuse peine-là, parce que la peine, du même genre, vous comprendrez que ça remonte à 2024, on est en 2026, si c'est 4 ans. En principe, elle n'est pas tout à fait libre. Les menaces envers les agents auraient été proférées, donc, comme je vous le mentionnais, sur les médias sociaux. Elle a donc été arrêtée au courant de la nuit dernière. Le ministère public s'est opposé à sa libération. Donc, elle va demeurer détenue d'ici la tenue d'une enquête sur sa remise en liberté. Son dossier a été reporté au 9 juillet prochain. Fait que voilà, on a... Fait que c'était pas la première fois qu'elle faisait ça. Je veux terminer avec une histoire qui s'est retrouvée un peu plus tôt aujourd'hui en une de la presse. Procréation assistée, je ne sais pas si vous avez des gens dans votre entourage qui ont passé par ce processus-là. C'est un processus qui est long, qui n'est pas très agréable de part et d'autre. Et souvent, quand ça va fonctionner, ce qu'on va faire, c'est qu'on va congeler des embryons, puis qu'on se dit, si on choisit d'avoir d'autres enfants après une première grossesse, ben, on n'aura pas besoin de refaire tout le processus. C'est un homme qui poursuit pour $1 million un médecin du Centre de fertilité de Montréal. Selon le texte de la presse, il dit que la clinique ne s'est pas assurée de son consentement avant d'implanter l'embryon que lui et son ex-épouse avaient fait congeler quand ils formaient un couple.
4: Ah!
1: Fait que là, tu sais, il y a cette espèce de zone grise-là, donc l'utilisation d'un...
4: plus à la mère? Ben non.
1: C'est pour ça qu'il poursuit, lui.
2: Ben oui, c'est ça.
1: Parce que c'est censé, tu sais, il faut que les deux... puisse consentir à tout ça. Mais là, dans l'histoire, puis je vais vous lire ce qu'on a à l'intérieur de tout ça. Lui dit que le transfert d'embryon a été effectué en clinique le 15 octobre 2025. Il dit que lui et son épouse s'étaient séparés le 3 octobre, qu'elle a procédé sans son accord. D'ailleurs, l'enfant est né. Là, il est né au mois de juin de cette année. Pauvre enfant. Le jour, il va avoir accès à Google, même s'il n'y a pas de nom. Là.
2: Ben non, mais c'est
1: un plus
2: sûr,
1: un, ça fait deux.
2: Il va finir par le savoir,
1: donc,
2: là, c'est sûr.
1: Lui était, les deux parents étaient déjà parents d'un enfant de 3 ans. Puis, pendant leur mariage, ils avaient fait congeler des embryons au cas où pour un usage futur potentiel. Puis, de ce que l'homme allègue dans sa poursuite, il s'est mis à s'inquiéter d'abord quand il est allé récupérer des affaires à lui dans le véhicule de son ex. Il dit qu'il est tombé sur une prescription d'un médicament qu'on utilise en fertilité pour améliorer l'implantation embryonnaire. Ensuite de ça, il a reçu une contravention de stationnement pour un véhicule à son nom à lui près de la clinique de fertilité. Il dit là, ça a ajouté à son tourment. Et finalement, il dit avoir contacté la clinique et avoir ainsi appris que son ex est enceinte de 6 semaines.
2: My God!
1: Toujours dans la poursuite, selon ce qu'on allègue, là, c'est que sa signature aurait été falsifiée par son ex sur le formulaire de consentement. Puis vous comprendrez qu'il ne peut pas poursuivre son ex pour ça. Par contre, lui, ce qu'il veut, c'est une compensation au médecin pour les dommages liés à cette grossesse-là sans son consentement, en disant que le médecin a omis de s'assurer de l'authenticité de sa signature, qu'en raison de sa mauvaise conduite et de sa négligence, il est victime de dommages personnels, moraux et psychologiques, qu'il vit de la détresse et de la colère, qu'il a subi un choc. Il estime avoir perdu le contrôle de décisions fondamentales de reproduction affectant sa vie et son futur, et d'avoir été privé de son droit de déterminer si et quand il voulait un autre enfant. Parce que lui, il dit que là, t'as pas le choix. Il doit reconnaître le fait qu'il est père, il doit assumer les responsabilités personnelles, légales et financières, etc., etc. Fait que c'est pas la première fois, semble-t-il, qu'il y a des poursuites comme ça qui existent. Mais tu sais, c'est le fameux principe de... Qu'est-ce que tu fais?
3: Ben oui, qu'est-ce que tu fais? Puis tu sais, je trouve ça intéressant parce que tu dis, vous comprendrez que lui, il peut pas poursuivre la femme, son ex-femme. Il peut pas la poursuivre. Il n'y a aucun recours pour...
1: Pourquoi il la poursuivrait?
4: Falsifier pour avoir une signature.
3: Ben, elle a falsifié une signature. Elle a quand même... C'est un vol d'identité,
1: mais
3: ça.
1: Mais d'un autre côté, c'était à la clinique, vraisemblablement. Probablement qu'il sait qu'il peut pas faire d'argent avec ça.
4: Je suis pas mal sûr, puis à vérifier, là, on le vérifiera, mais je suis pas mal sûr que si je forge la signature de quelqu'un, je brise une loi, là.
1: Absolument.
3: Ben, c'est sûr que le médecin va se retourner, ou la clinique va se retourner vers la mère porteuse en disant, tu sais, nous, notre façon de fonctionner, c'est que les documents doivent être remplis. C'est ça notre politique à l'interne.
4: Au civil, c'est normal qu'ils s'en prennent à la clinique. Mais
3: oui.
4: Moi, je pense qu'elle a posé un geste criminel.
3: Ben, je pense que c'est un vol d'identité à ce moment-là. Puis c'est sûr que la clinique va probablement revoir...
1: Tu poursuivre la mère de ton enfant pour une histoire de même?
3: Mais là, t'es, ben, c'est plus...
4: Ben, c'est ça, c'est un choix, mais c'est elle qui a posé le geste criminel.
3: Ben oui, puis là, tu sais, t'es en... T'sais, de toute façon, bon, t'es déjà en séparation, fait que...
4: C'est sûr, c'est plate de se chicaner, mais c'est elle qui...
3: Mais là, c'est ça, t'es déjà en séparation, puis après ça, tu sais, c'est rentré par texto aussi. Est-ce qu'elle, elle peut revenir contre lui puis exiger une pension éventuellement?
1: Ah, mais lui, il a pas le choix, parce que la filiation est là, là. Il est le père de cet enfant-là.
3: Oui, mais il a rien demandé, lui.
1: Oui, c'est mais terrible. Il pourra pas s'en soustraire.
3: Mais c'est ça,
1: même
3: c'est pour
1: si
3: ça
1: qu'il y a pas...
4: Pauvre enfant aussi là-dedans.
1: Hein? C'est, la presse s'est entretenue avec un professeur de droit de l'Université de Montréal. Là. Puis même si c'est ça, c'est lui qui mentionne il y aura les responsabilités et les obligations qui en découlent, dont l'obligation alimentaire.
3: Moi, je serais curieux même de savoir, d'un point de vue juridique, je sais pas, mais d'un point de vue moral, est-ce que tu peux te rendre comme père d'un enfant que tu ne voulais pas?
1: Mais ça reste ton enfant.
3: Je comprends, mais aller jusqu'à dire, écoutez, vous voyez bien que la mère n'est pas apte à avoir la garde de ses enfants-là. Regardez comment elle agit.
4: Ouais, mais là, tu vas faire souffrir ton enfant parce que tu vas enlever... Ça, tu sais, je veux dire, tu veux que ton enfant ait le mieux possible.
3: Oui.
4: Je sais pas à quel point elle s'occupe bien de ses enfants ou peu importe, mais de retirer un enfant à sa mère, là, tu punis pas, tu sais, tu punis pas la bonne personne, tu punis l'enfant.
3: Mais tu vois, quelqu'un par texto qui pense comme moi, tu sais, je demande la garde complète. Puis là, je dis pas que je réfléchis rapidement, là. C'est ça. On fait de la radio en direct, hein, c'est ça. Il n'y a pas de filet quand on fait de la radio en direct. Mais c'est juste que je me questionnerais sur la santé mentale et psychologique de la mère si elle est en mesure d'agir de cette façon-là pour falsifier des papiers pour avoir un enfant avec mon sperme alors qu'on est en séparation. On est déjà séparés et on a déjà un enfant ensemble. Il y a beaucoup de remises en question
4: on
3: à faire. Là.
4: Mais maintenant, tu regarderais toutes les informations que tu te demanderais c'est quoi qui est le mieux pour les enfants.
3: Ça, c'est sûr.
4: T'sais, on la connaît pas, là, ce madame-là. Non. Visiblement, elle manque de jugement. Là. C'est un minimum. Puis c'est criminel ce qu'elle a fait.
1: Puis est-ce que, mettons, si c'est que lui n'en veut plus et qu'elle en veut un autre, puis qu'elle se dit, tu sais, moi, je veux garder la même génétique, est-ce qu'elle aurait pu le poursuivre lui pour avoir dit non? Il y a tout un historique qu'on sait pas.
4: Vrai.
1: Parce que ça, c'est l'autre affaire. T'sais, les deux, oui, ont participé. L'embryon n'est pas plus à l'un qu'à l'autre, j'imagine. Mais si elle dit, ben, t'sais, il m'appartient en partie, puis moi, je veux la suite des choses, ou encore, elle désaffilie, là.
3: Ben, puis est-ce que ça vient aussi dans toute la paperasse que tu signes? Ben, écoute, c'est l'enfer, comment qu'il y a des questions. Est-ce que ça vient avec toute la paperasse que tu signes avec la clinique de fertilité, ou est-ce qu'il faut que tu... Est-ce qu'il faut notarier ce genre de décision-là si jamais on se sépare l'embryon? Est-ce qu'il nous appartient 50-50?
4: Est-ce que tu peux demander à détruire les embryons? Ça prend la permission des deux.
3: Il y a
4: tellement de questions qui se posent. Soyez prudents, les gens, consultez des avocats.
3: Puis là, tu vois, il y a des gens, il y a des textos qui rentrent. Est-ce que c'est considéré comme une agression sexuelle, comme un viol? Moi, je pense pas parce qu'il y a quand même pas le geste physique d'agresser quelqu'un sexuellement.
4: Ouais, mais en tout cas, on n'est pas.
1: T'as pas le droit de voler un rein de quelqu'un, là?
4: Non, mais t'as pas le droit non plus. Mettons, un gars peut pas faire un trou dans un condom puis mettre une fille enceinte sans son consentement.
3: Ouais.
4: Donc, est-ce que ça marche dans l'autre sens, la question se pose?
3: C'est parce que là, il y a quand même le geste physique de la pénétration. Dans le cas où est-ce qu'un homme
4: perce un
3: condom... Oui, mais
4: des fois, relation consentante, mais que tu altères ton moyen de contraception.
1: Puis là, mon autre question...
3: Il y a altération de moyens de contraception étant donné qu'il y a fécondation ici.
1: Si, mettons, elle lui avait rien demandé, qu'elle avait dit, moi, je veux avoir un autre enfant, tu veux pas que ce soit le tien, tu es beau, ça t'appartient, ton nom sera même pas sur le document du directeur de l'État civil.
4: Mais est-ce que je peux prendre l'embryon?
1: Oui. Mm. Est-ce qu'il y aurait poursuivi pareil?
4: Ben...
1: Si elle l'avait fait,
3: ben, ça serait quoi votre réponse? À vous, mettons que vous êtes le gars.
4: Hey, moi, je serais pas à l'aise.
1: Mais si tu choisis de te séparer, ça dépend dans quel terme tu choisis de te séparer.
4: C'est ça, il nous manque beaucoup d'informations.
3: Il manque beaucoup de détails.
1: Parce qu'il y a des gens qui se séparent qui sont de foutues belles équipes par la suite. Si, mettons, la fille vend son point en disant « Hey, je veux pas qu'on ait un enfant unique. Mm-hmm. J'aimerais ça que notre enfant de 3 ans ait un petit frère ou une petite sœur. Je comprends qu'ensemble, ça fonctionne plus. » Je pense que c'est peut-être des discussions qu'on peut avoir. Mais dans ce contexte-là, je vous parle de deux personnes
3: Mais ça marche comment, ça, en même temps, Véro? Parce que, tu sais, on est un couple. On se sépare demain matin. On a acheté une maison ensemble.
1: Ouais.
3: Tu décides que tu gardes la maison. Parfait, la maison vaut combien aujourd'hui? Rachète-moi 50% de la maison. On l'a payé 50-50 au départ. Ouais, mais Nathan, finalement, on a un fils ensemble, mais j'aimerais ça avoir un autre enfant. On a un embryon ensemble. Parfait, l'embryon nous a coûté 20 000. Donne-moi 10 000. Comment tu gères ça? C'est une vie humaine. Tu peux pas monnayer ça non plus.
1: Je trouve ça triste pour l'enfant qui est né au mois de juin. Je trouve ça triste pour l'enfant de 3 ans. Je trouve ça triste pour l'entourage.
4: C'est une histoire triste.
1: C'est une histoire qui est absolument, mais absolument tragique. Puis je comprends que tout est fait dans l'anonymat, mais c'est tellement une cause qui retient l'attention que ça va peut-être faire même jurisprudence. Là.
3: Sans doute que ça va laisser des traces, ça, c'est sûr et certain. Possiblement jurisprudence aussi. On dirait que la meilleure chose à faire, c'est que par rapport à l'enfant, mettons que ça m'arrive à moi demain matin, j'essaie d'être le meilleur père possible pour cet enfant-là. Ouais, c'est ça que je fais.
4: Exact.
3: Je vais dire à mon ex, OK, parfait, mais je suis le père de cet enfant-là.
4: Tu veux pas le laisser tout seul avec elle?
3: Non, on va décider à deux pour la suite des choses, puis je vais être le père de cet enfant-là, je vais être présent, je vais tout faire toute ma vie pour pas lui faire sentir que ce que t'as fait, ça avait pas de bon sens.
4: J'ajoute...
3: Mais ça doit pas être simple. Là.
4: Médiation, dans ce cas-ci, pour essayer de recoller les pots, parce que je veux dire, c'est un bris de confiance épouvantable.
1: Ça n'a pas de sens, là.
4: De forger la signature de quelqu'un puis de faire un enfant avec quelqu'un sans son consentement, je m'excuse. Mais pour le bien des enfants, essayer de recoller les pots cassés puis de réparer les choses.
1: L'autre élément, tu sais, on parle depuis tantôt falsification d'une signature, c'est criminel. Peut-être que tant et aussi longtemps que la clinique, lui, il n'y a pas une reconnaissance de part et d'autre, qu'on n'est pas capable d'aller plus loin sur la démonstration qu'il y a une falsification.
4: C'est peut-être une étape essentielle
1: pour avoir des
4: preuves
1: après. Ouais.
3: Peut-être. Puis la médiation, c'est une bonne idée aussi, mais imagine, tu arrives à la rencontre de médiation comme parent. Finalement, tu es devant le médiateur ou la médiatrice, puis là, tu fais le rendez-vous, il n'était pas à 10 h. Non, non, monsieur, il était à 9h30, puis voici l'entente de médiation, vous avez signé le papier. Ça l'a fait une fois, peut le faire deux, puis quatre, puis cinq, puis 15 fois aussi dans le...
4: Pauvre monsieur.
3: My God. Que feriez-vous, vous, si vous étiez dans cette situation, 971-1021?
1: Juste la situation où tu te sépares de quelqu'un avec qui tu as encore des embryons congelés.
4: Mm-mm. Quelle situation?
3: Si jamais vous êtes dans cette situation-là, moi, je dis ça, je dis rien. Mais il annonce une canicule dans les prochains jours. Allez,
1: Nathan Meilleur, non, non, non, non.
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0: 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Là, on avait prévu autre chose pour vous, mais j'ai pas le choix de revenir sur les textos parce que la dernière nouvelle que tu nous as livrée fait énormément réagir. Puis, juste vous expliquer, dans les coulisses de la radio, quand on prépare cette émission-là, on s'envoie des sujets, on se parle beaucoup. Mais Véronique Bergeron a ce grand talent-là, des fois, de nous dire « Hey, j'ai de quoi ?» Faites-moi confiance, clin d'œil, et elle ne nous dit rien d'autre.
1: Mais je peux pas.
0: Et là, largue cette bombe il y a quelques minutes où, pour résumer la nouvelle, Véro, c'est un couple qui se sépare, ont déjà un enfant, avaient déjà fait congeler donc des embryons pour éventuellement, peut-être au cas où, avoir un autre enfant. Ce qu'on a comme information, c'est que suite à la séparation, la femme aurait falsifié la signature de l'ex-conjoint pour être en mesure, finalement, d'avoir un autre enfant. Donc, vous comprendrez, avec le sperme de l'ex en question.
1: En fait, c'est pas avec le sperme, c'est avec l'embryon.
0: Avec l'embryon, ouais. Effectivement. Excuse-moi, de embryon. Donc, tout était consentant avant la séparation.
1: Ben absolument.
0: Mais suite à la séparation, on n'a pas pensé à gérer ce dossier-là. On a falsifié la signature de l'homme, de l'ex-conjoint.
1: C'est allégué dans la poursuite.
0: Et là, on se retrouve avec un enfant qui est au monde depuis le début du mois de juin. Mm-hmm. Il est là, cet enfant-là, il est existant. Mais le père se retourne vers la clinique de fécondation en disant « Hey, vous avez pas fait votre job, moi j'ai jamais donné mon OK pour ça. »
1: Là, je me retrouve avec un deuxième enfant. Puis il a la pression, puis tout, d'où la poursuite en responsabilité.
0: Et là, il y a beaucoup, beaucoup, beaucoup de réactions par texto. Claude qui dit « Les échantillons auraient dû être détruits dès le départ. » Mais ça, encore là, la clinique ne va jamais rien faire si vous vous appelez pas. Moi, ce que je sais, pour l'avoir vécu ça, et c'était pas pour... ben oui, c'était pour la fécondation. C'est que, pour les auditeurs qui se joignent à nous, qui savent pas c'est qui ça, Nathan Meilleur, bonjour, très content d'être avec vous. De deux, animateur du côté de Weekend Radio habituellement, remplaçant à Boulevard cet été à l'occasion dans différentes émissions, dont là, dans le retour de Boulevard. J'ai été très malade il y a quelques années. J'ai dû combattre un cancer à l'âge de 35 ans et j'ai reçu 6 traitements de chimiothérapie. Et là vient la journée où il y a quelqu'un qui rentre dans ta chambre d'hôpital puis qui te dit « Penses-tu vouloir d'autres enfants? » Et là, moi, j'ai déjà 2 garçons à ce moment-là et je vous avouerai que c'est le cadet de mes soucis.
1: Oui, hein? Mais en même temps, passe en premier, puis le reste, c'est loin derrière.
0: Mais là, en même temps, c'est parce que tu comprendras qu'un cerveau de gars, là-dessus, ça peut aller vite. Puis là, tu le sais très bien qu'à un moment donné, à quelque part, il y a quelqu'un qui va te demander de te passer une petite tapoune dans une salle de bain d'hôpital que t'as

0: veine, là. Dans ces... Mais tu sais.
1: T'avais déjà commencé tes traitements, c'est ça?
0: Ben non, j'étais sur le point de le faire, mais j'étais excessivement malade à ce moment-là. Ça avait traîné avant que je reçoive les traitements. Écoute, tu sais, je vous épargne les détails là, parce que je sais que c'est un peu dégueu, puis on est quand même à la radio, mais tu sais, je me souviens d'avoir remis le petit pot puis de me dire on fera pas rien avec ça, là. C'est épouvantable, ça n'a pas de bon sens.
1: C'est l'expression ça fera pas des enfants forts.
0: Ça fera pas des enfants forts, effectivement. Par contre, ce que j'avais, moi, comme tâche, c'était à partir de là, chaque année au mois de juin, rappeler le centre pour leur dire si je voulais qu'ils conservent l'échantillon.
1: Ah ouais, hein?
0: Fait que c'était mon travail à moi. La première année, c'était correct, c'était réglé, mais à partir de là, chaque mois de juin, je devais appeler parce qu'eux, à un moment donné, font un tri naturel. Et si tu t'occupes pas d'appeler, ben c'est l'inverse de la clinique de fécondité. On va détruire les échantillons en question. Je veux revenir sur les textos parce que ça fait beaucoup réagir. Bon, il y a quelqu'un qui me dit « Tu vas te faire poursuivre par les Kevin. » Ça se pourrait, je suis vraiment désolé. Mais je vous aime les Kevin, plein d'amis qui s'appellent Kevin. Il y a quelqu'un par texto, Sam, qui dit « C'est quand même déjà une deuxième pension alimentaire qu'il va devoir verser. J'espère que ce n'était pas juste pour le faire chier, comme on dit momentanément. Bravo pour la traduction. » Il y a deux enfants en jeu dans cette histoire-là, effectivement. Les pots sont pas juste cassés, ils sont en miettes après une situation comme celle-là. Effectivement, on a parlé aussi du fait de... Là, t'as l'embryon. Si l'ex-conjointe veut absolument avoir un enfant, t'as payé à deux, est-ce que tu rachètes ta partie de l'embryon? Moralement, il me semble que ça a pas de bon sens.
1: Non, non.
0: Faire ça, mais comment ça gère une situation comme celle-là?
2: Voulez-vous une autre histoire d'embryon? Parce qu'elle a connu un peu sa conclusion au courant des dernières semaines, puis c'est drôle, j'ai traîné ça avec moi, puis j'ai jamais eu l'opportunité d'en parler. C'est un couple qui faisait affaire avec une clinique de fertilité. Eux, ils n'étaient pas compatibles. Donc, ils devaient faire affaire avec cette clinique-là pour se faire implanter un embryon, puis de la manière dont ça fonctionne, tu choisis un peu les donneurs qui vont fonctionner là-dedans. Je vous ai mentionné que c'était du côté de la Floride, tout arrive là-bas. Mmh. Et l'embryon est implanté. La grossesse se déroule bien. La dame accouche. Puis là, ce que je vous dis, c'est pas une joke, là. Et vous pourrez chercher sur Internet, chercher mauvais embryon implanté, parce que c'est l'embryon d'un autre couple.
0: Ah oui, ça, j'ai vu ça passer. Oui, oui, oui.
2: Tu sais, la petite fille qu'ils ont eue, juste par la couleur de la peau, les deux parents sont châtain blond, là. Puis la petite fille, elle est brune, brune, brune. Elle a les cheveux noirs, noirs, noirs. Tu sais, semble avoir une origine peut-être indonésienne à travers tout ça. Et il a fallu que le couple convaincre ceux de qui c'était l'embryon de leur laisser.
1: Aïe, aïe.
2: Parce qu'eux s'étaient tellement attachés à cette fille-là, puis ils avaient peur de la perdre.
1: Ben, c'est sûr.
2: Il y a une entente qui est parvenue. Puis ça, ce que je vous dis là, la conclusion, là, ça s'est déroulé le 18 juin. Fait qu'on est encore, c'est encore récent, là, ça fait même pas deux semaines. Ils ont réussi à avoir une entente avec les parents pour conserver la garde exclusive de Shea, c'est comme ça qu'elle s'appelle, parce que ça faisait six mois qu'ils attendaient d'avoir le OK, de savoir que cet enfant-là, qu'elle a porté, pouvait rester leur fille à eux.
1: Imagine le stress.
2: Ça doit être absolument intolérable. Mais tu sais, t'as tout le temps la fameuse joke, « Oh, l'enfant est pogné de la bonne couleur. Mm-hmm. » Eux, là, ils souhaitaient un enfant.
0: Ouais.
2: Ils s'en sacrent, finalement, de la couleur. Ils s'en sacrent que ce soit pas ce qu'ils avaient choisi, entre guillemets, dans le catalogue.
1: Ce qui est rageant, c'est pas que ton enfant soit pas de la bonne couleur.
2: Non, c'est qu'ils sont
1: trompés. C'est l'erreur, parce que là, ça ouvre la porte à toutes sortes de procédures judiciaires puis de flou, là.
0: C'est vraiment une histoire, j'ai envie de dire abracadabrante, mais c'est qu'on se retrouve dans une situation où, pour l'instant, tant qu'il n'y aura pas de jugement, il n'y a pas de fin. Il n'y a pas de bonne fin à cette histoire-là. Même si on spécule, il y a trop d'informations qu'on n'a pas.
1: Tu parles de l'histoire précédente de Montréal?
0: De l'histoire précédente du côté de Montréal, parce qu'on nous pose la question par texto. Oui, c'est au Québec. D'autres informations qui rentrent par texto aussi. En in vitro, via Procréa, tu dois payer 400 $ par année pour storer les embryons. Donc, il y a un montant à payer pour conserver ça année après année. J'aime beaucoup le texto de Jean-François, puis on va finir avec ça. Lui, il dit 17 in vivo, 2 in vitro, 9 ans de suivi de fertilité. Je pourrais te faire un top 10 des meilleurs spots pour faire un don.
1: Ouais, lui, il a comme un bon parcours.
0: Il sait quand même de quoi il parle, effectivement. Histoire abracadabrante quand même du côté de Montréal. Sans doute qu'on va suivre ça parce qu'on va vouloir avoir le dénouement de ce qui se passe avec cette histoire-là. On fait une courte pause, vous écoutez le retour, pardon, de Boulevard. J'ai voulu le dire trop vite.
1: Le
0: roule-bar de Vetour. Le retour de Boulevard. Dans les prochaines minutes, on va s'entretenir avec Roger Ferland, ex-enquêteur du service de police de la Ville de Québec, concernant ces 11 jeunes visés par des

0: mandat d'arrestation, ça a été annoncé ça un peu plus tôt par le SPVM concernant la mort du jeune Noran Rezaei. Donc, on parle avec M. Ferland l'autre côté de la pause.
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0: 16h33, toujours avec Véronique Bergeron, Antonine Iacarini, Nathan Meilleur, votre trio pour vous raccompagner dans votre fin de journée. On est avec vous jusqu'à 18h. Grosse programmation estivale, ici du côté de Boulevard 102.1. On reste 100% parlé pendant tout l'été au grand complet. Donc, vous allez être accompagné du matin jusqu'au soir. L'ami Yannick Marceau qui est là avec Max Larouche, avec Jeff Fortin le matin. Il y a le point de Max aussi qui reste en onde. Il y a On en jase avec Jeff Fortin par la suite. Et là, nous, on s'installe à compter de 14h pour vous accompagner. Faire le tour de l'actualité et évidemment... ce qui retient beaucoup l'attention, c'est l'annonce qui a été faite du côté du service de police de la ville de Montréal dans les dernières minutes. Dernières heures,
1: Véro. Oui, c'est un point de presse qui a eu lieu aux environs de 15 heures alors qu'on avait un enquêteur, pardon, du service de police de la ville de Montréal qui a fait le point sur ce qu'eux avaient à faire en lien avec l'affaire Nouran Rezaï. Pour vous rappeler, là, Nouran Rezaï, c'est un adolescent de 15 ans qui, le 21 septembre 2025, a perdu la vie lors d'une intervention du service de police de l'agglomération de Longueuil à Saint-Hubert. C'est des citoyens qui avaient contacté les policiers en parlant d'une gang de jeunes qui semblaient menaçants, qui étaient cagoulés. Une citoyenne qui mentionnait avoir vu une arme. Donc, le service de police de Longueuil se rend là-bas. Sur place, il y avait entre autres ce jeune garçon-là qui se trouvait avec des amis sur le trottoir, aurait porté la main à son sac à dos. Puis, à ce moment-là, les policiers auraient fait feu. Là, par contre, ce que le service de police de la Ville de Montréal a annoncé aujourd'hui, c'est la conclusion de leur enquête à eux portant sur les événements qui précédaient ça. Donc, pas sur l'intervention du service de police de la Ville de Longueuil. Fait qu'on a plein de questions parce qu'il y a plus qu'une enquête qui est en cours. Puis Roger Ferland, ben, c'est le meilleur pour nous jaser de ça.
0: Et voilà, Roger Ferland, ex-enquêteur du SPVQ et collaborateur régulier à Boulevard 102.1. Monsieur Ferland, bonjour.
2: Bonjour. Vous êtes donc bien fin de la gang.
1: Oui, mais là, Roger, t'es le meilleur vulgarisateur pour ces dossiers-là. Puis aujourd'hui, je pense qu'il y avait quand même plusieurs personnes qui s'attendaient pas à cette conférence-là. Parce que là, on parlait de 11 arrestations, 7 jeunes qui étaient mineurs au moment des faits. Puis c'est comme si notre cerveau avait pris un raccourci en disant « Mais c'est sûr que c'est des arrestations en lien avec le service de police de Longueuil, pas avec des jeunes qui auraient été impliqués autour de tout ça. »
2: Et c'est drôle, j'ai eu le même réflexe que vous autres. Là. Vous avez pas rêvé, là. C'est la même chose que je me suis dit on m'a demandé tantôt d'entrer en onde. J'avais pas encore du tout l'information. J'ai dit « Oups, qu'est-ce qui se passe là? » Mais après, j'ai réfléchi. Regardez, faut comprendre, il y a 3 enquêtes là-dedans en cours. La première enquête, c'est le BAI, parce qu'il y a eu mort d'homme. Fait que le BAI, lui, à ce moment-là, nous empêche indirectement d'avoir toute information parce que ils en ont besoin, eux, pour le traiter. Puis, ils veulent traiter ça avec une grande transparence, mais beaucoup de sensibilité en ce moment, dans ce contexte-là. On comprend bien, là, tout ce qui s'est passé, le contexte des jeunes, des jeunes personnes, des communautés culturelles, des policiers impliqués. Mais c'était tellement gros comme histoire, c'est arrivé en plein jour, que ça avait amené le travail des policiers différemment sur le moment, assez qu'ils ont tardé à déclencher le BEI. Ils ont tardé à aviser, en fait, le ministère. Alors, le ministre, sous la demande de la mairesse, a demandé d'ouvrir une enquête. Alors là, il y a une enquête administrative également pour comprendre pourquoi, monsieur le directeur de police, vous avez tardé à nous aviser, vous ou un de vos représentants. Fait que ça, c'est autre affaire. Mais il faut comprendre, le BAI lui a besoin d'informations. Puis BAI, ils n'ont pas toutes les équipes. Ils profitent de plusieurs services de police quand ils ont besoin sur place pour travailler avec eux en collaboration. Souvent, les enquêteurs d'identité. Mais là, voyez-vous, ils ont fait appel au SPVM pour faire une enquête parallèle en disant, dites-nous, c'est quoi les informations que les policiers possédaient pour penser d'intervenir avec ces jeunes-là?
1: Donc, le contexte qui les amenait là, puis vraisemblablement le factuel, là.
2: Le factuel, exactement, parce que là, c'est allé trop vite. Là. Ça a déboulé en quelques secondes. Les policiers ont de l'information, il y a un attroupement des jeunes armés. Mais je pense que les policiers avaient déjà de l'information de base avant ça. Il y avait d'autres choses. Et c'est là qu'on comprend que oui, il y en avait. Parce que s'ils regardent en enquête parallèle, là, ils ont regardé, ils ont confié ça encore là à des enquêteurs indépendants, des crimes majeurs. Les gars, les filles, ils ont regardé ça. Ils ont perquisitionné des lieux. Ils ont sûrement récupéré des cellulaires. Ils ont sûrement récupéré des appareils électroniques qui ont servi à communiquer. Mais ils n'ont pas souvent récupéré d'autres choses. On pense à des armes à feu, des déguisements.
1: Parce que les accusations sont sévères, là. Tu sais, quand on parle de complot d'enlèvement, séquestration, port d'armes, puis plus que ça, ça veut dire que pour les jeunes qui ont été perquisitionnés, puis ensuite de ça, qui ont été arrêtés, c'est que dans ce groupe-là, il y avait quelque chose.
2: Il y avait quelque chose. Les policiers n'ont pas rêvé. Les policiers avaient de l'information à cet effet-là. On leur a sûrement dit au fur et à mesure qu'ils se déplaçaient sur les ondes radio à cet endroit-là, bon, ben il y a peut-être une gang en ce moment qui s'apprête à ramasser une autre gang. Il va y avoir confrontation. Il y avait eu, rappelez-vous aussi, des confrontations la veille, l'avant-veille dans les écoles. Tu sais, ça brasse beaucoup là-bas. Puis je pense que nos jeunes, même si certains disent « Ah, je suis un gentil », ben je pense que tes relations avec qui tu te tiens, ça commence à faire mal un petit peu, là. C'est pour ça que quatre adultes, final, plus ou moins des jeunes qui sont rendus des adultes, sept personnes mineures, la majorité ont été arrêtées et relâchées, mais avec des conditions sûrement sévères, parce que le mandat était visé. Et quand le mandat est visé, tu te dois te remettre en liberté une fois que tu as interrogé, une fois que tu as rempli certaines conditions de sécurité pour la population. Et les autres vont être arrêtés par sommation un peu plus tard. Les mandats d'arrestation sont là, mais le procureur de la Couronne a dit « OK, on va les convoquer à la cour directement à telle date ».
0: Ce genre d'accusation-là, Monsieur Ferland, évidemment, je sais qu'on est trop tôt dans l'annonce probablement pour se positionner par rapport à ça, mais parce qu'on a parlé tout à l'heure du réflexe de quand on a eu l'annonce de la conférence de presse, on pensait que ça allait, on allait nous parler possiblement du service de police de la ville de Longueuil, davantage que de cette enquête-là qui était faite en parallèle par le SPVM. Il y a une partie de mon cerveau qui peut pas s'empêcher de penser aux gangs de rue, à la guerre des gangs en ce moment, avec la perquisition d'armes, entre autres, des déguisements, des cagoules, les complots, les bons, tout ça. C'est quand même des jeunes. On sait qu'il y a beaucoup de recrutements qui sont faits auprès des jeunes aussi. Est-ce que, encore là, mon cerveau va trop vite, je réfléchis trop rapidement, puis on est à plus petite échelle, ou est-ce que c'est un lien qui pourrait être fait éventuellement?
2: Ben, en fait, je comprends que le BEI avait besoin de ces informations-là, de cette enquête-là, pour prendre une bonne décision. Ton réflexe est très bon. On va devoir attendre encore parce que, vois-tu, c'est ça qui est le fun et triste en même temps quand c'est le BEI, parce que le BEI, lui, il garde l'information pour lui puis il tranche avec une ligne fine. Mais il avait besoin de cette enquête-là pour être éclairé sur qu'est-ce qui s'est passé vraiment dans le contexte.
1: Parce que là, il y a encore des zones grises. On ne sait pas si ces jeunes-là, c'était véritablement la gang du jeune Nouran Rezaï. Tu sais, y était-tu à mauvaise place au mauvais moment? Tu sais, des gangs de flots, tu vas dans un parc, là, tu vas en avoir plein. Ça ne veut pas dire que c'est tous des amis, puis ça ne veut pas dire qu'ils sont tous en train de fomenter les mêmes plans, tu sais.
2: Puis tu le dis bien, c'est pour ça que là, il nous manque encore de l'information pour se faire une ligne finale, mais pas une ligne finale, mais comprendre, en fait, qu'est-ce qui s'est passé là-dedans au complet. Mais là, on comprend bien que finalement, les policiers ont pas rêvé. Les policiers ont agi en fonction des informations qu'il y avait. Il y avait un contexte de sécurité publique important dans ce contexte-là, parce que s'ils ont été capables de dire enlèvement, séquestration, port d'armes dans un dessin dangereux, des déguisements dans un dessin dangereux, d'après moi, il y avait des gens qui s'apprêtaient à aller enlever quelqu'un d'autre. C'est un complot. C'est pour ça que les policiers ont le droit d'intervenir avant, mais quand tu interviens avant, c'est plate parce que tu n'es jamais capable de tout prouver ce qu'il y en est. Puis c'est souvent sur le point de a été commis, c'est facile. Mais sur le point de, là, c'est difficile. Là, on est dans ce contexte-là un petit peu. Surprenant, mais beau travail de fait qui éclaire un peu le public. Je suis pas sûr que ça va faire l'affaire de tout le monde, mais moi, en tout cas, ça m'apaise de voir ça et de voir la transparence que le SPVM fait là-dedans. Conférence de presse, dès que possible, on rassure le monde et on donne l'information.
3: Oui, transparence, mais en même temps, est-ce qu'on essaie d'influencer l'opinion publique? Parce que là, on a ces informations-là qui sortent avant d'avoir vraiment le nœud de l'affaire, l'enquête du BEI. Oui. Donc, est-ce qu'on est en train de préparer le terrain à quelque part pour justifier le travail des policiers?
2: Antonine, t'as pas tort, mais je pense qu'on cherche à influencer tout le temps d'un côté comme de l'autre. Tu sais, moi, je vais me présenter dans une école dans les prochains jours, faire un atelier de basketball avec des jeunes, là. Qu'est-ce que je veux faire? Je veux lui partager mes bonnes pratiques, mais je veux aussi les influencer, mais différemment de d'autres, tu comprends? Là, par contre, il faut comprendre, le BEI, lui, veut pas se faire influencer. Le BEI, ça y prend des faits. Puis là, il vient de recevoir une série de faits, une série d'informations, des rapports factuels. C'est pour ça que le public peut être un peu influencé à gauche, à droite, ça, t'as raison. Mais le BEI, non.
1: Le BEI, d'ailleurs, là, ça va être le rapport qui va être le plus important, à savoir l'intervention de la police de Longueuil par rapport au jeune qui a perdu la vie. Ça va être la conclusion finale de tout ça. Ça peut prendre combien de temps, une enquête comme celle-là?
2: Ça peut prendre encore quelques mois, mais ça fait déjà 6 mois. Généralement, je regarde des enquêtes qui sont assez simples du côté de Québec, celles que j'ai eu connaissance, ça prenait des fois souvent un an. Un an à peu près avant d'avoir le retour. Fait que c'est pour ça que ça fait tout réfléchir sur le contexte dans lequel les policiers sont pris pour travailler en ce moment. On nous demande de travailler pin-up, être pinpoint sur ce qui se passe, mais pas faire d'erreur. C'est pour ça que c'est délicat en ce moment, le contexte. Puis là, vous-tu, ils prennent bien du temps pour analyser cette situation-là, mais je veux que ça soit ça aussi. Je veux que ça soit transparent tantôt. Puis c'est sûr que le BEI, s'il se considère qu'il y a une pratique policière qui a pas tenu la route ou qu'il y a une action qui n'aurait pas été justifiée, ben tu sais, ça va être triste tantôt pour certaines personnes. Mais là, je trouve que ça prend une tournure de dire « Ah, regardons, on n'avait pas tout ce contexte-là. » Là, ça rassure un petit peu.
0: Ça rassure, effectivement. C'est sûr que dans tout ça, gang de rue ou pas, avec les accusations qu'il y a en ce moment, qui restent à prouver, évidemment, il y a quand même un jeune homme de 15 ans dans tout ça qui a perdu la vie.
2: Ouais. Extrêmement triste. C'est pour ça qu'il a gardé... Tu sais, peu importe, puis lui, on sait qu'il était pas armé, mais le contexte dans lequel il était, c'est pour ça que je le sais, là, je veux même pas, il y a rien qui va remplacer pour une famille là-dedans, mm-hmm. ce qu'il y en est. Les dommages collatéraux, en ce moment, là, tout le phénomène de gang, là, les jeunes, là, le sentiment d'appartenance, les choix qu'ils ont à faire, Colin, que c'est donc bien important. Mm-hmm. J'aime ton expression, Antonine. On peut avoir des influenceurs, mais des bons influenceurs aussi.
0: Ouais.
2: Puis je pense qu'en ce moment, il faut pas juste... Je pense pas que c'est un show de boucan que la SPVM a fait là parce qu'il y a trop de risques d'importance là-dedans. Mais là, il nous apporte factuellement les faits pour qu'on comprenne un peu ce qui se passe puis essayer de rassurer les gens et de leur dire aussi, regardez donc ce que vos enfants font en ce moment. Ils sont plus à l'école, là? Ils sont-tu vraiment au parc? Mm. Qu'est-ce qu'ils font sous le sel? Mm. Vous devriez savoir un petit peu ce qui se passe, avec qui se tient. Puis je pense que on n'est pas père poule ou mère poule de faire ça. On est juste des parents responsables.
0: Non, mais tout à fait. Puis votre point est excellent par rapport à ça parce que je l'ai vécu. Je suis passé par là. J'étais à une phrase près d'un professeur qui m'a ramené du bon côté avant d'aller traîner avec les mauvaises personnes, avant de me ramasser peut-être dans un gang de rue aussi où ça, l'histoire, on le racontera jamais parce que je me suis pas rendu là finalement. Mais vous savez jamais, je pense, comme adulte, à quel point une phrase, juste accorder l'attention, juste mettre une main sur l'épaule d'un adolescent puis demander « Comment tu vas? » Pour vrai, réponds à ma question, s'il te plaît. Ça peut être un game changer complètement puis empêcher ces jeunes-là de chavirer parce que s'ils vont vers là, c'est parce qu'ils recherchent quelque chose. Ils recherchent l'approbation, ils recherchent l'attention. Puis là, ben, les gangs de rue leur offrent ça en ce moment.
2: Oui, oui, oui. Puis tu exprimes tellement de belles choses. C'est le phénomène des gangs, là, c'est un phénomène normal qui a toujours existé. Mmh. Sauf que là, on dirait que ça va plus vite dans la communication. Puis là, on veut les stigmatiser. C'est une gang X, l'autre, c'est la gang Y. Ils portent un nouveau nom. Mais t'as peu, on a toujours eu un sentiment d'appartenance. On a toujours voulu, autant toi, Nathan, que moi, quand j'étais jeune, être normal. Là, mm-hmm. t'sais. Je veux dire, quand j'étais à l'école, moi, là, il s'agissait que tu me dises pas game, puis d'après moi, je l'essayais. Là, t'sais. Mais pas game, c'est quoi l'enjeu à l'autre bout? C'est pour ça que je pense qu'il faut qu'on les occupe, il faut qu'on occupe nos jeunes, mais de ne pas les laisser dans la oisiveté, parce que si on les laisse oisifs, ben, d'après moi, il y a des vautours qui les attendent à côté puis qui vont s'emparer de leurs bonnes idées et de leur guts et de leur courage.
0: Roger Ferland, on le disait d'entrée de jeu, ex-enquêteur du côté du service de police de la Ville de Québec, collaborateur régulier ici à Boulevard 101, excellent vulgarisateur. Encore une fois, M. Ferland, merci beaucoup pour votre temps.
1: Merci, Roger.
2: Merci, bonne journée à vous, gang. Bonne journée aux auditeurs de Québec.
0: À très bientôt, merci beaucoup. Effectivement, ça met en lumière différentes décisions qui ont été prises. Puis j'aime l'approche que M. Ferland nous a expliquée sur le fait que c'était important pour le SPVM de sortir dès maintenant. En même temps, mais je comprends l'aspect stratégique là-dedans de sortir tout de suite pour dire voici les informations puis les faits qu'on a puis on va vous les livrer tout de suite puis ça donne l'impression
1: que ça coule hein?
0: Ben puis on va y aller.
3: De toute façon, ben oui, faut le sortir.
0: On va le sortir là parce que clairement ça veut dire qu'on va y aller étape par étape aussi à partir de là puis qu'on va pas attendre des semaines et des mois avant de nous donner les prochains détails.
3: Mais on se comptera pas non plus de menterie, c'est sûr que de sortir ça aujourd'hui la kyrielle d'accusation.
1: Oui.
3: Ça vient un peu changer la lumière et la perspective qu'on peut avoir sur cet incident-là. Ça a une influence là, sur la manière dont on l'interprète.
1: Mais encore là, ça va toujours dépendre. Est-ce que ce gars-là, ce petit gars-là qui a perdu la vie, est-ce qu'il faisait partie de cette gang-là?
3: Pas.
1: Parce que, tu sais, sinon, mauvaise place, mauvais moment.
3: Exact.
1: Tu sais, oui, des fois, quand on est plus jeune, on va avoir des mauvaises fréquentations, mais c'est pas parce que c'est des... J'ai sorti avec un gars qui vendait de la drogue.
3: Mm-hmm.
1: J'ai rien fait de criminel dans ma vie. Mm-hmm. Mais, mauvaise mais place, tu peux, mauvais moment.
3: Mais tu peux être un dégât collatéral d'une
1: exactement.
3: Opération, tu
1: ne
3: sais pas.
1: Fait que ça, c'est peut-être ça aussi. Puis ça, on ne le saura pas tant et aussi longtemps que le BEI ne remettra pas son rapport final.
0: Ça brasse beaucoup dans la circulation aussi.
1: Bon, en fait, il y a des bons ralentissements, des bons problèmes. D'ailleurs, il y a un accident qui s'est ajouté à tout ça. Si vous avez l'intention de circuler sur Capitale en direction Est, actuellement, c'est bloqué à la hauteur du boulevard Pierre-Bertrand. La voie de gauche, c'est une panne qu'il y a dans ce secteur-là. Si on regarde le reste, tu sais, quand je vous dis que c'est bloqué, là, actuellement, quand vous allez arriver sur Henri IV en direction nord et que vous allez vous enligner vers Capitale en direction est, vous allez déjà ressentir le ralentissement. Puis ça touche aussi en partie quand on continue un petit peu plus loin là-dessus. Robert Bourassa, c'est en direction est aussi qui est problématique. C'est vraiment la portion là, entre l'autoroute Charest et justement la hauteur de la Capitale. Pour l'accès au pont, c'est complexe autant par Duplessis que pour Henri IV. On avait un accident un petit peu plus tôt qui s'est résorbé, mais malgré tout, le mal était fait. La 20, c'est en direction ouest dans le secteur des travaux. C'est toujours au rouge, rouge foncé. C'est le cas au moment où on se parle. S'il nous manque de quoi, ben faites-nous signe par texto. Ça va nous faire plaisir de le mentionner en ondes.
0: 971-1021 parce que c'est votre émission à vous aussi. Il nous reste quelques minutes, Véro, avant d'aller en bloc publicitaire. Est-ce qu'il y a d'autres nouvelles qui valent la peine d'être mentionnées?
1: J'ai le goût qu'on parle un petit peu politique parce que c'est Antonine qui m'a fait remarquer qu'aujourd'hui, il y a une annonce de désistement d'un candidat pour la prochaine élection générale qui a été faite. Puis, on a dit beaucoup, les sondages ont fait qu'il y a des ministres et des députés de la CAQ qui ont choisi de ne pas se représenter. Je pense que les sondages, ça peut faire mal à plusieurs partis à ce moment-ci, puis je me demande même si c'est pas le cas pour le Parti libéral. C'était probablement considéré comme étant un candidat important pour eux, parce que quand tu es un maire, que tu as été élu très récemment, les dernières élections municipales, ça remonte à peine à l'automne dernier, puis que finalement tu dis « Hey, je retire ma candidature dans la circonscription d'Argenteuil », bien j'imagine que ça fait mal au Parti libéral. C'est ce que Bernard Bigrat-Denis a annoncé. Lui, ce qu'il a dit, c'est qu'il avait entendu les citoyens qui lui ont écrit ou qui l'ont appelé, certains pour l'encourager, mais d'autres aussi pour lui faire part de leurs inquiétudes, en disant ben on vous apprécie comme maire, on pensait qu'on vous aurait jusqu'en 2029. Mm-hmm. On s'entend-tu que ça, il savait quand même au moment où il a accepté de présenter sa candidature?
3: Moi, je m'interroge sur la manière dont les gens prennent leurs décisions, honnêtement, avec les candidats qui se retirent. Tu n'y avais pas pensé? Est-ce que le parti s'est précipité pour annoncer ta candidature alors que tu étais encore chambranlant?
1: Ouais.
3: C'est un peu étrange.
1: Puis tu me faisais remarquer aussi que c'était pas le seul candidat du Parti libéral qui s'est désisté. On a parlé beaucoup de René Verret, l'avocat qui devait porter les couleurs du Parti libéral dans Louis Hébert, alors qu'il y a une dizaine de jours de ça, on a appris que finalement, il ne se présenterait pas. Il s'est fait connaître, il était procureur dans toute l'histoire du procès de l'ancien cardiologue, Guy Turcotte. Il y a un autre aspirant candidat qui s'était retiré pour des raisons de santé mentale. Il y a une candidature que le PLQ avait dû retirer dans Côte-du-Sud pour des propos, mais on n'a jamais su c'était quoi les allégations qui avaient été faites par rapport à
3: des,
1: ça.
3: Des petits squelettes dans le placard.
1: Des petits squelettes dans le placard. Puis, pendant ce temps-là, la CAQ qui a annoncé de nouvelles candidatures aujourd'hui là, dans Chemédé et Mille-Îles. Pas des candidatures bien extravagantes. Là, on continue à accumuler le nombre pour être capable de dire qu'on présente du monde dans les 127 circonscriptions. Là, c'est le PQ, je pense, qui est rendu un petit peu en retard dans ses annonces, et le Parti conservateur qui mènerait et qui aurait actuellement le plus grand nombre de candidatures confirmées pour la prochaine élection.
3: Ça va bon train, les candidatures. Je vous dirais que pour le Parti libéral, ils sont à un candidat qui se retire, qu'on dise qu'il y a un problème, là.
1: À ce point-là?
0: Ben, fait qu'il n'y a pas déjà un problème?
3: Ben, moi, je vois de la
0: non,
3: fumée.
0: Non, mais c'est bon. Non, mais c'est parce que, tu sais, je suis content que tu sois là parce que là, j'aime.
3: Toi, tu trouvais que ça avait l'air d'un problème.
0: Ben, c'est juste que je trouve que c'est beaucoup, mais en même temps, c'est toi la pro là-dedans. Fait que si tu me dis qu'il reste encore un candidat, il y a encore une marge de manœuvre.
3: Ben, moi, je suis une personne tolérante et qui donne le bénéfice du doute, contrairement à toi, qui est intolérant, évidemment, intransigeant. C'est bien connu. Non, mais, tu sais, c'est parce que le candidat dans la Côte du Sud, il y a eu des allégations qui ont été rapportées à la surface. C'est des choses qui arrivent. C'est le parti qui l'a retiré.
1: Oui, c'est pas lui.
3: Dans Louis Hébert et dans Argenteuil, c'est des candidats qui se sont retirés. Et oui, c'est un peu étrange. C'est sûr, je regarde les projections d'Argenteuil. Le Parti libéral n'avait pas grand chance de gagner ça, là. Moi, d'après moi, tu mets dans la balance, on parle souvent de balance dans notre émission, les pour et les contre de te lancer. Puis à un moment donné, ben, les sondages en fait partie. Puis là, quand tes citoyens disent « on est fâchés que tu démissionnes », parce que c'est vrai, dans le fond, pourquoi ne pas compléter vos mandats? Puis au lieu de vous représenter, si vous voulez vous présenter un autre palier, représentez-vous pas, puis trouvez-vous un autre job
1: parce
3: en attendant?
1: Ça, c'est l'autre affaire. On a des élections à date fixe quand on a un parti qui est majoritaire. Fait qu'on le savait qu'on avait des élections générales qui s'en venaient à l'automne 2026.
3: Ouais,
1: fait que moi,
3: bon,
1: d'entendre des gens qui sont présentés au municipal, il y a une couple de mois, qui ensuite de ça, je pourrais peut-être me présenter au provincial.
3: Les sondages.
1: Oui,
3: pour
1: mais
3: vrai,
1: non.
3: C'est ça. Puis c'est ça qui est dommage. C'est qu'au lieu de se dire, bon, moi, j'aimerais ça me présenter à un autre palier gouvernemental. Donc, je ne vais pas me présenter pour un an au municipal. Je vais attendre. Puis je vais présenter, mais c'est parce qu'ils se gardent leurs options. Premièrement, tu te dis, ah, ben, en attendant, je vais continuer à avoir de l'exposure. Puis c'est qui est perdant là-dedans? Ben, c'est les citoyens, honnêtement.
1: Bon, en tout cas, moi, je les juge.
3: Oui, je comprends.
1: Je juge ces gens-là.
3: On les juge.
0: Ben oui, vraiment. Sauf que tout ça, les sondages, est-ce que... Bon, ma deuxième question est à la suivante. Est-ce que le fait qu'on n'a pas l'impression que le chef du parti a les mains sur le volant en ce moment aussi, ça penche dans cette balance-là dont tu parlais tantôt?
3: Ben, on le connaît peu. On le dit souvent. On le connaît.
0: Ouais.
3: J'aimerais ça mieux le connaître. Mais on ne sait pas
1: nos
3: non
1: ondes,
3: plus.
1: D'ailleurs, ce midi, si vous voulez mieux le connaître.
3: Oui,
1: là,
3: effectivement, c'est disponible en ligne. Vous pouvez l'écouter. Mais c'est surtout qu'on n'a pas beaucoup de détails sur sa manière de gérer son parti à l'interne non plus. T'sais, on sait, le Parti libéral sort d'une grosse crise il y a quelques mois avec Pablo Rodriguez. Ça a fait couler de l'encre. Et après ça, M. Milliard est arrivé par une non-course à la chefferie, là, un couronnement. Puis... je ne sais pas comment ils gèrent leur candidature. Mais tu sais, c'est sûr que quand tu vettes un candidat, quand tu fais des vérifications, tu approuves un candidat, puis qu'il y a d'autres informations qui arrivent par la suite, ben, on peut remettre en question le processus de vérification que tu fais avec tes candidats. Puis vous le savez, là, à chaque élection, la campagne commence, les autres partis gardent ça dans leur petite poche. Là. Et là, ils fouillent là, sur les autres candidats de l'autre parti. Et ils attendent le plus tard possible dans la campagne électorale pour sortir les squelettes qu'ils ont trouvés. Pourquoi? Pour qu'il soit trop tard pour le remplacer.
0: Ben oui.
3: Puis aussi pour mettre le chef mal à l'aise. Parce
0: ben
3: qu'une
0: oui.
3: journée de campagne de perdu, parce que tu as un candidat qui a déjà écrit une affaire épouvantable sur Facebook, puis tu as une capture d'écran. C'est le fun quand ça gâche la journée de ton adversaire politique. Donc, on le sait que ça arrive. Mais là, on n'est pas en campagne électorale. Ils ont du temps. J'ai un petit peu de difficulté à comprendre comment on peut se retrouver dans une situation où des candidats se retirent, même si on sait que c'est inévitable. Ça arrive tout le temps.
0: C'est quand même fascinant aussi d'oublier des fois ce que tu as fait. Tu sais, je peux, mais en même temps, je dis ça, non, je peux comprendre. C'est juste que tu sais, quand tu es face au chef qui te dit, mettons, OK, Antonine, on veut t'avoir avec le Parti libéral, tu me promets que tu n'as rien à cacher.
3: Mais là,
0: là
3: ça,
0: tu dis oui,
3: c'est
0: OK, c'est correct.
3: Tu sais, moi, je pense à la conversation texto que j'ai eue il y a 12 ans, puis que j'ai dit une joke au deuxième degré, puis que si c'était une capture d'écran, puis je serais cancellée, mettons. Moi, ça, c'est dans ma personnalité d'être paranoïaque. Mais il y a bien du monde qui sont comme, ben non, c'est correct. Tu comprends? Tu sais, il y a un niveau de subjectivité là-dedans.
0: Effectivement, je comprends, je t'écoute, et tu me confirmes que je ne pourrai jamais me présenter en politique. Dans la circulation, Véro, il y a autre chose à mentionner.
1: Oui, on nous mentionne sur le texto que coin Hochelaga et Robert Bourassa, il y a un bon ralentissement parce que les feux de circulation ne fonctionnent pas. Donc, c'est des policiers qui s'en chargent dans le secteur pour ce qui est de la fluidité. Je pense à plein de messages que je pourrais avoir contre Nathan s'il se présentait en politique puis si je voulais pas qu'il soit élu.
0: Est-ce qu'il y a le mot fluidité dedans?
1: Peut-être.
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41: Ça se poursuit pour les 16e de finale à la Coupe du Monde et à 13h, c'est la Norvège d'Hurley.

face à la Suède. Et à 21h, le Mexique jouera dans son pays pour son duel contre l'Équateur. Au hockey, ça continue de bouger à moins de 24 heures de l'ouverture du marché des joueurs autonomes. D'abord, les

Ben Steve font le chemin vers le New Jersey. Avec cette transaction, tout indique que Sergei Bobrovski s'alignera avec une nouvelle équipe la saison prochaine. Et c'est terminé pour Jonathan Drouin à Saint-Louis.

0: à l'eau à Trémédur. Il a eu besoin de 5-7, mais il passe au prochain tour après que son opposant Benjamin Bonzi ait abandonné à la manche décisive. Et du côté des femmes, tous les yeux sont tournés vers Serena Williams, qui effectue un retour en simple après 4 ans d'absence. Et on termine au basketball avec deux nouvelles. D'abord, LeBron James a annoncé aux Lakers qu'il ne re-signera pas à Los Angeles pour la saison prochaine. Et les Raptors de Toronto rapatrient le joueur vedette Kawhi Leonard dans la ville reine. Les Raptors envoient aux Clippers Brandon Ingram, Grady Dick, deux choix de premier tour et deux choix de deuxième tour.
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0: Le retour de Boulevard au 102.1 jusqu'à 18h, toujours avec Véronique Bergeron, Antonin Iacarini, Nathan Meilleur, votre trio pour vous raccompagner dans votre fin de journée. 5 minutes 44 que le match est commencé entre la France et la Suède, toujours 0-0.
1: Ouh. Je vous trouve cool de suivre les matchs des autres pays. Moi, j'attends juste Canada-Maroc samedi 13h.
2: Mais là, France, avant que le Canada soit pertinent dans la Coupe du Monde.
1: C'était bref?
2: Ben moi, Italie, France.
1: Italie, ils n'ont même pas participé.
2: Non, je sais, là, vous n'êtes pas obligé de tourner le fer en plein. Mais j'ai comme trois équipes comme ça. J'essaie de garder un intérêt.
1: Toi, t'es tri-équipe.
2: Ouais. Ben non, mais même quadruple, parce que même si je suis très nationaliste,
0: poly-équipe.
2: Je prends quand même aussi pour le Canada.
0: Mais la France, moi, ben ça fait longtemps, c'est ça, plusieurs années aussi que je les suis, dans le sens où est-ce que, bon, honnêtement, à la Coupe du Monde, là, je suis pas les Bleus régulièrement non plus, mais pour avoir travaillé en restauration plusieurs années avec des Français qui te donnent envie d'écouter le foot, et je continue, je persiste et signe que c'est la meilleure façon de vous laisser emporter par cette vague-là actuellement, c'est d'aller écouter un match dans un bar, dans un lieu sportif avec des amis qui suivent le soccer et qui aiment ça.
1: C'est pour ça que moi, je suis une opportuniste. J'ai pas d'équipe. J'ai suivi les gangs qui suivaient une équipe. Puis c'était les plus belles soirées.
0: Ah, c'est ça.
1: Fait que go Canada.
0: C'est tellement, tellement trippant. Puis la France, au dernier match, m'ont franchement impressionné à quel point cette équipe-là joue rapidement. Puis c'est un des trucs qui me déplaît parfois du soccer. Un peu comme le baseball, je trouve que c'est des sports qui sont lents. C'est lent avant qu'il y ait un but, c'est lent. Puis ça, c'est clairement notre culture du hockey, où c'est un sport qui est excessivement rapide, il y a beaucoup de buts. Mais la France font rouler le ballon vraiment, vraiment rapidement. Donc, pour ceux que ça intéresse, c'est toujours 0-0. Je vous rappelle que le Canada va jouer le 4 juillet prochain à 13h. Il y a une réalité qui vient avec le 1er juillet. C'est un sujet qu'on aborde beaucoup dans les dernières semaines, dans les derniers mois à Boulevard. Ça s'appelle la crise du logement.
1: Oui, tu sais, tu parles du 1er juillet, mais le problème de l'accessibilité aux maisons, l'accessibilité au logement, puis tu sais, les deux vont intimement ensemble, je crois, parce que combien de fois on a reçu des messages d'auditeurs qui disent « ben, je suis en logement, mais ça me coûte le terme d'une hypothèque, je suis incapable de m'amasser une mise de fonds. » Fait que c'est une espèce de cercle vicieux, mais tu sais, je peux pas louer plus petit, je peux pas louer moins cher parce que c'est pas nécessairement disponible. On parlait de crise, entre autres, de l'abordabilité.
0: C'est tellement majeur comme crise que je sais que c'est peut-être pas l'idéal, mais on vit aussi dans une société actuellement où, je m'inclus là-dedans, ma génération, notre génération, en fait, a beaucoup magasiné des paiements mensuel plutôt qu'un montant.
1: Ben oui.
0: Plusieurs personnes autour de vous vous posez la question, tu viens de changer d'auto, ton char te coûte combien? Il me coûte 139 aux deux semaines. Non, c'est pas ça la question. Ton char te coûte combien? À la fin de ton terme de 5 ans ou de 6 ans ou de 7 ans, ce véhicule-là, l'as-tu payé 37 ou 67 000? Ben, je sais pas, je vais le payer 139 par deux semaines puis il va faire le temps qu'il fait. Puis...
1: Et on a vu du monde mettre des cash down sur des locations de char. Là.
0: Écoute,
1: c'est fou. T'sais.
0: Et il y a cette réalité-là où j'ai des amis autour de moi qui habitent en loyer. Je m'apprête à renouveler mon hypothèque et mon montant mensuel d'hypothèque va encore être plus bas que le montant que eux payent par mois pour des 4,5. On est à près de 2000 $ par mois pour des 4,5. Puis moi, je suis propriétaire d'une maison. Oui, j'ai été chanceux, j'ai acheté dans le bon temps avant la pandémie puis l'inflation. Mais ça a quand même pas de bon sens quand tu y penses de clencher 1700, 1800, 1900 $ par mois dans un loyer qui est un 4,5. Puis ça fait en sorte que le visage de l'habitation, en général, est en train de changer aussi. Les gens n'habitent plus de la même façon qu'avant. Puis je trouve pas d'autre façon de vous l'imaginer qu'à une certaine époque, on voulait rapidement quitter le nid familial parce qu'on voulait avoir...
1: Aviez-vous ça, un trousseau?
0: On voulait, ben oui, ramasser un trousseau.
1: J'ai commencé mon trousseau, je devais avoir 15-16 ans. Là.
0: Ben, j'avais, écoute, j'ai du stock encore chez nous en ce moment. Ma copine travaillait chez Gap dans le temps. Puis, vu qu'elle travaillait chez Gap, le magasin de vêtements, elle pouvait accumuler des points. Puis, il y avait comme une espèce de magasin Gap virtuel qui existait. Fait qu'en accumulant les points, après ça, elle pouvait échanger ces points-là contre différents articles. C'était comme une espèce de distribution consommateur à l'intérieur du Gap. Puis, la batterie de cuisine qu'on avait il y a encore pas si longtemps... C'est une batterie de cuisine iRock qu'elle avait achetée.
1: Avec des petites poches dans le côté.
0: Oui, avec ces points-là. Là, dans le... Et tout ça pour dire que, tu sais, il y avait cette étape-là de partir en appartement. Puis après ça, souvent, la trail habituelle, c'est que là, on s'achetait un condo. Parce que le condo, on le gardait une couple d'années. Puis en le revendant, mais ça allait devenir la mise de fonds pour la maison.
2: Exact.
0: Unifamiliale ou le duplex ou le triplex, dépendamment, c'était quoi le plan. Puis ce visage-là a vraiment beaucoup changé dans les dernières années.
2: Bien, puis je pense qu'il y a pas mal de gens de la plus jeune génération qui ne rêvent pas d'avoir ce parcours-là, qui osent même pas y rêver. Moi, ce que tu as décrit, c'est exactement ce que j'ai vécu. Tu sais, partir en appartement, moi, je suis partie à 18 ans. Après ça, j'ai eu mon premier condo. Moi, j'ai hérité. Mon père est décédé sur la route. Donc, on a eu des prestations de la SAC qui m'ont donné... j'aurais vraiment pris mon père, mais ouais. Quand même, ma mère a eu l'intelligence d'investir dans de l'immobilier. Donc, j'ai eu mon premier condo comme ça. Puis après ça, j'ai pris une petite maison. Puis après ça, j'ai acheté une plus grosse maison. Donc ça, pour les nouvelles générations, on s'entend que les rêves ont changé. Juste acquérir de la propriété. Mais avant même de rêver d'avoir une propriété, on retourne vers le locatif. On reçoit plein de messages en passant, là, des gens qui nous disent combien ils payent de loyer.
1: Hey, pour des 4,5 et 5,5, là, écoute, ça n'a pas de sens.
2: Incroyable.
0: Ben, juste quelqu'un, vite, là, qui dit « Je suis passé d'un loyer locatif à 1660 par mois à un condo à 1093 par mois. »
1: Ça paraît. Hein?
0: Fait qu'en achetant, tu payes moins cher. C'est fou, là.
2: Incroyable. Et je voyais un sondage léger qui avait été commandé par Vivre en ville. 21% des locataires québécois ont eu de la difficulté à payer leur loyer dans la dernière année.
1: Hey, c'est 1 sur 5.
2: Hey, c'est 1 sur 5 là, que tu te dis « OK, comment je vais faire pour payer mon loyer? » C'est énorme. Et on en parle beaucoup de la crise du logement, mais tantôt, je me suis interrogée à tous les autres dommages collatéraux ou phénomènes collatéraux qui sont liés à ce manque de logement et au prix des logements. D'abord, sur la vie conjugale, est-ce que c'est possible qu'il y ait des couples qui s'endurent un petit peu plus longtemps?
1: Absolument.
2: Peut-être trop longtemps que ce qu'ils devraient parce qu'ils n'ont pas les moyens de se séparer.
1: Ça fait partie des arguments qui sont sortis, entre autres, par des organismes d'aide dans des contextes de violence conjugale.
2: Et oui.
1: Où tu te retrouves dans une situation où tu n'as pas les moyens de sacrer ton camp.
2: Imagine quand tu as des enfants. En plus, essaie de trouver un logement qui a du bon sens. Déjà que c'est difficile de quitter, évidemment, un contexte de violence conjugale. Il y a aussi le phénomène des couples qui se séparent, mais qui restent quand même ensemble.
1: Oui. Parce qu'ils n'ont pas les moyens ni un ni l'autre.
2: C'est ça. Donc là, on se met des petites règles, j'imagine.
1: Si les culottes sont accrochées sur la poignée, oui. Ils ne rentrent pas.
2: Ça doit pas. Honnêtement, ça ne doit pas être facile à tous les jours. Je ne sais pas si on a des auditeurs qui vivent ça.
0: Je les ai déjà vus, ces petites culottes-là. Been there, ouais. Done that, buddy.
2: Es-tu sûr, buddy, que tu veux persister là-dedans? Vraiment, je peux t'en parler. Tu sais, tu nuis à la vie de dating de ton ex.
0: Tu vas finir dans le sous-sol, buddy.
2: On parlait des gens en situation, des femmes surtout en situation de violence conjugale, mais juste les gens plus vulnérables. C'est sûr que tu es plus affecté que de te sortir d'une mauvaise situation. On a vu aussi un nouveau phénomène qui a fait son apparition. C'est comme une forme de prostitution logement. Okay?
1: Ah oui.
2: Donc, des gens qui, dans des petites annonces, de manière à peine voilée, vont offrir une chambre dans leur logement en échange de faveurs sexuelles.
0: De faveurs sexuelles.
1: Je vais te charger moins cher ta chambre, je vais te charger moins cher en... Mais c'est vrai, t'en vois passer des fois...
2: Non, mais tu le sais, tu lis l'annonce, puis tu sais que ce que la personne est en train d'offrir,
1: il y a comme des codes, là.
2: Couche avec moi, puis tu vas être logé. C'est quand même assez choquant.
0: C'est épouvantable vu le contexte actuel où il y a des gens qui ont probablement pas le choix.
2: Mais il y a toujours des gens pour exploiter les vulnérabilités des autres. Puis partez-moi pas sur l'exploitation sexuelle. Puis sur là, je sais que ça crée toujours un débat, mais c'est évidemment que les gens qui se mettent dans une situation d'offrir des services sexuels en échange de quelque chose, que ce soit un logement ou de l'argent, généralement, c'est des gens vulnérables. Il y a toujours le cliché de l'étudiante en médecine qui fait ça pour payer ses études, là, mais moi, je ne crois pas beaucoup à ça. Autre phénomène, c'est qu'on commence à s'interroger aussi comme société, parce que vous saviez que quelqu'un qui est prestataire de l'aide sociale, s'il habite avec son conjoint, il y a des pénalités. Ils peuvent se faire couper leur chèque. Mais là, ce que ça fait, c'est que dans le fond, on occupe des logements, des gens qui sont en couple, mais qui occupent deux logements pour une question d'avantage d'aide sociale. Donc ça, c'est quelque chose qui est de plus en plus remis en question pour encourager en fait les gens à vivre ensemble.
0: Ben oui.
2: Parce que, c'est, je veux dire, on manque de logement.
1: Puis à l'inverse, t'as ceux qui vont précipiter le moment où ils vont vivre ensemble, justement, pour pouvoir économiser.
2: Exact.
1: Ils viennent de se rencontrer, ils sont comme, ben là, on est tout le temps chez l'un ou chez l'autre, on va sauver un logement.
2: Tu sais, quand tu te mets ensemble pour des raisons juste financières, c'est sûr que ça coûte moins cher de vivre ensemble, sauf quand tu es prestataire de l'aide sociale. Et le dernier exemple que je voulais vous amener, ben c'est, tu l'as dit un peu en introduction, Nathan, c'est l'âge auquel tu vas quitter le nid familial. Mmh. Moi, je suis partie à 18 ans et 2 minutes. Là.
1: Ah, moi, je suis partie. J'étais partie, là. Mais moi, je changeais de région. Toi, tu es restée dans la même région que tes parents.
2: Ah, oui, moi, je suis partie à deux coins de rue de chez nous. Mais j'avais tellement hâte de partir en appartement puis d'être dans mes affaires et tout ça. On a toujours connu le phénomène des tanguis, des jeunes qui restaient plus longtemps chez leurs parents.
1: Pis c'était censé être loser, ça.
2: La personne qui négativement.
1: C'était très négatif parce que c'est la personne qui n'était pas capable de s'émanciper, qui n'était pas capable de voler de ses propres ailes, qui avait besoin que sa mère fasse à manger, fasse son ménage, que son père. Il donne des lifts. Puis, tu sais, ça a été le sujet de tellement d'anecdotes dans des films de ah, oh, ouais, hein, tu restes encore chez tes parents, puis il y avait une espèce de dédain. Puis là, c'est rendu que le pourcentage a augmenté. Puis c'est d'un article de Urbania qui est sorti à mi-juin qui parlait est-ce que c'est encore loser d'habiter chez ses parents à l'âge adulte? C'est des chiffres de Statistique Canada publiés en août de l'année passée sur les adultes vivant avec leurs parents. Puis en 2021, un Canadien sur cinq vivait dans un ménage intergénérationnel composé de parents et de leurs enfants adultes. Puis les milléniaux de 25 à 39 ans sont environ deux fois plus nombreux à vivre avec leurs parents que les baby-boomers au même âge. Puis eux autres, la raison, c'est que ça me permet de piler du cash. Ouais, ça me permet de voyager. Mm-hmm. Ça me permet de me payer un char. Ça me permet d'économiser. Il y en a qui ne veulent plus partir en colocation aussi. Là.
2: Ben,
1: c'est fou, entre... chambre en ville, là, ça n'existe ben, plus.
2: C'est
1: là.
2: Ça, tu sais, vivre dans la belle grande maison de tes parents baby-boomers versus aller vivre à 10 colocs, puis... les empiler les uns par-dessus les autres. Là.
0: Mm. Mais c'est parce que les mentalités ont changé aussi, parce que c'est ça, tu sais, je pense que nous, notre génération, on avait hâte d'être 10 colocs, empiler les uns ces autres, puis que ça soit tout le temps comme...
1: Ça permettait de voir du monde.
0: La
1: ça.
0: Maison de party, puis tu sais...
1: Là, t'as Facebook.
0: Ben oui, c'est ça. Fait que c'est beaucoup plus solitaire. Mais tu vois, c'est sûr que moi, je regarde un peu le ce qui se profile avec les deux garçons. Tu sais, nous, on a une maison unifamiliale avec un sous-sol quand même qui est terminé. Puis on a une entrée indépendante même. Sur,
1: pour les enfants quand tu
0: ben, c'est vers bien. Le sous-sol parce qu'il y a déjà eu un appartement en bas. Mais tu sais, il y a une salle de bain en bas. Il y a accès évidemment à la laveuse sécheuse sont en bas aussi. Il y a deux grandes chambres. Fait qu'éventuellement, si les gars décidaient de faire des études supérieures et de nous dire « Hey, nous, on resterait à la maison parce que ça va nous coûter pas mal moins cher. » Si financièrement, on est capable de les aider puis de le faire, on va le faire. Tu sais, c'est sûr et certain. J'ai un ami, moi, qui, il y a la fin de semaine passée, m'a dit « On vient d'acheter un condo. » Là, je fais « OK, pourquoi vous avez acheté un condo? Vous aviez déjà une maison unifamiliale. » Il dit « C'est pour les enfants. » Il dit « C'est trop le bordel en ce moment au niveau de l'immobilier. On a eu la possibilité d'acheter un condo. Il est tout à refaire. Il nous a pas coûté cher, mais on va le refaire. Puis éventuellement, ben, soit il y a un des deux enfants qui va aller vivre dedans ou sinon, ils pourront le revendre puis garder les sous pour s'acheter quelque chose. Mais c'était la meilleure façon que j'avais de placer de l'argent pour éventuellement leur donner accès à la propriété. » Je sais pas vous, mais comme parent, moi, ça me stresse, ça.
2: Ouais, en même temps, moi, mon fils est au cégep, là, puis il aimerait ça partir en appartement. Mais il me dit, tous mes amis vivent chez leurs parents, puis ils n'ont aucune intention de s'en aller. Fait qu'il est en train de planifier avec sa petite blonde, éventuellement, de partir en appartement. Puis j'haïs pas ça, qu'il soit pas pressé, mais je suis contente qu'il valorise ça. Ouais. On a reçu deux messages contradictoires dans la boîte de messagerie, puis ça me fait rire. Quelqu'un qui nous dit, mon frère est encore chez papa à 55 ans, puis il aide pas.
1: Hey, ça, là...
2: Ça, c'est comme,
0: ça, c'est
2: OK.
0: Tough,
2: puis, on a quelqu'un d'autre qui nous dit, j'ai un ami dans la quarantaine, habite avec ses parents, car les parents n'arrivent pas.
1: Oui, t'as différentes dynamiques.
2: Donc,
1: hein?
2: Ça, c'est pour aider les parents comme tels.
0: Ouais.
2: Donc, aider financièrement ou des fois aussi, c'est pour aider au niveau des tâches et des commissions. Et
1: quand t'as la santé qui embarque, effectivement. Hein?
2: Mais, tu sais, en conclusion de tout ça, ce manque de logement-là, ça, non seulement ça change comment les gens vivent, comment ils habitent les uns avec les autres, mais ça change aussi les perspectives de rêve, effectivement, pour les gens. Tu sais, veux pas, on a toujours un peu le rêve, j'ai envie de dire le rêve américain, mais on va dire le rêve québécois.
1: La maison avec la petite clôture blanche.
2: La petite maison unifamiliale, tu sais, le chemin qui va mener jusque-là, quand tu peux même plus rêver à ça. Je trouve qu'il y a quelque chose d'un peu triste là-dedans. On peut être heureux en condo, on peut être heureux en appartement, bien sûr, mais c'est le fait de ne pas avoir le libre choix et surtout que ça touche vraiment de manière démesurée les personnes plus vulnérables.
0: Vraiment. C'est vraiment un phénomène de société actuellement qu'on vit. Puis il y avait un article de Radio-Canada, une enquête de Radio-Canada un peu plus tôt aujourd'hui qui est parue sur le fait qu'il y en aurait des logements disponibles dans la grande région de Québec.
1: Il y en aurait 3000 qui seraient vacants sur le marché locatif et immobilier résidentiel. Puis l'analyse que Radcan a fait, c'est avec des données d'Hydro-Québec sur justement des clients qui ont le tarif résidentiel. Puis on calculait les clients dont la consommation d'électricité était en dessous de 1000 kWh au courant de l'année 2025. Là, en général, la moyenne est autour de 17 000 kWh. J'ai vérifié tantôt. Je consomme à peu près ça par jour. Là. Je consomme 750 avec la clim, mettons, des kWh dans une journée. Fait que c'est d'une évidence quand les appartements sont pas occupés. Fait que Québec, là, ce serait à 3011, Lévis 834, Saint-Augustin 148 et Ancienne-Lorette 38. Mais encore là, on ne nous dit pas quel type de logement c'est. Est-ce que c'est des logements qui sont insalubres ou des logements qui sont trop chers puis qu'on laisse vacant en attendant que quelqu'un soit prêt à payer le prix? Ça, c'est des informations qu'on a.
0: C'est ça qui manque en fait là-dedans. Puis c'est ça qu'il faut retenir, je pense, de tout ça dans cette crise du logement-là. Il y a un nombre de logements manquants, oui. Là, on se rend compte qu'il y en a qui sont disponibles, qui sont accessibles, mais la crise du logement n'est pas basée, je pense, pour l'instant, sur le nombre de logements, mais est basée sur l'accessibilité à ces logements-là, qu'ils soient trop chers ou insalubres. Peu importe quelle est votre situation demain, si vous déménagez, on vous en souhaite un bon. Si vous restez au même endroit, ben on est content de le savoir aussi. 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On fait une pause, on est de retour de l'autre côté. 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

0: 17h27 exactement. C'est 31 ressentis actuellement à Québec avec 32 même, que dis-je? 32. Il y a un avertissement jaune concernant la chaleur, évidemment, qui a été émis. Des maximums... diurnes, ma foi.
1: Diantre,
0: on utilise diurne.
1: Diurne, c'est de jour.
0: Diurne entre 30 et 33
1: okay,
0: degrés.
1: Diurne, un maximum, ouais. Je peux dire...
2: Le maximum de jour, diurne.
0: Diurne.
2: Et le maximum minimum nocturne. Continue, Nathan. Là,
0: c'est marqué
2: bien,
0: vague de chaleur prévue. Des maximums diurnes entre 30 et 33 degrés Celsius et des minimums nocturnes entre 20 et 23 degrés Celsius.
1: Coudon, ils ont-tu engagé un poète?
2: Ben, c'est ça, d'habitude, il me semble c'était...
1: Il y avait des articles qui disaient que maintenant l'intelligence artificielle allait aider aux prévisions météo. C'est-tu elle qui a écrit ça?
0: Ben, diurne, ça faisait longtemps que j'avais pas vu ça, là.
1: Depuis, genre, les cours d'écologie, là. Les animaux diurnes puis nocturnes, là.
2: Les papillons.
1: Ouais.
0: C'est effectivement, donc vous aurez bien compris que j'étais en train de relire là, ce qui est indiqué du côté d'Environnement Canada.
1: C'est vraiment Ron Burgundy, hein?
0: C'est pas moi qui dis ça diurne dans la vie, c'est plutôt rare que je vais utiliser. C'est non, je n'utilise pas ça. Entre 40 et 44 avec l'humidex.
1: C'est chaud.
0: De demain à vendredi.

0: voyez, ça, c'est plus mon langage.
1: C'est très chaud.
0: Que j'utilise. Qu'est-ce que je voulais vous dire d'autre aussi? Ouais, c'est ça. C'est qu'évidemment, ça vient avec des risques de pluie. Tout ça, vous aurez compris aussi quelques averses. Mais tu sais, en même temps, j'ai envie de vous dire que des températures comme celle-là, c'est tellement instable. Empêchez-vous pas.
1: Mais non.
0: Gardez vos activités qui sont prévues à l'horaire demain.
1: Je pense pas
0: grand
1: monde les a annulées, là.
0: J'espère que non. T'sais. C'est sûr que, ben, annulez pas votre déménagement à cause de la pluie. Ça, c'est juste bête de faire ça. Faites pas ça, idéalement. Mais t'sais, vous voyez, demain, là, on parle quand même d'un 40% de probabilité d'averse. Ça serait 60% pour jeudi. Et ça va se dégager vendredi au courant de la journée. 30% de probabilité d'averse en avant-midi. Et là, par la suite, c'est vraiment du beau temps qui s'installe pour le week-end. Samedi, dimanche, lundi, entre 27 et 28 degrés au thermomètre. Alternance entre soleil et nuages. 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
1: Ouais.
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1: Hein?
0: C'est vraiment un très, très beau spot. 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
1: Hey, mon Dieu, okay,
0: oui, OK.
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0: 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Ça a été encore une fois une grosse journée dans l'actualité. Donc, on va faire un tour encore de tout ça ensemble. Tu commences avec quelle nouvelle, Véro?
1: Pas le choix de commencer avec la mise au point que le SPVM a fait un petit peu plus tôt cet après-midi, alors que l'inspecteur en chef David Shane a fait le bilan d'une opération qui a été faite. C'est en lien avec le décès d'un jeune garçon de 15 ans, Nouran Rezaï, en septembre 2025. C'est une intervention du service de police de Longueuil, des citoyens qui avaient appelé en disant « il y a un groupe de jeunes » qui est actuellement menaçant, qui sont cagoulés. Il y en a une qui mentionne qu'elle aurait vu une arme. Le service de police de Longueuil a débarqué. Le jeune homme qui était installé avec ses amis sur un trottoir a mis la main dans son sac à dos. Les policiers ont pensé qu'il pouvait être armé, de ce qu'on peut comprendre. Ont tiré alors qu'il n'y avait pas d'arme avec lui. Puis, dans les différentes enquêtes qu'il y a, il y a une enquête qui se fait du Bureau des enquêtes indépendantes sur le service de police de Longueuil et son intervention. Mais le BEI avait mandaté le service de police de la Ville de Montréal pour enquêter sur le contexte qui précédait l'intervention. Ce que les informations, en fait, que les policiers de Longueuil avaient, et c'est 11 arrestations qui ont été réalisées. On savait que dans les derniers mois, il y avait eu de nombreuses perquisitions. Parmi les 11 arrestations, il y a cette jeune qui était adolescent au moment des faits, le plus jeune ayant 13 ans à ce moment-là, le plus vieux ayant 17 ans. Plusieurs chefs d'accusation, complot, d'enlèvement, séquestration, port d'armes. Là, maintenant, le dossier est entre les mains du DPCP. Un peu plus tôt cet après-midi, on parlait avec Roger Ferland, ex-enquêteur du côté du service de police de la Ville de Québec. Je pense que c'est quelqu'un que vous connaissez bien si vous êtes des auditeurs réguliers de Boulevard. Il a salué, entre autres, la transparence du SPVM à l'intérieur de tout ça. Par contre, quand on lui a posé la question, OK, mais quand est-ce qu'on va avoir le portrait complet de l'intervention, à savoir si la police de Longueuil était dans l'erreur ou
0: pas.
1: Ou pas.
0: Mm-hmm.
1: Ça peut être encore très, très long. D'ailleurs, c'est une entrevue que vous allez pouvoir réécouter sur le blvd.fm.
0: Et on apprenait aussi, en parlant avec Roger Ferland, qu'il y a une autre enquête aussi. Il y a une enquête administrative actuellement qui est en cours parce qu'on aurait tardé du côté du service de police de la ville de Longueuil à intervenir et à demander à différentes instances justement d'intervenir dans ce dossier-là.
1: C'est un dossier qui ne se concluait pas aujourd'hui, vous comprendrez. Non. Ce n'était qu'une étape parmi plusieurs autres. Du côté de Québec, il y a eu comparution aujourd'hui de Marie-Suzanne Brière. Elle a été arrêtée au courant de la nuit dernière et des accusations pour avoir proféré des menaces de mort aux policiers du service de police de la Ville de Québec et aussi une accusation de harcèlement criminel. Elle aurait écrit ces menaces-là sur les médias sociaux. Puis pourquoi on l'a arrêtée, puis pourquoi elle est encore incarcérée au moment où on se parle, c'est qu'elle était en semi-liberté parce qu'elle avait eu une peine de pénitencier imposée pour une infraction du même genre qui remontait à 2024. Elle, en 2024, en fait, elle avait reconnu avoir envoyé une lettre avec des menaces de mort à deux policiers de la Sûreté du Québec du poste de la Merci de Bonaventure. Dans ce temps-là, elle restait en Gaspésie. Et le journal nous rapporte qu'on est à plusieurs dossiers du même genre. Puis c'est pour ça que la dernière fois, elle a eu 4 ans d'incarcération. Ces 3 derniers dossiers, ça a été des sentences de 2 ans d'incarcération, 3, finalement 4.
2: Elle apprend pas.
1: Elle apprend pas.
0: Les lettres
1: de l'histoire de 2024 avaient été écrites alors qu'elle se trouvait en maison de transition dans le cadre de la peine de 3 ans avant qu'elle avait été imposée en 2021. Elle reste en dedans. Son dossier va être reporté au 9 juillet prochain pour son enquête sur remise en liberté. On nous indique aussi que par le passé, elle a déjà été déclarée non criminellement responsable dans au moins un dossier pour cause de troubles mentaux.
2: Ouais, disons que ça m'a traversé l'esprit. Là. Je la connais pas, mais...
1: Mais d'un autre côté, pour les autres, elle n'a pas été reconnue.
2: Mais ça, là, c'est toujours mystérieux, je trouve, aux yeux du public. Est où la ligne?
1: En fait, c'est au moment où les gestes... au moment où les gestes sont posés, dans quelle mesure tu es capable de déterminer si c'est bien ou si c'est mal.
2: Mais elle recommence toujours la même chose, madame.
1: Quand même particulier.
2: C'est particulier.
1: Le RTC qui a annoncé ses nouveaux changements, puisque là, il y a eu des modifications qui sont entrées en vigueur à la fin du mois de juin. On avait déjà des parcours qui avaient été modifiés dans les mois précédents, entre autres à cause des travaux de Tramcité. C'est 49 autres parcours qui vont être modifiés à partir du 22 août prochain.
0: Ils pourraient changer RTC pour RCC. Pour le réseau changement de la capitale.
1: Ça n'a pas de sens.
0: Pour les prochains mois, juste pour que ça fitterait plus, le brand fitterait plus avec la situation actuelle. Je comprends qu'on n'a pas le choix d'agir, mais c'est sûr que pour quelqu'un qui se déplace avec le bus...
1: Ouais. Là, tu vois, ça va être... c'est vraiment le côté vers la 11 et la part de mémoire du secteur de Marly. Elle descend dans le secteur de chemin Saint-Louis, puis elle descend jusqu'en bas, si ma mémoire est exacte. C'est un bus que j'ai déjà pris dans une autre époque de ma vie, mais ça fait très, très longtemps. Des métrobus aussi qui vont être touchés par ces changements-là, parce que là, il y a des travaux qui commencent, eux, un petit peu plus dans l'est, dans le secteur de Quatre-Bourgeois, entre autres, parce que là, on avait modifié beaucoup le secteur du Grand Théâtre. Fait qu'on on en envoie encore plus le coin du Parc Victoria, où on sait qu'il y a eu des bons travaux au courant des dernières semaines avec la destruction de la passerelle Adrien Pouliot. Ça fait très beau, soit dit en passant. Moi, j'aime beaucoup ça.
2: C'est dégagé.
0: Ça aère.
1: Ça fait de l'espace.
2: Ça fait de l'espace. Ça fait grand.
1: Bien ça.
0: C'est ça. T'as-tu peinturé plus pâle? Ça fait à grand.
1: Ça agrandit, là.
0: C'est assez grand, là,
1: je suis à vous maintenant. C'est vraiment beau ce que t'as fait, là.
0: C'est parce qu'on voit le ciel, on ne le voyait pas avant.
1: Dans les derniers jours, on vous a parlé des partis qui demandaient à ce que les diffuseurs fassent au moins un débat des chefs dans la région de Québec. Tous les chefs des 5 partis s'entendaient pour dire que oui, effectivement, ce serait important de le faire pendant la campagne provinciale. D'ailleurs, le Parti conservateur est allé plus loin aujourd'hui en interpellant directement la société Radio-Canada en leur demandant de prendre le débat des chefs du 23 septembre prochain et de le déplacer du côté de Québec en disant, hey, il est déjà prévu, il va être dans la maison de Radio-Canada, mais il y a déjà plusieurs déplacements, il y a déjà plusieurs échanges qui vont se faire dans ce secteur-là. Ça vaudrait la peine que la capitale nationale soit mentionnée. Elle est délaissée dans le processus démocratique. Radio-Canada réagit à la position des chefs de parti au courant des dernières minutes. Ils indiquent, encore une fois, qu'ils ont choisi de tenir le débat des chefs dans les installations de Montréal parce que s'il y a des conditions logistiques optimales en matière d'équipement, d'espace, de sécurité, de personnel... que c'est aussi là qu'ils présentaient les débats des chefs lors de la dernière campagne électorale fédérale. Par contre, il y a la petite phrase « Radio-Canada prend acte du souhait exprimé par les chefs de parti et une réflexion est présentement en cours. » Mais là, ils tiennent aussi à souligner que l'endroit où se tiendra le débat n'a aucune incidence sur son déroulement ni sur la sélection des thèmes, des enjeux abordés et des questions posées. En terminant...
0: C'est une façon masquée de nous dire, garde, on a pensé à ça, on est en train de penser à ça, c'est juste qu'il y en a un ou une qui est en vacances en ce moment, on attend juste qu'il revienne, puis après ça, on va prendre la décision finale de vous dire oui ou non.
1: Bon, en fait, on attend aussi que ça s'essouffle.
2: Oui, puis tu as annoncé ça, je sais pas, là, pendant les vacances de la construction, que finalement, il n'y en aura pas de débat à Québec.
1: Exact, fait que ça c'est va ça, faire un ligne dans un bulletin de nouvelles, puis ça va être pas mal tout, puis les partis vont être tellement occupés sur le terrain qu'ils n'auront pas le temps de s'attarder à ça.
0: Puis toujours pas de sortie de TVA non plus, hein, par rapport à...
1: Ils en ont parlé beaucoup aujourd'hui, mais l'angle de TVA, c'est entre autres de mentionner que la société d'État a des moyens qui sont beaucoup plus grands que des sociétés privées.
0: Comme,
1: il y a eu plusieurs sorties de Pierre-Carl Pellado au courant des derniers mois en disant que le marché est injuste. Radio-Canada reçoit de l'argent du fédéral, mais reçoit aussi de l'argent des publicitaires. Ils ont un service en ligne où il y a un extra, l'extra de tout.tv, pour lequel les gens vont pouvoir payer. Fait que les règles du jeu sont injustes. Fait que la ligne actuellement, c'est de dire, ben s'il y a quelqu'un qui a les moyens puis qui a les reins assez solides pour organiser un débat à Québec, c'est la société d'État.
2: C'est pas faux.
0: Pour vous, moi, en ce moment, là, être dans un comité politique de n'importe quelle association étudiante dans un cégep de la ville de Québec, là, je tenterais le coup d'organiser un débat, puis avec 4-5 téléphones cellulaires, de faire un live ou un direct sur les réseaux sociaux, de diffuser ça sur YouTube. J'essaierais de prendre la balle au bon puis de voir, tu sais, les chefs voulaient un débat dans la ville de Québec.
2: Mais pourquoi à Québec, on aurait un débat de chiffres avec des cellulaires?
0: Bien, je suis tout à fait d'accord avec toi.
2: Il y en a des studios de radio, de télé à Québec.
0: Mais s'il n'y en a pas, mettons qu'il n'y a personne qui lève la main finalement. Il n'y a aucun diffuseur qui dit « OK, c'est parfait, nous autres, on va le faire » parce que oui, on a l'équipement puis on a les moyens de le faire. Là. Personne ne le fait. Être une association étudiante, on dirait que j'essaierais de prendre la balle au bon puis de dire « Regardez, nous autres, on vous le propose de le faire, le débat. Ça sera pas dans... » l'entrée du Parlement, ça va peut-être être moins beau, moins rustique un peu.
2: Je comprends que tu t'essaierais, mais les partis politiques peuvent pas faire ça broche à foin. Déjà qu'il y en a beaucoup de débats. Ouais. Là, il ferait juste s'ajouter. En tout cas, désolé de briser tes rêves.
0: Non, mais tu brises pas mes rêves, mais c'est sûr que l'argument de les partis politiques peuvent pas faire ça broche à foin. Ils en font beaucoup du broche à foin, des fois.
2: Ah, eux, ils en font, oui.
0: Mais bref, en tout cas, il me semble que je tenterai le coup. Puis tu sais, les jeunes, rêvez. Allez au bout de vos rêves. Si vous êtes au cégep en ce moment puis vous êtes dans un comité politique, ça se peut. Essayez-le. Essayez de monter ça puis d'organiser ça. Et vous savez quoi? Si ça marche, je serai présent. Vous avez ma promesse, j'irai. Hein? Bon. Si ça vous a pas convaincu, je sais pas quoi d'autre qui va vous convaincre. Mais je trouve ça épouvantable qu'on soit obligé de se battre pour avoir un débat dans la capitale nationale, alors que c'est une élection provinciale en plus. Il me semble que ça n'a pas de bon sens, cette histoire-là, mais tant et aussi longtemps que Radio-Canada va continuer à nous envoyer des phrases politiques comme celle-là, mm-hmm. et que TVA va continuer à pelleter ça dans le cours de Radio-Canada en disant « Bah, ben, eux autres, ils ont plus d'argent, ils ont plus de moyens », clairement, ça va mourir dans l'œuf, cette histoire-là. C'est la fin des nouvelles?
1: C'est la fin des nouvelles.
0: On finit là-dessus, pour vrai?
1: On peut finir aussi avec l'enquête qui est sortie aujourd'hui. L'Observatoire de l'écosystème médiatique de l'Université McGill qui a publié un rapport sur l'analyse de près de 9 millions de publications entre janvier 2023 et décembre 2025 auprès de 1518 répondants en ligne. Et là, je vous entends me demander, mais à quel sujet? By the way, c'est un texte de la presse canadienne. Mm-hmm. C'est sur les jeunes Canadiens de 18 à 34 ans qui ont tendance à voir le contenu produit par des influenceurs et des journalistes citoyens comme étant de la nouvelle, alors que là, ce qu'on dit, c'est que ces gens-là ne sont pas soumis à aucune règle éthique et déontologique. C'est comme si on mettait en opposition ces vulgarisateurs-là qui prennent de plus en plus de place sur les médias sociaux, puis qu'on les opposait au principe des journalistes et des codes d'éthique. Je vous avouerai que j'ai vu ces chiffres-là passer, puis j'ai fait... Je suis pas à l'aise parce que je serais curieuse qu'on fasse le même sondage auprès de gens qui regardent le téléviseur je sais pas combien d'heures par semaine et qui mélangent autant les journalistes, et des voilà. analystes, des commentateurs, des chefs de pupitre et de tout ce que vous voulez qui ont pas plus nécessairement de code déontologique que des journalistes qui ont fait leur cours et puis qui font partie justement de l'association. Là.
2: C'est beaucoup plus compliqué que les vrais journalistes et les influenceurs qui ne font pas d'information. L'information, c'est quelque chose de beaucoup plus complexe
1: Tout à fait.
2: Que deux catégories de gens. Puis effectivement, tu sais, pour être moi-même une chroniqueuse politique, je me fais écrire des fois par des gens qui me disent qu'ils trouvent que je ne suis pas une journaliste très, très objective.
1: Mais t'es pas
2: ben, ça tombe bien, je ne suis pas journaliste.
1: Tu t'es jamais vanté d'être journaliste. Puis comme les influenceurs influenceurs se vantent pas non plus d'être journalistes.
2: Ouais.
1: Fait que tu sais, je comprends ce qu'ils ont voulu faire.
0: Ouais. Ouais.
1: Mais d'un autre côté, je pense que comme société, il faut plutôt se féliciter que certains jeunes choisissent de s'informer, peu importe la manière. Par contre, je maintiens qu'une fois de temps en temps, ça prendrait un petit « oui, c'est crédible » versus « non, c'est pas crédible ». Puis pas nécessairement dans les analyses d'actualité, là, dans des influenceurs en général qui vont essayer de vous parler de finances alors qu'ils ont aucun papier là-dedans, ouais, qui n'ont aucun ordre ou quoi que ce soit. Là.
2: Ayez du doute. Quand on vous présente l'information, peu importe d'où elle vient, ouais, vérifiez donc auprès d'une autre source.
0: Ah oui.
2: Déjà.
0: Oui.
2: Puis variez vos sources. Ça peut être des médias traditionnels, ça peut être des fois des experts qui sont dans les médias, mais ça peut aussi être des gens qui font de la très bonne information sur les plateformes de médias sociaux. Il y en a plein.
1: Oui.
2: Mais tu sais, fouillez, allez un petit peu plus loin.
0: Puis ça, c'est bon pour tout le monde. C'est pas juste pour les jeunes qui regardent les réseaux sociaux là, puis qui se renseignent. Là, parce qu'il y a beaucoup d'adultes, comme vous disiez, qui se fient à un seul média et ça devient leur opinion.
1: Ou elle est entendue à la télé.
0: Partagée.
2: Ou
0: c'est
2: à
0: ça.
2: Une vidéo deepfake vue sur les médias sociaux. Je dirais que c'est pas l'apanage des jeunes de tomber dans le panneau. Hein?
0: Ben non, c'est
1: j'ai
0: ça.
1: Investi, il m'a dit que la crypto-monnaie, c'était l'avenir.
0: Ben oui, c'est oh, ça. Okay. Fallait absolument que je donne de l'argent. Ça a l'air qu'un tel va pas bien. Là, je l'ai vu sur mon Facebook. Il s'est fait tabasser encore la semaine dernière.
1: Bravo,
0: dans
1: m'a écrit.
0: T'sais, c'est
1: ça. Besoin de mon argent.
0: C'est depuis que l'information existe, de tout le temps aller chercher une deuxième source, puis comme tu disais, de continuer à être curieux, ça vaut la peine. Mais je suis vraiment d'accord avec avec toi, avec le Véro, avec le fait que je trouve ça beau de voir que les jeunes sont en train de transformer la façon de livrer l'information. L'objectif de livrer de l'information, c'est d'atteindre le plus de gens possible. À une certaine époque, c'était simple. Il y avait deux médias, ben trois médias principaux. Il y avait les journaux, il y avait la télé, puis il y avait la radio. C'était ça les points de chute. Les gens se ralliaient à ça parce que c'était ça la source qu'on avait. Maintenant, il y en a un peu partout. Les jeunes sont sur TikTok, sont sur Instagram. Si on veut continuer à les informer puis à les renseigner, faut passer par ces différentes plateformes-là. 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Là, je veux juste valider l'information, mais je crois que les Bleus viennent de compter un but. Et oui, effectivement. Donc, c'est 1-0 dans ce match-là contre la Suède. Au moment où on se parle.
1: Les Bleus,
0: pour,
1: c'est la France.
0: Les Bleus,
1: les
0: c'est la France.
1: Comme moi, suivent pas ça.
0: Ah oui, désolé. Mais on a reçu des textos quand même tout à l'heure, hein, les gens qui sont vraiment comme vivent le foot. Il y en a beaucoup, là, des gens qui se laissent
1: oui,
0: emporter.
1: Parce qu'on leur en parle tellement jamais qu'ils sont comme contents.
2: Oui.
0: Oui.
2: On essaye. Parce qu'on est trois non experts, mais des trois curieux.
0: Mais trois curieux, en plein ça, tout à fait. C'est Mbappé qui vient de compter, évidemment, pour ceux qui se posaient la question. Puis ceux qui connaissent pas ça, qui suivent pas ça, dans les Bleus, si vous en avez un à connaître, c'est Mbappé. Fait que c'est lui qui vient de compter. Fait que ça y est, tout est réglé. On a fait le tour du soccer. Let's go.
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0: Le temps file, les amis. Oh, que le temps file en bonne compagnie. 17h50 déjà. Je sais pas si vous l'avez vu passer, cette émission-là, vous autres, mais moi, je... Non. La réponse à cette question-là, c'est non. Je l'ai pas vu aller du tout. Peut-être que vous êtes dans cette situation-là aussi, puis je pense que ça tombe bien avec notre prochain sujet. Moi, ça fait 2 semaines que mon cerveau réagit comme si on avait 4 vendredis.
1: Ah, je suis mêlée comme un jeu.
2: Donc là, on est vendredi aujourd'hui.
0: Donc là, on est comme un vendredi aujourd'hui. Dans ma tête, ça a été la même chose la semaine dernière avec l'autre férié. Et il y aura donc le vrai vendredi et c'est ça. Là, ça va être la vraie fin de semaine.
2: On s'est entendu que c'était lundi, vendredi.
1: Lundi,
2: ensuite,
1: vendredi.
2: C'est mercredi de congé. Ensuite, ouais. C'est encore lundi,
0: vendredi. Lundi, vendredi, c'est ouais. Ça.
1: Avez-vous d'ailleurs organisé votre mardi soir comme un vendredi?
2: Ah non.
1: Ah
0: nous, oui, oui, ce soir, on reçoit des amis à souper. Là, la fête d'un ami que j'ai manqué le week-end dernier. Fait que j'essaie de me reprendre. Là.
1: Moi, je me suis invité à souper.
0: Ah ouais?
2: La semaine passée, c'était le gros spectacle là, de la fête nationale.
0: Oui.
2: Je vous annonce que c'est pyjama ce soir.
1: Moi. Ah oui, c'est pas le gros spectacle de la fête du Canada?
2: Ben, non, d'abord, je pense qu'il est demain.
1: Et demain, effectivement.
2: Quand même, mais j'irai quand même pas.
0: Ça aussi, c'est une drôle d'idée. Je comprends que c'est demain, la fête nationale, mais faites pas ça la journée que le monde travaille le lendemain.
1: Ah, mais Montréal fait ça. Le spectacle de Saint-Jean, c'est le 24 juin.
2: Oui, puis c'est la fête du Canada. Donc, se coucher à 21h,
1: c'est normal.
2: Le plaisir incroyable de se coucher de bonheur, Canada, en train.
0: Wow, elle est...
2: Que c'est loin, perdu dans le foin, chouchou.
1: C'est quoi ça?
2: Vous connaissez pas RBO, la pub de
0: oui.
2: Via Rail?
1: Je m'en souviens
0: c'est la pub
1: pas.
0: De
2: Canada
0: Via Rail
2: en train, googlez oui. Ça la gang, c'est un classique.
0: Tu te souviens pas de ça, Véro? J'aurais pensé parce que je trouvais que c'était niché, mais je me suis dit, s'il y a quelqu'un qui va savoir c'est
2: ben
0: quoi...
2: Oui.
1: Hein? Non, j'avais aucun souvenir de ça.
0: Et ça, c'est un grand. Ouais, c'est quand même un des grands classiques.
1: Mais voyons donc.
0: Je vais essayer de le retrouver, voir
2: les
0: pendant
2: le show. De Calgary, venez voir, manger du steak haché.
0: C'est
1: ça. Tu aimes toutes tes paroles en plus.
2: Mais oui.
0: Est-ce que c'est.
2: Une semaine à compter les vaches et les poteaux.
0: Attends, je
1: on n'a même pas besoin
0: si
1: de vidéo, on en termine.

0: Annule le château au complet, c'est 37 secondes.
1: Elle a même une chorégraphie.
0: Oui.
2: Ben oui, là, les gens voient pas la danse.
3: Oh mon Dieu, je pense qu'on va filmer ça. J'allais dire demain, mais non, demain, on n'est pas là. Mais on va filmer ça, je pense, pour mettre ça sur les réseaux sociaux.
2: On se fait-tu une petite chorégraphie de groupe?
3: On pourrait se faire ça, une petite choré de groupe.
2: Avec Max Larouche.
3: Ça nous donne... Ah, il aimerait assez ça. Hey, ça nous donne ça. Demain pour l'apprendre. Ça me permet de vous dire qu'il y aura programmation spéciale demain. Oui. On va y revenir dans quelques minutes de cette programmation-là avec Colosse. Mais étant donné qu'on est un mardi spécial, ben, je dis ça, c'est à cause de ça qu'il y a des sorties cinéma aujourd'hui?
2: En partie, parce que oui, le 1er juillet, qui est un férié, fait qu'on en profite pour sortir un film, mais il y a aussi une autre date, le 4 juillet, je sais pas pourquoi, là, mais c'est quand même une grosse fin de semaine au box-office nord-américain. Là.
3: Écoute.
2: En dehors de notre cours, la journée de l'indépendance, disons que c'est souvent des très, très gros box-office. Fait que du côté local, puis il y a des représentations à partir de ce soir, le film Françoise, où il y a un point entre François et le E, c'est la... dramédie, le mélange entre le drame et la comédie qui a été réalisé par Jean-François Asselin. Vous avez peut-être vu les bandes-annonces. Il y a Louis Morissette qui est là-dedans, Geneviève Schmitt, entre autres, Robin Aubert. C'est un scénariste qui est joué par Louis Morissette. Ça va pas bien sa vie. Et à un moment donné, il demande des subventions. Puis là, il voit la fameuse coche, case transgenre, puis décide de la cocher pour essayer d'avoir son financement. Le fuck, c'est que son financement est accepté. Il doit donc incarner Françoise, une autrice qui est en transition. Les bandes-annonces sont sympathiques. Ça n'a pas l'air trop moralisateur. Les critiques ont l'air quand même assez douces envers ce film-là. Puis je pense que les gens ont un préjugé favorable envers Louis Morissette.
3: Ouais.
2: Tu sais, on a une curiosité quand il touche à quelque chose, quand il incarne quelqu'un. Là, c'est quand même assez ambitieux parce que le sujet peut être assez, assez risqué.
3: Ouais.
2: Tu sais, tu veux pas tomber dans les clichés, tu veux pas tomber dans la parodie, tu veux pas nourrir des préjugés. Fait que j'ai hâte de voir comment ça sera reçu du grand public. Fait que c'est un des films qui prend l'affiche. Puis à partir de demain, Nathan, ça, t'as le droit.
3: Avec les enfants?
2: Minions and Monsters, les mignons et les monstres. On est rendu à je sais plus combien de films, 5 films sur
3: les mignons. Les mignons, ouais, ça fait quelques-uns, là.
2: Parce que tu sais, t'avais les Détestables Moi, mais les mignons sont devenus beaucoup plus gros, je pense, que Détestables Moi.
3: Plus gros que Gros.
2: Plus gros que Gros. Mmh. C'est ça que je cherchais, Gros. Je me souvenais plus c'était quoi son nom. Donc, les mignons qui vont tenter de se lancer dans le cinéma d'horreur, ils doivent donc trouver des monstres pour jouer dans leurs films.
3: Ça, c'est tout le temps efficace. Ces films-là sont toujours efficaces. Puis, tu sais, c'est parfait que ça sorte là parce que je pense qu'on a tous collectivement une petite fatigue. Puis la voix des mignons, les rires des mignons fait en sorte que comme parents aussi, si vous accompagnez vos tout-petits, vous allez rire assurément.
2: C'est comme effectivement contagieux.
3: Vraiment.
2: Puis juste la bande-annonce, je l'ai trouvé drôle. Puis on me dit que t'as pas besoin d'avoir vu les films précédents pour être capable de suivre l'histoire. Puis les critiques sont super bonnes. J'y voyais tantôt, là, ils sont sortis en général. Fait que je pense qu'effectivement, les mignons, on les aime bien. Ils gossent pas trop.
3: Ah non, c'est juste... Non, mais oui, puis ça, c'est bien. Le point que t'amènes, c'est équilibré.
2: Oui.
3: Les mignons, parce que les enfants sortent de là... Puis il va avoir un buzz, ils vont essayer de parler comme les mignons, faire les chansons un peu, tu sais.
2: Puis encore là, les chansons, c'est pas quelque chose que vous allez écouter ad nauseam.
3: Non, c'est ça.
2: Chez vous.
3: Ça va être pour un temps limité, je vais le dire comme ça, versus, mettons, La Reine des Neiges.
2: Qui est Pop Demon Hunter.
3: Hunter, qui va parsemer ta vie pendant les 6 prochains mois. Tu sais, c'est tout le temps quand tu reçois ton espèce de bilan de fin d'année là, des différentes plateformes d'écoute. Là, puis là, tu fais comme, j'ai pas écouté cette chanson-là 1,5 million de fois. Oui, man, tu l'as écouté 1,5 million de fois. C'est juste qu'à un moment donné, ton cerveau a juste déconnecté de ce qui se passait. Il n'y a pas ça avec les mignons.
2: Exactement. Fait que voilà. C'est les films qui prennent l'affiche au courant des prochains jours. Je voulais que vous glissiez au passage. On se parle régulièrement d'intelligence artificielle, de création de contenu par intelligence artificielle. On vous a fait écouter dans les derniers mois des artistes qui n'existent pas, qui sont maintenant disponibles sur les Spotify de ce monde. Peut-être que vous n'êtes pas familier avec Tidal, qui est une plateforme un peu comme Spotify, mais petits doigts ont l'air, tu sais, qui se vantent d'avoir une plus haute qualité de compression de tout ce que vous voulez. Jay-Z faisait partie des propriétaires. Je ne sais pas s'il y est encore. Mais Tidal a décidé hier de sortir sa politique sur la musique générée par l'intelligence artificielle. Là, ce qu'on veut faire, c'est qu'on veut identifier les pièces qui ont été soit créées entièrement ou substantiellement par l'intelligence artificielle pour que les gens soient capables de les consommer en toute connaissance de cause. Mais surtout, un, si un créateur de contenu ne le dit pas puis il le découvre, il se fait kicker out. Et deux, quand, mettons, un artiste a sa musique sur des plateformes, il reçoit des redevances. OK, c'est pas des tonnes, mais malgré tout, il reçoit des redevances. Ben, Tidal a décidé que la musique générée complètement par intelligence artificielle ne pourrait pas être monétisable, dans le fond.
3: Oui.
2: C'est ça le terme en français. On ne pourrait pas monétiser ce contenu-là. Je trouve que c'est une idée de génie. Si, par exemple, il y a des gens qui monétisent leur contenu sur Facebook, là.
1: Oui.
2: Ils partagent des images pour avoir des réactions, etc., etc. Si eux, on leur interdisait de monétiser le contenu créé par intelligence artificielle, je pense qu'on se sauverait le cul de la désinformation puis des fraudes.
1: Ça aiderait probablement. Moi, je trouve que c'est vraiment une bonne chose.
3: Ça peut pas nuire.
1: Mais en même temps, c'est une décision d'affaires qui...
2: Oui.
1: Parce que si tu as des contenus par intelligence artificielle qui peuvent pogner... Ben, tu te prives de revenus.
2: Ben, c'est
1: aussi.
2: Ça, c'est pour ça que ça arrivera jamais.
1: Mais
2: là.
1: Si ton brand, c'est nous, vous n'en aurez pas de la cochonnerie faite par intelligence artificielle, ben, ça peut t'attirer d'autres clients. Parce que tu sais ce que tu achètes.
2: Ouais. Un peu comme l'IA Claude d'Anthropic qui dit, ben, nous, on est l'intelligence artificielle qui est un petit peu plus éthique, on fait plus attention. On est... Fait que, tu sais, il y a des gens qui vont les choisir, mais, tu sais, d'un autre côté, on y va tout le temps par la facilité puis ce qui offre le plus. Fait que, t'as bien beau être éthique puis vouloir laver plus blanc que blanc. Aux dernières nouvelles, c'est pas ça qui fait que tu te retrouves au numéro 1.
1: Si je comprends bien, sa mamade, sa toune de campagne,
2: aurait
1: ça marcherait pas sur Tidal.
2: Il n'y aurait pas eu le droit.
1: Il n'y aurait pas eu d'argent.
3: Non. Effectivement. Par exemple, sur le... puis on attend toujours le EP, d'ailleurs, qui est supposé s'intituler...
2: En fait, on l'attend toujours lui aussi.
3: C'est quoi déjà? C'est la roue à quatre boutons? C'est
1: le bouton à quatre trous, de quatre boutons de la roue, hein?
2: La roue à quatre boutons,
3: me semble. Il y a un mélange entre les deux. En tout cas, bref. Puis t'as raison, effectivement, on l'attend toujours. Où est sa mamade? Je pense qu'en ce moment, on est à peut-être une couple de semaines de autant chercher sa mamade que Jean Leloup.
2: Ah, même là, Jean Leloup, je pense qu'on le voit plus.
3: Ben oui, c'est ça. Parce que paraîtrait qu'il est beaucoup dans le secteur de Sainte-Foy actuellement aussi. On a eu des textos par rapport à ça, d'ailleurs, des gens qui l'auraient croisé. Sinon, ben c'est la fête du Canada demain. Que vous soyez pour ou contre cette fête-là. Ça reste quand même une journée agréable. C'est une journée de congé. J'ai l'impression, dans ma jeune vie de 39 ans, d'avoir rarement vécu dans un... Canada aussi uni.
2: Ah, t'as tellement raison.
3: Est-ce que
2: là.
3: Je vais trop loin en disant ça? Parce que j'ai vécu ça, moi, les guerres entre le... Je pense qu'Antonine, elle vient d'un peu.
2: Oui, mais les derniers sondages sur l'unité canadienne, jamais ça a été aussi haut.
3: Mais bon, fait que ça le confirme. Que cette impression-là d'avoir vécu dans une famille, dans des familles où il y avait des fédéralistes, il y avait des souverainistes. La bisbille a pogné dans des parties de Noël où est-ce que j'entendais mon père dire « Pack les petits, on s'en va » parce que ça chicanait à cause des Canadiens puis des Nordiques. Mmh. Tu sais, on a vécu dans cette époque-là, fin des années 80, milieu des années 90 aussi. Mais en ce moment, j'ai cette impression-là où est-ce que les gens sont... plus dans une espèce de mindset de je dis pas non à la souveraineté, mais il va falloir me convaincre davantage. Il y a quand même un 39%.
2: C'est pas le bon moment, monsieur.
1: Toi, tu passes ce sujet-là là, à 18h.
3: Oui, c'est peut-être
1: pas. Je pourrais même pas te répondre. On s'en reparle jeudi.
3: Mais jeudi, on pourrait revenir par rapport à ça. Parce
2: Absolument.
3: Que moi, je suis pas contre, mais je suis ce gars-là. Je suis, sachez-le, je suis cet animateur-là à Boulevard 102.1 qui est pas contre le troisième lien parce que je suis pour le tramway. Je suis pour les deux si vous montrez quelque chose qui a du bon sens plan. Même affaire avec la souveraineté, je te dis pas que je suis contre, mais arrive-moi avec un plan qui a du bon sens.
2: Plus logique qu'un livre bleu, mettons.
3: Puis, ton livre bleu, je lirai pas si tu me le balances en pleine face 12 heures après qu'il y a eu une des fusillades les plus importantes de l'histoire de Montréal.
2: Ouais.
3: Ça se peut que je le lise pas à ce moment-là, ton livre bleu, puis ça se peut que je te regarde puis je fasse comme... Pour vrai, buddy, là...
2: C'est pas le moment, monsieur.
3: Ça te tentait pas d'attendre deux secondes et demie pour peut-être... Tu sais, mais je suis pas fermé à rien du tout, du tout, du tout, du tout. Ceci étant dit, il y a quand même, au niveau musical, quelque chose qui nous rassemble tous. C'est-à-dire des artistes, des musiciens, des musiciennes canadiens qui sont excessivement talentueux. Et ça, ce sera souligné demain avec l'ami Colosse.
2: Oui, à partir de 10h demain, je vous le rappelle, le meilleur rock canadien des années 90 à aujourd'hui, à chaque début d'heure, des doublés de Toon Rock. Et demain, on va aussi vous jouer la nouvelle chanson que Bryan Adams va lancer qui s'appelle 51st State, qui est pour dire que le Canada ne sera jamais un 51e État. Depuis quand il fait de la chanson politique?
3: C'est nouveau, ça. Petit extrait.

0: tiens.
1: Parce qu'on pourrait la mettre à tous les jours.
0: On prend soin de nous, ici, au Canada. N'est-ce pas, Antonine?
1: Ça suffit.
0: On prend soin
1: que ce show-là finisse.
0: Au Canada. Hey, ça a été un plaisir de vous accompagner dans votre retour à la maison. Mercredi, demain, programmation spéciale. Nous, on se retrouve même heure, même poste, jeudi. Merci de faire confiance à Boulevard 102.1.
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0: C'est un plaisir de l'avoir avec moi ce soir. C'est quelqu'un que je respecte énormément puisqu'il est dans le milieu du communautaire depuis des années et des années. Il aide les moins bien nantis et il fait une différence dans la société. On veut tous être un peu de cet individu-là à qui je vais parler ce soir. Son nom, c'est Éric Boulay, le directeur général de l'Aube-Rivière, un organisme qui vient en aide aux gens qui ont des difficultés. Salut Éric Boulay, comment ça va?
1: Ça va très bien, ça va très bien.
0: C'est la première fois que tu te fais dire ça, qu'on veut tous être des Éric Boulay, parce que moi, je te considère comme un héros. Je reste dans le secteur où toi, tu travailles. Et quiconque t'a déjà rencontré sait que tu travailles extrêmement fort pour aider les moins bien nantis de notre société. On t'aime, Éric!
1: Ouais, je comprends, mais moi, je prends ça qu'un grain de sel, là. C'est mon travail, je suis payé pour ça. Oui, c'est ma passion, puis j'ai la chance de faire de quoi que j'aime, qui me nourrit. Alors, je ferais pas d'autre chose, tu sais. Quand on a la chance d'être sur son X, à la place où tu te sens bien, ben,
0: ouais.
1: C'est moi, étonnamment, quand j'ai commencé à l'Aube-Rivière, il y a bientôt 30 ans, hein, maintenant, ben, je faisais ça pour vouloir essayer d'aider les autres, là. Après ça, j'ai appris que on se soigne un peu en faisant ça aussi en même temps.
0: C'est vrai.
1: Mais beaucoup plus tard, puis avec du recul, ben j'en ai reçu beaucoup plus que j'en ai donné. Moi, c'est sûr que c'est moi qui ai le porte-parole un peu. Fait qu'on m'entend plus, mais j'ai des gens dans mon équipe qui sont encore plus en feu. Moi, je peux l'être des fois, là.
0: Hey, tu
1: fais équilibre, j'ai une famille, j'ai des anecdotes d'activité, j'ai pas juste l'Aube-Rivière dans ma vie.
0: Ouais. Tu es très humble, mais effectivement, tu as une équipe qui travaille extrêmement fort. Comment tu en es venu à travailler pour le communautaire? C'est vraiment une initiative personnelle? Tu as commencé bénévolement?
1: Écoute, ça a commencé quand j'avais 9 ans. Moi, quand j'étais jeune, mon père avait des problèmes de dépendance à l'alcool.
0: Oh.
1: Puis même si c'était quelqu'un qui était très dévoué, puis même des amis ados, là, ils ne savaient pas tout, là, tu sais, qu'il y avait cette problématique-là. Puis écoute, il était directeur de banque pour la Banque provinciale à Baie-Saint-Paul, qui est devenue la Banque nationale. Tu sais, il était impliqué dans sa communauté, etc. Puis tu sais, c'était un alcoolique situationnel, c'est-à-dire qu'il pouvait ne pas boire pendant un an, 2 ans des fois. Puis là, quand il partait sa brosse pendant 2-3 semaines, là, souvent dans le coin de Noël ou les vacances d'été, là, ben, il était plus capable de s'arrêter, puis il était pas du monde à ce moment-là, là. Tu sais, il changeait tout au tout, tu sais. Alors, moi, j'ai appris très jeune la différence entre la personne, l'être humain, puis les comportements qui sont induits à sa dépendance, puis ce qu'on peut faire. Puis des fois, on va juger les personnes sur comment ils se comportent dans cet état-là, mais en dessous, là, mon père, c'est une perle. Il me suivait dans mes compétitions de karaté jusqu'à Boston, partout. On restait à Baie-Saint-Paul, puis on montait 2 soirs par semaine parce que j'étais rendu trop avancé au karaté pour rester à Baie-Saint-Paul pour avoir les cours, tu sais. Puis même en tempête de neige au mois de janvier, là, tu sais, puis c'est lui qui allait nous reconduire, faire de la glissade quand on était jeunes, tout moi et mes amis, puis tu sais, c'est quelqu'un de très, très présent. Mais il était pas du monde quand il prenait un coup. Fait, cette grande sensibilité-là, j'ai eu la chance parce que je trouvais ça très, très dur quand j'étais jeune de vivre ça. Puis il y avait comme le tabou qu'il fallait pas en parler non plus. Fait qu'on était comme emprisonné là-dedans, là. Mais en même temps, je ferais pas cette carrière-là si j'aurais pas eu ce défi-là dans ma vie de développer cette sensibilité-là, cette compréhension-là. Tu sais, je pense que j'ai compris que peu importe tes capacités ou tout le monde peut être à risque de sombrer dans la dépendance, peu importe sa classe sociale, peu importe son état, tu sais. Et là, c'était dur pour moi parce que je voulais faire plaisir à mon papa. Alors, j'ai développé, moi, un peu des traits un peu narcissiques quand j'étais adolescent, c'est-à-dire que j'ai confondu performer. Plus tu performais pour moi et plus tu étais aimé. Fait que j'avais des bonnes notes, j'avais plein d'affaires, tu sais. Mais en même temps, quand je suis arrivé au cégep, il faut que tu travailles aussi. Hein. Tu peux pas juste avoir des bonnes notes puis te passer bon, là. Puis j'ai eu mes premiers échecs, c'était très, très dur. J'ai eu un bout de tough à ce moment-là. Je devais avoir 17 ans. Ouais, vraiment, même penser à m'enlever la vie, Yannick, pendant un bout, là. Tu sais. Oui, vraiment. Puis je suis passé au travers de ça, puis ça a été drôlement fait parce que je suis tombé d'un quelqu'un de performant qui fait du karité tout ça à travailler dans un bar rock à l'Arlequin pour payer mes études à la rue Saint-Jean. Puis j'ai rencontré du monde qui sont pas tout dans performance, puis sont des perles, qui ont, tu sais, une opportunité, là. Puis là-dedans, j'ai un de mes amis qui est encore mon ami aujourd'hui. qui me dit, toi, t'es vraiment une bonne personne, tu devrais t'en aller plus là. Fait que moi, je suis tombé du campus Notre-Dame-de-Foy en sciences peu à Cap-Rouge au mois de janvier au cégep de Limoilou en sciences humaines avec politique et sociale. Et là, je suis tombé dedans. Right. Je dis, OK, il y a d'autres choses dans la vie. Puis c'est tellement dur d'être soi-même.
2: Mais moi aussi, j'ai été au cégep de Limoilou. On a ça en commun. C'est juste que j'étais plus présent au petit bar à côté du cégep qu'au cégep même. Là. Mais moi aussi, j'étais là.
1: Puis là, ben, cet ami-là me dit, viens donc faire du bénévolat au centre de prévention du suicide. Il savait par quoi j'étais passé un peu. Puis j'ai commencé à 18 ans au téléphone à écouter les gens, puis à intervenir. Ouais, ça a commencé jeune. Fait que j'ai commencé comme ça. Puis fait que j'ai dit, moi, je vais faire une carrière en relations d'aide. Puis j'ai fait une maîtrise en sciences d'orientation, en counseling, avec une spécialisation en organisation communautaire. C'est ça que je voulais faire. Puis c'est ça que je fais aujourd'hui. Puis j'ai eu cette... Tu sais, là, notre développement est un mélange de notre bagage, notre potentiel qu'on a, de l'environnement qu'on subit aussi. Puis il y a aussi moi je pense à un tiers. Il y a un tiers de chance puis de rencontre aussi, là. Tu sais, on n'est pas tout le résultat de nos affaires. T'sais. Fait que tout ça mélangé fait qui je suis. Quand j'ai terminé ma maîtrise, moi et mon père d'ailleurs est décédé en 97, le 30 décembre 97, je suis parti 3 mois en Europe, PACSAC. Puis quand je suis revenu, ce même ami-là, qui était rendu intervenant, le premier intervenant à l'Aubrivière, qu'on avait été engagé par les communautés religieuses à l'époque, me dit « Écoute, les communautés voudraient qu'on mette un peu de professionnalisme dans ces belles valeurs-là, puis cette belle mission-là. » Fait que moi, je suis arrivé là, puis on était 2 intervenants pour la ressource. Aujourd'hui, là, il y a 168 employés à l'Aubrivière, dont 132 postes de gens qui font vraiment une différence. Mais tu sais, on a commencé à mettre une évaluation psychosociale, un plan de sortie, des procédures en cas de crise suicidaire, en cas de toutes sortes d'affaires. Tu sais, il n'y avait rien quand on a commencé. Il y avait beaucoup de bon cœur, puis beaucoup de respect, puis d'amour. Puis tu sais, notre mission, il l'a, hein, respect et amour. C'est de même que ça a commencé à l'Aubrivière. Puis là, je t'ai tout compté ma vie en 2 secondes, là, mais c'est pour ça que je suis là. Puis c'est pour ça que je me sens sur mon X. Puis c'est pour ça que je ne ferais pas d'autre chose que ça.
2: Ouais. Puis on le sent, là, que c'est vraiment ta passion, le communautaire, puis tu travailles extrêmement fort. Puis j'imagine que ton équipe est probablement à l'image de toi, qui est à la tête de l'Aubrivière depuis déjà quelques années. Est-ce que tu t'attendais un jour à diriger ce genre d'organisme-là? Est-ce que c'est un objectif de vie que tu t'étais donné?
1: Zéro. Zéro, zéro, zéro. D'ailleurs, j'ai déjà refusé de l'être. moi, j'ai en 2001, à l'époque, il y avait Hugo Lépine, qui était directeur général de l'Aubrivière. Ouais. Lui, il avait des propos qui étaient plus croustillants que moi aux ondes radio. Alors, il a aidé beaucoup à mettre l'Aubrivière sur la map, là, avec ces discours-là. Maintenant, lui, il a cru en moi, même à la limite, plus que je le croyais. Là. Moi, j'étais intervenant psychosocial, j'étais heureux de ça. Là. Alors, en 2001, il m'a demandé d'être coordonnateur clinique de l'Aubrivière. Écoute, je devais avoir 27 ans, un enfant de même. Là. Puis j'ai dit, moi, gestionnaire, écoute, c'était pas mon plan. Là. Moi, je vais aider le monde. T'sais. Il dit, oui, mais tu y crois tellement que tu vas aider les gens à aider le monde. Alors, en 2001, je suis devenu cadre à l'Aubrivière et ça a duré pendant 10 ans, ça, où j'ai été coordonnateur clinique. Puis en 2005, Hugo est parti, puis je me rappelle, le conseil d'administration avait dit ça serait peut-être intéressant que tu prennes l'intérim. J'ai dit non, moi je suis pas gestionnaire. Alors j'ai dit ma collègue Chantal, qui est super bonne, qui l'a fait de 2005 à 2011, directrice, j'ai dit, qui était cadre avec moi à l'époque, j'ai dit moi je pense que elle étudie là-dedans, elle serait bonne, puis etc., etc. Mais tu sais, même à l'époque, puis Hugo nous avait montré ça, moi, j'ai demeuré avec le principe de gestion participative. Alors que ce soit Hugo, Chantal, moi, même mes collègues, Frédéric, Benoît, Jean-Philippe, tout ça, c'est pas le directeur, les coordonnateurs, là. Il y a l'équipe de direction, on travaille ensemble, on travaille avec nos responsables, on a des comités sur 150 000 raisons, là. Oui, c'est plus long, mais on décide ensemble où on s'en va. Moi, j'irais pas dire à mes intervenants travailler comme ça, là. Des fois, quand je vois qu'ils s'en vont dans un piège que j'ai déjà vu, je lui ai dit, ben, en tout cas, peut-être qu'on peut réfléchir, parce que là, moi, j'ai déjà vécu ça, m'est arrivé ça. Fait que, tu sais, il y a un échange de sagesse puis de partage. Alors, non, je voulais pas faire ça, puis j'ai même déjà refusé. Mais quand Chantal est partie en 2011, ben là, j'ai dit, écoute, je peux vous dépanner. C'était le 6 juin 2011. Ça veut dire, ça a fait 15 ans que je suis directeur. Je fais ça tout récemment. Puis, tu sais, j'ai dit, écoute, je peux le faire pendant l'été, par intérim, là, tu sais, jusqu'à l'automne, pour qu'on puisse, depuis ce temps-là, je suis resté là.
2: Vous avez aidé combien de personnes depuis que tu es à l'Aubrivière? Vous avez aidé combien de personnes, selon toi? Année après année, c'est combien de gens qui ont besoin d'un organisme comme l'Aubrivière pour aller manger, pour se loger?
1: Je ne sais pas si on aide tout le monde qu'on accompagne. Là.
2: Je pense que
1: mais
2: oui.
1: On peut dire qu'on a accompagné. Au début, là, c'était en bas de 5000 personnes différentes par année. Là, maintenant, on frôle le 6000 personnes différentes par année. Et il y a beaucoup plus de personnes différentes qu'avant parce que dans les 3 dernières années, la moyenne des nouveaux visages, c'est 70 % hein, t'sais, de gens qui ont jamais connu la rue, jamais frappé à la porte d'un refuge, qui viennent à l'Aubrivière. Alors, malheureusement, c'est beaucoup de personnes. Écoute, moi, je sais pas combien, 140 000, je sais pas, tu sais, faudrait calculer. Là-dedans, il y en a qui reviennent, tu sais, t'as les gens qui sont en situation d'itinérance situationnelle, qui représentent à peu près la moitié des gens qui viennent à l'Aubrivière, tu sais, qui viennent une fois, puis là, on les accueille, on évalue leurs besoins. Puis avant d'être là, aujourd'hui, dans la journée, j'ai fait le tour de mes équipes pour savoir... comment ça va? Est-ce qu'il y a des nouveaux angles qu'on n'a pas vus? Puis tout ça. Puis non, ça reste la même chose. Il y a beaucoup de nouveaux visages, malheureusement, qui viennent. Puis il y a un autre 40 % des gens qui, même si on trouve un logement demain matin, ça ne fonctionnera pas s'il n'y a pas d'accompagnement qui viennent. Puis eux autres sont volontaires à vouloir cet accompagnement-là, sauf que sont pas capables par eux-mêmes. Puis là, je ne veux pas être infantilisant, là, c'est que si on les accompagne, je pense à notre programme porte-clés où on est 8 organismes ensemble avec Pêche et compagnie, là. Puis, on accompagne les gens dans leur logement et même dans les logements de l'Aubrivière qu'on a maintenant, on a une agente au logement qui accompagne les gens. Ça, c'est dans l'autre 40 % où ça prend plus d'aide. Puis ça fait bien. Puis là, il reste un 10 % de gens sur les 5000, peut-être 500 personnes, hein, 600 personnes qui, eux, là, pour la moitié de ces gens-là, ben, tu sais, eux peuvent revenir plus de 20 fois par année. Puis souvent, on associe l'itinérance à cette portion-là, à l'itinérance chronique, alors que c'est beaucoup plus vaste que ça, les situations d'itinérance. Et pour ces gens-là, oui, on a des outils, que je l'ai nommé, par exemple, la fiducie, ou maintenant, le programme Prisme, hein, on a 24 lits au programme Prisme, où il y a des gens qui viennent puis qu'on prend en charge qu'avant, on n'était pas en mesure d'aider parce qu'on a un psychiatre qui vient sur place. On a une équipe assez musclée puis des gens, là, écoute, il y a une dame, ça fait plus de 20 ans qu'elle est dans la rue puis qu'on n'a pas de eye contact. Tu sais, je te l'avais déjà compté, je crois.
2: Ouais.
1: Puis encore la semaine passée, je l'ai croisée puis j'ai demandé, puis comment ça va? Je vais finir bientôt mon programme, ça va bien. Puis je parle avec, j'avais jamais, ça fait longtemps que je la connais. Tu sais, ces situations-là me fait dire, mais mon Dieu, il n'y a pas de situation désespérée, là. Il y a des situations très désespérantes, là. Mais, c'est à peu près ça, le nombre de personnes qu'on accompagne, qu'on aide.
2: Si je te demandais, Éric, le profil type des gens qui fréquentaient les organismes comme le tien, il y a de ça 10 ans et maintenant, c'est quoi le profil type des gens que tu rencontres?
1: C'était plus facile, ben, mettons, disons, il y a 20 ans, plutôt qu'il y a 10 ans, là, mais c'était beaucoup plus facile à l'époque de faire le profil type. Parce que la grande majorité, c'était des hommes alcooliques chroniques dans la quarantaine, cinquantaine. Ça ressemblait à ça, là, des gens qui n'ont pas su garder le logement parce que soit ils se sont isolés ou soit la famille était tannée ou x, y raison. Puis ça me permet de prendre l'occasion de défaire un préjugé que j'entends souvent.
2: Ben oui, ça sert à ça.
1: Ouais. Depuis que l'Aubrivière est déménagée, on donne tellement des bons services qu'on attire l'itinérance. Là. Ça, c'est pas vrai. Hein,
2: à quel point les gens y parlent sans connaître?
1: Non, mais c'est je trouve ça... Moi, je trouve ça peut être normal de penser ça. Je condamne pas le fait de penser ça, mais chiffre à l'appui, là, depuis que je travaille à l'Aubrivière, on a toujours le tiers de la clientèle qui vient d'abord de plus petits centres, c'est-à-dire, mettons, Côte-Nord, Lac-Saint-Jean, Gaspésie, ouais, qui ont utilisé, ils ont brûlé les ressources disponibles où ils veulent connaître l'anonymat dans un plus grand centre, puis penser refaire leur vie dans un plus grand centre, là. Puis ils vont d'abord aller à Québec. Ils viennent pas directement à l'Aubrivière, nécessairement. Il y en a, oui, mais Puis là, ben, ça ne marchera pas plus. Thérapie géographique-là ne marche pas. Là. Fait après ça, ils viennent à Lombrivière. J'ai un autre 30 % que c'est la grande région de Québec. Puis j'ai un autre 30 % de gens qui sont vraiment proches. C'est des gens de Québec, là. Okay. Alors, c'est un tiers. Puis là, ça n'a pas changé. Fait que pour revenir à ta question là, de clientèle type de Lombrivière, aujourd'hui, je ne serais plus capable de le faire, ça, parce que c'est trop éclaté. J'ai beaucoup de personnes vieillissantes, j'ai beaucoup de jeunes aussi, il y a de plus en plus de femmes, il y a des travailleurs, on en avait moins avant, là on en a, des gens qui sont pas capables de payer leur logement, là, de plus en plus, c'est ça.
2: Mais je vais te dire, moi, c'est ce que je vois, là, Lombrivière est juste à côté de chez moi à 30 secondes, et c'est des pères et des mères de famille qui sont là, qui donnent tout pour leurs enfants. Pendant que les enfants sont à l'école, ben ils vont faire un tour à Lombrivière pour se nourrir, pour avoir de l'information, pour des services d'aide et tout ça. Oui, il y a encore des gens qui sont aux prises avec la toxicomanie, l'alcoolisme. Il y a des gens qui sont issus de l'itinérance aussi. Mais comme tu l'as dit, il y a des gens qui ont des logements. C'est tellement cher, les logements, qu'ils passent tout l'argent dans leur loyer, mais sont pas capables de se nourrir. Donc, ils vont faire un tour à Lombrivière. Puis, il y a aussi cette itinérance fantôme qu'on connaît à Montréal et à Québec, où il y a des gens qui empruntent le sofa d'un de leurs amis ou qui dorment dans leur voiture. J'en ai, moi, dans mon stationnement souterrain, deux personnes qui dorment dans leur voiture. Donc, ils se louent un stationnement. C'est 100 $ ou 110 $ par mois. Ils dorment dans leur voiture. Puis le jour, ben, ils font de l'errance au travers de la ville. Puis ils essaient de se sortir de l'itinérance avec des organismes comme le tien. Puis il y a aussi des travailleurs. Et ça, je voudrais parler du salaire des gens qui travaillent dans le communautaire dans les prochaines secondes. Mais des travailleurs qui font 40 heures par semaine, la conjointe fait 40 heures par semaine, sont pas capables d'arriver et ils se ramassent à Lombrivière. Des gens qui travaillent pour des organismes dans le communautaire, Éric. Et ça, je trouve ça extrêmement cruel parce qu'on a besoin de gens qui travaillent dans le communautaire, mais les salaires sont pas assez élevés. Donc, les gens se ramassent à Lombrivière avec des gens qui aident dans leur propre organisme. Éric, c'est une roue sans fin. Là.
1: Absolument. Je fais la blague des fois avec mes collègues. Là. On a des gens pauvres qui aident des encore plus pauvres. Là.
2: Oui, c'est ça. Exact.
1: Mais ben, là-dessus, par contre, là, tu sais, moi, avant de fixer, j'aime pas ça parler de salaire, c'est jamais chic. Les gens ils disent bon, on donne puis c'est pour payer des salaires. Là.
2: Non, mais c'est jamais assez élevé, les salaires, Éric. Ouais. Je veux dire, les salaires dans le communautaire, là, c'est pas les mêmes salaires qu'on voit ailleurs. Là. Moi, je te le confirme.
1: Non, je comprends, mais par rapport aux autres organismes communautaires, Lombrivière, on est en belle position. T'sais, on fait l'étude un peu des salaires des autres, puis on a réussi à aller plus loin. Mais là-dedans, là, quand même, t'auras. En fait, les gens qui étaient mieux nantis avant ont baissé leur pouvoir d'achat aujourd'hui. Fait que, tu sais, en fait, là, les gens vont s'endetter aussi à la hauteur de leur capacité. Fait que tout le monde est pris un peu dans cette roue-là de vulnérabilité, de pas être capable de payer assez parce que le pouvoir d'achat diminue. Le pourcentage mis à se nourrir ou se loger est trop grand par rapport au reste. Puis les travailleurs du communautaire, qu'est-ce qui fait que les gens, qu'il y a des gens qui restent longtemps à Lombrivière, là, les gens me disent, il n'y a pas juste le salaire, par contre. Tu sais, il y a la capacité, justement, de travailler ensemble et d'avoir un sens à ce que tu fais, là. Ouais. Puis aussi, ben évidemment, même si on n'a pas des salaires, par exemple, qu'on aurait en commençant au CIUS, la capitale nationale, là, ben, tu sais, on a quand même des bonnes conditions parce que moi, j'ai pas de congé de maladie, là. C'est des congés sociaux. T'as pas besoin de t'inventer une gastro, là. On travaille avec les gens. Tu comprends ce que je veux dire? Puis, tu sais, même chose, là, on offre le stationnement à côté, les gens. On paye le gymnase, ces choses-là. Fait que, on a des choses qui font qu'on travaille ensemble et qu'il y a un sens à ce qu'on fait.
2: Oui.
1: Mais maintenant, est-ce que, toute proportion gardée, quand tu es deux intervenants le samedi matin au centre de jour à gérer 130 personnes en même temps, écoute, pour moi, ils pourraient gagner 4 fois plus cher, puis ça serait insuffisant, comprends-tu? Mais en même temps, moi, j'ai pas de sauce à spaghetti à vendre, puis j'ai pas de restaurant ou j'ai pas de commerce, fait qu'on n'a pas de revenus. On vit des dons du public, puis les gens nous font confiance, heureusement. C'est pour ça qu'on y arrive.

0: passes régulièrement à l'Aube-Rivière de par ton métier. Tu as la chance de jaser, de rencontrer ces gens-là qui s'intéressent à l'organisme. Moi, je suis obligé de les rencontrer là, parce que sans quoi je les rencontrerais pas. J'ai de la misère avec les politiciens, tu le sais bien. Mais as-tu l'impression qu'ils sont très alertes et très au fait de ce qui se passe dans le secteur, dans les gros centres-villes comme à Québec ou encore comme à Montréal? Ils sont très conscients de ce qui se passe au niveau de l'itinérance, la toxicomanie, l'alcoolisme, les gens qui sont sans toit. Est-ce qu'ils sont vraiment conscients de ça?
1: Ben, je ne peux pas parler pour tous les politiciens, je ne connais pas tout. Moi, c'est vrai que j'en ai rencontré beaucoup, beaucoup. Puis il y a vraiment de belles et de bonnes personnes qui sont vraiment connectées sur leur milieu. Je pense à Eleni Lepage dans Saint-Roch, là, tu sais, qui fait un travail remarquable, là. Même chose, Marie-Pierre Boucher a travaillé fort pour parce que là, il y a eu des élections, mais avant les élections, pour rallier les quatre partis ensemble de façon non partisane.
0: Ouais.
1: Pour travailler. Alors, je pense qu'au niveau municipal, il y a une grande connexion. Puis là, je prends pas parti là pour un parti ou un autre, là, parce que dans l'ancienne administration, je m'entendais bien avec l'équipe de M. Villeneuve. Je m'entendais bien aussi avec M. Malençon et compagnie. Même chose là pour les gens qui sont à l'opposition maintenant. Tu sais, je pense qu'il y a personne qui veut... qui est d'accord avec cette souffrance-là, honnêtement. Mais par contre, ce que je sens des fois, c'est qu'il y a une impuissance qui n'est pas communiquée, par exemple. T'sais, parce qu'on n'a pas de baguette magique. Puis là, ben, t'sais, on devrait le dire, ça, me semble. Mais t'sais, on est impitoyable avec nos politiciens. Là. Si les gens commencent à dire hey, « je sais plus trop quoi faire », mais là, on votera pas pour eux autres, je sais pas. T'sais, tu vois comment je connais pas ça, ce bout-là. Là. Mais tu sais... Parce que nous, on a envie de l'impuissance au quotidien, même si on a des belles réussites, puis même si, comme je te disais, on a vu des miracles, mais tu sais, de voir une grande augmentation du nombre de demandes comme ça, puis de moi, je suis comme une hémorragie de nouveaux visages qui arrivent à l'Aube-Rivière, tu sais. Alors, on vit cette impuissance-là, puis on se dit, tant et aussi longtemps que l'organisation de nos sociétés va être comme ça, parce que les facteurs de risque sociétal ont augmenté beaucoup, tu sais, on vient de le dire, l'économie, l'accès au logement, l'accès préventif à des soins en santé mentale ou en santé physique, c'est tous des facteurs de risque. Alors, les politiciens que je conçois, maintenant, aux autres paliers de gouvernement provinciaux, ben j'ai des grands échanges. Je parle beaucoup régulièrement avec Jean-François Simard, avec beaucoup de politiciens. Monsieur Carman aussi, qui a été très présent à venir, puis qui a investi. Ben, tu sais, honnêtement, je pense que c'est insuffisant. Même s'il y a beaucoup plus d'argent qu'il y en avait avant. L'itinérance, c'est pas seulement une question d'argent. Tu sais, il y a aussi, on l'a dit tantôt, la loi 23, il y a une réflexion sur l'offre des services, il y a une réflexion aussi sur... l'abordabilité du logement, tout ça. Mais c'est sûr que si on avait plus de sous en amont, avant, en prévention, avant que ça arrive, s'il y avait plus de services, ben, on n'en serait pas toujours à être dans le curatif. L'Aube-Rivière, notre rôle premier, là, c'est d'être le dernier recours. Et là, trop souvent, on est rendu le premier recours. Ça marche pas.
0: Éric Boulay, je vais essayer de t'achaler un peu, mais je connais déjà ta réponse. On a l'impression qu'on n'a jamais mis autant d'argent pour aider les pauvres, puis on a l'impression qu'il y a de plus en plus de pauvres, Éric. C'est quoi la solution pour sortir tout ce monde-là des problèmes dans lesquels ils se sont embourbés ou encore des problèmes qu'ils ont eu en raison de... Parce qu'on ne naît pas tous avec la même chance. Là. Il y en a qui naissent, qui sont un peu plus chanceux que les autres. Est-ce qu'on réussit majoritairement à sortir les gens de la rue? Parce que vous nourrissez les gens, mais aussi vous avez des services avec d'autres professionnels, d'autres organismes pour sortir ces gens-là de la rue. L'argent qu'on met là-dedans en tant que contribuable, Éric, ça sert-tu? Tu le vois-tu, le positivisme? Si oui, peux-tu nous en parler?
1: Ben, il y a plusieurs niveaux dans ta question, là. Puis là, ben, il est rendu tard, là. Mais là, il y a une partie, là, de ce que... Moi, je vais parler pour l'Aube-Rivière. Fait que je peux pas parler pour l'ensemble des sous qui est investi partout. Je suis pas partout. Mais pour l'Aube-Rivière, je peux te garantir que tout ce qu'on met comme argent à l'Aube-Rivière nous empêche que ça nous coûte plus cher dans notre poche. Parce que chaque sou que tu investis dans l'Aube-Rivière va faire que ça va coûter moins cher en service d'urgence ailleurs, moins cher en... Tu comprends? Et si ça aide, écoute, une personne sur deux, nous, on les remet sur pied et on les reverra plus, là, parce que ça va bien. Là,
0: 50%? Ah oui.
1: Bon, le problème, c'est que c'est insuffisant. On peut... Le

0: normes, le besoin ou les normes de demande dépassent la capacité de l'organisme à le faire parce que, comme je l'ai dit, en prévention, il manque, il y a quelque chose où on l'échappe, là, dans l'organisation de nos sociétés. Puis ça, là, je veux reculer encore pour l'expliquer davantage, mais il y a pas de, si je savais clairement c'est quoi les causes de l'itinérance, on aurait réglé ça. Puis en itinérance, ce sont des facteurs de risque. Il y a les facteurs de risque qui sont associés avec ta situation personnelle. Si tu as des problèmes de dépendance, tu es plus à risque de perdre ton travail, par exemple. Si tu as des problèmes de santé mentale, tu es plus à risque d'être moins performant, par exemple. Et on veut trop souvent expliquer l'itinérance juste là-dessus. Et on oublie les facteurs sociétaux. Je viens de le dire. Écoute, une personne sur cinq au Québec va avoir de la difficulté à payer leur logement le prochain mois. Une sur cinq. Est-ce que ça crée de l'itinérance? Pas directement. Ça fait une société plus vulnérable, qui fait que quand il t'arrive une épreuve, une rupture amoureuse, une perte d'emploi, une maladie physique, ben, t'es pas capable de passer au travers comme avant. Tu comprends-tu? C'est ça les facteurs de risque. Alors, il n'y a pas juste une question d'argent, il y a question. Alors, moi, je trouve que ce qu'on met dans le communautaire, bien que ce soit insuffisant, c'est investir, là. Il y a eu l'étude des coûts d'itinérance en 2023, hein, au sommet, sur l'Union des municipalités, là. Ça coûtait 72 000 $ par année laisser une personne à elle-même dans les réseaux publics. Écoute, si c'est ça, ça coûte bien plus cher laisser les choses aller que d'investir en itinérance. Il y a beaucoup plus d'argent qu'il y en avait qui était mis. Moi, je trouve que c'est insuffisant dans le sens où si tu en mets plus, ben, il va y avoir plus de gens d'aider. Ça va être des gens qui sont plus aptes aussi à contribuer à la société, redonner, à être sur un chèque de paye, puis que leur impôt serve à aider d'autres mondes aussi. Comprends-tu? Là, si on regarde l'Institut de statistique, ça aussi, je ne m'y connais pas. Fait que je parle encore de quelque chose que je parle pas, mais demain, là, dans 10 ans, 20 ans, ben, il y a peu de gens qui vont contribuer pour le reste des gens parce que la courbe démographique s'en va en baissant. Fait que, tu sais, c'est pas rose tout ça, là. Tu sais, j'étais avec un ami en fin de semaine qui m'expliquait tout ça, là, qui travaillait au gouvernement, il m'expliquait ça clairement. Écoute, après, j'étais de la misère à m'endormir après. Tellement c'était pas rose,
1: Je
0: là.
1: vais te faire des chiffres ronds, Éric, là.
0: Hein?
1: Au Québec, là, on est 9 millions de personnes. Au Québec, il y a 2 millions de payeurs de taxes pour faire vivre le 7 millions qui restent. Pensons-y, là. Il y a des enfants là-dedans, il y a des personnes âgées, il y en a qui ne gagnent pas assez cher pour payer de l'impôt. Donc, c'est 2 millions de personnes qui payent pour 7 millions, pour un total de 9 millions. Il y a pas assez il y a pas assez de riches au Québec, il y a trop de pauvres. Donc, il faut essayer de trouver une façon de faire en sorte que tout le monde puisse avoir. Comment dirais-je? J'essaie de ne pas aller dans les préjugés, mais il faut essayer de trouver une façon que tout le monde puisse avoir son compte puis que personne manque de toit sur la tête ou personne manque de nourriture. Mais à 2 millions de payeurs de taxes versus 7 millions qui sont là pour avoir des services mais qui ne payent pas pour, c'est pas viable à long terme comme modèle. Il faut
0: Alors,
1: trouver des
0: tu
1: façons de
0: viens de
1: s'en
0: me donner
1: sortir.
0: la meilleure raison de dire c'est important de prendre soin de nous.
1: Oui,
0: Meilleur argument.
1: exact.
0: Plus on prend soin de nous, mieux on peut faire une société saine, avec une meilleure qualité de vie. Tu sais, il y a des modèles qui ont réussi un peu à faire ça, là, tu sais, parce qu'ils ont investi dans la qualité de vie puis le bonheur collectif, là. Puis ils ont récupéré ça. Des fois, ça a pris du temps de faire ça.
1: Ouais.
0: Alors, voilà.
1: T'as-tu de beaux exemples que tu as vus dans ton organisme dans les dernières années de personnes qui sont arrivées, qui l'ont échappé dans la vie puis qui sont sorties des grands gagnants de tout ça?
0: Ah ben oui, mais ça, j'en vois régulièrement. Régulièrement. Au mois de septembre, on fête le 20e anniversaire de l'Aube de l'emploi. Ça, c'est notre plateau d'employabilité où on aide les gens à prendre le métier d'entretien ménager. Ils ont une formation de 4 mois. Après, ils font un stage pendant 4 mois. Puis, on se fait une fête au mois d'octobre. On une fête. C'est un dîner où on va jaser, là, tu sais.
1: C'est-tu les
0: Puis,
1: gars pis les filles qui font le ménage au centre-ville, là?
0: Oui.
1: Ah oui, wow,
0: Non,
1: OK.
0: non, non, non, non. Ça c'est l'autre projet. Ça, après, ben, ils sont salariés dans ce projet-là. Mais nous, on offre la formation. Et d'ailleurs, il y a beaucoup de participants à notre formation qui vont aller travailler là après.
1: Ah, good.
0: Et
1: C'est
0: ils sont
1: très bon,
0: passés
1: ça.
0: par là. Quand le projet est parti, les quatre premières personnes embauchées, il y en a trois qui venaient du programme de l'Aube de l'emploi chez nous. Mais ce que je veux dire, ça, là, il y a des gens que ça fait 20 ans, là, qui ont encore leur emploi, qui vont revenir parler aux autres. de pourquoi sont allés là, qu'est-ce que ça leur a fait, comment ça a changé leur vie. Alors moi, ça me nourrit plus que tout là, de voir qu'on améliore des vies concrètement.
1: Ouais. Ben, tu vois, je trouve ça intéressant parce que pour habiter ce quartier-là, tu sais, je les vois passer, là, ceux qui font de l'entretien ménager dans le secteur. Puis ce qui me marque, là, puis je veux pas faire de comparaison avec les gens qui font le même métier au privé, là, mais c'est de voir le sourire de ces gars et ces filles-là qui se promènent en bicycle à pédale avec leur chariot pour faire le ménage du centre-ville. Ils sont fiers de travailler, sont heureux de travailler. C'est de toute beauté. On redonne une fierté à ces gens-là.
0: C'est, ben, l'ingrédient magique, c'est ça. Pour aider quelqu'un, pour l'accompagner à aller mieux, lui, il croit plus en lui, acheter l'éponge, puis c'est de faire vivre des réussites, des petites au début. Quand j'ai des gens à l'urgence, hébergement d'urgence, rapidement, on les met en mouvement, tu sais, on leur demande de s'impliquer, faire le ménage, tu comprends, même si, tu sais, des fois, on donne un petit balai autour de l'Aubrivière, là, se donner un coup de main, ramasse, parce que c'est avec ça qu'on commence à reconstruire l'estime. Puis mieux ton estime est, plus t'as la capacité de passer au travers ces aléas-là de la vie, puis ces défis-là, tu comprends? Alors, il y a un ingrédient magique là-dedans, c'est certain.
1: Là, on a une date particulière. Demain, c'est le 1er juillet. C'est le Festival national des gens qui vont déménager. Il y a des organismes, entre autres le FRAPRU, à qui j'ai parlé hier à Montréal, où ils mentionnent qu'il y a énormément de familles qui ne sont pas capables de se trouver un toit pour la prochaine année. Même chose pour ce qui est de Québec, un petit peu moins qu'à Montréal, bien entendu, parce qu'ils sont moindres en proportion à Québec. Mais est-ce que vous attendez au pire pour les prochains jours?
0: Mais pas pour les prochains jours là. Parce que, tu sais, je regardais là, le mois passé, le 1er juin, puis le 1er mai aussi, c'était à chaque début de mois, c'est un enjeu, puis de voir arriver des nouveaux visages pour trouver ça dur. Et je pense pas qu'il y ait demain, là, plus de gens. On peut pas plus déborder qu'on déborde, tu comprends? Par contre, c'est pas drastique. Le 1er juillet n'était pas ce qu'il était avant, là. T'sais, où c'était la fin des beaux. Malheureusement, c'est à l'année que les gens débarquent à l'Aubrivière, que ce soit l'hiver, l'été. Par contre, c'est d'année en année qu'on voit ça augmenter, et ces gens-là qui vont perdre leur logement au 1er juillet, mais peut-être qu'on va les revoir fin juillet ou au début du mois d'août. Il y a des gens là que tu dis, mettons, qui ont toujours resté à la même place là, pendant 15-20 ans.
1: Ouais.
0: Ben oui, malheureusement, cet été, on va en voir plein de nouveaux visages de gens qui n'avaient jamais frappé à la porte de notre refuge. Puis, écoute, c'est une augmentation de 10,6% du nombre de demandes par année qu'on a. Et puis là, je te le dis, on fait bien mieux notre travail qu'on le faisait avant, puis on a plus d'outils, mais l'augmentation est telle que ça peut pas fonctionner là, tout le temps. C'est 10,6% d'augmentation, là, c'est quelque chose, là. Alors oui, en effet, puis on se prépare comme on peut, mais on a décidé à l'Aubrivière de bien faire ce qu'on est capable de faire, et on peut pas répondre à l'ensemble des besoins du Québec en une seule ressource d'urgence, tu comprends?
1: Ouais. Je veux revenir sur ce qu'on a dit tout à l'heure en début d'émission. Certaines personnes peuvent dire, ben là, il y a une trop grande concentration d'organismes qui aident les gens, ce qui fait en sorte que il y a comme un afflux de gens qui peuvent être problématiques, tout dépendant de la perception des gens. Moi, je vais t'avouer une chose, c'est que de savoir que dans mon secteur, on aide ces gens-là, ça me rassure. Est-ce qu'il y a des impacts dans ma vie ou privé? Il y en a. Puis des fois, je pogne les nerfs parce qu'à un moment donné, j'ai bien beau être un être humain empathique. T'sais, moi, quand je vois des seringues traîner à la sortie de mon établissement où mes enfants ils dorment, je trouve ça particulier. Mais c'est pas une majorité, ça. C'est une minorité de personnes qui vont se laisser traîner puis qui ramasseront pas leurs affaires. Puis heureusement qu'on a la fameuse entreprise qui font le ménage que je te parlais, parce qu'eux autres sont là vraiment pour veiller à ce qu'il n'y ait pas de seringues qui traînent. Mais je crois qu'on devrait être peut-être un peu plus tolérant pour les organismes qui aident ces gens-là. Parce que, tu sais, est-ce que Québec est la plaque tournante des gens qui ont besoin de ce type d'organisme-là? Je ne sais pas, mais je suis très fier qu'on vienne en aide à ces gens-là, Éric. Je peux pas croire que les gens peuvent avoir une vision péjorative des organismes communautaires qui arrivent et qui s'établissent peut-être au même endroit. Ces gens-là doivent avoir des services. Ils n'ont pas de voiture. Souvent, ils sont à pied. Ils n'ont pas de maison. Bien, aussi bien concentrer ça à cet endroit-là. Là.
0: Je ne sais pas concentration, non. Honnêtement, moi, je suis pas un spécialiste de l'organisation des services. Moi, je vois au quotidien des gens qui viennent dans ma ressource et qui demandent de l'aide.
1: Mais c'est logique, Eric. Moi, dans mon cas, là,
0: on prend ce que tu dis,
1: pour aller
0: écoute-moi
1: habiter
0: bien.
1: quelque part, ça me prend une école, ça me prend un toit sur ma tête. Ça me prend l'école très proche, ça me prend l'épicerie très proche, ça me prend le dépanneur très proche, ça me prend mon travail très proche. Ben, je m'attends à ce que les gens qui ont besoin de services aient tout très proche pour être aidés, là.
0: Oui, c'est ça, mais ce que je veux dire, c'est que l'itinérance prend de l'ampleur dans tous les quartiers maintenant, pas juste dans Saint-Roch. Alors, tôt ou tard, les services s'installent là où les besoins sont. C'est ça qui est arrivé. Quand Lauzière est arrivé il y a 43 ans dans Saint-Roch, là, tu sais, ça fait pas 2 ans qu'on est dans Saint-Roch, ça fait 43 ans. Mais tu sais, c'est parce qu'il y avait des besoins au centre-ville. Tu sais, c'est pas les ressources qui attire le monde, c'est les besoins. Les ressources s'installent là où les besoins sont. Alors là, je dois te dire que avec mes collègues de notre regroupement, le regroupement pour l'aide aux itinérants et itinérantes de Québec, le RAIC, ben mes amis de Val-Bélair, puis mes amis de Beauport, puis crient à dire qu'il manque de services. Il y a même un organisme sur la côte de Beaupré qui dit là, on sait pas quoi faire parce que nous, vu que ça commence, ben on a moins de ressources. Puis là, il faudrait commencer à penser à puis même, moi, je suis originaire de Baie-Saint-Paul. Alors, à Baie-Saint-Paul, tu sais, dans Charlevoix, là, l'organisme avec Lucie Carré, tout ça, la directrice, aussi, ils disent, ça grandit partout. Alors, tu sais, même avant même qu'on soit déménagé, en 2018, j'ai eu ma première réunion avec l'hôtel de ville pour dire comment ça se fait qu'il y a autant d'itinérants cette année. C'est pas d'un coup sec, ça a augmenté tranquillement, d'année en année, puis on est déménagé, vois-tu, en 2020, puis en 2018, on a commencé à avoir l'itinérance visible à Québec. Puis on est toujours un peu en retard sur Montréal. Alors, si ça continue, puis si on change rien en amont dans l'état de nos sociétés, j'ai l'impression qu'on va se rendre au même endroit un jour, puis ce ne sera pas de la faute des organismes. Si les organismes seraient pas là, ça serait bien pire que ça, tu le dis. Les gens qui ont faim, qui veulent manger, ils vont trouver un moyen de manger autrement, là. Tu sais, au Moyen-Âge, dans d'autres situations de survie historique, les gens, ils trouvaient d'autres façons, là, d'être capable de manger, puis ça, c'est pas jojo, là. Tu sais, tu comprends ce que je veux dire? Alors, moi, je suis bien content qu'il y ait un filet social. Puis derrière les besoins de base, pour ceux qui connaissent, par exemple, la pyramide de Maslow, c'est-à-dire qu'avant de régler ces problèmes de réalisation de soi, d'estime, faut d'abord que tu manges, puis tu ailles un toit sur la tête. C'est ça la formule de Lauzière, hein? On donne des besoins de base à des gens qui y croient plus trop. Puis un coup, ces besoins de base-là réglés, mais on va créer un lien. Puis avec ce lien-là, on est capable d'aller plus loin. Alors, c'est ça qui fait aussi que ça fonctionne pour plein de gens. Puis oui, moi, je pense qu'il ne faut pas centraliser tous les services au même endroit. Il faut ouvrir les services là où les besoins sont. Alors, est-ce qu'on a besoin d'un grand refuge comme Lauzière encore à Québec? Pas nécessairement. Est-ce qu'on a besoin de plus petits points de service? Probablement que oui. Quand si on a une grande centrale de police là, qui est installée, est-ce qu'on a de plus petits postes de proximité? Oui aussi. Tu comprends ce que je veux dire? On a des postes de pompiers un peu partout. Est-ce qu'on se pose la question qu'il y a trop de postes de pompiers? Pas tant, là. Parce qu'on sait que s'il y a un feu, il faut arroser. C'est la même chose pour les blessures invisibles. Ça prend autant de points d'accès qu'il y a de besoin, d'après moi, parce qu'on va faire une société meilleure et plus de réponses à des besoins.
1: Exactement. On a le plaisir de passer la soirée en compagnie d'Éric Boulay, qui est directeur général de Lauzrivière. On fait une courte pause et on revient tout de suite.
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5: On a le plaisir de passer la soirée en compagnie d'Éric Boulay. Qui est Éric Boulay? C'est le directeur général de l'Aube-Rivière, qui est un organisme qui vient en aide à des milliers de personnes depuis des années. C'est le monde du communautaire. Et merci, Éric, de prendre quelques minutes ce soir pour nous expliquer comment ça se passe là dans les organismes communautaires. Comment faire pour aider ces gens-là qui ont tant besoin de ces services-là, des gens qui peuvent avoir certains problèmes, mais qui ont besoin de manger chaque jour. Puis encore une fois, merci à ton équipe et toi de faire ça. Puis même les autres organismes, les gens qui travaillent dans le communautaire, on vous salue ce soir. Ce genre de soirée-là, ça nous permet d'abattre les préjugés, mais aussi d'en apprendre un peu plus sur ce qui se passe chez nous. Éric, les policiers qui sont dans le quartier Saint-Roch ou encore à Montréal, est-ce qu'ils exercent une certaine tolérance avec les itinérants? Est-ce qu'ils exercent une certaine tolérance avec les toxicomanes, les alcooliques?
6: Oui, absolument. C'est compliqué. Tu sais, quand on s'en va sur le terrain, que je ne devrais pas être policier.
5: Non.
6: Quand tu n'arrêtes pas quelqu'un, tu te le fais dire. Puis quand tu l'arrêtes, tu te le fais dire aussi. Là.
5: Ouais. Puis, tu sais quoi, je fais partie de ceux-là. Moi, je demande à ce que les policiers fassent leur job. Si on voit des gens qui se droguent en pleine rue, je veux que les policiers interviennent rapidement. Je ne veux pas qu'ils se fassent arrêter, mais je veux au moins que les policiers leur fassent une grosse morale en leur disant, il y a des enfants qui peuvent voir ça, puis ils vont aller faire ça ailleurs. Il y a des endroits spécialisés maintenant. On a des piqueries supervisées. Des centres d'injection, que ce soit à Montréal ou à Québec, aller faire ça à cet endroit-là. Je veux que les policiers fassent leur job, mais je veux aussi que les policiers aient une certaine tolérance, une certaine empathie envers les gens qui sont démunis, là, tant physiquement que mentalement.
6: Moi, c'est ce que je sens sur le terrain. Ouais. Quand on accompagne les gens en situation d'itinérance, des fois, on fait deux erreurs. Je fais un détour là, pour que comprendre, mais soit on les condamne ou soit on les prend en pitié. Et moi, je pense que ces deux choses-là, c'est pas correct, là. C'est des gens qu'on accompagne qui souffrent. Maintenant, nous, quand on accompagne les gens, quand il y a des comportements, des fois, quand t'as un bon lien de confiance sur les travails, ces comportements-là, les habiletés relationnelles, la façon de parler aux gens, le respect, nous autres, on est quand même sévère dans l'accompagnement aux gens là-dessus, oui. parce qu'on est leur reflet. Fait qu'on veut, qu'ils aient toutes les chances de leur côté de se réintégrer, tu comprends? Alors, c'est un peu la même chose dans la rue. D'abord, ça prend une grande tolérance parce qu'il y a des fois où les méfaits que tu commets sont pas induits à une mauvaise intention, mais à des comportements de survie. Par exemple, s'il fait très, très froid puis tu rentres à quelque part pour te réchauffer, ben là, je trouve qu'il faut ça prend une tolérance là-dedans. Bon, maintenant, si quelqu'un, fait un vol à l'étalage parce qu'il a faim, je suis capable de comprendre aussi. Est-ce qu'on doit accepter ça? Ben non. Tu sais, ça serait la même chose que dire que quand t'as l'alcool au volant, ben écoutez, c'est pas de sa faute, il était chaud, monsieur le juge. Tu comprends ce que je veux dire? Ouais. Tu sais, il faut être capable d'accompagner les gens. Maintenant, ça prend une grande souplesse, tu sais, avec les personnes. Et je trouve qu'à Québec, les policiers le font bien. Puis il y a une grande équipe que j'aime, c'est les policiers multi. Avec les sergents, là, Marc-André et compagnie, qui accompagnent ces gens-là. C'est des policiers qui sont formés avec une approche au niveau des personnes en situation d'itinérance, qu'on les voit très présents, et ils ont réglé pas mal plus de choses par le dialogue que tais-toi puis viens dans l'auto puis that's it, là, tu comprends?
5: La confrontation, c'est jamais bon avec ces gens-là. Puis, tu sais, je vais me joindre à ta voix, Éric Boulay, parce que j'ai vu travailler cette escouade-là. Je les ai vus travailler aussi à Montréal. Je sais pas si c'est le même nom à Montréal, mais c'est des gens bienveillants qui font le tour des artères commerciales. Si jamais il y en a qui se sont couchés là dans l'entrée des magasins, ben ils leur disent, le magasin va ouvrir des prochaines minutes, s'il vous plaît, vous levez, vous pouvez aller au parc, que vous pouvez aller à tel endroit puis vous n'aurez pas de problème. C'est des gens qui sont bienveillants. Je pense que ce type de policiers-là, on en a besoin. Autant qu'on a besoin de policiers, des fois, qui peuvent être un peu plus cow-boys avec les vrais, vrais, vrais méchants, autant que des gens bienveillants avec les moins bien nantis de notre société, on en a besoin aussi.
6: Alors moi, nous, on travaille au quotidien avec surtout les policiers multi, puis ils font, honnêtement, de mon point de vue, ils font un travail remarquable.
5: Comment je dois agir avec les itinérants, Éric?
6: Comme avec n'importe quel être humain. C'est-à-dire avec respect. Souvent, quand les gens viennent à l'Aubrivière, puis quand je les questionne, tu sais, il y en a, par exemple, qui caillent de l'argent, tu sais. Puis ils viennent manger le soir avec ces sous-là, puis je lui dis, qu'est-ce que tu as trouvé le plus dur, tu sais, dans ta journée? Bien, souvent, c'est quand les gens m'ignorent ou font semblant qu'on n'existe pas, là, tu sais. Alors, tu sais, c'est de démontrer de l'intérêt, c'est de tu sais, on a le droit de pas donner des sous. Tu sais, si tu fais quitter, moi, j'en donne pas. De toute façon, tu sais, j'ai besoin de mes sous pour acheter mon café ou, tu sais, je peux peut-être avoir de mes sous de poche, là, mais par contre, à chaque fois, je dis bonjour, puis je te souhaite une bonne journée, puis bonne chance, puis tu sais qu'il y a des ressources, mais là, c'est moi qui vais plus loin un peu. Mais maintenant que je suis à Montréal, puis je suis pas à Québec, là, ben, je vais quand même respecter les gens, tu sais, et dans le respect, ça ne veut pas dire qu'il faut tolérer des comportements. T'sais. On a le droit de dire aux gens, quand tu as des amis ou quand tu as un voisin, mettons, qui tombe la tondeuse quand ça ne te tente pas, là, tu peux aller le voir pour dire, écoute, j'aime moins ça à cette heure-là. Là. Des fois, ça fait des chicanes de voisins, mais des fois, ça se dit... Les personnes en situation d'itinérance, c'est des êtres humains comme vous et moi qui, malheureusement, des fois, sont plus là parce qu'ils souffrent trop et ont des comportements associés à cette souffrance-là. Mais en partant, considérer les gens comme êtres humains, c'est la bonne façon de réagir avec les personnes de la rue.
5: Pour ceux qui t'écoutent, Éric Boulay, à l'Aubrivière, ou pour les gens qui nous écoutent, qui seraient peut-être portés à vouloir faire du bénévolat, est-ce que c'est si compliqué que ça de faire du bénévolat pour des organismes? Par quoi on peut commencer?
6: Écoute, tu m'ouvres une super belle porte, là. Moi, d'abord, je remercie tous les gens qui font du bénévolat à l'Aubrivière. Nous, on est chanceux. L'an dernier, 2500 personnes ont fait près de 30 000 heures de bénévolat. On n'y arriverait pas si on n'avait pas les bénévoles. Maintenant, c'est la période creuse qui commence. C'est l'été. Des fois, les gens, ils se rendent pas. On est en train d'essayer de dresser une liste d'appels qu'à dernière minute, là, tu sais que si le groupe de telle compagnie s'est pas pointé au bénévolat. On peut rappeler les gens qui restent proches, qui peuvent venir à la dernière minute donner un coup de main pour servir le repas. Alors, ceux que ça intéresse, là, bénévolat à commercial l'Aubrivière.org, que ce soit l'Aubrivière, mais aussi ailleurs. Il y a beaucoup d'organismes. Tu sais, on peut faire le 2-1-1, et vous allez voir, là, puis même 2-1-1 sur Google ou ailleurs dans un autre moteur de recherche, là, puis t'as un ensemble d'organismes qui peuvent être à proximité de où tu restes, dans lequel tu peux rendre service. Moi, j'y arriverais pas du tout si j'avais pas tous les bénévoles qui viennent. Il y en a qui le font, il y a de près d'une centaine qui le font à chaque semaine. Puis aussi, ben, t'as des gens qui viennent une fois par année, je sais pas moi, dépanneur, machin truc, vient avec son équipe, sont 4-5 personnes, puis ils veulent venir au mois de septembre, servir le repas un soir. Ben ça crée des liens dans une équipe de travail. Puis je sais qu'à Boulevard, vous le faites de temps à autre, une petite gang qui vient servir le repas. Et puis en plus, sans trop en parler à la radio, ça, c'est chapeau. C'est vraiment pour donner et redonner au prochain, là. Mais oui, il y a moyen de faire du bénévolat à Québec et partout, là, je crois.
5: Puis pour les gens qui voudraient donner à des organismes comme le tien, je sais pas, moi, je m'en vais chez Métro, je m'en vais chez Super C, je m'en vais chez IGA. Super deal, là. De la tourtière. Je peux-tu acheter comme une vingtaine de tourtières, une cinquantaine de tourtières, puis aller porter ça directement dans les organismes? Est-ce que ça se fait?
6: Ben, je ne sais pas pour les autres organismes, parce que c'est différent d'un organisme à l'autre, mais à l'Aubrivière, ça se fait. Ouais. On est ouvert 24 heures sur 24, 7 jours sur 7. La moitié des denrées qu'on utilise proviennent de Moisson Québec. Hein. Fait que quand tu donnes à Moisson Québec, tu donnes aussi à l'Aubrivière puis okay. à plein d'autres organismes. Ça, ça aide aussi. Les autres, c'est des spécialistes pour redistribuer ça, parce que on n'a pas toutes la même finalité. Moi, je fais un grand repas en même temps. C'est pas une... On n'a pas une carte de repas avec 3-4 menus. Là. On a un repas, puis si quelqu'un a des limitations, ben là, on adapte un ou deux repas stand-by. Là, si quelqu'un est allergique à quelque chose ou quoi que ce soit, là. Mais fait, le fait de passer par Moisson, ça nous aide beaucoup aussi parce que les autres vont donner, mettons, une quantité X de ces pâtés-là une telle journée.
5: Oui, OK. Ouais.
6: Mais maintenant, tu sais, les gens qui veulent donner directement aux gens de la rue, n'importe quand, peuvent venir à l'Aubrivière nous donner cette nourriture-là directement. Il y a puis même, il y a des fois où il y a des gens qui ont faim malgré tout, là, malgré les ressources qui sont présentes. Puis maintenant, il y a une réflexion sur la table alimentaire en Basse-Ville avec l'organisme Touski et tout ça, qui sont en train de dresser une carte là, où des fois, ils vont avoir des événements à l'extérieur un peu partout pour être capable de donner directement dans les milieux de vie de la nourriture là où les gens sont. Alors oui, c'est important de contribuer par la nourriture. Maintenant, les organismes sont tous différents. Je pense par exemple aux vêtements. Nous, là, c'est mon ami Patrice avec son équipe au Café Rencontre qui habille gratuitement les gens qu'on accompagne. Parce qu'eux sont spécialisés là-dedans. Fait que, tu sais, puis ils offrent le dîner aussi. Ben, moi, c'est sûr que j'ai des petites garde-robes de survie. Si quelqu'un arrive à 2h du matin et qu'il n'y a pas de chaussures, il faut y mettre des. Faut le chausser convenablement. Ah, mais oui. Le lendemain matin, s'il y a besoin de vêtements propres et tout ça. Puis qu'il doit faire son lavage, par exemple, à l'Aubrivière, ben, il va aller au Café Rencontre, ils vont l'accompagner pour l'habiller, puis il va pouvoir revenir après faire son lavage, tu comprends? Fait que c'est un microcosme, tout ça. Fait qu'en donnant des vêtements à des organismes comme le Café Rencontre et d'autres, là, renseignez-vous, là, c'est facile maintenant. Puis donner des denrées, ben, ça nous aide beaucoup à aider les gens. Et c'est pas chic de dire ça, mais moi, là, près de 40% de mon budget annuel provient de monsieur et madame tout le monde par nos levées de fonds. Là. T'sais, on a une grande campagne de financement par année. Il y en a qui reçoivent dans le bureau de poste là, une lettre de sollicitation. T'sais, écoute, n'hésitez pas, tous les sous vont servir pour aider les gens. Hein. L'Aubrivière.org pour faire un don à l'Aubrivière. Puis c'est avec ça qu'on réussit à accompagner les gens. Alors, bénévolat, don de vêtements, don de nourriture, des vêtements pas à l'Aubrivière, évidemment, je viens d'expliquer, mais dans un organisme, donner des sous aussi, ça aide beaucoup les organismes à réussir à accompagner les gens.
5: Éric Boulay, merci beaucoup pour ces 60 minutes en ta compagnie. Ça a été un plaisir, encore une fois, de te jaser, mon ami.
6: C'est un privilège pour moi de pouvoir répondre à ces questions-là. Merci beaucoup de m'avoir offert le micro.
5: Éric Boulay est directeur général de l'Aubrivière. C'est un organisme qui vient en aide aux gens qui sont sans-abri ou encore qui ont besoin de nourriture dans le secteur de Saint-Roch à Québec. Je vous souhaite de passer une agréable soirée et on se reparle jeudi, les amis. Salut, bye-bye.
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